0: Sur les coteaux, les vignes se prélassent dans leurs jolies robes vertes. Les villageois se préparent à assister à la grande messe. Mais dans la ferme de Lucille, le climat est loin d'être aussi serein. Norbert ne veut rien entendre. Il n'ira pas à l'église. Au lieu de cela, il travaillera dans les champs.
1: Je t'interdis formellement d'atteler les bœufs ce matin. Au moins, si tu ne le fais pas pour moi, fais-le pour ton âme, mon chéri.
0: Norbert sort de la maison en claquant la porte. À midi, de retour de l'église, Lucille ne trouve pas son mari et décide de partir à sa recherche.
1: Oh, je vais aller voir au champ. Il doit y être avec les bœufs, pourvu qu'il ne soit rien arrivé. Tiens, quel est le plaisantin qui a amené ces trois rochers dans mon champ? Bon, ils ne gêneront pas le labour, c'est déjà ça.
0: Le soir tombe, Norbert ne revient pas.
2: Mais où peut bien être le jeune époux de Lucille? Pourquoi ne revient-il pas dans sa ferme à Saintenay?
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2: Quelques mois après la fin de la Grande Guerre, un jeune couple s'est dit oui pour la vie à Saintenay. C'est la légende des Teux Blancs de Saintenay, de l'ouvrage « Légende du vignoble » édité chez l'Escargot Savant et écrit par Sandra Amani.
0: Norbert, ancien soldat traumatisé par la guerre et jeune marié, est toujours absent. Lucille, sa femme, est enceinte, mais garde espoir depuis ce fameux dimanche où Norbert a préféré aller labourer son champ plutôt que d'aller à l'église. Dans le village, la rumeur de sa disparition prend de l'ampleur.
4: Ah, quel salaud ce Norbert! En plus, il est parti lâchement en emmenant les bœufs et la charrue.
0: Un matin, un sentiment étrange pousse Lucille, sur le point d'accoucher, à se rendre dans le champ sous la roche fendue de son village, Saintenay. Nous sommes en mars. Son gros ventre la gêne un peu pour marcher. Courageuse, elle lutte pour son enfant. Arrivée dans le champ, elle est saisie d'une violente douleur au ventre.
4: Appuie-toi contre moi.
0: Lucille a si mal qu'elle ne prête pas attention à cette voix lointaine d'homme. Machinalement, elle s'assied au pied du plus petit des rochers qui se trouve à côté d'elle. La douleur cesse et Lucille finit par s'endormir.
4: Repose-toi, tendre Lucille. Ton mari veille sur toi. Je ne t'ai jamais abandonnée. Je suis là, près de toi, avec nos bœufs et la charrue. Le Seigneur s'est vengé de mon impiété et m'a sévèrement puni. Ces trois rochers que tu vois là, c'est nous, les bœufs et moi. S'il te plaît, prie pour mon âme et tu me délivreras pour l'autre monde.
0: À son réveil, Lucille comprend pourquoi son mari n'est jamais revenu. Elle regarde un par un ces trois rochers.
1: Mon amour, bientôt tu ne souffriras plus. Je vais prier nuit et jour pour sauver ton âme.
0: Lucille se lève péniblement. Les contractions sont de plus en plus intenses. Le bébé sera là ce soir, elle en est certaine. Elle quitte le champ. Bientôt, elle reviendra près de ses rochers avec son fils ou sa fille. Et elle lui parlera de Norbert avec tendresse.
2: Aujourd'hui, on peut encore voir les trois blocs de pierre situés en dessous de la roche fendue. On les nomme les Teux Blancs de Saintenay.
0: Eh oui, Charlotte. Le mot « teux » signifie « roche » dans les régions viticoles de Bourgogne. Il peut aussi désigner la falaise.
2: Heureusement, l'âme du pauvre laboureur n'est plus prisonnière de la pierre de Saintenay depuis longtemps déjà. Malgré tout, si vous tendez bien l'oreille, vous pouvez encore entendre Norbert guider ses bœufs à travers champs et Lucille qui l'accompagne joyeusement en chantant.
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6: Pluie, neige, canicule, brouillard. La météo décide si on va râler ou si on va râler autrement.
7: si vous voyez ce que je veux dire. Mais dans le fond, qui décide des prévisions météo? Qui observe? Qui calcule? Qui c'est qui tranche à la fin? Et surtout, pourquoi ils disent qu'il va y avoir du soleil alors qu'on se prend une rincée? Eh bien, réponds tout de suite dans les coulisses de Météo France Alsace que je teste pour vous aujourd'hui. Je suis à Ilkirch-Grafenstaden. Ici, on estime, on calcule le temps qu'il fera demain. Et à côté de moi, voici Simon. Simon, c'est le technicien météo. C'est lui qui surveille des capteurs, des antennes, des machines qui parlent. Bref, tout le langage, c'est des chiffres. Entre le vent, la pression, l'humidité, tout est mesuré en continu avec des stations météo basées un peu partout en Alsace, à des endroits stratégiques, en altitude, dans les vallées, en plaine ou encore en ville, au nord, au sud, bref, un peu partout. Et à cela, on peut ajouter aussi d'autres outils comme les radars, les satellites. Et chaque jour, c'est des millions d'observations qui arrivent dans les ordinateurs de Météo France Alsace. Et avec des équations très, très, très complexes. Et cette complexité est en lien avec notre prochaine découverte. Direction, le bureau des modèles météo. Ça, c'est avec Théo. Théo, il est météorologiste et il m'explique qu'on ne prédit pas le futur. Mais en revanche, on calcule des scénarios et leurs probabilités. Certains modèles, par exemple, simulent l'atmosphère avec comme résultat, écoutez bien, 350 prévisions possibles chaque jour. Ah bah oui, hein, la machine, elle calcule tout ce qui est possible. Hein, et c'est l'humain, enfin, qui va trancher. Parce que oui, la météo, en bout de ligne, c'est pas juste une machine. Hein, c'est aussi un cerveau. Il y a un cerveau qui tranche. Et en parlant de cerveau, en voici un autre bien rempli. C'est celui de Cédric. Il est climatologue. Et Cédric, lui, va nous emmener littéralement dans un autre monde. Parce qu'avec ses analyses, à Cédric, on ne regarde pas demain. Non, on va regarder 100 ans en arrière. Car Météo France conserve en quelque sorte la mémoire du climat depuis plus de 150 ans. Parce que le passé, il nous permet quoi? De comprendre l'avenir. Surtout avec les notions du dérèglement climatique qui nécessite une véritable expertise. Alors, après ce dévoilage d'outils, de calculs, d'équations et d'expertises en tout genre, comment se fait-il qu'en 2026, on puisse encore se tromper dans les prévisions? J'ai posé la question et la réponse de mes spécialistes est claire. Prévoir la météo, c'est comme essayer de prédire la forme exacte des vagues dans une soupe qu'on remue en permanence, sauf que la casserole fait la taille de la planète et que la cuillère tourne toute seule. Et en plus de ça, il y a quelqu'un qui joue avec le feu. On continue. Bref, vous l'avez compris, impossible d'être parfait, seulement de se rapprocher de probabilités, mais avant tout, le rôle de Météo France Alsace, c'est d'anticiper au maximum les risques.
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1: Il est un beau voyage qu'on peut faire pas très loin de chez soi. Un voyage dans le Saintois. Une demi-heure d'Épinal, la même chose de Nancy, c'est pas bien compliqué. Hein. Une terre qui tourne autour d'un lieu riche en énergie et en histoire, la colline de Sion. Elle en est le phare et le cœur battant, elle qu'on aperçoit si facilement au détour d'un virage émergeant d'un champ de mirabelliers en fleurs au printemps ou fendant le flot vert des haies, des bois, des plateaux, quand on la distingue au loin au moment de traverser ce Saintois à travers sa Via Appia moderne, la Nationale 57. Que voilà un vieux pays dont le nom se perd dans la nuit des temps au point que personne n'est parvenu vraiment à en donner une origine ou une explication. Ben oui, Sion est Sion depuis toujours et tout autour, le Saintois est toujours là. Il a ses hauts lieux, la colline inspirée, avec la basilique, ce superbe émetteur d'espoir vers les nuées, avec les restes de la forteresse de la turbulente famille de Vaudémont, cette famille des cadets des ducs de Lorraine, aussi turbulents que le sont toujours les cadets, hein, et qui sont la boule blanche du billard historique lorrain, arrivant de loin, cognant pile où il faut pour faire virevolter les boules de couleur sans qu'elles ne puissent s'y opposer. Les hauts lieux du Saintois, ce sont les châteaux. Arrouet, le palais à la campagne qui plonge ses douves d'un madon, qui plonge ses douves dans un madon à l'image des gens d'ici, finalement. Il est calme, il est cool, mais il peut se réveiller d'un coup et vous rappeler quelle force est la sienne. Torre Liotet et sa mosquée intérieure, qui rappelle qu'on peut avoir ses racines à un endroit, sa vie à un autre, qu'on peut partir et revenir, comme l'a fait le maréchal Liotet, des ruelles de Nancy à la place Jamal Afna de Marrakech, avant de se poser ici, sur les rives de la colline de Sion. Je n'oublie ni Aboncourt, ni Vendée-les-Villes. Dans le Saintois, il y a les Halles de Vézelise, qui sont de ces monuments qui peuvent témoigner de l'immense variété des envies, des amours, des destins humains, elles qui en ont vu tant passer. Il y a Gélocourt et ses fleurs, il y a le petit détour bucolique par Vaudeville. Mais j'aurais pu citer tant d'autres villages, si lorrains, ces villages, rues, qui se laissent traverser par celui qui ne voit rien, mais qui se laissent admirer par celui qui voit tout. Telle grange aux murs sculptés, telle pierre de grès autour des fenêtres de telle vieille église. Le Saintois, c'est un voyage au cœur de la Lorraine de toujours. D'un pays plus vieux qu'elle encore, c'est une sensation d'éternité.
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2: Taureau, je crois que c'est du 21... Ah non, je sais plus.
3: Savez-vous ce que c'est que l'astrologie ?
4: C'est les astronautes qui vont dans l'espace.
2: C'est l'espace et les constellations, le placement des étoiles.
3: Vous êtes de quel signe ?
4: Verseau. Moi, je crois que je suis taureau.
5: Moi, je suis taureau.
6: Ah si, je suis taureau.
3: Comment on a découvert que vous étiez de ce signe-là ? C'est grâce à quoi ?
2: Bah, au mois de l'année, par exemple, le taureau, je crois que c'est du 21 mars jusqu'au 20... Ah non, je sais plus.
7: Moi, j'avais un petit carnet de jeu et il y avait un jeu. Si on réussit le jeu, ben, on savait on était de quel signe.
8: C'est quand même magique, hein ?
9: Waouh, c'est fabuleux ! Et pourquoi on fait ça ?
10: Je suis un peu Verseau. C'est de quel temps à quel temps ? C'est de la fin de janvier au début de février. Et moi, vu que je suis née le 31 janvier, bah, je suis Verseau, du coup. Ça s'appelle des signes astrologiques. Et l'astrologie, du coup, bah, c'est des signes astrologiques.
3: T'es taureau, ça veut dire que tu rentres, t'as besoin d'une étable ?
2: Non, c'est sur les qualités. C'est quand on est, par exemple, taureau, bah, dans le mois de où on est taureau, bah, on n'est pas comme d'habitude.
3: Et vous êtes comment, messieurs les taureaux ?
2: Bah, j'en sais rien.
11: Il possède certainement des qualités, mais voilà. Lesquelles ?
10: Je sais pas, moi, je pense de l'émotion, beaucoup, beaucoup d'émotions. Après, je sais pas.
12: Comment je peux te montrer que je peux être fort et sensible, noble et affectueux ?
13: Aïe. Les taureaux, eh ben, par exemple, ce sont des personnes qui sont nées pendant les mois de taureau.
14: C'est logique.
2: Quand on est taureau, on se contrarie plus, on est plus vexé, alors que d'habitude, non.
10: Taureau, bah, vu que les taureaux, c'est costaud, bah, je pense que les taureaux, ils sont costauds. Enfin, ceux qui ont les signes astrologiques taureaux, ils sont peut-être très forts.
3: Et les balances, alors ?
13: Quand on était le signe astrologique balance, c'est dire que quand il y a quelqu'un qui nous dit quelque chose, on va le balancer.
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6: Bonjour Arnaud Fromage.
14: Bonjour, bonjour à tous.
6: La nécessaire minute comptoise, c'est maintenant. C'est vous que j'ai vu tout à l'heure, hein, le doigt dans le pot à pâte à tartiner. C'est quand même pas très propre, hein, tout ça.
14: Je sais, mais que voulez-vous, c'est tellement bon et tellement régressif, la pâte à tartiner, du chocolat, des noisettes et plein d'huile. Bon, ça aide pas à rentrer dans du 38, mais flûte à la fin, il faut savoir se faire plaisir. Et surtout, cette merveille a bien failli ne jamais exister.
6: Alors comment ça, à cause de Monsieur Ferrero, c'est ça?
14: Non, lui, il y est absolument pour rien, ce serait plutôt à cause de l'homme de Néandertal. Je vous explique. L'année dernière, des scientifiques de l'université d'Aarhus, au Danemark, se sont mis en tête de reconstituer le paysage et d'identifier les essences de plantes qui poussaient en Europe il y a 100 000 ans avant l'arrivée de l'homme. Pour cela, ils ont collecté des pollens anciens, les ont analysés et les résultats ne sont finalement pas si surprenants que ça. On y retrouve du tilleul, du hêtre, du charme et donc bien sûr des noisetiers. Beaucoup de noisetiers même, l'arbuste prolifère en effet dans les plaines, hors des forêts. Or, il faut s'imaginer qu'à cette époque, l'Europe était remplie de hordes de bisons, de rhinocéros, d'éléphants de 4 mètres de haut qui pouvaient peser jusqu'à 13 tonnes, autant dire des débroussailleuses, des animaux géants qui, en empêchant la forêt de tout grignoter, assuraient ainsi indirectement un espace pour les noisetiers. Bon, les années passent, et il y a 45 000 ans, l'homme quitte son berceau africain pour gagner l'Europe. Les premiers humains s'habituent à leur nouvel environnement, ils commencent à chasser les grosses bestioles. Aucun risque pour ces espèces, les humains sont bien trop peu nombreux pour représenter le moindre risque. Mais il n'empêche que ça commence à modifier légèrement l'équilibre en place. Moins de grands animaux, moins de défrichage, donc plus de forêts et moins de noisetiers. Si bien que, nous dit encore l'étude, ils sont passés pas loin de l'extinction.
6: Alors qu'est-ce qui a sauvé les noisetiers justement, Arnaud ?
14: Eh bien, ces mêmes humains. En effet, alors que les noisetiers étaient sur le point de disparaître, nos ancêtres ont commencé à développer ce qu'on appellera plus tard l'agriculture. Or, le bois de noisetier, c'est très pratique si l'on veut se fabriquer des outils, des armes, réaliser un peu d'artisanat ou tout simplement manger des noisettes. Les premiers hommes ont donc commencé à les cultiver, sauvant ainsi les noisetiers de la disparition. Alors, aujourd'hui, on n'a plus d'éléphants sauvages de 4 mètres de haut en Europe, mais heureusement, il nous reste les noisettes, la pâte à tartiner peut donc exister, et ma journée peut commencer.
6: Ouf, je suis rassuré aussi parce que le petit déjeuner n'aurait pas la même saveur. Sinon, merci beaucoup Arnaud Fromage, et heureusement également qu'on n'a plus d'éléphants. Eh bien, à demain, je crois.
14: À demain.
6: Bah oui, c'est ça, demain, pour la nécessaire minute comptoise, en réécoute, évidemment, sur l'application ICI et sur ICI.fr.
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1: Quel cocktail américain, c'est quoi ?
2: C'est un cocktail grillé avec une sauce américaine, tomate, échalote, une pointe de cognac, du vin blanc. C'est un peu relevé.
3: Un déca,
4: pâté, jambon, c'est une oreillette gruyère, chantal, rosbif, jambon de pays.
5: Eh ben, tout ça, ça va aller dans la blanquette.
2: Bon appétit.
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9: Bonjour, c'est Christophe Mouton, donc le spécialiste de la brandade sur Nîmes. Je voulais parler d'une petite passion que j'ai, qui me tient à cœur depuis ma plus tendre enfance, sur nos côtes languedociennes, c'est la pêche à mer. Voilà, je suis un passionné de pêche à mer, de toutes les pêches.
10: Alors, contrairement à votre métier, puisque vous pratiquez et vous fabriquez la brandade qui est à la base de morue, on n'en trouve pas en Méditerranée, donc vous ne pêchez pas de la morue.
9: Non, mon grand malheur, il est là, quoi. Donc j'ai essayé avec les carpes du jardin de la Fontaine, ça n'a pas fonctionné parce qu'elles devenaient roses et c'était pas terrible quoi pour notre brandade. Et donc je me suis rabattu sur le poisson de Méditerranée, bien sûr. Mais je vais y venir, aller pêcher mes morues bientôt en Norvège, dans les pays froids.
10: C'est prévu.
9: Ah, c'est la finalité.
10: Ok. Alors, une pêche en Méditerranée, ça se fait comment? Sur le bateau?
9: Il y a beaucoup de pratiques, quoi. Hein. Alors, bon, c'est pas une pêche statique, comme on peut le voir, avec sa canne à pêche, son bob et en attente, quoi. Hein. Il y a différentes pêches. En plus, on a les poissons actuellement qui sont en train de changer. On a des nouvelles espèces qui sont en train de regagner le rivage.
10: Et le pêcheur est de plus en plus malin. Et on vous a offert un beau cadeau il y a pas longtemps. Racontez-nous.
9: Il était au courant, Olivier. Ouais, effectivement. Mon cadeau de Noël, j'ai eu la chance de trouver au pied du sapin un drone. Donc, dès que je parle de cet appareil, tout le monde rigole. Me dit, mais qu'est-ce que tu fais avec un drone?
10: Un drone de pêche.
9: C'est vraiment un drone de pêche. Elles m'ont fait venir ça des États-Unis. C'est un drone qui peut tomber à la mer et qui se relève automatiquement et qui est surtout étanche, quoi, à tous les embruns, à toutes les conditions un peu dures. C'est vrai qu'à ces périodes un peu d'hiver, j'aime bien aller affronter les éléments avec mes grandes cannes et donc j'utilise ce drone pour pouvoir aller déposer mes appâts où je le souhaite parce qu'il y a énormément de vent, il y a énormément de vagues, donc il faut braver quand la mer est déchaînée. Et maintenant, j'ai plus la force pour jeter très loin et je n'arrive pas à atteindre le poisson. Et avec ce drone, ça me permet de pouvoir positionner mes appâts où je le souhaite.
10: Qu'est-ce que vous mettez comme appât?
9: Ah ben là, en ce moment, c'est le bibi, c'est le couteau, c'est la coque rouge. Voilà, là, c'est,
10: donc il y a une petite pince sur le drone?
9: C'est exactement ça. Il y a la pince, ça prend l'appât et ça va le déposer où je le souhaite. Alors les gens, quand ils me voient faire ça, ils me disent « mais c'est pas possible, mais qu'est-ce que c'est cette pêche ?» C'est vraiment pour passer un moment et d'être au cœur de la nature. Moi, c'est ce qui me ressource.
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11: 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Alors, bonjour Olivier. On parle d'eau aujourd'hui?
3: Vouille, sagasouille. Bonjour les amis. Aujourd'hui, on va voir des mots qu'on en trouve nulle part ailleurs. Chez nous, dans le Parler Gaga, on a des termes pour tout. Et pour patauger dans l'eau ou la gadoue, on n'a pas un mot, mais trois. Bassouiller, gabouiller et gassouiller. Oui, trois verbes pour exprimer le bonheur de tripoter de la flotte ou de barboter dans la boue liquide. Et, comme on est généreux, hein, quand même, on ne s'est pas arrêté là. Et on a même des noms qui vont avec. On appelle ça des déverbaux, car ces noms viennent des verbes. On a la bassouille, la gassouille et la gabouille. Ces mots sont employés dans la Loire, mais également dans le Lyonnais et le Beaujolais, et puis de façon plus générale dans une bonne partie de la région Rhône-Alpes. Voici une maxime qui nous est donnée par Jean-Baptiste Martin. T'as beau gabouiller la bassouille, t'en feras pas rien des œufs à la neige. La plupart du temps, c'est juste remuer l'eau, éclabousser, patauger. Bref, faire ce que les mamans, elles y trouvent à redire quand les enfants reviennent avec le pantalon trempé. Et s'il y a des gens qui aiment bien gassouiller, ce sont bien les enfants. Les matrues, il n'y a pas besoin de faire grand-chose pour leur faire plaisir. Tu sors une petite bassine, tu mets un peu d'eau au fond et c'est parti pour la gassouille. C'est que ça peut gassouiller jusqu'à l'évaporation totale. La gassouille, c'est révélateur de la personnalité profonde des gens. Hein. Comme le dit l'adage, dans la gassouille, il y a deux sortes de gens. Ceux et ceux qui y tombent et ceux et ceux qui t'y poussent. Bon, la nage n'existait pas hein, jusqu'à aujourd'hui, mais mieux vaut tard que jamais. Ou alors celui-ci, d'adage. Quand t'as les pieds dans la gabouille, c'est pas le moment de chercher tes pantoufles. Et oui, chez nous, la gassouille, c'est souvent un souvenir d'enfance. Mais entre nous, on est tous encore un peu des garagnas, hein. On y aime bien parfois encore. Quel plaisir de gassouiller un peu.
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1: Une pluie d'aunoise aujourd'hui, elle était tournequoise. Bonjour Cécile.
2: Bonjour.
1: Merci de nous accueillir avec ce petit thé à la fleur de cerisier, a priori.
2: Oui, avec plaisir.
1: Et ces petites gaufrettes, bien appétissantes. Vous êtes née dans le département 59.
2: À Tourcoing. Et...
1: avec une maman belge, papa belge également.
2: Un peu, à moitié, voilà. Et ma maman plutôt flamande et mon papa plutôt wallon.
1: Quel souvenir est-ce que vous gardez de votre enfance, donc soit à Tourcoing, soit... très vite, donc, à la campagne.
2: Oui, à Rugy, oui. Ouais. Petit village de 1200 habitants, je crois. Et on habitait à 2 km dans un petit hameau. Le hameau de Belzanois, qui existe toujours. Mon papa habite toujours là-bas. Et bah, en fait, les souvenirs, moi, c'était... on était dehors tout le temps. Dans le jardin. Souvenirs de photos de la construction du garage.
1: C'était sur un territoire frontalier.
2: Oui.
1: Avec la Belgique.
2: Ouais. À 2 km donc, du centre du village. Il y en a beaucoup qui travaillaient ou qui travaillent en Belgique. Il y a l'Elnon, une petite rivière qui fait la frontière aussi.
1: Il y a un petit pont.
2: Voilà, et donc du coup, bah, cette rivière tout le long, et tous les endroits où on pouvait passer en voiture, il y avait un poste de douane.
3: Et là-bas, pas de tabac, pas de devises étrangères?
4: Non, monsieur le douanier, absolument rien.
3: Si ça pète, hein. Allez, au bloc.
2: On allait de l'autre côté du petit pont, c'est Louvet, un tamilier, un café. Chaque fois que j'y retourne, je vais me promener là-bas.
1: Enfin. Et oui, forcément, vous vous ressourcez, là où vous avez, où vous avez grandi. Passiez beaucoup de temps dehors, mais à faire quoi? Vous êtes dans l'observation?
2: J'étais un garçon manqué, j'étais la petite dernière, donc j'ai souvenir d'avoir fait des cabanes dans le pommier avec mon frère. C'est rigolo, j'étais souvent à pieds nus, en fait, je me souviens de ça.
1: Et aujourd'hui, la Cécile que vous êtes, elle marche encore pieds nus?
2: Pendant des années, j'ai oublié ça. C'est drôle, ouais. Bon, c'est... peut-être quand j'avais 47 ans que j'ai commencé à... même dans des parcs ou ici, au jardin partagé, parfois quand il est ouvert, et ben quand l'herbe est fraîche l'été, j'enlève mes chaussures, j'en profite.
1: On dit que c'est très bon, hein. Ouais, c'est très bon pour la santé, de ressentir le sol avec, avec la plante des pieds. Bon, je me permets de goûter cette petite gaufre.
2: Ah oui,
1: gaufre.
2: Avec plaisir, oui.
1: Merci.
2: Donc, là, c'est du coup cassonade. Elle est noire.
1: Ah, c'est une cassonade aussi.
2: Ouais. Processus, en fait, la cassonade, moi je croyais que c'était non raffiné, mais en fait c'est hyper raffiné, c'est recuit.
1: Ça vous rappelle votre enfance?
2: Oui, complètement.
1: C'était le petit-déj?
2: Ouais. Non, ça c'était ces gaufres-là, les gaufres Rita, découvertes quand j'étais jeune adulte, qu'il y avait une dame qui en fabriquait à 1 km de chez nous, en France, du coup. T'es allée voir en vélo pour trouver, et en fait c'était chez elle. Je faisais des tartes au sucre avec ça.
1: Et on dit tarte au sucre.
2: Oui, tarte au sucre.
1: Au sucre, avec l'accent.
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5: En 1994, c'est bien simple, en cette journée du 4 juin, c'est tout Carpentras qui attend la rockstar. Allez vous enfiler votre blouson de cuir, montez sur votre Harley Davidson, la balade commence. Et il faut remonter à 1992 pour bien comprendre la venue de Johnny Hallyday chez nous. C'est à cette date qu'il fonde avec un ami son premier groupe de bikers, les HDC Desperados. Ouvert à tous, tous ceux qui ont une Harley Davidson, l'association va se rassembler à Carpentras pour la première fois, donc 2 ans plus tard, en juin 1994. Carpentras, bah oui, parce que l'un des meilleurs amis de Johnny Hallyday, c'est Joe Rodriguez. Alors, son nom ne vous dit peut-être pas grand-chose, mais ce Carpentrasien de naissance est le garde du corps de Johnny Hallyday pendant 5 ans. Et c'est vrai qu'il partage, comme Johnny, la passion des Harley. Ils ont même des tatouages en commun. En ce 4 juin 1994, notre ami Joe Rodriguez se marie.
6: Au nom de la loi, je vous déclare unis par le mariage.
5: Et il choisit qui en témoin? Johnny Hallyday. Et voilà, c'est comme ça que Carpentras voit arriver depuis le Var des milliers de motos. Tour de ville, mairie de Carpentras, centre-ville, c'est juste la folie. Ce que vous entendez là, c'est un extrait du reportage d'une chaîne câblée de l'époque qui suit le voyage de Johnny et de ses copains bikers. Cette visite aux allures de chef d'État impressionne une partie des Carpentraciens. Et d'ailleurs, il suffit de parler aux commerçants et aux habitants d'aujourd'hui pour comprendre ce souvenir de cette journée juste dingue. En fin de journée, Johnny, au bras de son épouse à l'époque, Adeline Blondeau, et de son producteur Jean-Claude Camus, prend la direction de l'hippodrome Saint-Ponchon où se déroulent les courses épiques. Là-bas, c'est presque 30 000 personnes qui l'attendent. Un mini-concert est organisé et Johnny, il faut le dire, il s'éclate. 6 titres chantés par la star, qui est ensuite rejoint par le guitariste Paul Persson. À l'époque, c'est l'animatrice Sophie Favier qui présente ce concert. L'entrée est de 50 francs et pendant 3 jours, c'est juste la folie, la fête ne s'arrête pas. Johnny partira avec Adeline en hélicoptère à la fin de ce week-end. Alors figurez-vous que j'ai pas mal cherché et ce n'est pas la première fois que Johnny chante à Carpentras. Il était déjà venu en 1961. À l'époque, il se produisait place de la mairie dans un tour de chant organisé par l'association des commerçants. Il était alors âgé de 18 ans.
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7: 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J'espère que vous allez bien. Aujourd'hui, on va parler d'amour ou alors de célibat. Enfin, je sais pas, parce que on voit tellement de choses sur les réseaux sociaux. Oui, les hommes ceci, les femmes ceci. Il y a une femme, elle m'a fait du mal au cœur. Mon mec m'a fait du mal au cœur. Il m'a trompé. Il est parti. Mais en fait, pourquoi vous vous mettez en couple? Vous savez qui vous mettez en couple? Vous vous mettez en couple avec un être humain. Alors un être humain, je vous rappelle quand même ce qu'il est capable de faire. Un être humain, ils ont créé la guerre, l'esclavage, la torture, le viol, le génocide et la télé-réalité. Et après, vous êtes surpris quand votre partenaire, qui est un être humain, il vous a mal parlé ou alors il vous a trompé, machin et tout. C'est vous qui choisissez de sortir. Pourquoi vous sortez avec un être humain? Et après, vous êtes surpris quand ça se passe mal. Vous avez l'arrogance de croire qu'un être humain, il va bien vous traiter pendant 30 ans. Il y a des êtres humains, ils trichent au Scrabble. C'est quoi l'intérêt de tricher au Scrabble? Et vous, vous leur confiez vos émotions, vous leur confiez votre cœur à un être humain et vous êtes surpris quand l'être humain il vous fait un coup de Trafalgar, mais vous n'êtes pas bien. Arrêtez de vous mettre en couple. Mettez-vous en couple avec un esprit. Voilà. Un humain en couple avec un esprit. Voilà. L'esprit, au moins, il va pas t'emmerder. Enfin, en même temps, un esprit, c'est un ancien être humain, donc si, ça peut être emmerdant. Non, mais pas les esprits. Arrêtez de faire confiance aux êtres humains. T'as cru que ton partenaire, c'était qui? C'était Jésus. D'ailleurs, même Jésus, ils l'ont tué. Mais

0: Il n'a pas d'Insta. Il pose pas de story ambigu en mode je suis dans une forêt chelou. Et le pire, c'est que des fois, tu parles à un arbre dans la vie. Tu vois. T'as plus de réponses que quand tu parles à une copine. Parce qu'un arbre, lui, il te fait pas rien. Non, rien. Non, c'est pas ça, mais laisse tomber. Alors, moralité, si vous vous mettez en couple avec un être humain, n'oubliez jamais qu'en face de vous, bah, vous avez un être humain. 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
1: Chaque week-end, Patrick Citeau explore nos communes du Poitou. Il part aujourd'hui à Saint-Chartres dans la Vienne, ce village situé au cœur de la commune de Moncontour de Poitou, qui abrite un moulin depuis plus de 700 ans.
2: Situé au nord-ouest de Poitiers, à 20 km de Loudun, le village de Saint-Chartres abrite ainsi la bâtisse de ce moulin à eau implanté sur la Dive. Bien que sa construction date d'avant le XIVe siècle, le moulin impose toujours sa puissante silhouette dans le paysage. Entretenu au fil du temps, il a su mettre à profit l'énergie hydraulique de la Dive en s'adaptant aux évolutions techniques et notamment au cours du XIXe siècle. De cette époque, le moulin de Cholet nous a transmis un mode de production d'énergie innovant.

0: Il a en effet la particularité d'être équipé d'une roue de type Sagebien. C'est Alphonse Sagebien qui invente ce type de roue à vannes dans la seconde partie du 19e siècle. Elle fonctionne plus par le poids d'eau que par la vitesse du courant. Ce type de roue est d'autre part parfaitement adapté aux faibles chutes. La roue Sagebien du moulin de Cholet entraîne ainsi une génératrice à aimant permanent. Ce système permet la production d'un courant électrique alternatif de 400 volts. Ou quand une invention du 19e siècle s'accorde aux exigences de la transition énergétique à notre époque.
1: Et au début des années 70, Patrick, le village unit son avenir à Moncontour.
0: Le village est ainsi associé à la commune au même titre que ceux de Messey et Ouzilly-Vignoble. Les origines du nom du village réservent quant à elles quelques surprises. La liste des saints ne compte en effet aucune mention du dénommé Chartres. Il faut ainsi probablement y voir une erreur de transcription. Le village était ainsi a priori connu sous le nom de Saint-Cyr pendant toute une période. On trouve trace de cette forme toponymique au XVe siècle. Le lieu est alors dénommé Sanctus Siricus Supra Divam. Peu de temps avant la Révolution, on en trouve trace sous l'appellation Saint-Cyr sur Dives. La probable erreur de transcription qui mène à Saint-Chartres intervient à une date indéterminée. Avec ses deux hameaux, Jay et Héron, ainsi que ses trois lieux-dits, Cholet, Plumain et Loret, ce petit bout de territoire de la Vienne continue malgré tout d'afficher son paysage en plein cœur du Loup du Nez.
1: Merci Patrick Citeau. Tout est à retrouver sur ici.fr, la rubrique Nom de Nom.
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3: À la base, le chemin de Saint-Jacques, c'est vrai que ça, c'est plus ou moins spirituel, quand même. Il faut pas se leurrer.
4: Spirituel, parce que spirituel.
3: Oui, spirituel. Pardon. Excusez-moi, spirituel. Spirituel, excusez-moi. Vous l'avez pas enregistré, bon, c'est bon.
5: Virginie et vous.
6: Virginie, on vous attend à 13h ce dimanche, Ville-la-Plaisance, dans le centre-ville de Lodève. Signé Bruno et Lily. Le couple héberge des marcheurs du chemin de Saint-Jacques-de-Compostelle. Et ce dimanche, ils ont invité une trentaine d'hébergeurs héroltais à une journée de rencontre. Avec Théo, le technicien du son, on arrive pendant l'apéro. Dans la cour de leur maison vite, des tables hautes ont été installées. Tout le monde se parle avec le sourire, un verre ou un toast à la main. Quand je suis partie faire ce reportage, je pensais aborder l'hébergement des marcheurs. Pourquoi on héberge, comment? Mais très vite, un autre sujet s'est imposé. La marche. Car s'ils sont devenus hébergeurs, c'est parce qu'ils ont été hébergés et que cette rencontre a changé quelque chose en eux pour toujours. Exemple avec Miguel qui accueille les gens sur l'UNAS depuis 2016.
3: J'étais marcheur avant d'être hébergeur. Je fais les deux parce que je continue de marcher. C'est un manque qu'on a dans le cœur que à un moment donné, je disais, ça me manque, c'est un besoin qu'il nous faut combler.
6: C'est-à-dire que tous les ans, vous partez pour marcher?
3: Oui, moi, tous les ans, je fais un chemin ou l'autre. Tu vois. Cette année, j'ai fait le chemin de Saint-Guyen. J'ai fait une partie du chemin de Saint-Guyen.
6: Ouais.
3: Et bon, l'an dernier, il y a deux ans, j'ai fait le Camino Primitivo en Espagne.
6: Ah ouais,
3: aussi, qui était magnifique, qui est très beau.
6: Qu'est-ce qui fait qu'à un moment donné, vous vous dites, Miguel, je vais accueillir des gens?
3: Grâce à une pèlerine. Et qui avait eu un souci et qui était tombée. Et je n'avais pas encore le gîte ouvert. Et que grâce à elle, par rapport à ce qu'elle a vécu, ce qu'elle était tombée, tout ça, elle est sortie d'une séparation, d'une maladie. Et je l'ai accueillie, on l'a accueillie ce jour-là. Et donc, ça fait que le déclenchement de pouvoir entamer le gîte.
7: Il n'y a pas de hasard, en fait.
6: Albine, marcheuse et accompagnatrice sur le chemin.
7: Le chemin vient nous chercher et ne nous lâche pas, en fait. Et donc après, même après avoir cheminé, il va encore créer des choses pour nous. Et...
6: Vous dites c'est le chemin qui vient nous chercher.
7: Vraiment.
6: C'est-à-dire que quand on a l'idée, parce que moi, ça m'a déjà traversé l'esprit, de me dire, tiens, je vais faire un bout du chemin de Saint-Jacques-de-Compostelle. Pour vous, ce n'est pas moi qui décide, c'est le chemin qui vient m'appeler.
7: Totalement.
6: Ça, c'est hyper religieux et mystique, votre truc.
7: Pas du tout, non.
6: Non,
3: pas spécialement.
7: Vraiment...
3: Non, pas spécialement pour moi. Comme on dit, chacun trouve midi à sa porte.
7: Oui, c'est la foi. Et la foi n'est pas forcément religieuse.
6: Mmh. Si après tu deviens toi-même hébergeur, c'est parce que tu n'as pas envie de quitter ce truc-là, tu as envie de continuer.
3: C'est un peu ça, c'est-à-dire retracer la convivialité, tout l'accueil que j'ai eu.
6: Alors voilà. Ça veut dire que vous transformez votre maison à ce moment-là? Comment ça
3: pas
6: se passe?
3: Pas spécialement. Mais oui, mais moi j'ai la chance que je suis dans une villa et que j'ai le rez-de-chaussée à disposition.
6: Et est-ce que c'est payant ou pas?
7: Oui, mais alors oui. C'est des sommes.
4: C'est dérisoire.
3: Oui, c'est-à-dire on fait des sommes en s'adaptant aux pèlerins.
7: De toute façon, c'est ça le chemin. C'est vraiment l'idée, je pense, comme tu le disais tout à l'heure, c'est de rendre ce qu'on a reçu. Vrai, de continuer en fait le chemin d'une autre façon.
4: Miguel me dit qu'il y a une grande différence entre randonnée et marcher. Quand je lui demande laquelle, il me répond « Il faut le vivre pour le comprendre ». 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
9: Adichas. Luca.
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11: Eh bien, Adichat, Camille.
9: Adieu.
11: Toi, tu vas nous raconter une trop belle surprise qui t'est arrivée il y a 2 ans et demi, c'est ça?
9: Du coup, car il y a un saut de la maïboun. J'étais chez ma mamie et à l'ouz m'espagne, car il y a un minja de nos autres. Mes parents, ils arrivent pour manger et qu'ils me disent ça y est, de nos autres à la béiture, qu'il y a une grosse colis qui t'atteint. Et il me dit, viens à la voiture, il y a un gros colis qui t'attend. Et vous copiez Caribbe à la voiture, couvrez la porte, et n'ébé, il passerait. Je vois rien dans la voiture. Et au pied de Seti, qui a eu boule des peus, je vois une grosse boule de poils à mes pieds. Car Lumeka, c'était mon chien. Lumeka qui s'appelle Soleil. Mon chien s'appelle Soleil.
11: Oh, parce qu'il a mis du soleil dans ta vie?
9: Pas tout le temps. Pas tout le temps. Quelqu'un t'arrive, la bestesse d'Omeka, il n'y a autre cop. Je vous raconterai les bêtises de mon chien une prochaine fois.
11: Eh ben, j'ai hâte. Merci, Camille.
9: Merci, salut.
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Lola Baye est une chanteuse, autrice, compositrice qui mêle douceur, humour et spontanéité. Si vous avez pu la voir dans l'émission The Voice, ce qu'elle affectionne aujourd'hui, c'est sillonner le monde rural pour chanter dans les tout petits villages.

0: M'ennuyer, Lola Baye. 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
1: Sur votre radio ici, c'est l'heure de Décibel, en direct de Rochefort, au Festival Sœurs Jumelles.
2: 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Mi fa sol la mi ré, ré mi fa sol sol sol ré do. Toutes deux.
1: Ce soir avec nous à Sœurs Jumelles, Julie Gaillet, la fondatrice du festival, et puis un de nos meilleurs rappeurs et poètes, le grand Oxmo Puccino, qui chantera demain sur la grande scène, mais qui a déjà participé à ce festival, pas comme les autres. Aujourd'hui, bienvenue les amis, c'est Décibel.
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1: Ah, le festival Sœurs Jumelles, comme je l'aime. Depuis 2021, ce festival imaginé par Julie Gaillet, Delphine Paul et Éric Debègue s'est donné pour mission de rendre la relation si belle, si intense et si particulière entre les films et la musique, eh bien, pour tout le monde, accessible, comprendre, créer des ponts et puis surtout passer de sacrément bons moments. C'est le 5e anniversaire de Sœurs Jumelles et on fête ça en direct de Rochefort avec Julie Gaillet. Bonsoir Julie.
4: Bonsoir, merci, merci Émilie.
1: Bienvenue dans ce Décibel un peu spécial. On devait être sur une scène au pied de la grande scène du festival. Et puis, là ça va parler à toutes celles et tous ceux qui nous écoutent. Le temps, la météo a fait des siennes. Et on s'est retrouvés sous un orage apocalyptique, Julie. Et il y a eu, juste avant le début de la soirée de concert, une évacuation du site qui s'est passée hyper bien en fait. C'est incroyable.
4: Mais ouais, mais en fait... On est dans cette période de canicule que vous êtes tous en train de vivre, ouais, en ce moment. Donc autant vous dire que quand tout à coup il y a cet énorme coup de vent qui arrive, on fait waouh, puis là ça devient très fort le vent quand même. Ouais. Donc on a dit oulala, attention les parasols. Donc bon, évidemment on a fait attention, on a évacué pour que personne se prenne un parasol,
1: oui, dans
4: ou
1: le nez,
4: voilà, ou qu'importe, et très tranquillement. Et puis surtout, ben voilà, c'était très court. On a eu Météo France très rassurant, disons que ça allait être très court. Et c'est assez fabuleux parce que là donc ça a rafraîchi l'air.
1: On a eu cette 10 degrés d'un
4: mais
1: coup.
4: Mais 10 degrés d'un coup. Et là, tout, voilà, on a le temps de remettre un peu de l'ordre. Tout le monde est revenu. Moi, j'ai fait la première. On m'a donné un porte-voix, là.
1: Un mégaphone.
4: Un mégaphone. Et je me suis retrouvée devant la foule. On a dit, ça va repartir. Donc, laissez-nous ranger, nettoyer. Et voilà. Et vous allez avoir le concert de Camille et de Birds on Wire dans. Voilà. Et à 20h, maintenant, regardez, le soleil s'est levé.
1: Il fait beau. Mais il fait un peu plus frais.
4: Ouais. Donc c'est merveilleux.
1: Et on sent dans ces moments-là que Sœurs Jumelles, c'est pas un festival comme les autres. Parce que cette évacuation de site s'est passée dans le plus grand des calmes, avec un sourire. Tout le monde était content, tout le monde a dit bah ok, on sort et puis on reviendra après.
4: C'est
1: vrai. Non mais il y a un truc spécial avec ce festival. Alors est-ce que c'est parce que c'est très féminin? Je ne sais pas.
4: Là j'ai pas quelqu'un venu en me disant c'est rare d'avoir une présidente de festival aussi calme.
1: Ouais, calme et voilà.
4: Peut-être. D'ailleurs je suis présidente, c'est vraiment le vrai mot, mais en tout cas ce qui est sûr c'est qu'il y a de l'âme dans mon équipe, oui. C'est un peu comme sur mes tournages, moi j'aime les gens bienveillants, gentils, donc c'est une équipe avec aussi la parité, parce qu'on fait très attention, oui, dans la programmation, mais dans l'équipe, il y a plein de runs, il y a plein de filles,
1: oui, c'est vrai,
4: plein de techos, plein de
1: filles à la technique.
4: La chef de la sécurité, Stéphanie Lagorcet, que j'embrasse, qui est fabuleuse et qui a géré ça de main de maître, elle est, voilà, elle est à cette image de sœur jumelle, elle défend les mêmes valeurs, donc c'est peut-être ça, ouais.
1: Voilà, vive la parité, parce que là, quand ça nous arrive, en vrai, dans la vraie vie, et ben, un vrai partage homme-femme, voilà.
4: Donc là, on est au cœur des rencontres, là, on est vraiment
1: on est dans l'hôtel
4: du Mercure, qui, ouais, est le très très beau Mercure qui donne sur la grande Corderie Royale, sur la pelouse, et où là tout le monde est en train de se rencontre, se retrouve et repart.
1: Et là ils vont repartir au concert parce que ça y est, le site a rouvert. Donc si vous êtes en voiture direction Sœurs Jumelles, les amis, c'est bon, vous allez pouvoir évidemment rentrer sur le site pour voir les
4: concerts. Vous étiez rentré à la maison, revenez. Oui, Camille sera sur scène à 21h55 à 22h, et là maintenant ça va être Birds on Wire avec le cœur de Java de 25 enfants.
1: Ouais. Ah, ça va être
4: ça va être magnifique parce que Birds on Wire, c'est Rosemary Stanley et Dom LaNena.
1: Elle est violoncelliste et l'autre est chanteuse.
4: Elles ont fait la musique du Chant des Forêts. Mais quel film, on plonge dedans, c'est magnifique. De Vincent Meunier, où on est dans la forêt, ouais, où la musique est tellement importante. Je les adore. Rosemary Stanley, elle a une voix incroyable. Dom LaNena au violoncelle. Enfin voilà. Ouais, ça va
5: écouter
4: être beau.
5: Ça et Camille surtout, c'est symphonique avec tout l'orchestre national de Bordeaux et c'est incroyable le spectacle puisque ils ont répété hier, donc je peux vous dire que j'avais des frissons.
4: Ah, on est très fiers, nous à Radio France aussi, que ces spectacles-là vivent sur un festival comme Sœurs Jumelles, puisque Dom la Nena et Rosemary Stanley, les Birds on the Wire, leur goût pour le cœur d'enfant, il est né à Radio France avec la maîtrise de Radio France. Elles avaient
5: fait. C'est vrai, elles ont fait la création. Mais c'est vrai.
4: Et ouais, en fait, de se dire, bah voilà, elles ont fait ça chez nous et c'est une des missions de service public d'avoir ces grands orchestres. Absolument. Et d'avoir ces grands cœurs d'enfant. C'est vrai que ça coûte de l'argent aux contribuables, mais voilà, ça crée de l'art, ça crée de la beauté et ça vit après pendant des années. Donc c'est beau.
5: Oui, et puis. Ce qui est fort aussi, c'est que là, Camille, elle vit en Nouvelle-Aquitaine. C'est l'orchestre de Bordeaux, de Nouvelle-Aquitaine. Ouais. La captation, elle est aussi pour France Télévisions, France 3, Nouvelle-Aquitaine, dans cet esprit de se dire qu'il y a des ponts entre cet opéra où parfois certaines personnes ne poussent pas la porte de l'opéra.
4: Ouais.
5: Et bien là, ils sont. C'est quand même un festival où on essaye d'avoir des prix accessibles. On essaie en tout cas que ce soit ouvert à tous, avec une diversité. Même dans le théâtre, les rencontres artistiques sont uniques. Hein.
4: Ouais.
5: Ce soir, il y a quand même. C'est Béatrice Dalle qui fait Kurt Cobain au théâtre.
4: Ça va être fou. Elle est demain dans l'émission, on est trop contents.
5: C'est vrai. Elle passe vous voir. Ben voilà, c'est la magie, Sœurs Jumelles.
4: Alors vous voyez, c'est fou parce que là, en quelques minutes, on a parlé beaucoup de musique et de cinéma. Et c'est le cœur de ce festival, Sœurs Jumelles, rencontre de la musique et de l'image. Et
5: il y a des projections en avant-première.
4: Voilà.
5: Et demain, on a cette chance folle d'avoir le De Gaulle 2 en avant-première, donc à l'Apollo. Le cinéma de Rochefort avec toute l'équipe. Il y a évidemment les acteurs, donc Simon Abkarian qui joue De Gaulle, l'acteur qui joue Jean Moulin. Il va y avoir Antonin Baudry, le réalisateur, le compositeur évidemment de la musique, le monteur du film. Enfin, ils viennent très en nombre parce que ici c'est à la fois la musique, donc évidemment les compositeurs sont toujours là, les musiciens sont là, mais les réalisateurs viennent aussi parfois avec leurs monteurs-monteuses, parce que la musique sur les films, ils le travaillent avec les monteurs-monteuses. Il y avait Stéphane de Moustier qui avait fait de L'Inconnu de la Grande Arche, qui est venu avec pareil son compositeur et sa monteuse, ou son monteur pardon, et il y avait Jean-Xavier de Lestrade qui a fait la série Des Vivants, qui est venu avec sa monteuse et son compositeur. Donc c'est les monteurs sont là aussi.
4: Ouais.
5: On a des speed meetings avec eux, des rencontres avec eux, je veux dire.
4: Ouais, et puis pour le public, c'est génial parce qu'on se retrouve à assister à des échanges qu'on voit pas forcément, ni à la télévision, qu'on n'a pas forcément à la radio, parce qu'ici c'est fait pour ça. Et donc si on est passionné de musique, d'image, de cinéma, ici on en prend vraiment une belle dose. Et puis Julie Gayet le disait à l'instant, mais je veux appuyer là-dessus. Et certains concerts sont captés, filmés et seront plus tard à la télé. Donc pour vous toutes et tous, même si vous n'êtes pas à Rochefort aujourd'hui. Et que vous vous dites ah là là les Vénardes, vous pourrez voir certains concerts.
5: Et la fameuse rencontre artistique que tu as modérée avec cet
4: après-midi.
5: Mains de maître, tu étais géniale, Émilie, avec Oxmo Puccino, donc qui va être demain sur la grande scène avec Vanessa Paradis, avait envie de parler d'image, lui, donc de son frère jumeau, sa sœur jumelle, et c'était avec donc Kim Chapiron qui fait des clips, mais aussi un photographe.
4: Ouais, et il s'appelle Aristide Barrault.
5: Aristide Barrault, qui était un ancien joueur de rugby. Enfin, l'histoire, c'était magnifique. Vraiment, Émilie, merci pour ce cadeau, parce que ça, c'était rare, vraiment, comme rencontre. Et là, c'est filmé aussi. Vous pourrez le retrouver sur notre chaîne YouTube ou sur le site. Voilà.
4: Le site
5: tu te verras.
4: Ah, trop bien, j'aime regarder. Vous pourrez entendre Oxmo Puccino tout à l'heure, puisqu'il est aussi notre invité ce soir dans Décibel. Forcément, un festival qui s'appelle Sœurs Jumelles, on a envie que la première chanson du festival, ça soit la chanson des jumelles, la BO des Demoiselles de Rochefort, chantée par Anne Germain et Claude Parent. Quand le nom de ce festival et la ville du festival ont été choisis, ça t'a rappelé des souvenirs d'enfance? T'es particulièrement attachée aux Demoiselles de Rochefort?
5: Aux Demoiselles de Rochefort, mais à tous les films de Jacques Demy, avec ce duo fort avec Michel Legrand.
4: Le
5: et c'est pour ça qu'on a présenté Peau d'âne, parce qu'il y a une très belle exposition au musée Èbre sur Othoniel. Donc si vous êtes à Rochefort, vous pouvez voir cette exposition, le petit théâtre de Peau d'âne, en résonance avec la maison Pierre Loti. Moi, ça a été une découverte. Rochefort, il y a un studio d'enregistrement de musique qui fait du montage.
4: L'Alhambra, ouais.
5: L'Alhambra, il y a cette maison Pierre Loti. Évidemment, c'est Demy, Jacques Demy. Donc, Mathieu Demy est là. Il a présenté le film. Et Agnès Varda qui m'avait donné mon premier grand rôle. Donc, j'y suis très. Voilà, évidemment, c'est très émouvant. Parce que tous les films de Jacques Demy. Mais Catherine Deneuve et Françoise d'Orléac dans Les Demoiselles de Rochefort, évidemment. Et puis, je voulais cette idée de la musique et l'image, son sœur jumelle, le cinéma. Il y a des discussions qui se créent et pas... voilà, c'est pas un festival... Il y a du cinéma, il y a la série et il y a de la musique. Moi, ce que je... Enfin, voilà. En tout cas, ce qui est beau, c'est que les réalisateurs viennent tous en disant « Je suis trop content de venir parler de musique, de venir avec mon compositeur. » Ils sont très émus.
6: C'est vrai. Et c'est ça qui donne ces rencontres absolument incroyables. Allez, vous la connaissez par cœur, vous allez pouvoir la chanter très fort sur votre radio. Ici, c'est la chanson des Jumelles, la bande originale des Demoiselles de Rochefort au Festival Sœurs Jumelles.
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0: Oui.
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1: 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Tu rentres déjeuner?
0: Oui, mais pas avant une heure.
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0: Ah non, je vais.

0: Ah, la chanson des jumelles, Anne Germain, Claude Parent, la bande originale des Demoiselles de Rochefort. Alors, le festival Sœurs Jumelles, c'est une série de têtes d'affiche absolument incroyable. Il y aura des concerts d'ici, aujourd'hui et dimanche, de Benjamin Biolay, de Pomme, de Sébastien Tellier, Vanessa Paradis, Oxmo Puccino, le groupe Catastrophe, et puis ce soir, on en parlait, Birds on the Wire et Camille, Julie Gaillet. Il y a aussi évidemment plein de jeunes talents au festival Sœurs Jumelles et notamment un dispositif qui est génial qui s'appelle le Lab, où en fait vous avez sélectionné des groupes que vous allez coacher pendant le festival, justement parce qu'ils savent déjà où ils vont.
1: Nouveau pour eux.
2: Ouais, c'est vraiment des jeunes indépendants. Ils n'ont pas encore signé les labels, mais ils ont quand même. Ils ont beaucoup avancé, sorti des titres, voilà. Sont presque sur le point de sortir des albums parfois.
0: Ils font des concerts.
2: Et en même temps, ce moment-là où on peut se perdre, moi je l'ai connue aussi comme actrice quand au début il y a une petite pression médiatique, on ne sait pas tellement.
0: Et puis faire quel choix
2: La presse, donc il y a des rédacteurs en chef qu'ils rencontrent, il y a des designers dans la mode, les marques, la question de la photo, donc ils font des photos avec une photographe qui vient spécialement. Pour apprendre, pour faire un premier portrait qu'on leur offre, comme ça, ils ont libre de droit. Moi, je sais qu'il y a des groupes qui sont venus comme ça, les Bell Boys, ils ont fait un quatrième de couverture de, je crois que c'était Libération. Ils nous ont appelé, ils disaient, c'est trop sympa parce que grâce à vous, la photo, on avait une photo, tu vois.
0: Ben oui.
2: Et l'idée, c'est, ils rencontrent des réalisateurs, des journalistes. Toi, par exemple, tu vas les voir, tu vas être la marraine.
0: Ouais.
2: Ils m'ont dit, est-ce qu'elle serait notre marraine? Mais l'idée, c'est vraiment d'arriver à avoir Kim Chapiron, avoir le corps avec un chorégraphe qui est ici dans la région.
0: Mais oui, mais ça, c'est très important parce que quand on est un jeune groupe, on ne sait pas quoi faire de son corps sur scène. On est tous les bras ballants, on ne sait pas.
2: Ouais. Et eux vont exprimer. Poser les questions et vivre pendant deux jours. C'est une résidence que j'appelle l'image pour la musique. C'est-à-dire que pour les musiciens, c'est important de comprendre ces histoires d'image.
0: Et je trouve que c'est très caractéristique aussi de cette envie du festival Sœurs Jumelles, et ça depuis la première édition, de partager. Alors oui, bien sûr, c'est un festival avec des têtes d'affiche, on en a parlé, avec des projections, des avant-premières, etc. Donc oui, ça brille, mais Sœurs Jumelles, c'est aussi un festival qui parle aux jeunes groupes, on l'a dit. C'est un festival qui se déplace dans les écoles, dans les collèges, dans les lycées. Là, on est, nous, sur un stand radio qu'on vient de squatter, parce que normalement, on avait une scène dehors, mais vous l'avez entendu, c'est une école de radio et de podcast. Et en fait, il y a plein d'étudiants. C'est un festival farci étudiant.
2: Oui, parce que d'abord, on a fait un tarif pour ces rencontres professionnelles, pour qu'ils puissent rencontrer. Parce que le plus difficile quand on sort des écoles ou quand on est dans les écoles, c'est parfois d'aller au contact, et les festivals, très gros festivals, sont pas forcément à sa taille humaine, où tu peux parler avec tout le monde. Donc on se disait, là c'est l'endroit où ce serait bien d'avoir des jeunes étudiants qui viennent des écoles de musique et d'image, donc des musiciens, et qui puissent se rencontrer. Et de partout, et évidemment dans la région, de faire les jeunes, donc on a aussi les projections scolaires, enfin.
0: Mais oui.
2: Cette idée de transmission, c'est la rencontre de la musique et de l'image. Quand on est dans une école, on fait que de l'image, c'est quand même hyper intéressant d'aller rencontrer des gens de la musique. Et inversement, le Conservatoire supérieur de musique et de danse de Paris, ils l'ont tout de suite compris. Ils nous ont envoyé tout de suite des étudiants qui ont adoré et qui reviennent chaque année. Et depuis, ils ont même monter un master, je crois, pour des musiciens qui veulent filmer la musique.
0: Ah bah voilà.
2: Et c'est pour ça aussi qu'on fait cette rétrospective de Bruno Mont-Saint-Jean, qui est un peu la grande star de la captation. Tu sais, il avait suivi Glenn Gould, c'est un grand monsieur. Il sera là en rencontre artistique et on présente des films, des documentaires musicaux qu'il a fait. Et il y a tous ces documentaires musicaux que vous pouvez voir
0: à Rochefort. À Sœurs Jumelles, il y a aussi des documentaires musicaux absolument incroyables que vous pourrez voir bientôt au cinéma.
2: Et des artistes, c'est-à-dire que vous avez Benjamin Biolay, mais il y aura son documentaire sur lui. Ouais. Il y a un documentaire sur Vanessa Paradis qui a été fait par Julien Pelletier, qui lui-même est dans un groupe, Last Train, mais qui a suivi Vanessa, et on voit bien que c'est un musicien qui la filme. Ouais. Il y a une intimité, il était passé sur France Télévisions, d'ailleurs.
0: Et Vanessa Paradis, la soirée, ça s'appelait.
2: Exactement. Et donc il est diffusé, et Julien Pelletier sera là, il est hyper content de venir le présenter. Et après, vous allez voir le concert de Vanessa.
0: Voilà.
2: Ou Pomme, ou Sébastien Tellier. Alors Pomme, c'est Cédric Lapiche qui vient, parce qu'elle a joué dans l'Avenue de l'Avenir.
0: Ouais.
2: Et il vient avec Loïc Duris, son compositeur évidemment, Cédric, présenter ses films et faire une rencontre artistique, c'est-à-dire ces échanges qui sont dans le théâtre, qui sont uniques, que tu connais bien, Émilie, que vous connaissez bien, pardon, qui sont ces moments un peu privilégiés qui n'existent nulle part ailleurs, où ils montent des extraits, ils jouent des morceaux, ils jouent un peu de musique, et parfois ils jouent même beaucoup de musique. Ouais. Donc c'est comme
0: une masterclass ou un mini concert privé. Ouais. En tout cas, c'est un truc que j'ai jamais vu ailleurs. Ça, c'est spécifique à Sœur Jumelle, hein, les rencontres artistiques. Et puis, quand Julie Gayet est dans le coin, le point levé et la lutte pour les droits des femmes n'est jamais bien loin. Et ça tombe bien, vendredi à Sœur Jumelle, nous on sera sur place, mais on en parle maintenant parce que vendredi tu seras très prise et tu seras peut-être pas avec nous, je sais pas.
2: Non.
0: Mais je veux qu'on en parle aujourd'hui. Une journée qui est autour de la Fondation des femmes. Beaucoup de femmes sur scène, évidemment, et beaucoup de prévention et beaucoup de messages forts. C'est une journée qui est importante pour Sœur Jumelle.
2: C'est alors dès la création de Sœur Jumelle, je me suis dit, je vais essayer de faire une programmation paritaire, quoi. Mettons ouais. autant d'hommes que de femmes comme on est dans le monde, quoi, en fait. Comme est le monde, la réalité. Et ben, ça, c'est surprenant, mais c'est rare. C'est que il n'y a pas forcément cette égalité. Et puis aussi, mettre en place, voilà, des choses pour être un peu attentif, sur le harcèlement, faire attention, et puis essayer de former les bénévoles, faire. Et puis, comme c'est à taille humaine et que c'est pas des grandes jauges, on peut être plus vigilant. Et
0: il y a combien? C'est quoi la jauge ici?
2: C'est, quand on est là, Camille, parce que là, c'est tout assis, parce qu'il y a l'orchestre.
0: Ah oui.
2: Et donc, il y a 2500 personnes, je crois, dans la grande salle. Et après, c'est 3004. Tu
0: D'accord,
2: vois, comme
0: oui.
2: c'est un gros Olympia, 3005.
0: Oui, oui.
2: Mais c'est pas les 10 000, 20 000 ou 35 000 des oui, gros oui. festivals de musique, tu vois. Et surtout, cette idée de nos voix pour toutes qu'a lancée la Fondation des femmes, elles ont décidé de le faire se promener dans toute la France et d'aller vers.
0: Oui, alors expliquons, Nos Voix pour Toutes, c'était déjà deux grands concerts à Paris à la Adidas Arena avec plein d'artistes qui venaient faire des reprises, des duos, des trios. Et là, oui, donc ça.
2: Non, enfin, oui, c'est ce qu'elle disait, c'est-à-dire que la Fondation des femmes voulait faire quelque chose qui soit joyeusement féministe avec des hymnes féministes. Donc
0: ouais.
2: elles m'ont dit, eh ben nous, on va venir. Donc elles vont faire déjà sur scène une demi-heure où elles vont vous faire chanter,
0: des chansons d'Amel
2: Bend.
0: Ouais, voilà.
2: Vous allez pouvoir danser, chanter. Il y aura la formation stand-up, bon voilà, il y aura il y a des surprises, donc je vais pas vous les dévoiler. Et puis après, c'était cette idée de faire ce concert 100% féminin. Ce soir-là, j'ai appris qu'il y avait l'équipe de France qui jouait au foot à 21h45. Je dis, bah, peut-être que les filles, elles seront hyper contentes de venir à un concert. Donc, voilà. Et là, c'est Charlotte Cardin qui nous fait cet honneur dingue ouais. de venir ici à Rochefort.
0: Ça va être fou, Charlotte Cardin, Mentissa
2: et PR2B. Et puis, on a à côté Vanille qui joue aussi, qui
0: November
2: est là.
0: November Ultra qui vient faire un tour aussi.
2: Ouais, November ouais. Ultra qui sera en rencontre, qui va avec une réalisatrice dont elle a fait la musique. Il va y avoir voilà. L'idée, c'est que vous allez être dans la sororité et j'aime cette idée aussi de moments où on peut être entre copines et faire, se dire des choses et oser et crier. Mais Charlotte Cardin, c'est vraiment un beau cadeau. Ouais, ça va être fou. Fou. Et puis surtout, November Ultra qui était là, qui dit quoi? Il y a Charlotte? Mais c'est mon ami.
0: Voilà.
2: Et il y a PR2B. Ah, il y a Pauline. Voilà. Donc c'est un peu ces clins d'œil. Et puis je crois que c'est cette. En tout cas, ça, je crois que ça se sent dans le festival.
0: Ouais.
2: Partout, cette parité, l'air de rien, sans qu'on s'en rende compte.
0: Ah bah bravo, Sœur Jumelle, bravo, Julie, parce que en sortie de Covid, c'était pas évident de lancer un festival, et là, il est bel et bien lancé.
2: Ça y est,
0: Sœur Jumelle. On se fait un petit hymne féministe que tu as le droit de chanter en karaoké ou pas, ou sinon tu peux courir sur la grande scène, aller voir tes premiers artistes de la semaine. Un petit Résiste, France Gall.
2: Oh,
0: allez.
2: Bah non, mais là, je résiste pas.
0: Alors, ne résistez pas. Ici, c'est Décibel en direct du festival Sœur Jumelle et on révise nos classiques avant la journée, Nos Voix pour Toutes avec la Fondation des Femmes
2: résiste.
0: Vendredi.
2: Résiste.
0: Prouve que tu existes. Merci, Julie.
2: Merci.

0: Entonnée, c'est sûr, par le public et la bande de joyeuses féministes de Nos Voix pour Toutes, la Fondation des Femmes. Vendredi au Festival Jumelles, direct de Rochefort. Rochefort, c'est ailleurs. Ou alors, c'est un truc à manger. Mais ça n'est pas l'ambiance du soir, en tout cas. Rochefort, le festival Sœurs Jumelles, les jolies rencontres de la musique et de l'image. Alors, on devait être en public sur une scène. Et puis, il y a eu un énorme orage causé par cette canicule que vous ressentez toutes et tous depuis quelques jours. Donc, on s'est installé dans un petit de l'eau qui jouxte le festival, là où une partie des rencontres professionnelles du festival. Donc c'est pour ça peut-être que vous vous dites que le son de ma voix est un petit peu différent ce soir. Ce n'est pas parce que j'ai fait la fête hier, c'est parce qu'il y a eu des éclairs dans le ciel. Voilà, comme ça, vous savez tout. Je peux vous dire aussi que notre prochaine invité ce soir, c'est le seul, l'unique Oxmo Puccino, et qu'il va arriver dans moins d'une minute. A tout de suite les amis.
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0: Et tiens, puisque au festival Sœurs Jumelles, on parle de musique et de cinéma, il faut que je vous parle du record, du biopic musical le plus populaire et profitable de tous les temps. Jusqu'à présent, c'était Bohemian Rhapsody, le film sur la vie de Freddie Mercury, sorti en 2018. Recette record de 911 millions de dollars, qui viennent d'être détrônés par... Le long métrage événement du printemps qui raconte l'enfance et le début de la carrière de Michael Jackson vient de dépasser les 950 millions de dollars en recettes, ce qui en fait le plus gros film biographique musical de l'histoire. À noter qu'en France, Michael a dépassé les 5,5 millions d'entrées. C'est mieux que La Môme, le film sur Edith Piaf qui détenait le record depuis 2007. On fait ça en écoutant Don't Stop Till You Get Enough. Et merci d'avoir choisi ici. Il va être 20h30 à La Rochelle, à Rochefort et partout en France.

0: officiellement le film biographique musical le plus populaire de tous les temps.
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0: Oxmo Puccino est arrivé en studio. Salut Oxmo.
2: Salut.
0: Comment ça va?
2: Mais mieux que bien.
0: Oui, ah, j'aime bien mieux que bien. Ça, c'est vraiment, voilà, sur l'échelle du bien, il est très bien et souriant, Oxmo Puccino. Et en tournée de festival?
2: Tout à fait.
0: Ouais.
2: Tout à fait.
0: Alors, ça, c'est spécial parce qu'il y a eu évidemment une magnifique tournée pour la sortie de votre dernier album, La Hauteur de la Lune, sublime 9e album. On en écoutera des chansons d'ailleurs. Quand on fait sa tournée à soi, il y a évidemment tout un tas de détails, de scénographie, etc., auxquels j'imagine vous êtes hyper attaché. Sur la tournée de festival, il faut parfois composer un peu. Est-ce que c'est quand même agréable?
2: C'est quand même agréable parce qu'on se retrouve devant un public qui ne nous connaît pas pour la plupart. Et en plus, les conditions sont des plus estivales. Donc le public est déjà rempli d'enthousiasme et le manifeste, quelle que soit sa proximité avec moi,
0: ouais,
2: et mon groupe. Donc c'est une découverte commune qui fait que quelquefois on est amené à se revoir dans mes concerts.
0: Et ça, c'est toujours une très bonne chose. Enfin, moi, je vous recommande d'aller voir Oxmo Puccino en concert. Ce festival, il est particulier, Sœurs Jumelles, rencontre de la musique et de l'image. C'est par exemple un des seuls festivals où les artistes arrivent la veille de leur prestation, puisque Oxmo, vous, c'est demain soir que vous jouez sur la grande scène avec une sacrée connaissance, Vanessa Paradis. On y reviendra tout à l'heure. Mais voilà, c'est sympathique de savoir que vous serez sur la même scène le même soir. Trois petits points. Oui, alors ce festival, la musique, l'image, mélanger les deux, ça vous parle?
2: Bah, je pense qu'aujourd'hui, c'est presque indissociable, la musique et l'image. J'ai même pris l'habitude ces dernières années de dire qu'une chanson devait être vue pour être entendue. Ouais.
0: Ah, c'est intéressant, c'est-à-dire, il faut qu'elle ait une vie.
2: Il faut qu'elle ait une vie en image,
0: ouais, ouais.
2: Que les gens puissent plus se figurer au cas où. Faire une proposition qui rende la chanson, qui mette la chanson en évidence. Voilà.
0: C'est génial. Alors, c'est pour ça que vous faites toujours des clips hyper percutants, toujours différents. Il y a toujours une proposition artistique dingue. Comment vous faites ça? Est-ce que vous faites confiance au réalisateur ou est-ce que vous avez des idées, vous, pour vos chansons?
2: Bah, le plus difficile, c'est de trouver le réalisateur qui comprenne,
0: ouais,
2: et qui puisse traduire ce qu'on a exprimé
0: dans la
2: en image.
0: Ouais.
2: Oui. Et je dirais que je suis quelqu'un d'assez chanceux. Oui,
0: ah oui, et nous aussi du coup puisqu'on les voit. Alors après se pose une question, on en avait parlé ensemble quand vous étiez venu dans l'émission au moment de la sortie de votre 9e album, on avait parlé de la durée des chansons.
2: Oui.
0: Et que l'algorithme des sites de streaming n'aimait pas les chansons longues,
2: oui,
0: et que donc on s'adaptait, on faisait des titres plus courts de 2 minutes 30, 3 minutes, 3 minutes 30,
2: oui,
0: voilà.
2: Oui, oui.
0: De même, l'algorithme d'Instagram aime les petites vidéos courtes et pas forcément les clips.
2: Exactement.
0: Il y a beaucoup de jeunes groupes qui ne font plus de clips. Vous êtes posé la question ou pas?
2: Je trouve ça naturel parce que c'est une manière de s'adapter au marché,
0: ouais,
2: et à la manière dont les gens consomment ce qui leur fait plaisir aujourd'hui. Ils s'évertissent avec des contenus courts,
0: ouais,
2: de manière répétitive. Et on croise les doigts pour que l'on soit dans la playlist,
0: ouais,
2: si on peut dire. Mais ça confirme l'idée que une chanson sans image est une chanson en danger.
0: Ouais, c'est ça. Mmh. Et une chanson qui arrivera peut-être pas dans les,
2: exactement,
0: oreilles qui pourtant l'auraient aimée.
2: C'est un raccourci.
0: Ouais.
2: C'est un raccourci. C'est-à-dire que s'il y a pas d'image, la chanson peut mettre des années,
0: ouais,
2: avant d'être entendue à sa juste valeur. C'est injuste, justement.
0: Alors là, pour le coup, on a la chanson qui va bien, la collaboration qui va bien et le clip qui m'a mis de bonne humeur pour les 6 prochains mois. Et croyez-moi, c'est pas du luxe, Oxmo. Ne pas m'aimer avec MC Solar.
2: Merci.
0: Ah, avant qu'on l'écoute, est-ce que vous pouvez me raconter la genèse de ce duo? On entend dans vos voix et on voit sur vos visages dans le clip à quel point vous prenez un plaisir dingue à faire ça ensemble.
2: Bah, c'est un rendez-vous de très longue date parce que Solar fait partie de mes inspirations avant même que je commence à faire de la musique. Et donc il a toujours été quelque part à côté de moi lorsque j'écrivais, parce que j'ai vraiment ses premiers albums, je les connais presque tous par cœur, parce qu'ils correspondaient à une vision du rap à laquelle je rêvais, une vision du rap poétique, multi-sujet.
0: Et littéraire aussi.
2: Littéraire
0: avec des
2: aussi,
0: beaux mots.
2: Avec des propositions.
0: Ouais.
2: Et donc, ça fait longtemps que je le croise. Et pour mon dernier album, je repoussais encore ce rendez-vous parce que je craignais de ne pas arriver à faire un morceau à la hauteur. Et devant les encouragements très poussés de mes équipes, je me devais de trouver un morceau qui puisse être à la hauteur de notre rendez-vous. Et je n'ai même pas eu besoin de chercher parce que j'avais cette petite phrase qui traînait dans mes carnets. Et je me suis dit, comment ne pas aimer Solar? Vraiment, c'est-à-dire que c'est un des artistes avec lesquels j'ai collaboré qui ne pose aucun doute sur sa gentillesse. Sur sa gentillesse, sur sa curiosité, son ouverture. Donc ce morceau Ne pas m'aimer, pour moi, c'est une espèce de contrat que nous sommes dans la bonne direction et la même.
0: On ne peut pas ne pas m'aimer. On adore, vous allez la chanter jusqu'à demain matin, elle est dans vos oreilles maintenant sur votre radio, ici Oxmo Puccino avec MC Solar.

0: Puccino avec MC Solar sur cet album tellement merveilleux, Oxmo.
1: Merci.
0: Oh là là là là. Et alors j'étais très fâchée parce que je me suis dit, est-ce que c'est vraiment son dernier album, son ultime album? Est-ce que votre avis sur la question, Oxmo a évolué ou est-ce que vraiment les albums c'est fini?
1: Les albums c'est fini, mais pas les chansons. Voilà.
0: Moi je suis plus fâchée.
1: On peut considérer qu'au bout de quelques chansons, en quantité, ça peut faire un album.
0: Ouais.
1: Mais le concept d'album même, c'est beaucoup demandé.
0: Ouais.
1: Surtout pour aujourd'hui, on parlait tout à l'heure de la longueur des morceaux. Ben, c'est la même attention, même problème d'attention.
0: Sur 12 ou 13
1: titres,
0: évidemment.
1: Voilà, exactement.
0: Ouais, ouais.
1: Donc, autant gagner du temps. Et puis, heureusement que j'ai du répertoire et que je n'arrêterai jamais de faire des concerts.
0: Alors je suis plus fâchée du tout si c'est la fin des albums, mais pas la fin des chansons et pas la fin des concerts.
1: Les concerts, c'est la rencontre, c'est la magie, c'est toujours la première fois.
0: Qu'est-ce que ça procure, tiens là? Mais oui, en plus cette tournée, la hauteur de la lune, était vraiment dingue, c'était absolument magnifique.

0: dans leur manoir et tout. Voilà. Ça, c'est le rock qu'on a pigé. Et je me demandais, voilà, le rap qui est finalement une musique plus jeune, comment vont vieillir nos rappeurs? Et c'est vrai que pour vous, Oxmo, ça se passe délicieusement parce qu'en fait, vous avez jamais joué le cliché du rappeur, la casquette à l'envers ou ce genre de truc. En fait, vous avez toujours été.
1: J'essaie d'être cohérent avec la vie que je menais.
0: Oui, c'est ça.
1: Je partageais mes réflexions en rapport avec ce qu'on peut traverser à tous les âges. Et par magie, certains auditeurs continuent de s'y reconnaître, ceux qui traversent ce que j'ai traversé.
0: Ils évoluent avec vous, en fait.
1: Exactement. Et je trouve ça beau parce que c'est un voyage collectif.
0: Ouais.
1: C'est un voyage collectif. On a des souvenirs communs. Enfin, on se revoit. Il y en a même avec certains avec qui je suis en communication. Enfin, c'est
0: beau,
1: j'ai l'habitude de dire, je me lasse pas de le répéter, que beaucoup de mes flowers sont des amis que j'ai pas encore rencontrés.
0: Oh, j'adore.
1: Parce que c'est au-delà des goûts musicaux, c'est le partage d'une certaine vision de la vie. Mmh. Voilà. Et je pense que partager une vision de la vie sur aussi longtemps, ça garantit de s'entendre bien.
0: Ah ouais, c'est beau. Oxmo Puccino. Partager avec d'autres artistes des chansons. On vous a entendu chanter avec MC Solar. Là, on va écouter ce fameux duo avec Vanessa Paradis, l'auteur de La Lune.
1: Merci.
0: Parce que c'est superbe et parce que donc il se trouve que les emplois du temps sont bien foutus. Demain, vous serez sur la grande scène de Sœurs Jumelles et Vanessa Paradis aussi. Est-ce que vous avez déjà eu l'occasion de chanter cette chanson ensemble en public? Et est-ce que, question dans la question, ce serait envisageable demain si les planètes sont alignées?
1: Nous avons eu l'occasion de jouer le 23 janvier 2026.
0: Ouais.
1: C'était extraordinaire.
0: C'était
1: forcément
0: beau.
1: C'était à la hauteur du duo. En partie grâce à elle, en gros, en grande partie grâce à elle. Et demain, les agendas étant bien ficelés, il va falloir voir s'il y a une fenêtre possible.
0: C'est ça,
1: mais en général, pas toujours joué d'avance.
0: C'est
1: compliqué, mais si ça
0: se
1: passe, ça fera une bonne surprise.
0: Ah oui, ça c'est sûr, ça c'est sûr. En tout cas, vous en avez envie. Vous avez fait des duos mythiques. Là, on en parle de deux en particulier, mais vous en avez fait plein d'autres. Vous aimeriez vous faire un kiff pour fêter, j'en sais rien, un anniversaire de carrière, quelque chose, un concert avec plein d'invités.
1: Quelque chose que pratiquait Vincent Segal, le maître.
0: Oui.
1: Vincent Segal, le maître, qui, quelquefois, a joué 24 heures de suite.
0: Oh, waouh!
1: Et donc, il disait à tous ses amis musiciens et chanteurs, je serai à tel endroit pendant 24 heures, passer entre telle heure, toi telle heure, telle heure. Et ça fait qu'il y avait du public toute la journée et que, quelle que soit l'heure où vous passiez, vous alliez être émerveillé. C'est ce que j'ai vécu. Et depuis que je l'ai vu offrir ça à son public, je me suis dit qu'un jour ça serait pas mal parce que ça me permettrait de jouer des chansons que j'ai pas l'habitude de chanter. Et en plus, de pouvoir inviter des gens sans les déranger avec une heure précise. Donc c'est une idée qui va me rester en tête, dont je vais parler à Nicole.
0: Eh ouais, ça tombe bien, elle est là, Nicole. Ouais, ouais. Nicole, Nicole qui s'occupe de la carrière d'Oxmo. On a eu une idée géniale en direct, Nicole. On va en parler après l'émission. C'est très bien ça, Oxmo. Mais c'est ça, pour ça que je vous aime. C'est parce que je vous pose une question sur un concert où éventuellement on inviterait des gens et vous me répondez avec une performance artistique de 24 heures. Et ça, c'est trop classe. Merci pour tout, Oxmo Puccino.
1: Plaisir. Merci toujours, Amy. Toujours.
0: Toujours. Et merci pour la musique, et merci pour ces albums, et merci pour le concert de demain par avance, parce que je sais que ça va être beau.
1: Oh là là là là.
0: Et merci pour ce duo, La Hauteur de la Lune, avec Vanessa Paradis. Le grand Oxmo Puccino était dans Décibels. À bientôt.
1: Merci.

Quelle beauté, ce duo, la voix cristalline de Vanessa Paradis et les mots d'Oxmo Puccino, la hauteur de la lune. Vous écoutez ici, Cybelle, toujours en direct du festival Sœurs Jumelles, ce festival qui nous fait vivre de belles rencontres entre la musique et l'image. Et on n'en oublie pas quand même nos bonnes habitudes dans Décibels. Vous le savez, tous les jours, on fête un anniversaire. Et aujourd'hui, c'est l'anniversaire de Brigitte Fontaine. Elle a 87 ans aujourd'hui, notre Brigitte Fontaine, poétesse, chanteuse, actrice, complètement punk, avec une carrière admirable depuis 1963. Elle est quand même commandeur des arts et des lettres et chevalier de la Légion d'honneur, avec des chansons pourtant parfois pleines de gros mots. C'est ça qu'on adore avec Brigitte Fontaine. On a une grande pensée pour elle parce qu'elle vient de perdre son complice et son grand amour de toujours, Areski Belkacem, dont on a appris la mort le 1er juin. Alors voilà, parce qu'on l'aime, parce qu'elle est punk, parce que c'est son anniversaire et aussi parce que ce jour-là, notre petit cœur s'est un peu brisé pour elle, on va écouter Brigitte Fontaine, et pas toute seule, avec M, Mathieu Chédid. Ensemble, ils chantent une chanson, forcément barrée, vous avez compris, c'est Brigitte Fontaine. Ça s'appelle « Il y a des azous », c'est une reprise d'une vieille chanson française. Et écoutez, ils ont branché les guitares.

Il y a des zazous et il y a de la guitare. Brigitte Fontaine et M sur votre radio ici, Décibel, en direct du festival Sœurs Jumelles ici à Rochefort. Il y a un lieu absolument incroyable qui s'appelle le Cinémobile. On dirait un gros camion de livraison, vous savez, genre Tiriet ou Picard, là, les surgelés. Donc, ça ressemble à ça. Il est garé à l'entrée du festival et en fait, tous les matins, ce camion, il s'ouvre et dedans, eh ben, il y a une salle de cinéma dans laquelle est programmée pour toute la semaine du festival, une sélection de documentaires musicaux absolument formidables. Il y en a sur Marianne Faithfull, il y en a sur le chant signe, vous savez, hein, ces interprètes en langue des signes qui sont là pour faire vivre le concert à celles et ceux qui ne peuvent pas entendre. Ça, c'est absolument incroyable. Et puis, il y a un documentaire que je me réjouis de découvrir. Il sera diffusé vendredi et vous connaissez votre vieille copine Émilie, elle sera au premier rang pour regarder Benjamin Biolay à l'origine. Ah là là, Benjamin Biolay, mon amour secret. Ça va être fou, ça. Ce documentaire, il passe vendredi, donc au festival Sœurs Jumelles avec les témoignages de Chiara Mastroianni, Alain Souchon ou encore Bernard Lavilliers sur toute la carrière de Benjamin Biolay. Et puis ensuite, le lendemain soir, il sera en concert au festival Sœurs Jumelles. Alors pour toutes ces bonnes raisons et aussi parce qu'on l'adore, écoutons la toute nouvelle chanson de Benjamin Biolay, tube de l'été qui protège du soleil, écran total.

0: grand total, l'inédit de l'été de Benjamin Biolay qui nous gâte, c'est sûr, et qui était hier dans un de ses endroits préférés de France et donc du monde pour jouer le Théâtre de la Mer à 7. Surveillez les stories du compte Instagram de Benjamin Biolay, on n'est pas à l'abri d'une déclaration d'amour à cette ville qu'il aime tant.
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3: Bonjour la France, comment ça va la France ? Le micro, il a tellement chaud qu'il ne s'allume même pas. Ça va mon petit micro chéri ? Bon, j'espère que vous allez tous bien, que voilà, c'est pas trop dur pour les uns et les autres.
4: Ça va vous ?
3: Ah, moi ça va très bien.
4: Non mais je dois m'occuper de vous, vous savez, il faut prendre soin des personnes plus vulnérables, plus âgées, enfin, vous voyez quoi.
3: Ah oui, il faut prendre soin des gros aussi. Voilà, allez, nous allons vous rappeler que toute la semaine, nos candidats s'affrontent pour se qualifier pour la finale de vendredi. Le premier prix, c'est 2 places VIP pour assister au concert de Katy Perry le dimanche. Ah là là, le dimanche 12 juillet au Zénith de Nancy. Donc évidemment, accès prioritaire au site, accès personnalisé, vas-y le cocktail dînatoire, les boissons à volonté, le parking réservé, 100 euros de carburant pour y aller. Et ça, c'est magnifique. Vous pourrez dormir dans une suite pour 2 là-bas. Et ça, c'est magnifique. Toute la semaine, tous les perdants, tous les gagnants, tout le monde gagne 2 places de ciné pour aller voir Les Parfaits Arnaques en Famille, qui est un film ici avec Audrey Fleurot et Ramzy Bedia. Et puis, si vous ne gagnez pas les places VIP, qu'est-ce qu'on gagne ?
4: Un film qui m'est dédié, hein, d'ailleurs. Les Parfaits, ça correspond exactement à ma personnalité. Alors, évidemment, Joe Malongo, qui lui aussi est tout aussi parfait
3: bien sûr.
4: Que moi, a concocté pour vous avec bonheur. Et en secret, une nouvelle machine spéciale canicule avec des cafés rafraîchissants.
3: Bien
4: vous
3: sûr.
4: Les découvrirez, il y en a 32 dosettes, 6 verres en verre rafraîchissants également avec les pailles et tout, tout va bien. C'est le cadeau à gagner demain, non pas demain, quelle journée demain ?
3: Oh là là, vendredi. Les jingles Enzo. Allez, nous accueillons nos deux candidats de Côte d'Or. Bonjour les Côte d'Or, Mathieu et Émilie, ça va ?
4: Bonjour.
5: Bonjour Valérie, bonjour Valérie.
6: Voilà.
3: Alors Mathieu, tu joues avec ici Lorraine, tu as 46 ans, tu habites à Terreville, c'est ça ?
5: C'est ça, tout à fait.
3: Comment qu'il fait chaud aujourd'hui à Terreville ?
5: Ah, il fait très chaud, je pense comme partout en France.
3: Est-ce que tu arrives à dormir la nuit ?
5: Oui, j'arrive, oui.
3: D'accord, parce que t'as 3 enfants quand même, ils dorment bien, enfin c'est, oui, il y en a une petite, mais comment ils dorment les enfants, ça va, ça se passe bien ?
5: J'aurais mis des ventilateurs dans la chambre.
3: Là, là, là, là, tout le monde. Là, les marchands de ventilateurs, ils sont contents.
6: Ah, voilà, oui, je peux vous dire que là.
3: Alors, tu as des poissons rouges, des perruches et un lapin. Dis-nous, c'est une petite, un petit bêtisier d'animalier chez toi.
5: Oui, c'est ça.
4: Tant bien, les poissons sont dans l'eau toute la journée.
3: Ouais, il faut les changer tout le temps. L'eau, elle croupit. Sinon,
4: bah, moi, je vois bien de poissons en tant que canicule.
3: Ouais. Un gros poisson, alors. Hein.
4: Ouais, bien sûr.
3: Alors, tu es technicien en télécommunication, c'est ça ?
5: C'est ça, tout à fait. Je m'occupe de la téléphonie.
3: Très bien, mais alors avant, tu étais militaire dans l'armée de terre. Attention, ça rigole pas là. Qu'est-ce que tu faisais ?
5: Eh ben, je m'occupais aussi de la téléphonie pour l'armée.
3: Mais dans l'armée, donc tu, c'était, oui, c'était plus discipliné, j'imagine.
5: Oui.
4: On le voit, il est carré quand même. Hein,
3: bah, il est carré, mais attention,
4: c'est du militaire là.
3: Ce qui est drôle, c'est qu'il est carré, qu'il a bossé dans l'armée, mais que petit, il voulait bosser dans un parc d'attractions. Hein, donc, rien à voir. C'est-à-dire que le gars veut s'amuser dans les manèges. Mais finalement, fini à l'armée. Bon, voilà. Bien, j'espère que tu es prêt pour gagner, pour te qualifier. Surtout, tu serais mon premier candidat de la semaine.
4: On oui, c'est pas, bien de le préciser.
3: On ne peut pas laisser Éric Bastien gagner encore aujourd'hui.
4: On ne réussit pas la canicule.
3: Je vais te poser tout de suite la première question, vrai ou faux. Tiens, je te mets une ambiance. Voilà, l'hymne à la joie, parce que... Oh là là.
4: Ah, change de jour quand vous arrivez, moi je mets ça et je vous regarde. Ah
3: ouais,
4: surtout, je vous trouve belle.
3: Oui, mais ça c'est pour ça que tu dis qu'il faut s'occuper des vieux. Petite fumerole. Alors écoute bien cette question, Mathieu. Au Danemark, les études supérieures universitaires sont gratuites pour les étudiants issus de l'Union européenne. Est-ce que c'est vrai ou faux ? Top chrono, 5 secondes. Au Danemark, les études supérieures universitaires sont gratuites pour les étudiants de l'Union.
5: Je dirais que c'est vrai.
3: T'as raison, c'est vrai. C'est au Danemark et c'est vrai parce que bon, les pays du Nord sont toujours beaucoup plus en avance que nous. En revanche, bon, si tu dois payer sur place, la vie est très chère. Premier point pour Mathieu.
4: Émilie est avec nous, avec Ici Poitou, elle habite Itteuil. Bonjour Émilie. Marrant, c'est Itteuil.
7: Bonjour.
4: Itteuil, comment on appelle les habitants d'Itteuil dans la Vienne ?
7: Les Itteuillais,
4: Itteuillaises. Itteuillaises. Bon, question un peu classique, hein, comment tu gères cette vague de chaleur à Itteuil ? Tu t'en sors, Émilie ? Ça va ?
7: Ça va, je m'en sors plutôt bien quand même. Voilà, on a tout ce qu'il faut, ventilateur. J'ai la chance d'avoir la clim à la maison, ce qui aide bien.
3: Oh, mais quel bonheur!
4: Mais la clim, genre la vraie clim ou le truc avec le tuyau, le gros machin là?
7: Non, la vraie clim.
3: Oh voilà.
7: Voilà.
4: Ah, je prends le premier train. Ah non, pardon, tous les trains sont supprimés, c'est vrai aussi, on ne peut rien faire dans cette France.
3: Vas-y en vélo, Aiteuil, c'est pas bien, c'est pas bien loin. Ça te fera du bien.
4: Passer avec Quentin, avec un fils qui s'appelle Abel.
3: Un fils.
4: C'est le cas du cul, il n'y a plus beaucoup de mots. T'as pas de soucis avec l'école, ça va? L'école est ouverte, il n'y a pas de difficultés?
7: Eh ben non. Elle est fermée l'après-midi, ben donc gestion alternée, on fait ce qu'on peut, on s'organise, hein, comme tout le monde. Hein.
4: On en est tous là, sauf que toi, t'as la clim, tu m'énerves. ma petite Bibi pour la famille et Magic pour les collègues. Pourquoi Magic? Qu'est-ce qu'il y a de Magic?
7: C'est Magic Mimille, c'est mon directeur un jour qui a fait référence à Magic Mimille et voilà, parce que des fois ça fonctionne bien niveau travail, donc voilà.
4: On aime bien.
7: C'est positif, ça fait plaisir.
4: Ouais. Bah, je vois ça. Tu travailles d'ailleurs, je vais le dire, hein, tu t'occupes de recrutement et du suivi de carrière. Et avant, tu étais acheteuse pour des chaussons, des lunettes et des chariots élévateurs. Bah, ça, on va en parler dans un instant. Voici ta question. Allez, musique. Alors, regarde, Magic System, Magic Emily, Magic Bibi et cette question. Résolument d'actualité, la température la plus haute jamais enregistrée sur la Terre, la surface de la Terre, est de 53,7 degrés. Un jour, dans la vie, il y a eu 53,7 degrés sur cette Terre. Vrai ou faux, top chrono, 5 secondes.
7: Ben, je dirais vrai.
4: Tu dirais vrai?
7: Ouais.
4: C'est faux. Mais, c'est pire que ça. La température officiellement la plus élevée a été de 56,7 degrés. C'était dans la Vallée de la Mort, le 10 juillet 1913. Ça paraît dingue, ça. 56,7.
3: Allez, ça fait un point pour Mathieu et pas de point pour Émilie. Elle a tout de suite un peu de fraîcheur. On vous emmène sous le vent parce qu'on vous aime. Vous écoutez ici Garou et Céline Dion sous le vent. À tout de suite, chérie.

0: le vin.
1: Pour vous décrire la scène auquel j'assiste.
2: Bah, il y a du vent.
1: La personne s'est acheté un espèce de petit ventilateur. Qui.
2: C'est... Non, c'est pour faire la désannonce. Sous le vent. Garou, c'est l'idiot. Sous le vent.
1: Voilà, c'est moi la plus vieille, mais enfin, moi, j'ai pas de ventilo. Allez, jingle.
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1: Au taquet avec Mathieu qui a un point, Émilie qui n'a pas de point, Mathieu qui joue avec ici Lorraine, qui habite à Terreville, Mathieu qui bosse dans les télécoms alors qu'il voulait jouer dans les parcs d'attractions. Enfin bon, c'est pas grave. Alors, tu fais beaucoup de courses à pied, de trail, de vélo. Et d'ailleurs, tu emmènes les enfants handicapés dans des courses via l'association Les Petits Poteaux. Tu veux nous en parler un petit peu?
4: Oui, bien sûr. Oui. Oui, c'est une association ici en Lorraine qui compte 200 adhérents. Mmh. Et tous les week-ends, on emmène des enfants handicapés sur des courses, des triathlons ou des trails à l'aide de joëlettes ou de bleds, de véhicules à trois roues.
1: Ouais.
4: Après, on fait aussi des plus grands déplacements hors de Lorraine. L'année dernière, on a fait le marathon de Paris. On fait des trails dans les Alpes, voilà.
1: Ah, c'est sympa, c'est cool ça.
4: Ah oui.
1: Oui, dis donc. Alors en plus, tu collectionnes les vélos. T'en as plus de 10.
4: C'est ça, tout à fait. Ouais, je collectionne les anciens vélos, donc j'ai beaucoup de vélos Mercier et Peugeot.
1: Oh, les Mercier, ils sont trop beaux.
4: Ah oui, on en trouve plus surtout.
1: Mais non, moi j'en ai trouvé un il y a très longtemps dans une brocante, je l'ai gardé. Et c'est beau les Mercier, je les aime bien, ils sont trop trop beaux. Tu bricoles à fond, c'est-à-dire que tu fais de la plomberie, du carrelage, du placo, de la peinture, et tu maroufles.
4: Tout à fait. En fait, j'ai acheté une maison ancienne, donc j'ai dû faire toutes les rénovations moi-même, quoi. Bon. Donc j'ai dû me mettre au bricolage.
1: C'est bien ça.
2: À tous les nostalgiques, voilà. À tous les fans, je m'adresse. Oui, Déco revient à la rentrée. Sur M6.
1: Mais oui, allez sur M6+, vous inscrire pour qu'on refasse vos maisons.
2: Ça cartonne M6 en ce moment avec le foot. Hein. Vous allez faire des scores de malade, voilà, à la rentrée encore. Hein.
1: Ah, en salopette. Écoutez. Alors, mon petit chat, tu vas peut-être marquer un deuxième point avec ta deuxième question. Tiens, une petite ambiance. Écoute bien cette question. Un robot a battu le record du monde humain du semi-marathon. Vrai ou faux, top chrono 5 secondes. Un robot a battu le
4: record. C'est vrai, c'était au Japon.
1: Alors, c'était pas au Japon, mon petit chat, c'était au semi-marathon de Pékin, mais c'est vrai, donc tu as un point, c'est le robot Lightning. Il a parcouru 21 km en 50 minutes 26, soit plus vite que Jacob Kiplimo qui avait le record, qui était 57 minutes. Bon voilà, allez, deux points pour Mathieu.
2: Bon, Emily, on n'a pas encore deux points, mais ça va aller. J'oublie pas que c'est quand même Magic Mimi, hein. Tu me l'as dit, Magic Mimi, c'est ton petit nom quand même. Ah oui, Alors j'ai évoqué tout à l'heure le fait que tu as été acheteuse pour des chaussons. Alors, raconte un petit peu, parce qu'il y a eu des chaussons, il y a eu des lunettes et des chariots. C'était où ça? C'était quoi?
5: Alors, en effet, les lunettes et les chaussons, c'est du côté de Charente, donc dans le 16.
2: Ben oui.
5: Donc, une charentaise. Unité de production qui fait la charentaise.
2: Bien
5: voilà,
2: sûr.
5: C'est ça.
2: Bien sûr.
5: Et donc, j'ai participé. Je faisais de l'achat soit de matières premières ou d'articles pour pallier à cette saisonnalité. Donc, voilà.
2: Et puis, tu as fait une reconversion et te voilà dans les RH aujourd'hui, dans le recrutement et dans le suivi de carrière. Ça doit être passionnant. C'est intéressant, ça.
5: Exactement, oui, complètement. Puis, j'ai gardé quand même un lien avec l'industrie. Donc, ça allie un peu tout mon parcours. Bah, et je suis ravie de cette reconversion.
2: Rien à voir avec tes envies toutes petites. Tu voulais être vétérinaire ou médecin. Voilà. Beaucoup d'enfants.
5: Voilà, exactement. Comme beaucoup d'enfants, exactement. Bah, oui, j'avais des animaux à la maison. Enfin, voilà. Et puis, après, ça évolue avec le temps. Hein,
2: bien sûr. Bon, t'es un peu gauche, pas trop de bricolage, donc ce sera pas inutile de regarder M6 à la rentrée avec Valérie Damido quand même. En revanche, tu aimes jardiner et tu as un potager avec...
6: Mange des tomates, mon amour.
1: Les tomates.
6: Mange des tomates.
2: Il y a des belles tomates dans ton potager?
5: Oui, là, elles souffrent un petit peu de la chaleur, mais on fait ce qu'on peut pour les maintenir. Mais ça devrait arriver.
2: Il y a des poivrons.
5: Une belle production à venir.
2: Allez, des framboisiers, des piments et du basilic. Puis de toute façon, t'adores cuisiner, t'adores les pâtes. Tu m'expliques comment tu déclines les sauces?
5: Là, c'est vraiment en fonction des ingrédients. Moi, je fais au fur et à mesure en fonction du frigo. Donc, après, ça dépend déjà les donc qui sont les pâtes.
2: Ouais, ouais.
5: Et après, niveau sauce, c'est un peu de tout.
2: Le parmentier de canard, le cassoulet, voilà. Ouais. Un plat tellement léger pour ce trésor.
5: Voilà.
2: Tellement du bien. Bon, Émilie, nous allons jouer tout de suite avec un point supplémentaire. Allez. Voici ta
1: un
2: question.
1: Un point tout court.
2: Émilie. Je ne rebondis même pas à ce que dit Valérie. Pingouin, califourchon, goéland, cohue, baragouiné, que dalle, ou encore bijou, ce sont des mots d'origine basque. Selon toi, vrai ou faux? Top chrono, 5 secondes. Pingouin, califourchon, goéland, cohue, c'est basque ou pas?
5: Ben, je dirais faux.
2: Faux, ouais, t'as raison, c'est faux. C'est des mots qui viennent en réalité du breton, bijoux, notamment, que dalle. Ils sont entrés progressivement dans la langue française. Le mot baragouiné, par exemple, viendrait de bara, qui signifie pain, et gouine, vin. Donc, deux mots que les Bretons répétaient lorsqu'ils étaient mal compris à Paris. Le pain et le vin, spécial dédicace à notre réalisatrice.
1: Eh ben, c'est magnifique. T'as fait deux pour Mathieu, un pour Émilie. Et là, tout de suite, alors là, on va dans le grenier, les gars. On part en 1974. Allez, Billy Preston, Nothing from Nothing, vous écoutez ici. On bouge ton boule, mes petits chéris.

0: Ok, le gars est parti en yaourt. Allez.
1: Nothing from nothing. Elle est Preston, 1974.
0: Allez, jingle.
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0: Ici, nous sommes avec Mathieu qui a 2, Émilie qui a 1. Mathieu qui joue avec ici Lorraine, Émilie qui joue avec ici Poitou. Alors, comme ça, Mathieu, si t'étais un animal, tu veux être un ours.
3: Oui, un ours.
0: D'accord. T'es grincheux le matin, comment ça se passe? Enfin, je veux dire.
3: T'es grincheux le matin, mais des fois, on aime bien faire des câlins à l'ours, quoi, aussi.
0: Oui, c'est vrai, les ours en peluche, quoi. Voilà. Bon, écoute, c'est pas grave. Hein. Et en même temps, toi, t'es un bonhomme, quoi. Parce que t'aimerais déjeuner avec Harrison Ford parce que t'es fan d'Indiana Jones. C'est vrai?
3: Ah, c'est vrai, tout à fait, ouais. Bah, c'est un peu le.
0: Moi, c'est mon héros, hein, je l'adore.
3: De mon enfance, quoi.
0: Ah, bah, moi aussi, hein, je l'adore. C'est-à-dire que, franchement, le fouet, le chapeau, on l'adore.
1: Et aujourd'hui encore, il est magnifique.
0: Mais oui, mais les films, c'était génial. C'est lequel ton préféré des Indiana Jones?
1: Le gendarme de Saint-Tropez.
3: Alors,
0: c'est lequel? Il est cool.
3: C'est le temple du Périne.
0: Ah ouais.
3: Le temple maudit.
0: Ah, pas mal, ouais, j'aime
1: c'est
0: bien.
1: C'est qui à Petra, là, en Jordanie? Le temple maudit, non, c'est pas ça?
0: Bah écoutez, je ne sais pas, faites pas comme si vous connaissiez la saga.
1: Ah, c'est en Inde, c'est en Inde, on me dit.
0: Bah oui.
1: C'est ça que je suis nul en géographie.
0: C'est-à-dire que c'est celui avec la blonde où il mange des têtes de singes, des serpents.
1: Ah, il fait ça?
0: Oui.
1: En fait, il est dans Koh Lanta, le gars.
0: Voilà, exactement. Alors, nous allons tout de suite faire le quiz musical.
1: C'est mieux. Hein.
0: Bah, je ne sais pas si c'est mieux. Tu t'y connais un peu en chanson?
3: En variété française, dirons-nous.
0: C'est magnifique. C'est magnifique parce que comme la petite personne à côté de moi a préparé le quiz musical spécial été, c'est franchement c'est de l'été et c'est que du français. Écoute bien le premier extrait.

0: C'est un visionnaire, le gars. Hein.
1: Alors, qui c'est qui chante? Top chrono 10 secondes.
2: C'est Eric Chardin.
1: Ta-ta-ta-ta-ta-ta-ta-da-da. Olé, oui, c'est Eric Chardin, bien sûr. L'été sera chaud. Un. Les t-shirts dans les maillots. Allez, un point de plus. Alors attention, encore une magnifique chanson.
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1: Ne gâche pas la chanson. Qui c'est qui chante, mon petit bonhomme? 10 secondes.
2: Alors, c'est Joe Dassin.
1: Bravo, oui. Mais t'es très fort en chanson française.
0: L'été
1: mais
0: indien.
1: Oui, l'été où indien. Tu voudras.
0: Pas engagé pour la chanson non plus. Hein.
1: Magnifique. Eh bien, ça te fait 4 points, mon petit Mathieu.
0: 12h27, Émilie. Ah, Émilie. Tu les avais, ces deux titres, ou pas? Rassure-moi.
4: Oui.
5: Le premier, oui, pour sûr. Le deuxième, j'ai un peu plus de temps.
0: Alors, n'oublie pas que t'es mon poulain. J'ai déjà 2 candidats. Lundi, mardi, on est mercredi. Je veux un 3e candidat. Émilie, tous mes espoirs reposent sur toi. Je te rappelle que t'as la clim. Et que, contrairement à d'autres Français, t'es avantagé. Tu vas bien, tu dors bien. Donc, tu fais un effort. Ça, c'est mon coaching.
1: Ah ouais, c'est le coaching toxique.
0: C'est le coaching. Ouais, voilà. Quelques idées de sortie pour cet été. Parlons de tes voyages rapidement. T'es parti au Maroc, en Espagne, en Angleterre, et bizarre. En Grèce, en Croatie, mais ton rêve, c'est d'aller loin, où ça?
5: J'aimerais bien aller soit en Asie, soit au Canada.
0: Eh ben, ça m'arrange pas du tout. T'avais pas dit ça dans la fiche préparatoire, t'avais parlé de la Polynésie.
5: Ah oui, alors ça, c'est le must du must. Mais là,
0: quand je pose la question, c'est le must du must que je cherche.
1: Et voilà, tu me l'as mis chonchon, déjà que c'est pas facile.
0: On n'est pas raccord, là, ça va pas, ça.
1: Bon, allez, chante plutôt.
0: Bon, allez, on va voir si ça se passe bien. Je compte sur toi. L'été, encore et toujours, le thème de notre quiz musical. Voici un artiste à retrouver. Écoute.

0: il va gâcher toutes les chansons.
1: Jean-Michel gâche la chanson, c'est un peu moi. Top chrono.
2: Mortuman.
3: Oh, c'est fort!
0: Oh, c'est fort!
3: Ouais!
0: Un été de porcelaine, c'est l'hôtel de la plage,
3: bien
0: les gars!
3: Bien sûr, le papa de Tango de Charlie, tout ça, quoi.
0: Non, l'hôtel de la plage, c'est ça. Papa de Tango de Charlie, c'est pas dans l'hôtel de la plage.
1: C'est pas dans la même
0: C'est pas le même film. Allez.
1: Mais c'est le même chanteur.
0: Oui, mais c'est pas le même film, l'hôtel de la plage. Ça, c'est l'hôtel de la plage.
1: Vous êtes bien Valérie, vous, c'est ça?
0: C'est ça.
1: Ouais, d'accord. Voici la deuxième pour un deuxième point.

0: qui chante un été français, top chrono.
1: Indochine.
0: Oh là là, mais elle est forte. Ah, mais je le sens bien, Emily. Ah, je suis dans les yeux d'Emily, moi, aujourd'hui.
2: Oh là là là là là là là.
0: Ouais. Indochine. Oh là là.
2: Eh bien, ça fait 4 pour Mathieu, 3 pour Emily. C'est pas mal.
0: Ouais, c'est pas mal.
2: Vous avez bien géré, les gars, quand
0: ouais,
2: même.
0: Ça va, ça va.
2: Quoi, ça va? Tu peux lui dire bravo.
0: Bravo, Emily. Mais il manque un point quand même.
2: Mais quand c'est pas possible. Bon, allez, moi, je te dis bravo, Emily.

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2: Je vous rappelle que jusqu'à demain, les gens tentent de se qualifier pour gagner la finale de vendredi. Premier prix, 2 places VIP pour assister au concert de Katy Perry le dimanche 12 juillet au Zénith de Nancy. Vous aurez un accueil personnalisé, vous aurez des places premium, vous aurez des cocktails dînatoires, un parking réservé, 100 euros de carburant, une nuit dans une suite pour deux. Vous aurez tout ça. Si vous ne gagnez pas ça, vous gagnez bien sûr la machine à café Malongo, les 32 dosettes, les 6 verres en verre.
3: Évidemment.
2: Et pour tout le monde, les gagnants, les perdants, cette semaine, vous ne repartez pas les mains vides. Vous avez 2 places de ciné pour aller voir Les Parfaits Arnaques en famille. C'est un film ici avec Audrey Fleurot et Ramzy Bedia. Jingle, on reprend la compète.
3: Ah, la compète dans une émission en direct et en public aujourd'hui quand même.
2: Bien sûr, on est dans le studio, il y a 450 personnes.
3: C'est Bercy aujourd'hui.
2: C'est Bercy, il fait tellement chaud dehors, tout le monde est venu à la clim. Alors, comment ça va Mathieu? Tu te sens comment d'avoir 4?
4: Bah, pour l'instant, je me sens bien.
2: Ah bah c'est bien, voilà.
3: Bah, détends-toi, hein, ça va.
2: Oh, oh, oh. Molo Pam Chips. Alors,
3: j'avais adoré cette expression.
2: Tu l'aimes cette expression, ouais, voilà. J'adore. C'est ça les vieux, on a toujours des expressions. Alors Mathieu, il paraît que quand tu avais 17 ans, tu étais au lycée militaire d'Issoire, c'est ça?
4: Tout à fait, c'est ça.
2: Et pour rentrer chez toi, tu dois prendre le train de nuit, voilà, forcément un jour...
4: La région Auvergne étant bien desservie par la SNCF.
2: Ouais, bah oui, ça.
4: Parce qu'Éric me contrôlait.
3: Alors, tu vas te détendre car je suis auvergnat.
2: Mais bah c'est pour ça qu'il t'a dit ça.
3: Mais je confirme ce que tu dis, c'est quand même compliqué.
2: C'est très compliqué. Alors qu'est-ce qui s'est passé?
4: Eh ben, en prenant le train de nuit à 00h12, je me suis endormi et je me suis réveillé en fait dans le dépôt des trains. Le train est arrivé en gare et était reparti au dépôt.
2: C'est le début d'un film d'horreur, ça. Tu sais, ça peut faire un film d'horreur, hein.
3: C'est l'Auvergne.
2: C'est l'Auvergne, dans un hangar, t'es paumé, et là, c'est le drame. Alors, qu'est-ce qui s'est passé? Parce que tu peux pas sortir du hangar.
4: Bah, en fait, déjà, je me questionnais savoir où je me trouvais. Et je suis sorti du train, et par chance, j'ai vu un technicien sur le quai, qui lui aussi se demandait ce que je faisais là. Donc, je lui ai expliqué que je me suis endormi et je me suis réveillé là.
2: Et ben voilà.
4: Et il a réussi à me ramener par un dédale de couloir à la gare. Et j'ai réussi à avoir ma correspondance.
2: Et ben, tu es très chanceux, joue au loto cette semaine. Alors, mon chat.
3: Sortira-t-il de la maison des secrets? La réponse la semaine prochaine.
2: Ah ben, la maison des secrets, ça a démarré hier, les gars. Alors, Mathieu, tu as 4. Écoute bien, là, je vais te proposer une question à choix multiple. Je te pose la question, je te fais des propositions de réponses. Tu auras 10 secondes pour me donner ton choix et remporter 3 points. Tiens, une petite ambiance. My pocket. Alors écoute bien, aujourd'hui, le 24 juin, c'est le lancement des soldes d'été. Ça va durer jusqu'au 21 juillet. Alors, petite question, selon une récente enquête, quel budget les Français prévoient-ils de consacrer en moyenne aux soldes d'été? Alors écoute bien ce que je te propose. Combien ils veulent claquer d'oseille? 133 euros. 183 euros, 233 euros, pas un centime, c'est des radins comme Éric Bastien. Bah oui. Alors, combien ils vont claquer les Français en solde d'été? 133, 183, 233 ou pas un flèche? Top chrono, 10 secondes.
4: J'irais 233.
2: Tu dirais 233. Et ben, t'as totalement... raison, oui, exactement. Et c'est en baisse par rapport à l'année dernière, c'était 307. Bon bah voilà, allez, bonne solde à tous. Ça te fait 7 points mon petit chat.
3: Tu vas aller faire les soldes, Émilie? À Itoy, dans la Vienne?
5: Un petit peu, ouais, je pense.
3: Ah oui, tu vas aller t'acheter une clim. Je vous rappelle qu'Émilie nous nargue avec sa clim depuis...
2: Excuse-moi, on est dans un studio climatisé, donc...
3: Oui, enfin, il y a beaucoup de monde, là, donc il fait un peu plus chaud.
2: Tu vas arrêter de faire la dicose, là, t'es dans un studio climatisé, tu travailles ici toute la journée, tout va bien.
5: Et alors, en plus,
3: et on a du... Comment ça s'appelle, ça? C'est bien, ça.
2: Un brumisateur.
3: Un brumisateur, c'est parfait. Émilie, on a fait un peu connaissance avec elle, un fils s'appelle Abel, elle est paxée à Quentin, on l'appelle Magic Mimi, ça c'est pour tous les collègues. Et alors, on a découvert que si il y avait un artiste avec qui tu pourrais déjeuner, là, pour 13h, ce serait qui?
5: J'aimerais bien David Guetta.
3: Bah, oui. Alors, tu l'as vu en concert ou pas?
5: Oui, ouais, j'ai eu la chance de pouvoir le voir au Stade de France.
3: Bah là, il y a quelques jours alors.
5: Exactement.
3: Et alors, c'est comment?
5: Incroyable.
3: Incroyable.
5: Vraiment, ouais. Ah oui.
3: Et t'aimerais parler avec lui, qu'est-ce que pas, vous pourriez parler de quoi si t'étais avec lui à 13h? Qu'est-ce que t'aimerais lui dire?
2: Bah, de cuisine.
5: Savoir un petit peu tout, ouais, sa vie, comment il compose, comment il crée, et puis s'il compte revenir en France quand même.
3: Bien sûr, ah bah oui, bonne question. Parlons de ta rencontre avec Quentin, et alors là, on va aller dans le vintage, dans la nostalgie.
5: Rencontre au lycée, en effet.
3: Et
5: ça,
3: oui,
5: fait quelques temps maintenant.
3: À la cafette. C'était au lycée. Alors, vous étiez dans la même classe ou pas du tout?
5: Non, pas du tout. Non, il a un an de plus quand même.
3: Et alors, vous êtes rencontrés, mais au lycée, où ça? Au foyer, dans la cour?
2: À la cafette, elle vient de te le dire.
3: Non, c'est moi qui l'ai dit. Elle dit à la cafette.
2: Elle l'a dit.
3: Ah ouais?
5: Comme t'écoutes.
2: Voilà.
3: Je n'écoute rien. Mais c'est comme dans la série, genre, voilà, bisous, bisous, tout ça. Il y avait le mec avec les bretelles, l'autre avec ses couettes.
5: Non, on s'est rencontrés à la pause, tout simplement. Il était un peu plus vieux. J'avais envie de le découvrir.
3: Ah bah oui.
5: Et ça a bien matché.
3: Et ça fait combien de temps que tu es avec lui, là, du coup?
5: Ça fait plus de 15 ans. Hein.
3: Plus de 15 ans, bah, dis donc, bah, bravo. Petit mariage ou non? Pour l'instant, vous n'êtes pas axé. On en reste là, c'est bien, c'est une bonne formule.
5: On en reste là, c'est très bien.
3: D'accord. Émilie, nous allons jouer pour t'offrir 3 points. Et ça serait pas mal parce que ça te permettrait de prendre la tête. Combien il a déjà?
2: Non, il a 7.
3: Ah oui.
2: Donc elle prendra pas la tête.
3: Ah oui, non,
2: voilà.
3: Non, prendra pas la tête, mais enfin bon.
2: Non seulement il écoute pas les candidats, mais il est nul en maths. Allez, pose
3: plus
2: ta question.
3: Plus on a de points, mieux c'est.
2: Oui, vas-y.
3: Oui. Avec un extrait, ça va te plaire, ça, Émilie. Hein.
2: Et le soleil lui toujours dans les yeux de l'amour.
3: Bon, alors on va profiter qu'il y ait du monde un petit peu dans ce studio et des futurs animateurs radio. Comment tu t'appelles?
6: Tristan.
3: Eh ben Tristan, voilà, la question. Émilie t'écoute, il y a une question ici, il y a des propositions. À toi.
6: Alors Émilie, ce samedi, ce sera la finale du top 14 de rugby au Stade de France. Alors, on va réviser un peu, combien de points vaut un essai au rugby à 15 avant transformation? Alors,
3: laisse-la réfléchir.
2: Ah,
3: là, elle encaisse la question. Là. Voilà. Allez, proposition.
6: Alors, réponse A, 3 points. Réponse B, 5 points. Réponse C, 6 points. Alors, Émilie?
3: On met toujours une petite réponse D, hein. C'est Valérie Damido qui décide le nombre de points. C'est voilà. Damido Land, c'est la présidente du Damido Land. Donc. On y va, top chrono, t'as lancé le chrono?
6: Bah, top chrono.
3: Bah oui.
6: Ah, attention.
5: 5 points.
2: 5 points?
5: Oui.
3: Quel est ton prénom?
7: Élise.
3: Élise, est-ce que tu peux donner la réponse?
7: Eh ben, au rugby, un essai non transformé rapporte 5 points.
3: Donc
2: elle a la bonne réponse, Émilie. Allez, ça fait 6 points pour Émilie, 7 pour Mathieu. Bravo les gars, vous êtes formidables.
3: Ah ouais.
2: Et là, tout de suite, ça nous rajeunit pas non plus. Allez, là, pour le coup, j'ai vraiment 16 ans, j'ai vraiment mon 500, j'ai vraiment mes tiacs, je suis vraiment au palace.
3: Je suis pas encore né.
2: Allez, t'es vieux, chacun fait ce qui lui plaît. 5h du match, j'ai des frissons. Chagrin d'amour, vous écoutez ici, on bouge son boule, c'est bientôt l'été, à tout de suite.
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1: Non, vraiment pas.
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0: Hein, tu la connais pas par cœur?
1: Elle est compliquée quand même, il y a beaucoup de mots là. Hein.
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1: C'était valide ça, ça a été sur Inter longtemps.
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0: Nous sommes au taquet avec Mathieu qui a 7 et Émilie qui a 6. Alors, voilà, j'ai une fois de plus une petite anecdote qui va faire plaisir. Ce n'est pas le premier candidat qui a ce talent inutile, mais c'est un talent inutile que Éric Bastien ne comprend pas. Parce que Mathieu, ton talent inutile, c'est que tu es super souple. Tu peux mettre tes mains à plat par terre avec les jambes tendues. C'est vrai ?
3: C'est vrai, c'est vrai.
0: Tu sais que c'est le rêve d'Éric Bastien de faire ça.
1: C'est quoi l'intérêt surtout ?
0: Il n'y a pas d'intérêt, c'est juste pour être souple, avoir un corps souple.
1: Ah oui, d'accord.
0: Voilà. Donc, il en rêve. Hein. C'est-à-dire que dès qu'il y a un auditeur qui a ce talent, après, il est là, il essaye. Et je voudrais le filmer parce que ce serait drôle, mais bon, je n'ose pas.
1: Ouais, vidéo gag n'existe plus, donc.
0: C'est vrai. Alors, il paraît qu'un jour, tu pars en vacances aux États-Unis avec un copain et tu as fait du camping primitif, donc du camping sauvage, en fait.
3: C'est tout à fait ça, oui.
0: Alors.
3: En fait, c'est.
0: Raconte.
3: Du camping primitif. Le camping primitif, en fait, on va dans une forêt, il y a rien en fait, il y a juste des toilettes sèches où il y a un écriteau sur le toilette où c'est écrit faites attention aux serpents, regardez bien s'il y en a pas un dans le fond.
0: Oh my god.
3: Et aussi autour du terrain de camping, enfin il y a des écriteaux qui nous disent de se méfier des ours et de laisser la nourriture dans les voitures pour éviter qu'on se retrouve avec un ours dans la tente.
0: Oh bah, hey,
1: mais je croyais que tu voulais être un ours.
0: Bah, de toute façon, oui, tu comprends l'ours, toi.
3: Bah, moi, je comprends l'ours. Oui.
0: Bah, évidemment, donc t'avais rien à craindre. Mais alors, du coup, t'as passé combien de temps dans ce camping primitif?
3: On a passé 2 nuits.
0: Ouais, parce que quand même, c'était un peu flippant, quand même.
3: Ouais, disons qu'on n'a pas bien dormi parce qu'à chaque craquement de branche, on s'inquiétait un peu quand même.
0: Bah oui, tu m'étonnes. Tiens, voilà un coyote. Oh, un ours. Bon, il vaut mieux aller faire autre chose. Bien, écoute-moi. Tu es en tête, tu peux effectivement marquer 5 points de plus. Je pense que tu vas réussir parce que tu es brillant. Et donc, on va y aller avec la question cash, une ambiance.
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0: Alors, chez le coiffeur, comment ça s'appelle quand on fait des fines mèches de cheveux pour éclaircir, pour qu'elles se fondent naturellement dans la masse? Chez le coiffeur, quelle technique consiste à éclaircir des fines mèches de cheveux pour qu'elles se fondent naturellement dans la masse? Comment ça s'appelle quand on fait des fines mèches? Top chrono, 10 secondes.
3: Un balayage?
0: Et ta ta ta ta ta ta ta la la, olé, oui, c'est un balayage. Bien évidemment, tu as 5 points de plus, tu as 12, bravo.
1: Alors, il a fait un sans faute, là, Émilie. Hein.
0: Oui, sans faute.
1: Ah oui,
0: sans faute.
1: Émilie,
0: ah, oui.
1: Là. Bon, on a 5 points à prendre dans un instant, ce qui est pas mal, ça nous ramènerait à 11. Alors, ok, il aurait toujours la tête, mais on a le bingo avant 13h qui peut te permettre d'être avec nous vendredi et de m'offrir 3 candidats déjà pour la semaine. Émilie, alors on est un petit peu tête en l'air?
5: Un peu, oui.
1: Un peu, un petit peu gauche, hein. J'ai quelques exemples. Bon, déjà, tu casses souvent des affaires. Déjà.
5: En effet.
1: Et puis, oui, non mais bon, ça arrive. Émilie, un jour tu étais au bar avec ton fils et ton chéri, puis vous êtes partis, vous vous promenez, et le téléphone de ton chéri a sonné. Qu'est-ce que t'as découvert?
5: Eh ben, j'ai découvert qu'une personne appelait mon contact d'urgence pour lui dire qu'ils avaient retrouvé un téléphone et c'était le mien en effet.
1: Voilà,
5: ça faisait plus de 10 minutes qu'on était partis.
1: Un petit peu tête en l'air, tu laisses ton téléphone au bar. Ça s'arrête pas là, on peut remettre la musique, oui. Lors d'un déjeuner professionnel, tu pars sans ton sac à main, tu le laisses au resto.
5: En effet, ouais, ça m'arrive souvent.
1: Non mais souvent, il paraît que ça t'est arrivé une dizaine de fois quand même de laisser ton sac.
5: Oui, bah oui, ça m'arrive fréquemment, ouais. Oui. En effet, oui. Bah, je pars, je pense à autre chose, voilà, je parle avec les gens et voilà.
1: Non, c'est pas fini, elle a oublié les clés sur la porte de la maison. Alors, ça fait très tête en l'air. Tu t'es retrouvé en dehors de ta maison avec les clés, dans le froid, avec ton fils qui avait 3 ans. Qu'est-ce que t'es obligé de faire quoi? Un serrurier?
5: Oui, en effet, j'ai dû faire appel à un serrurier en urgence.
1: Ben oui, ça t'a coûté une fortune, tout ça en plus.
5: Oui.
1: Oh là là là là.
5: Un vrai agacement, être dans le froid et ben oui.

0: t'es allé chercher loin celle-là, hein. Mais oui, ah, oui, c'est ça. Bah oui, c'est les pâtes italiennes, les farfalle.
1: Les farfalle, ça veut dire papillon en italien.
0: Bah, bien sûr. Et bah voilà, on est à 11.
1: 11-12, allez, il restera le bingo pour vous départager. Mais tout de suite, on va écouter une petite nouveauté de Florent Pagny, la dernière chanson du monde. Vous écoutez ici, on vous aime, à tout de suite.

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2: Ah là là, ici nous sommes avec Mathieu qui a 12, Émilie qui a 11. Qui va gagner? Qui va emporter le bingo? Autant de questions qui vont bientôt être résolues. Alors, il paraît que tu avais un seul ex quand tu allais au lycée, mon petit Mathieu.
3: Ouais.
2: Ah ouais, bah oui, 20 km aller, 20 km de retour, et une fois, bon, bah t'as pas fait le plein, quoi.
3: Tout à fait, ouais, j'ai oublié de faire le plein, et en repartant du lycée, bah, j'étais en panne sèche. Donc c'était au mois de juin, donc bah, j'ai dû rentrer à la maison en pédalant avec le moteur en plus dessus.
2: Ah là là.
3: Et le sac à dos.
2: Eh ben, ça fait... Et puis c'est lourd, hein. C'est très très lourd un Solex, hein. C'est pas un petit vélo.
3: Quand le moteur fonctionne pas, oui, c'est lourd.
2: C'est très très lourd. Eh ben c'est super, voilà. Bon, écoute, on va espérer que tu gagnes, j'ai tellement confiance en toi. Pardon ? Mais tu crois que j'ai pas entendu ton rire de vislard, là ?
4: J'avais les mains.
2: Hein. Ouais, ouais, c'est ça, continue.
4: Chewing-gum.
2: Mathieu, dis-lui à quel point tu le méprises.
4: Mais non.
2: Ici, s'il te méprise.
4: Jeu, toi.
2: Alors, écoute bien, je t'encourage avec ça. On adore ça. Alors, écoute bien ton petit bingo. Reste sur la lancée de cette musique. Réfléchis bien. Je vais te demander à mon top chrono, et tu auras 10 secondes pour le faire, un maximum de prénoms de garçons qui commencent par la lettre M.
4: Oui.
2: Comme maman, comme moutarde, comme voilà, par exemple. Donc, un maximum de prénoms de garçons commençant par la lettre M, comme moutarde, top chrono, 10 secondes.
3: Mathieu, Michel, Marcel, Marc, Maxime, Maurice, Michael, Martin, Mathéo, Mathias.
2: 11, tu m'en as donné 11, wow. Parfait, bravo.

0: Voilà, ça c'est du taf. Bravo.
1: J'avoue, Émilie, que là, je suis circonspect.
0: Ah, le mec a sorti un nom qu'il a lu ce matin dans le dictionnaire.
1: Ça vaut cher, on se crabe ça. Ouais, non, c'est pas mal quand même, là, hein, parce que, ok, il a 12, t'as 11, mais là, tu sais que pour prendre les 10 points du bingo, il faut faire plus que lui. Donc, est-ce que tu te sens de faire 12 bonnes réponses?
2: Oui, on y croit.
1: Pardon, excusez-moi.
0: Vous avez fait comme toi. Je fais.
1: Elle a fait un espèce de petit rire. Émilie, ça va être chaud. On va quand même tout faire, tout essayer. Avant de jouer, juste rappeler que, avec ton chéri dont tu nous as parlé, vous êtes parti à Rome en amoureux. J'ai parlé tout à l'heure, ton côté tête en l'air, ton côté un peu gauche. Qu'est-ce qui s'est passé encore avec ton chéri avant de partir à Rome?
2: Eh ben, on n'a pas pu partir à Rome justement, parce qu'il a eu l'appendicite la veille de partir.
1: Ah là, direction les urgences, la veille du départ.
0: Oh l'enfer.
1: J'en ai comme c'est ça à l'appel. Hein. De toute façon, celles que j'ai pas eu le temps, on les racontera vendredi.
0: C'est toi.
1: La finale, ce sera avec nous.
0: Ça fait très mal l'appendicite.
2: C'est noir, ouais.
1: Ça fait mal, bien sûr. Salut Roxane quand même, j'ai une copine qui s'appelle Roxane, elle l'a eu il y a pas longtemps. C'est votre fille, je crois.
0: Ma fille, ouais.
1: On va écouter Céline Dion parce que tu adores.
0: Au pays sera toi.
1: T'as tes places ou pas pour le concert?
2: Eh ben, j'ai la chance d'avoir une amie qui a pu en obtenir, donc je la verrai potentiellement en mai 2027. Ouais.
1: Oh, attends, toi t'as la clim, t'as une pote qui te file des places pour Céline Dion. T'es un peu T'as la chance toi, hein.
2: Ouais. Le karma revient, ouais.
1: Ouais. Allez, bon, on va le voir tout de suite si le karma revient. 10 secondes pour tenter donc, de faire au moins 11. Enfin, ça serait bien que tu fasses 12 parce que sinon.
0: Ouais.
1: 12 réponses, c'est ce que j'attends en 10 secondes. Ça fait plus d'une réponse par seconde.
0: Bon, allez, arrête de calculer, l'autre il est là en train de calculer.
1: Max de prénoms, de garçons. Je te demande un maximum de prénoms, de garçons, commençons par la lettre S. S comme une sucette ou comme salopette, d'accord? Lettre S, top chrono, 10 secondes.
2: Eh ben Sylvain, Sacha, Sébastien, Stéphane, Steven, Sofiane, Samy, Simon, Silvio.
0: Y en a que 9.
1: Oh non.
0: Bon, t'as compris. Tu as compris mon petit chou à la crème. C'est toi que je retrouve vendredi.
3: Oui.
0: Voilà.
1: Je suis tellement déçu.
0: Alors Mathieu. Tu pourras peut-être gagner soit 2 places pour assister au concert de Katy Perry, et 2 places VIP. De toute façon, tu gagneras la machine à café Malongo, mais quoi qu'il arrive, tu sais, tu pourrais dire quand même à ta candidate qu'elle a gagné les places de cinéma.
1: Émilie, ne sois pas déçue.
3: Elle est très bien battue.
1: Mais bien sûr, Émilie, ça ne s'est pas joué à grand-chose. Tu repars avec 2 invitations. Voilà. Alors, j'avais préparé un son pour la mettre minale. Je vais quand même le passer.
0: Je compte sur mes candidats aujourd'hui et demain pour joindre le Dami d'Hollande et faire gagner.
1: Est-ce que tu imagines un instant que j'en ai 3 à la fin de la journée là?
0: Je crois pas, non. Et voilà, je n'ai pas failli. Ah là là, il croyait vraiment qu'il allait.
1: Je croyais de l'année là. Et ouais,
0: voilà. Bon ben merci aux candidats d'avoir joué le jeu. Vous avez été parfait. Mathieu, merci. Grâce à toi, j'ai un candidat. J'espère que demain j'en aurai un deuxième. En tout cas, merci à Céline à la réalisation. Merci à Enzo à la technique. Merci à Marion au standard, professeur Coupez au savoir, Eric Bastien à la vanne. Voilà.
1: C'était pas mal.
0: Je ne sais plus quoi dire maintenant. Voilà, je vous embrasse tous. Faites très attention à vous. Prenez soin de vous. Prenez soin de vos animaux surtout. On n'y pense pas, mais ils ont besoin d'eau. Hydratez-vous et à demain, mes chéris. Vous avez écouté Au Taquet, il est 5h, Paris s'éveille. C'est l'heure de quoi, mon petit chou?
1: C'est l'heure de, avant de se retrouver à midi d'ailleurs, je précise, c'est l'heure de retrouver Johan Rock, qui est très en forme, il arrive pour les petits matins, là.
0: One for the money, two for the show. À tout de suite.

0: c'était U2 sur votre radio locale ici. Bonjour tout le monde.
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0: J'espère que vous allez bien ce matin. Ravi de vous retrouver pour entamer cette nouvelle journée, la première du mois de juillet. Ici, dès 5h, on s'occupe de tout pour vous rendre le réveil le plus doux et agréable possible. Un réveil en musique, va sans dire, au son de vos artistes préférés, Billy Joel et Julien Doré, qui seront des nôtres dans un instant. Et puis un réveil aussi pour vous tenir informés au plus près de l'actualité. Bonjour Cyril Ardo-Redon.
2: Bonjour Johan Rock, bonjour à tous.
0: Va-t-on parler des Bleus et du match d'hier dans le journal de ce matin?
2: Évidemment, c'est à la une du journal de 5h.
0: Chaque matin, on vous fait faire des économies ce mercredi. Comment payer moins cher lorsqu'on prend l'autoroute? C'est à venir ici. 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Bon début de journée à l'écoute de votre radio locale.
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0: Nous sommes le mercredi 1er juillet. Ici, il est 5h. Le journal présenté par Cyril Ardo-Redon. Et à la fin, c'est donc la France qui gagne.
2: 16e de finale réussie pour nos Bleus qui n'ont pas tremblé et qui se sont imposés avec la manière. Victoire 3-0 face à la Suède. Match que vous avez vécu en intégralité sur votre radio ici et sur notre chaîne YouTube.
3: L'arbitre de cette rencontre qui est en train de mettre le sifflet à sa bouche, de lever son bras gauche et de désigner les vestiaires. Victoire et qualification sans trembler de l'équipe de France. 3-0 face à la Suède. On a eu droit, les amis, à un récital et on n'a pas eu peur, mais alors pas eu peur du tout de cette équipe de Suède. La France poursuit son aventure et son rêve américain.
2: Victoire grâce à un doublé de Mbappé et un but de Barcola qui donne beaucoup de confiance aux supporters, comme ceci dans les bars de Lille hier soir.
4: Bah, c'était un très beau match et je pense qu'on va gagner la Coupe du Monde. Pour moi, c'est une année en or. On a des bons attaquants et puis après, en défense, c'est un peu moins bien, moi, je trouve, mais c'est pour nous cette année.
5: L'aventure continue. On n'a pas eu le temps de trembler trop longtemps. On a été vite rassurés, surtout en début de deuxième mi-temps où on a fait la différence. On était plus forts.
6: Pour la France, allez, allez.
7: C'était une belle soirée.
8: 3-0, établissement complet, des gens heureux, des sourires. Qu'est-ce qu'on veut demander de plus, franchement? Merci les Coupes du Monde et merci les États-Unis. Ouais.
2: Prochain match pour les Bleus samedi soir contre le Paraguay, tombeur de l'Allemagne lundi. Là encore, il faudra veiller tard car le coup d'envoi sera aussi donné à 23h. En 1998, avant d'être champion du monde, la France avait battu cette équipe, le Paraguay, 1-0. En tout cas, ce sera à suivre en intégralité sur votre radio ici et le récap de France-Suède est à retrouver sur notre site ici.fr.
0: Ici, 5h2. De plus que 4 départements en alerte orange canicule ce matin.
2: Il s'agit du Var, des Alpes-Maritimes et de la Corse. Météo France publie sa prochaine carte à 6h. Et donc, à cela s'ajoutent 6 vigilances rouges et 3 vigilances oranges au feu de forêt pour des départements du sud de la France. C'est le cas des Bouches-du-Rhône. Tous les massifs sont interdits aujourd'hui et parfois déjà depuis plusieurs jours, comme à Pennes-sur-Uvonne, aux portes de Marseille. Christophe Van Ven.
9: Au volant d'une antique voiture de police municipale, Louis Gambardella fait 2 patrouilles par jour.
10: C'est pour amour de la colline et de la nature.
9: Retraité, bénévole de la réserve forestière, une dizaine d'anges gardiens de la colline de la Penne-sur-Uvonne.
10: C'est interdit au public, mais malheureusement, c'est pas bien respecté. Je suis tombé sur une personne qui avait un chien, il m'a traité de tous les oiseaux, pratiquement agressé, il voulait me sauter dessus.
9: Cet été, le maire a pris un arrêté d'interdiction en journée. C'est la première fois. Il n'a pas attendu les bulletins de Météo France. Denis Le Garde-Champêtre approuve.
11: On va avoir un été très très compliqué. Quand on voit la végétation basse comme ça, qui peut s'embraser à n'importe quel moment, eh bien, il faut obligatoirement respecter les interdits. Quand c'est rouge, personne dans les collines.
9: La veille, Louis a surpris 17 randonneurs.
11: S'il y a un départ de feu, eux ils seront en danger et ils mettront les secours en danger.
9: Pas de verbalisation, ils n'en ont pas le pouvoir, mais de la pédagogie.
11: Il faut savoir que la moindre étincelle, c'est des percussions inimaginables. C'est un vrai patrimoine en Provence, la colline.
9: Les protecteurs de la nature vont passer tout l'été les yeux rivés sur leur colline. Pour l'instant, préservée grâce à une extrême vigilance collective.
2: Un reportage de Christophe Van Ven, ici Provence. Après la canicule, 8000 foyers toujours sans électricité, principalement dans le nord de la France et à Paris. Le réseau souterrain vieillissant est mis à rude épreuve. Enedis affirme que de nouveaux câbles mieux isolés sont installés depuis quelques années pour le remplacer. Voilà qui aurait été très productif durant la canicule. Dès aujourd'hui, les parkings de plus de 10 000 mètres carrés doivent être recouverts de panneaux solaires. Ça concerne par exemple les supermarchés, même si beaucoup sont en retard, c'est l'un des changements en ce 1er juillet. Et puis, autre changement, le nouveau congé de naissance qui entre en vigueur aujourd'hui, un ou deux mois qui s'ajoutent au congé maternité et paternité, rémunéré 70% du salaire net le premier mois, 60% le deuxième mois. Alice Cachaner, qu'en pensent les principaux intéressés ?
7: Andrea a accouché d'une petite fille au printemps. Elle prendra les deux mois de congé de naissance dans la foulée de son congé maternité.
12: Et là, c'est le timing parfait, ouais, ouais. S'il n'y avait pas eu ce congé de naissance, là, d'ici une quinzaine de jours, j'aurais dû la remettre à quelqu'un en mode de garde. Encore tout bébé, encore fragile. Je pense que ça aurait été très dur.
7: Le papa, qui exerce en profession libérale, ne compte pas prendre ce congé. Pas intéressant économiquement, estime le couple. Jennifer, maman de trois enfants dans la région de Saint-Omer, se réjouit, quant à elle, d'un dispositif bien plus avantageux que le congé parental, indemnisé 450 euros par mois.
13: C'est moi qui vais le prendre, pas mon mari, parce que du coup, à la suite de ça, je prends un congé parental. Du coup, ça me gagne, je gagne deux mois de salaire un peu plus élevé, on va dire.
7: Yvonne, du collectif des Mères des Terres, regrette que l'indemnisation ne soit pas plus élevée pour les mamans solo.
14: Le montant qu'ils proposent ne permet pas de boucler les fins de mois, de payer le loyer et de se nourrir. Je suis certaine que dans deux ou trois ans, quand on fera le bilan de cette réforme, on se rendra compte que les familles monoparentales ne vont pas bénéficier de cette réforme du congé de naissance autant que les couples.
7: Les associations féministes se disent déçues de cette réforme qui ne favorisera pas, selon elles, l'égalité entre les pères et les mères.
2: Un reportage d'Alice Cachaner sur votre radio ici. La météo après ce message.
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2: 5h06 et Johan, c'est un temps estival pour ce premier jour du mois de juillet.
0: Il va faire beau ce matin sur la quasi-totalité du pays avec tout de même quand même un petit voile nuageux en matinée sur le littoral atlantique, la côte normande, sur la pointe bretonne et puis sur le reste du pays. Un soleil qui domine avec la région sud-est à surveiller une nouvelle fois ce mercredi en proie aux fortes chaleurs. D'ores et déjà, en milieu de matinée, il fera 22 à Perpignan, 26 à Montpellier. Attention au vent également déjà ce matin qui souffle sur le pourtour méditerranéen avec une tendance qui va s'accentuer tout au long de la journée, puis sur le reste du pays en matinée, 17 dans la capitale, 19 à Strasbourg, 18 à Bordeaux, et puis dans l'après-midi, des températures globalement modérées pour un mois de juillet, pour une grande partie du pays, 27 à Toulouse, 23 à La Rochelle, 26 à Troyes, et puis en revanche, donc dans le sud-est, des températures qui pourront grimper jusqu'à 36 degrés. Et chez vous, comment ça se passe ? Que vous réserve le temps ? Vous nous dites une température, le nom de votre commune, on fait la météo ensemble ici sur la page Facebook de votre radio.
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0: C'est un événement ici. Demain soir, la dernière tournée de Julien Doré sera diffusée au cinéma un peu partout en France. Renseignez-vous pour connaître la salle tout près de chez vous qui le diffuse. En attendant, il est 5h07 et voici Julien Doré. 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
1: C'est une nouvelle journée qui débute ici ce mercredi. Bon réveil, il est 5h12.
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1: Et si l'avenir de l'équipe de France à la Coupe du Monde de foot se jouait dans un zoo de la Drôme? Vous vous rappelez de Paul Le Poulpe, il y a 15 ans, lors de la Coupe 2010, dans son aquarium, qui pronostiquait à tout va 100% de réussite pour les pronostics des matchs de l'Allemagne. Eh bien, c'est peut-être le même scénario qui est en train de s'écrire en ce moment à Huppy, dans la Drôme, dans le zoo de la commune. Des lémuriens, des tatous, des chèvres et des cochons d'Inde sont devenus les nouveaux bookmakers du mondial. C'est une idée de la responsable de la boutique du zoo avant chaque match des Bleus. Elle imprime deux feuilles avec des drapeaux des équipes respectives qui vont s'affronter. Évidemment, elle dispose la même quantité de nourriture sur chacune et laisse les animaux faire leur choix. Et bien, depuis le début de la compétition, les pronostics des animaux d'Huppy ont vu juste à 100% des bleus, y compris hier pour le France-Suède. C'était les cochons d'Inde qui étaient sollicités. Et pour eux, il était évident que c'est la France qui allait l'emporter. Pronostic vérifié. Donc évidemment, affaire à suivre. Désormais, la question va se poser, c'est est-ce qu'on peut faire confiance à la capacité de jugement d'une poule naine?
3: Parce que
1: c'est à elle qu'on va demander. Vous ne confieriez pas votre avenir, Cyril, à une poule naine?
3: À une poule naine, non. Bon. Non, pas trop, moyen.
1: Le prochain match, c'est quand le prochain match?
3: Le prochain match, c'est samedi à 23h, France-Paraguay.
1: Force à toi, la poule naine. En attendant, bon réveil. Dans la faute ici, ce mercredi, il est question des oiseaux décimés durant la canicule.
3: On parlait des poules, justement. Bon, là, on va parler des oiseaux sauvages décimés ou en tout cas fragilisés par la canicule. Reportage à la LPO, la Ligue de protection des oiseaux de la Sarthe.
1: Et puis, il arrive pour vous sortir du lit en musique, Billy Joel. En attendant, 5h13, c'est le moment d'optimiser votre budget. Bonjour Valère Coréard, chaque matin avec vous, vous nous prodiguez les bons conseils pour améliorer notre pouvoir d'achat et ce mercredi, vous nous parlez d'autoroutes.
4: Cet été, vous allez peut-être emprunter ce qu'on appelle les autoroutes en flux libre, c'est-à-dire sans péage. Si vous avez un boîtier de télépéage, c'est facile, mais si ce n'est pas le cas, voici comment payer la note, éviter une amende et aussi éviter de vous faire arnaquer. Depuis quelques années, certains axes autoroutiers ont mis en place ces flux libres dans l'objectif de fluidifier le réseau. Et ça concerne les autoroutes A79, A13, A14, ainsi que l'A4. Il y a des chances d'en voir fleurir d'autres dans les années à venir. Ça ne veut malheureusement pas dire que le trajet est gratuit. Votre voiture est identifiée, votre trajet calculé et vous devez ensuite payer le montant dans les 72 heures qui suivent votre passage.
1: C'est là qu'il ne vaut mieux pas oublier et savoir comment faire aussi.
4: Oui, ne pas oublier, c'est mieux. Sinon, vous allez devoir payer une amende de 90 euros, réduite à 10 euros si vous payez dans les 15 jours. Et si dans les 2 mois, vous ne payez pas, il vous faudra sortir 375 euros. Donc, mieux vaut avoir mis sa carte grise à jour si vous avez déménagé récemment au passage, parce que tout est basé sur la plaque d'immatriculation. Pour payer, vous avez plusieurs possibilités, sur le site de l'autoroute directement ou dans un bureau de tabac agréé. Et c'est tout. Et si vous recevez un mail vous indiquant que vous avez une dette, que vous avez payé en retard ou que vous avez été verbalisé, ne cliquez pas, ne payez pas, allez sur le site officiel de l'autoroute, saisissez les numéros de votre plaque d'immatriculation et les lettres aussi, puis vous vérifiez si c'est vrai, tout simplement. Vous avez déjà testé une autoroute en flux libre, vous avez payé facilement, racontez-moi, vous connaissez mon mail, par ici les économies @radiofrance.com.
1: Merci Valère, et puis demain vous allez nous expliquer comment économiser sur nos factures de gaz et d'électricité. 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
1: Et dans l'info d'ici, ce mercredi matin, on vous parle de la canicule de ces derniers jours qui a fait du mal aux populations d'oiseaux.
3: Avec notamment pas mal d'oisillons qui sont tombés du nid en essayant de mieux respirer face aux températures très élevées. Les hirondelles, les martinets noirs, les pies ou encore les faucons cresserelles comptent parmi les espèces les plus touchées par ces fortes chaleurs. Les prises en charge se sont multipliées au sein de la LPO, la Ligue de protection des oiseaux, comme vous l'avez constaté dans la Sarthe, Julien Penaud.
0: Deux martinets noirs tremblotent dans une boîte à chaussures, réhydratés goutte par une petite seringue. Calice Séguineau, chargé d'études à la LPO Sarthe, insère dans le bec de ses oisillons soufflés par la canicule.
6: Là, avec la canicule, comme c'est des oiseaux qui nichent sous les toits, ils sont extrêmement impactés par les fortes chaleurs en fait sous les toitures, donc ils se jettent du nid et souvent ils sont à quelques jours de l'envol, sauf que c'est incapable de s'envoler du sol. Donc il y en a beaucoup, beaucoup. Mais Amandine vous en parlera mieux que moi puisque c'est elle qui répond à toutes les demandes.
7: Il y a eu énormément d'appels, on avait pratiquement 100 appels par jour.
8: Bonjour, vous êtes bien sur le répondeur de la LPO, ça. Au grand nombre de sollicitations, nous ne sommes plus en mesure de répondre au téléphone.
7: Les nids, en fait, surchauffent. On peut y estimer que dans le nid, il devait faire 40, voire même plus, 45. Voilà.
0: Amandine Cartier, coordinatrice de la mission Faune en détresse à la LPO Sarthe, redoute les conséquences du réchauffement climatique sur les oiseaux, avec des canicules de plus en plus régulières.
7: Et on va aller que vers du pire s'il n'y a pas d'amélioration sur nos activités humaines qui créent ces réchauffement climatique. Là, je parle pour les martinets noirs. Les martinets noirs, depuis 20 ans, on a perdu 65% de la population en France. La population va encore diminuer et on va être amené à voir peut-être disparaître les martinets. Il va y avoir la même problématique avec les hirondelles. Après, on a aussi la diminution des insectes. Donc, si en plus, ils ne peuvent pas se reproduire et qu'après, ils ne peuvent plus se nourrir, malheureusement, on arrive que ça peut que le déclin des espèces.
0: Et si on prend le cas des martinets noirs, leur disparition en France aurait comme conséquence la perte d'un prédateur pour les moustiques, ce qui favoriserait leur prolifération.
3: Un reportage ici même de Julien Penaud et à la LPO de la Sarthe. Une cinquantaine d'oiseaux attendent d'être pris en charge dans les locaux. Si vous trouvez donc un oiseau fragilisé par la chaleur, il est conseillé de le mettre dans une boîte en carton, de faire des trous évidemment, de le mettre à l'abri de la lumière et de l'hydrater avec une pipette le plus délicatement possible, Johan.
1: Ce matin, les coulisses télé reçoivent Lucie. C'est cette jeune femme en fauteuil qui fait le tour du monde aux côtés de Jérémy Michalak. Elle sera ce soir sur France 5 dans un nouvel épisode en Thaïlande et dans moins de 3 minutes ici, juste après Billy Joel, My Life, sur votre radio locale. Bon réveil, 5h19.

0: Merci d'avoir choisi ici la radio qui vous parle tout proche de vous. Ce 1er juillet, c'est leur anniversaire. L'humoriste et comédien Kev Adams qui fête ses 35 ans. C'est aussi l'anniversaire de Pamela Anderson, icône des années 90, révélée dans Alerte à Malibu, série dans laquelle elle sauvait les touristes imprudents de la noyade, alors que, dit-on, Pamela n'aurait jamais passé son BAFA. Bon anniversaire à elle, ainsi qu'à Debbie Harry, la chanteuse du groupe Blondie. En 776 avant J.C., c'est aussi les premiers Jeux Olympiques de l'histoire qui voyaient le jour. Et puis, il y a 150 ans, jour pour jour, la romancière et dramaturge George Sand tirait sa révérence, figure de la littérature dont on célèbre cette année l'œuvre au travers de diverses rétrospectives un peu partout en France. On lui doit aussi cette citation « La beauté de l'apparence est seulement un charme de l'instant. L'apparence du corps n'est pas toujours le reflet de l'âme. » Ça, c'est au cas où vous passeriez devant votre miroir dans la salle de bain ce matin. Bon réveil. 5h23.
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0: Et à cette heure-ci, aujourd'hui, on retrouve Patrice Gascoin et ses coulisses télé. Aujourd'hui, Patrice, vous nous proposez un étonnant et drôle de voyage en Thaïlande. Et pour cela, on se met dans la roue de la surprenante Lucie.
2: Si vous aviez un doute sur le fait qu'avoir un handicap et de l'humour, ce n'est pas incompatible, je vous présente Lucie en Thaïlande.
3: Tu sais ce qu'il faut, un éléphant qui a la diarrhée ?
4: Non.
3: De la place.
2: Le pays de l'éléphant sera-t-il celui du fauteuil roulant ? Voilà une jolie signature pour vous présenter le nouveau voyage de Lucie ce soir sur France 5, Lucie en Thaïlande. Alors si vous ne connaissez pas encore Lucie Carrasco, elle gagne à être connue. D'abord pour balayer rapidement le sujet, parce qu'elle refuse d'être réduite à son handicap, Lucie est atteinte d'une maladie neuromusculaire dégénérative qui la cloue dans un fauteuil roulant. Mais Lucie, depuis toujours, a fait de sa passion pour la mode un métier, celui de créatrice de mode. Elle veut changer le regard sur le handicap, montrer qu'être différent n'empêche pas d'être ambitieux et aventurier. Avec son complice Jérémy Michalak, elle a fait plein de voyages et autant de documentaires sur France 5. Donc on a eu Lucie au Brésil, Lucie au Québec, Lucie en Californie, puis en Australie. La voilà donc ce soir en Thaïlande. Et comme pour tous les voyages, Jérémy Michalak lui a concocté plein de surprises.
5: Lulu, je vais te présenter la personne la moins présentable de Bangkok.
6: Ah, ça c'est intéressant.
5: Il s'appelle Cédric, également connu sous le nom de La Caillasse pour les intimes. Moi, c'est mon pote depuis plus de 20 ans et il est installé maintenant ici à Bangkok où il a ouvert des salles de boxe thaï.
6: Ok.
5: Alors, je te préviens, il est grand, il est tatoué et il est musclé.
6: T'as une photo, il est baisé ou...
5: Alors, le point que vous avez en commun, c'est qu'il est très vulgaire.
6: Il ne fait pas très super. C'est son forêt.
2: Si les aventures de Lucie à travers le globe fonctionnent bien, c'est aussi parce qu'il y a une complicité très forte entre elle et Jérémy Michalak, les deux n'hésitant pas à se vanner, n'est-ce pas Lucie ?
3: Jérémy, c'est une vraie rencontre. On est tous les deux dans l'humour et dans la vanne, et on est comme ça, chacun de notre côté, dans nos vies. Et du coup, quand on se retrouve, c'est une espèce d'explosion. On dit que qui aime bien, châtie bien. Donc, ouais, on s'apprécie, sinon on ne se verrait pas autant. Oui, il y a plus qu'un programme télé, il y a une réelle... amitié et un réel amour de se défoncer la gueule avec des vannes que moi je trouve drôles. Hein, c'est du moins parfois un peu râler pâquerette, mais on adore.
2: Partez en voyage ce soir sur France 5 avec Lucie en Thaïlande. À demain avec Patrice en coulisses télé.
0: Merci Patrice Gascoin. Ici le matin, on apprend plein de choses en s'amusant, comme dans un instant avec Stéphane Bern, qui nous apprendra que la première cyberattaque de l'histoire, c'était il y a bien plus longtemps que vous ne pourriez l'imaginer. En attendant, voici Louane.
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1: Comment ça va ce matin? Bientôt 5h30. Avant de retrouver les infos, on va faire un petit détour par la case histoire avec Stéphane Bern qui, ce mercredi, nous emmène au temps où l'information voyageait déjà très vite.
2: Bien avant les hackers et les virus, la France connaît déjà sa première cyberattaque. En 1834, entre Paris et Bordeaux, une étrange ligne traverse le paysage. Des tours équipées de bras articulés. C'est le télégraphe de Claude Chappe, un système optique qui permet d'envoyer des messages à distance en quelques minutes seulement. Une sorte d'Internet, mais en version tortue ou escargot. À l'époque, ce réseau est réservé à l'État. Mais deux hommes vont trouver la faille. Les frères jumeaux François et Louis Blanc. Des financiers malins qui veulent obtenir des informations boursières avant tout le monde. Deux jumeaux qui bossent dans la finance et qui montent une combine pour gagner de l'argent. On dirait le pitch d'une nouvelle série. Leur idée est redoutable. Ils corrompent un opérateur sur la ligne. Celui-ci ajoute discrètement des signaux codés dans les transmissions officielles. Rien de visible pour les autorités. Mais à l'arrivée, un complice décrypte le message et transmet l'information aux spéculateurs. Résultat, les frères Blancs peuvent anticiper les cours de la Bourse de Paris depuis Bordeaux et réaliser d'importants profits. On parle de 100 000 francs en deux ans. Les Bordelais ont toujours su faire fructifier leur pot de vin. Jusqu'en 1836, où l'arnaque est découverte. Les frères Blancs passent 7 mois en prison. Mais surprise, aucun texte de loi ne prévoit ce type de fraude. Le code pénal est aussi à la page que quelqu'un qui utilise encore le Minitel de nos jours.
3: Votre Minitel ? Ils ne demandent qu'à vous rendre service.
2: Ils sont blanchis et quelques semaines plus tard, en février 1837, une commission parlementaire présente un rapport appelant à réserver exclusivement l'usage du télégraphe à l'État. Comme quoi, même avant Internet et la fibre, certains avaient déjà la fibre de l'escroc.
1: Merci Stéphane Bern et à demain. Dans un instant, on vous attend sur l'antenne de votre radio locale 0810 055 056 pour l'heure 5h30, l'info en France et dans le reste du monde. C'est le 90 secondes présenté par Cyril Ardouredon.
4: Avec l'art et la manière, sans trembler et sans difficulté, l'équipe de France de foot se qualifie pour les 8e de finale de la Coupe du Monde après avoir battu la Suède 3-0, un doublé de Mbappé et un but de Barcola. Des changements en ce 1er juillet, un nouveau congé de naissance de maximum 2 mois qui s'ajoute au congé maternité et paternité, une taxe européenne de 3 euros sur les petits colis vendus par des sites asiatiques ou encore un nouveau livret d'épargne destiné aux moins de 21 ans pour financer la transition écologique. Deux dates à noter dans vos agendas. La prochaine élection présidentielle aura lieu le 18 avril et le 2 mai 2027. Pour le premier tour, toutes les zones seront en vacances. Une enquête ouverte pour homicide involontaire confiée à la section de recherche de la gendarmerie des transports aériens après le crash d'un avion de tourisme qui a fait 11 morts près de Nancy dimanche. Le parquet a tenu une conférence de presse hier soir. Gare aux feux de forêt, 6 départements du Sud sont en vigilance rouge face aux feux de forêt. Les Pyrénées-Orientales, l'Aude, l'Hérault, le Gard, les Bouches-du-Rhône et le Vaucluse, le Var, l'Ardèche et la Drôme sont en orange avec à chaque fois des massifs forestiers interdits au public. Et puis les océans ont chaud. Ils ont connu à l'échelle de la planète le mois de juin avec les températures les plus élevées jamais observées, 20 degrés 98 en moyenne. De nouveaux records pourraient être battus cette année selon l'Observatoire européen Copernicus. Et tout ça a des conséquences sur les écosystèmes marins.
1: Ce mercredi, vous écoutez ici, il est 5h31. Direction donc les 8e de finale de la Coupe du Monde de foot pour la France.
4: Les Bleus victorieux 3-0 de la Suède, on l'a dit, avec un doublé de Kylian Mbappé et un but de Bradley Barcola. Match sans encombre et avec panache qui a débuté à 23h. Hervé Blanchard, vous avez veillé avec les supporters pour suivre la rencontre et fêter la victoire avec eux.
5: Marseillaise reprise en chœur devant les 3 écrans du bar, avec un léger décalage de quelques secondes pour la télé en terrasse. Quand arrive la délivrance avant la mi-temps avec l'inévitable Mbappé.
6: Mbappé, mon gars, pour marquer le premier but, eh oui !
7: Il est énorme, il arrive juste au bon moment, juste avant la mi-temps. Parfait, comme d'habitude avec lui.
5: Ça y est, les Bleus sont sur orbite. Minuit passé, pourtant, Julien est accoudé au bar, venu de Ronchamp. Il baille déjà au cornet.
8: 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Et du moment qu'on gagne, tout va bien. On dormira au mois d'août.
5: Réveillé quand même par le deuxième but signé par Colin.
6: Oui. Tu l'as vu, gros, tu l'as vu. On l'aura vu un.
9: Allez les Bleus, go to blue.
5: Et les yeux définitivement écarquillés par le doublé de Mbappé. 1h10, la cloche du bar sonne la dernière tournée. Et 1, et 2, et 3-0, la France est en 8e sans trembler.
6: Troisième étoile, je me la tatoue, déjà, en avance.
5: Une heure passée, cette fois, les derniers supporters finissent leur bière et comme Julien, ils peuvent dormir en paix.
10: Je vais appeler mon patron, je vais dire que je serai pas là. Ah, pour la petite blague, non, je serai bien présent. Non, je vais assumer. Match délicieux, sommeil heureux, réveil compliqué.
5: Et il faudra remettre ça samedi soir contre le Paraguay.
4: Un reportage d'Hervé Blanchard, ici Belfort-Montbéliard, France-Paraguay, donc samedi soir, vous l'avez dit. Toujours à cette même heure tardive, 23h, mais ce sera à suivre évidemment sur votre radio ici et sur notre chaîne YouTube. On jette un coup d'œil sur notre ciel pour ce 1er juillet, premier jour de juillet, et il fait beau.
1: Il fait beau globalement, en tous les cas, pas trop chaud d'ailleurs, à l'exception du sud-est où le thermomètre va voir rouge cet après-midi. Ce matin, côté température, en milieu de matinée, on relèvera 14 à Aurillac par exemple, 16 à Nantes, 19 à Paris, 18 à Bordeaux, et puis cet après-midi, soleil pour tout le monde avec des températures modérées sur une grande partie de la France, 23 à La Rochelle, 26 à Troyes, 24 à Lille, et puis en revanche, dans le sud-est, des températures caniculaires, on va grimper jusqu'à 36 degrés. Attention également au vent qui souffle fort jusqu'à 80 km/h et qui va avec des risques d'incendie. Et chez vous, comment ça se passe? Vous nous l'écrivez sur la page Facebook d'ici, comme l'a fait Sylvie qui vit à Dijon. Il fait 17 degrés ce matin. Sylvie qui nous écoute dans sa cuisine avec son chat qui lui pique ses tartines, nous écrit-elle. Courage Sylvie. Chez Emeline à Limoges, 13 degrés. Et puis 14 à Rouen chez Xavier qui vient de rentrer chez lui après une nuit de travail. Chaque matin ici, on fait la météo ensemble.
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1: À 5h34, c'est l'heure de la prière, Like a Prayer, Madonna qui vous souhaite une belle journée.

0: à vos côtés tout au long de l'été. Bon début de journée, il est 5h40.
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0: Et ce mercredi, on vous évite de vous faire arnaquer. Dans quelques minutes, Aude Razo, qui veille au grain sur le sujet, vous expliquera comment ne pas vous faire piquer vos bijoux quand vous marchez dans la rue.
2: Oui, avec une histoire de judoka qui vous vole vos bijoux.
0: Eh ben oui.
2: Bah, alors, oui, ça vous arrive, hein, d'ailleurs, Johan,
0: moi,
2: régulièrement.
0: Tous les jours, je vois un gars en kimono qui s'approche de moi, et là, vous voyez, je serre ma montre à mon poignet. Dans un instant, ils arrivent, Slimane et Claudio.
2: Hop là, je vous ai pris votre bague.
0: Quoi?
2: Ah, je vous ai pris votre bague.
0: Ah, bah, c'est incroyable. Et je n'ai rien vu.
2: Avec une prise de judo.
0: Un peu de musique, Claudio.
3: Comment c'est voilà, Claudio. Chez toi, mon frère,
0: parce qu'ici, on chante au son de vos artistes préférés. Cyril, je vous propose d'accueillir notre auditrice du matin. Bonjour Marie.
2: Bonjour Marie.
4: Bonjour Johan.
0: Cyril est avec moi.
4: Et toute l'équipe.
0: Et toute l'équipe Cyril. Qui vous salue, même si vous ne les entendez pas tous. Vous nous appelez de l'Alsace, quelle commune?
4: Voilà, de Havelsheim, c'est à côté de Molsheim, là où on fabrique les Bugatti.
0: Les Bugatti, exactement. Et alors vous avez un métier qui pourrait faire rêver beaucoup d'entre nous, vous travaillez dans un parc d'attractions.
4: Oui, voilà, exactement.
0: Il y a quel genre d'attractions dans ce parc?
4: C'est un parc aquatique. Alors, il y a aussi bien des toboggans que des piscines à vagues, que des piscines de relaxation.
0: Et donc,
4: on peut boire un cocktail avec un DJ.
0: Et en cette période estivale, les touristes arrivent, j'imagine. Vous allez bosser cet été ou vous partez quand même un peu en vacances?
4: En fait, je suis déjà partie.
0: Bon, très bien. Alors, pour
4: je suis partie loin.
0: Bon, où ça, loin?
4: Au Japon.
0: Ah,
2: génial.
0: Oui. Très bien. Donc cet été, vous travaillez, pour prolonger un peu les vacances,
4: oui.
0: On va vous offrir.
4: Voilà, je travaille et puis j'accueille tous les jours des clients
0: venez saluer. Si vous êtes en Alsace de passage, venez saluer Marie. Marie, on va vous envoyer le pack été. Vous allez voir, c'est un sac collector aux couleurs d'ici avec plein de surprises, plein de cadeaux, dont une paire de lunettes pour voir et profiter de l'éclipse en août prochain et même un roman de Marc Lévy. Voilà. Ça arrive chez vous.
4: Oh super, je suis gâtée et je suis tellement heureuse de vous entendre chaque matin. Voilà.
0: Plaisir partagé.
4: Tous les jours.
0: Plaisir partagé, passez une belle journée. On vous embrasse Marie. Ici, il est 5h42 dans un instant. Votre rendez-vous anti-arnaque.
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0: 5h43, bon réveil. À chaque jour, sa nouvelle arnaque. Tous les matins, Aude Razo débusque le faux du vrai. Ce matin, Aude, des voleurs essaient de piquer vos bijoux avec une prise de judo. Qu'est-ce que c'est que cette histoire encore?
6: Oui, des cas ont été signalés dans plusieurs villes de France. Je vous plante le décor. Vous marchez tranquillement dans la rue. Un homme vous aborde et il propose de vous montrer une prise de judo. Alors oui, ça paraît très étrange dit comme ça, mais l'homme ne vous sort pas ça à brûle pour point. Avant ça, il vous a mis un peu en confiance, il vous demande une cigarette, il discute avec vous, il commence à parler de sport, il est sympa, il vous dit qu'il fait du judo, et hop, sur le ton de la rigolade, il vous sort son histoire de démonstration de judo. Alors parfois c'est du judo, parfois c'est de la danse, parfois c'est un câlin, une embrassade, bref, dans tous les cas, ce voleur a dans le viseur votre collier ou votre chaîne en or.
0: Aude, est-ce que les touristes sont particulièrement visés dans cette arnaque?
6: Pas forcément, mais oui, si vous jouez aux touristes cet été, c'est vrai que les malfaiteurs vous repèrent de loin et vous êtes une cible, c'est évident. Vous avez aussi l'arnaque au bracelet. Là, le voleur s'approche, il vous tend la main comme si il voulait vous serrer la main, vous avancez votre bras et hop, il vous met au poignet un bracelet tressé. Il l'attache, il vous sort un baratin, une histoire de bracelet de l'amitié ou de bracelet qui porte chance et le voilà qui vous demande de l'argent en échange de ce bracelet que vous n'avez pas du tout demandé. Si vous refusez, il peut se montrer, attention, un peu agressif. La meilleure parade dans ces cas-là, la police le dit, elle est au tout début en fait. C'est d'éviter, c'est de s'éloigner de toute personne qui cherche à établir un contact physique un peu étrange avec vous dans la rue.
0: pour le moins. Merci Audrazo. Et pour retrouver tous les liens utiles de C'est pas vrai, vous allez sur ici.fr à la page Arnaque. Tout au long de l'été ici, chaque mercredi, un libraire va venir vous livrer son coup de cœur du moment. Ce matin, on va partir dans une librairie à Vannes. Pour l'heure, je vous présente Slimane, Claudio Capéo, chez toi, sur les ondes d'ici.

0: avez choisi d'écouter ici pour débuter cette matinée. C'est un excellent choix. Il est 5h48. Il est temps de retrouver le monde merveilleux du vivant. Monde qui nous ouvre ses portes ce matin avec trois choses à savoir sur le désert. Un désert en réalité qui n'est pas aussi désert que ça, Benoît Prospero.
1: Ben oui, c'est le bruit du vent. Bonjour à toutes et tous. Vous pensez que le désert, c'est désert? Eh bien, détrompez-vous. Le vivant a pris le temps d'apprendre. Au programme danse, rétention et détoxification. Et donc, première chose à savoir, dans le désert vit Meroles Anquietae, un lézard qui danse. Et vous savez pourquoi il danse? Eh bien, simplement parce que, comme nous, quand il marche sur le sable brûlant, il a chaud aux pieds. Et donc, concrètement, si on dit qu'il danse, c'est parce qu'il soulève à tour de rôle une ou plusieurs de ses pattes, de manière à les maintenir le plus souvent possible à l'écart du sable. Il lui arrive aussi même, vous savez, de se poser sur le ventre pour soulever ses quatre pattes ensemble. C'est bon? Vous avez l'image? Ou alors de s'enfouir temporairement très vite grâce à ses orteils bordés de petites écailles dentelées, véritables scrappers industriels. Vous seriez capable, vous, de vous enfouir dans le sable comme ça?
0: Oh, disons, peut-être avec une pelle, oui, mais enfin, disons que ça risque de prendre du temps, non?
1: Nous sommes bien d'accord. Puis je vous imagine avec la pelle en plus. Bref, en parlant de temps, deuxième chose à savoir sur le désert. Ici, dans cet espace qui a l'air si vide, vivent depuis très longtemps des plantes peu ordinaires. Mais comment elles survivent? Eh bien grâce à des mécanismes de rétention de l'humidité absolument uniques. C'est-à-dire minuscules pores, les stomates qui s'ouvrent la nuit, ou voies de photosynthèse plus économiques en eau, cactus ou agave par exemple. Et puis, la plupart de ces plantes sont des succulentes, c'est-à-dire qu'elles ont la capacité de stocker de l'eau dans leurs tiges ou leurs feuilles et sont recouvertes de cire, ce qui limite l'évapotranspiration.
0: Et ce serait pratique pour nous, tout ça?
1: Oui, et bien en attendant l'été, pensez à bien vous hydrater, et ce, régulièrement. Et donc, troisième chose à savoir, sachez aussi que dans les déserts les plus arides du monde, on trouve aussi les oryx. Ce sont des antilopes herbivores qui raffolent des euphorbes. Pourquoi je vous parle de ça? Parce que ces plantes sont extrêmement toxiques. Alors comment elles font? Eh bien, elles s'adaptent encore une fois. Elles ont en fait un mécanisme de détoxification qui leur permet de se régaler sans aucun danger. Par la barbe phosphorescente du Yeti quantique, le monde vivant est merveilleux. Immense merci au brillant Bruno David, ancien président du Muséum National d'Histoire Naturelle, qui préface le très beau livre « Le Grand Atlas des déserts », s'y publié aux éditions Glénat.
0: Et merci à vous, Benoît Prospero, qu'on retrouvera dès demain, même heure, même antenne, pour d'autres nouvelles de Dame Nature.
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0: À 6h10, c'est un nouveau rendez-vous qu'on vous donne ici. Chaque mercredi de l'été, aux quatre coins du pays, un libraire vous recommande un roman qu'il a aimé.
3: Et ce matin, on part en Bretagne, à Vannes, à la librairie Cheminant, où nous attend Gilles Tranchant.
0: Bonjour Gilles.
4: Et bonjour.
0: Si j'ai bien compris, vous êtes devenu libraire, vous, par vocation.

0: Vous avez toujours voulu faire ça?
1: En fait, oui. Je devais avoir 14-15 ans. Et je vivais chez mon parrain, qui était mon cousin aussi, qui avait une grande librairie au Mans. Et il y avait une odeur de papier dans cette librairie. Je suis resté complètement accro à ce message olfactif. Et je me suis dit, ben, je veux faire ça.
0: Cette odeur de papier, elle n'existe plus. Vous ne l'avez jamais retrouvée?
1: Si, quand je rentre de vacances, c'est très fugitif. En fait, pendant une journée, quand je m'absente 15 jours, 3 semaines et que je rentre à nouveau dans la librairie, je la sens, cette odeur. Et c'est l'odeur que sentent nos clients qui viennent, enfin, évidemment, qui sont pas chez nous tous les jours. Mais nous, ça s'estompe assez rapidement.
0: Il y a presque 40 ans, vous êtes installé à Vannes. À cet endroit, il y avait déjà une librairie à l'époque?
1: En fait, j'ai acheté une librairie qui était un petit peu plus loin. Et nous sommes arrivés en 2002, donc dans des locaux d'un ancien cinéma. En fait, on a démoli tout ce qu'il y avait à l'intérieur. C'était un cinéma à l'ancienne avec un balcon, etc. Enfin, voilà.
0: Il reste des vestiges de ce cinéma ou alors tout a été cassé?
1: Le seul plancher, en fait, c'est le plancher de mon bureau. C'est le seul qui était existant. Tout le reste a été démoli pour construire différents niveaux dans la librairie.
0: Alors ce matin, vous avez jeté votre dévolu sur le roman de Marc Lévy, La librairie des livres interdits. De quoi parle-t-il ce roman?
1: Alors en fait, le roman commence par un jeune homme qui rentre dans sa librairie. C'est couvert de poussière. On comprend assez vite qu'il s'est absenté pendant longtemps. Et pour cause, puisqu'il a passé quelques années en prison. Et en fait, tout l'objet du roman, c'est de comprendre pourquoi est-ce qu'il a été en prison. Et on apprend assez rapidement que ce libraire vend des livres qui sont interdits par les autorités. Et il organise même dans son sous-sol, en fait, des rencontres autour de ces textes interdits.
0: Pierre, est-ce que vous êtes projeté un peu dans le personnage du roman qui, comme vous, est libraire?
1: Oui, bah forcément, comme beaucoup de libraires qui ont lu ce texte, hein, le libraire défend avant tout des livres qu'il aime. Hein, on ne parle pas nécessairement de d'opinion particulière. Évidemment, oui, on y pense, hein, un jour ou l'autre, comme ce qui se passe à l'heure actuelle aux États-Unis. Et certains titres sont interdits dans les bibliothèques et les écoles, mais pas encore dans les librairies. C'était quand même, la librairie, c'est un espace de liberté, encore.
0: La librairie des livres interdits de Marc Lévy, sorti chez Pocket, c'est le choix de Gilles Tranchant, notre libraire à Cheminant, à Vannes, qui fait partie du groupement des librairies Ensemble. Merci à vous Gilles et je vous souhaite un bel été.
1: Et ben merci beaucoup.
0: À 5h53 à présent, une petite question. Tiens Cyril, est-ce que vous avez peur de l'avion?
2: C'est pas la chose la plus rassurante du monde.
0: Ouais, je suis un peu comme vous. La phobie de l'avion, c'est le sujet du jour dans ces tendances. Muriel Jordan nous en parle. Le temps d'écouter Gold, laissez-nous chanter. Vous êtes ici, votre radio locale, évidemment, 5h54. Bon réveil.

0: réveil. 5h56, avant de retrouver toute l'équipe d'ici matin sur votre radio locale. Muriel Jordan, comme chaque matin, est avec nous pour décrypter un phénomène de société. Ce matin, Muriel, on s'intéresse à la phobie de l'avion.
1: Oui, l'aviophobie qui concernerait 20 à 30% de la population. Vous voyez, vous n'êtes pas seul. Moi, personnellement, c'est l'horreur. Chaque fois que je monte dans un avion, je me sens comme Nathalie dans Les Bronzés font du ski.
2: C'est trop dur ! J'y vais, mais j'ai peur !
1: Certains ressentent même les premiers signes de panique dès l'arrivée à l'aéroport, au moment de déposer les bagages ou d'entendre les annonces d'embarquement. Et d'ailleurs, il y a plein de stars d'Hollywood, hein, comme Jennifer Aniston, Megan Fox ou encore Ben Affleck, qui sont de gros flippés de l'avion. Alors détendez-vous, je vais vous mettre une petite musique zen. Mais non, pas la marche funèbre de Beethoven. Oh. Sophia, quadragénaire, originaire de Nantes, que j'ai croisée dans la rue, se sent carrément concernée.
3: Je ne comprends pas ceux qui n'ont pas peur en avion. Moi, c'est plutôt ça, que je ne les comprends pas, ces gens-là. C'est-à-dire qu'on est quand même dans un truc qui vole, qui on comprend pas trop, il flotte, on sait pas. C'est-à-dire que pour moi, c'est un cercueil volant.
1: Voilà, je vous ai trouvé l'ambassadrice idéale de votre futur voyage. Et cette peur concentre plusieurs craintes. Peur du vide, de l'enfermement, de la perte de contrôle, de l'accident. Et c'est normal parce que tout ce qui n'est pas familier nous inquiète encore plus.
0: Mais alors comment peut-on surmonter cette peur ?
1: Moi, je vous dirais de prendre le bus. Mais si vous allez voir de la famille en Martinique ou au Mexique, ça va pas être possible. Alors, il existe un centre de traitement de la peur en avion. Il paraît qu'après une journée de stage, les personnes passent d'un niveau d'anxiété de 9 sur 10 à 3 sur 10. Oh, centre qui se trouve tout près de Paris, dans le Val d'Oise. Mais il existe plein de stages anti-stress pour lutter contre cette peur en avion. C'est organisé partout en France, chez Air France notamment. Il y a aussi les thérapies comportementales et cognitives qui fonctionnent chez certains, moins sur d'autres. Mais ces thérapies permettent surtout de trouver l'origine de la phobie. Oui, parce que ça peut venir d'une angoisse plus enfouie. Et vous pouvez aussi suivre des comptes de stewards sur les réseaux sociaux, surtout ceux qui sont tenus par des gens drôles et sympas, comme Mathieu ou encore Queen of Cockpit, qui donne aussi des conseils.
4: T'as peur des avions, mais est-ce que tu t'es jamais posé la question si les avions avaient peur de toi ?
5: Bah écoute, je te rassure, avoir peur en avion, c'est absolument normal. Pourquoi ? Bah parce que prendre l'avion, c'est pas normal.
6: Astuce numéro 1, les applications FlightAware ou encore FlightRadar, vous avez la possibilité de regarder en temps réel le nombre d'avions qui volent en même temps et sans souci.
1: Retournons voir Sophia, notre angoissée en avion. Mais vous arrivez quand même à le prendre ?
3: Oui, je le prends. C'est-à-dire que je prends des cachetons, je me drogue, je trouve toujours un petit médicament, rien qui se prend, hein, de dormi, j'en sais rien. Un petit verre, et hop, c'est parti, quoi. C'est la seule. Et je pleure.
1: Et je sais.
0: Et ces tendances à retrouver tous les jours sur votre radio locale. L'équipe d'ici matin arrive. On vous souhaite une excellente journée.
7: Oui, bonne journée. Allez, toute l'équipe est en place. Une équipe au top à la réalisation de cette émission. Antoine dit toi nous. Le sourire du matin, c'est celui de Tatiana Roux. Et pour les infos, Joshua Métivier. Bonjour, Joshua.
8: Bonjour, Philippe. Bonjour à tous.
7: Allez, c'est parti. On y va. Go. Go.
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7: Excellent réveil à tous et à toutes avec Ici, pays d'Auvergne, il est 6h. Premier journal de la matinée avec Joshua Métivier. Après une semaine de canicule, on risque de manquer d'eau.
8: Exactement, si dans le Puy-de-Dôme, un comité départemental sur l'eau s'est tenu en préfecture hier après-midi. De nouvelles restrictions ont été décidées. Elles concernent surtout le nord-ouest et le nord-est du département. Le détail des mesures est à retrouver sur le site vigio.gouv.fr. La préfète du Puy-de-Dôme appelle à la responsabilité de toutes et tous. Anne Frakowiak-Jacobs sera d'ailleurs notre invitée à 7h45. Vous pouvez d'ailleurs lui poser directement des questions. Appelez-nous au 04 73 34 2.
7: Attention si vous habitez ou travaillez à Clermont-Ferrand.
8: Pas de tram ni de tram-bus aujourd'hui. Les salariés de la T2C sont en grève ce mercredi. Certaines lignes de bus sont aussi perturbées. La liste complète est sur ici.fr. C'est une mobilisation à l'appel de l'intersyndicale de la T2C. C'est à l'occasion de l'installation du nouveau conseil d'administration. Le mouvement est très suivi. Selon la CGT, entre 70 et 80% des conducteurs seront en grève. La preuve d'une profonde inquiétude chez les salariés. Romain Cusco, délégué syndical CGT à la T2C.
10: Ce qui nous inquiète, c'est l'avenir de T2C même. Pour l'instant, on a des budgets qui ne sont pas finalisés et validés en fait par les autorités décideuses, donc que ce soit le CMTC ou la métropole. Et il y a des écarts de budget et on ne sait pas comment ils vont arriver à finaliser tout ça d'ici la fin de l'année. Et quel va être l'avenir de T2C dans les prochaines années. Nous, la conséquence actuellement qu'on nous a donné, les informations, c'est gel des embauches et pas de négociation salariale cette année. et la fin des dépenses qui sont pas essentielles.
8: Oui, exactement. Des mesures nécessaires, répond la direction, qui pointe plusieurs aléas cette année, notamment le prix des énergies. Richard Perrin, directeur de la T2C.
11: On a été fortement impacté sur l'évolution du coût du gasoil. On a également les retards des trambus électriques, les derniers qui doivent arriver pour exploiter la NBSC, qui nous ont fortement impacté puisqu'on est obligé de les remplacer par des bus gasoil tant qu'on les a pas. Ce qui fait qu'aujourd'hui, je me retrouve contraint à mettre en place des mesures de sauvegarde, on va dire, de la régie T2C. On travaille également en parallèle avec notre autorité organisatrice, le SMTC, et avec la métropole de façon à réfléchir à une trajectoire budgétaire sur les 3-4 ans qui soit acceptable pour tout le monde et qui nous permette d'asseoir cette pérennité de la structure actuelle.
8: Et une réunion est prévue vendredi entre syndicats et responsables de la T2C et du SMTC, syndicats qui n'écartent pas une nouvelle mobilisation à la rentrée.
7: Dans l'Allier, un grand incendie près de Moulins.
8: Au moins 27 hectares sont partis en fumée hier à Chevagnes. C'est un secteur que les pompiers connaissent très bien. Il y a 10 jours, 75 hectares ont brûlé sur les communes voisines de Chézy et Gentine. L'incendie à Chevagnes s'est déclaré vers 17h30. C'est une voiture qui s'est embrasée. Le feu a gagné les champs alentours. Un hélicoptère bombardier d'eau a été mobilisé. Il a effectué une dizaine de largages. Le feu a été fixé en début de soirée. On parlait de la sécheresse et le manque d'eau. C'est le cauchemar des agriculteurs et notamment des éleveurs. Une vache peut boire jusqu'à 100 litres d'eau par jour. Alors face à des canicules qui se répètent et des sécheresses récurrentes, les exploitants cherchent à s'adapter. Certains choisissent de retrouver des pratiques plus traditionnelles. Le pastoralisme fait donc son grand retour. Bruno Dufayet est éleveur de vaches limousines dans le Cantal. Il est aussi président de l'agriculture du Massif Central.
12: C'est une des particularités de l'herbe, c'est-à-dire que moi je vais prendre ma ferme, c'est 100% prairie. Donc quand il fait très sec, c'est 100% de ma ferme qui jaunit. Par contre, l'herbe, elle a une grosse qualité. C'est que dès qu'il repleut, elle revient tout de suite verte et elle revient tout de suite productive. Donc oui, on est sur une période difficile en ce moment, une période de tension parce qu'il y a peu de ressources. Ça va nous obliger malheureusement à fourrager, donc ramener du foin qui était prévu plutôt pour l'hiver, le ramener à nos animaux pendant l'été. Mais on espère toujours que dès que la pluie va revenir, et à un moment la pluie reviendra, dès que la pluie va revenir, ça va revenir en production, ça va reverdir et ça va à nouveau produire de l'herbe pour nos troupeaux.
8: Le pastoralisme sera mis à l'honneur lors du prochain sommet de l'élevage cet automne. On en reparle dans notre reportage à 6h30.
7: Du changement dans les ventes aux enchères.
8: À partir d'aujourd'hui, 1er juillet, les huissiers de justice et les commissaires-priseurs judiciaires n'existent plus. Ils sont tous désormais commissaire de justice. Il s'agit d'un rapprochement politique entre les deux professions initié par Emmanuel Macron à l'époque où il était encore ministre de l'économie. Dans les faits, ça ne change pas grand-chose, estime Alain Courtadon. Il est donc aujourd'hui commissaire de justice à l'hôtel des ventes de Clermont-Ferrand.
13: On intègre une corporation plus grande, d'une profession où nous étions entre 350 et 400, nous sommes passés aujourd'hui à peu près 4000 avec les anciens huissiers de justice. Il va pas y avoir du mieux dans nos pratiques et dans nos vies. On réalise toujours les mêmes missions à Clermont-Ferrand, ce qui nous concerne, c'est-à-dire l'expertise et la vente aux enchères suite à décision de justice ou prescription légale.
14: Mais ça signifie qu'un huissier de justice, par exemple ceux qui sont au tribunal, pourront faire le même métier que vous ?
13: Non, parce que même si dans les textes, il est possible qu'ils puissent le faire, tout comme je peux faire des significations et autres, dans les faits, on ne peut pas avoir à Clermont-Ferrand 15 hôtels des ventes et on ne peut pas avoir l'activité nécessaire pour nourrir 40 ou 50 professionnels dans ce même secteur.
8: Alain Courtadon qui répondait au micro d'Anne-Natacha Bouillon. Le sport et du foot, vous n'avez peut-être pas beaucoup dormi cette nuit, mais ça en valait bien la peine. En Coupe du Monde, les Bleus nous ont épatés hier soir avec une victoire 3-0 contre la Suède, une performance quasi parfaite avec notamment un doublé du capitaine Kylian Mbappé. La France valide donc son billet pour les huitièmes de finale. Ce sera samedi contre le Paraguay.
7: Merci pour l'info, parce que moi personnellement je dormais. Avec vous voyez, quand on se lève très tôt le matin, en général, on ne cherche pas à comprendre le soir. D'accord, ils ont gagné alors.
8: Exactement.
7: Mais c'est bien, mais tout le monde est content alors ce matin.
8: Mais oui.
7: Tout le monde est heureux. C'est formidable ça. Et en plus, il va faire beau.
8: En plus, il fera beau.
7: Voilà.
8: Aujourd'hui.
7: Beau et chaud, avec cependant un peu de vent au-delà des 40 km/h. Ça pourrait nous rafraîchir un petit peu les oreilles. Au niveau des températures, Clermont, Rion, Cournon, Issoire, Brioude, on passera de 19 à 29 degrés. Aurillac, de 17 à 26. En montagne, de 14 à 18. Saint-Flour, 14 à 24. Montluçon, 18 à 29. Thiers et Vichy, de 21 à 29 degrés. Amber, de 15 à 26 degrés. Demain, c'est la même chose. 17 à 28 en plaine avec du soleil. 10 à 19 en montagne avec du vent. Attention, vous l'avez entendu, pas de tram ni de trambus aujourd'hui. Les salariés de la TDC sont en grève en ce mercredi. Ça peut perturber, bien entendu, vos modes de circulation sur Clermont-Ferrand. Toutes les infos sur ici.fr.
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7: 6h07, excellent réveil avec les programmes d'ici Pays d'Auvergne. Qu'on se le dise, il n'y a pas de honte à aimer se réveiller avec nous dans les oreilles. Ben non, il n'y a pas de honte à aimer ça, comme le chante aussi bien Michel Berger.

0: Il n'y a pas de honte à aimer ça. 6h11, à l'instant, c'était Michel Berger sur les ondes d'ici Pays d'Auvergne.
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0: Nous sommes le 1er juillet, aujourd'hui nous fêtons les Thierry, l'humoriste Kev Adams a 35 ans aujourd'hui, la comédienne Léa Seydoux, 41 ans, l'actrice américaine Liv Tyler, 49 ans, Pamela Anderson, 59 ans, le rugbyman Bernard Laporte, 62 ans, et l'athlète Carl Lewis, 65 ans. C'est également l'anniversaire de Debbie Harry, et là vous allez me dire, mais c'est qui Debbie Harry ? Eh oui, Debbie est la chanteuse du groupe Blondie. Elle a 81 ans. Bon, on l'embrasse, hein. On lui souhaite un très très bel anniversaire, effectivement. La sieste estivale devrait être remboursée par la Sécurité sociale. C'est l'avis du docteur Kierzek qui nous rejoint d'ici 30 secondes.
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0: Non, non, non, nous ne passerons pas l'été sans les bons conseils du docteur Kierzek qui nous rejoint comme chaque matin. Parlons de quelque chose qui me paraît essentiel, la sacro-sainte sieste estivale. Bonjour docteur.
3: Bonjour à toutes et à tous, on l'adore tous mais on n'ose pas toujours la faire pendant l'année. Alors le 1er juillet, c'est permis, je veux parler bien sûr de la sieste et pas n'importe laquelle, la sieste stratégique. 20 minutes chrono, un vrai booster d'énergie pour profiter pleinement de vos vacances. Alors faut-il culpabiliser ? Absolument pas, je vais même vous donner la recette de la sieste parfaite. Installez-vous confortablement, mais pas trop, vous allez comprendre pourquoi. 20 minutes, c'est la durée magique. Moins de 10 minutes, vous êtes encore trop éveillé. Plus de 30 minutes, vous entrez dans le sommeil profond. Et si on vous réveille à ce moment-là, vous êtes groggy, un peu vaseux, bref, pire qu'avant. Alors que 20 minutes, c'est exactement ce qu'il faut pour un sommeil lent, léger, le cerveau se repose, la mémoire se consolide, le stress baisse et vous vous réveillez frais comme un gardon. On appelle ça une power nap. Alors il y a des règles d'or pour avoir une sieste un peu victorieuse. Comme ça, il faut choisir le bon moment. L'idéal, c'est juste après le déjeuner, entre 13 et 15. Vous voyez le fameux coup de barre postprandial. Profitez-en si vous siestez trop tard après 16 heures, vous risquez de décaler votre sommeil du soir, donc c'est pas top pour la nuit. Deuxième conseil, installez-vous au bon endroit, à l'ombre, au frais, dans un transat, ça y est, vous y voyez, mais attention, pas dans votre lit avec les volets fermés, vous seriez tenté de prolonger la sieste. Donc non, on reste en mode vacances actives, un petit coussin, une serviette sur les yeux, un ventilateur doux, petite couverture si vous avez froid, même en été, mais bref, c'est pas le lit. Troisième réflexe, programmez votre réveil. Ben oui, ça casse un peu la poésie, mais c'est essentiel, là. Mettez une alarme sur votre téléphone à 20 minutes précises. Sans ça, la sieste va s'éterniser.
0: Alors, on adore la sieste, mais parfois on n'arrive pas à s'endormir. Comment faire ?
3: La technique infaillible pour s'endormir vite, asseyez-vous ou allongez-vous, fermez les yeux, respirez calmement et répétez-vous mentalement « Je me repose, je ne m'endors pas forcément. Je me repose, je ne m'endors pas forcément. » Étonnamment, ça va libérer la pression. Et vous glissez doucement vers ce petit somme de 20 minutes. Et si vous n'arrivez pas à dormir, pas grave. 20 minutes, allongez les yeux fermés en respiration profonde, c'est déjà très réparateur. Alors, après la sieste, pour un réveil tonique, vous allez boire un grand verre d'eau, vous allez prendre peut-être un petit café, pourquoi pas, mais seulement si vous avez le temps de digérer la caféine avant le coucher. Et puis évitez la sieste si vous avez des troubles graves du sommeil, de l'apnée, de l'insomnie chronique. Et pour les enfants, la durée est différente, 30 minutes à 1 heure selon l'âge, mais ça c'est une autre chronique, on en reparlera. Allez, bon été, bonne santé, à l'écoute d'ici bien sûr.
0: Mais merci docteur en tout cas pour ces beaux conseils, on vous retrouve bien sûr demain et tout au long de l'été de fête. Il est 6h15, il est largement temps de danser maintenant avec Monsieur David Bowie.
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0: Quelle chanson, mais quelle chanson et quelle voix si singulière. C'était celle de David Bowie, Let's Dance. Quasiment 6h20 avec Patricia Farah. Aujourd'hui, on va vous mettre l'eau à la bouche avec un chef-d'œuvre qui se situe au niveau du restaurant. Souvenez-vous justement du chef-d'œuvre réalisé par le restaurateur, le chef cuisinier du Sainte-Trope à Clermont-Ferrand. Ça vous parle? Eh bien, il a repris au mois de juillet un petit restaurant dans un village de 400 habitants, non loin de Billon.
1: Là, je suis à Chat, entre Choria et Espira. Je suis là parce qu'on m'a dit il faut absolument aller voir le vieux four. On est bien accueillis dans cet endroit. Bon appétit, messieurs, dames.
2: Merci. Le repas est super.
1: Je vais voir le chef. Je suis invitée en cuisine, voilà, figurez-vous.
2: C'est super.
1: J'ai de la chance. Hein.
2: Le repas est très, très bon.
1: Oh, ça sent bon dans votre cuisine.
3: Ouais, je
1: fais. Mais je rêve, ou c'est... C'est de la tripe.
3: Ouais.
1: C'est Max, le cuisinier. Max. Et le patron, les deux, mon capitaine?
3: Mes deux, mon capitaine, exactement.
1: Il n'y a qu'à regarder. Hein. Moi, ce que je vois, c'est qu'ici, on mange des tripes et des vraies.
3: Oui, elles sont là, elles sont... ça fait 4 heures qu'elles cuisent.
1: Alors, qu'est-ce que vous proposez dans cet endroit?
3: J'ai appris à cuisiner quand même pas mal de choses. J'aime beaucoup la cuisine italienne, je cuisine d'un peu partout. Aujourd'hui, j'ai servi la caponata, qui est une petite salade, une petite entrée froide, un peu type ratatouille sicilienne, avec du chèvre frais qui est fait au moins de 5 km d'ici.
1: Oh là là, ça donne envie.
3: Ouais. Et une soupe au pistou. Voilà. Et puis je fais beaucoup de pâtes fraîches, donc il y a quand même pas mal de notes italiennes quand même dans ma cuisine. Crépinette, c'est des petites un peu comme des caillettes ardéchoises, c'est du cochon
1: que je vois là, qui sont en train de dorer au four.
3: Ouais.
1: C'est tout fait maison.
3: Ah oui, c'est tout fait maison. Ouais.
1: Vous connaissiez déjà cet endroit?
4: Oui. C'était bien aussi, mais là, ils font bien à manger.
1: Quand on habite dans un petit village comme ça, avoir un établissement comme ça, hein, ici, c'est précieux. Hein.
4: Ah oui, on a bien profité, on y a déjà mangé 3 fois. C'est vraiment bien, franchement.
1: Ça va devenir la cantine?
4: Je pense que ça va être compliqué. On va dépenser quelque chose au restaurant maintenant.
1: Bonjour, oui, madame le maire.
5: Bonjour.
1: C'est sympa d'avoir un endroit comme celui-ci. Hein.
5: Oui, c'est un local qui appartient à la commune.
1: Ah,
5: c'était le four banal et qui a été transformé en auberge il y a une quarantaine d'années. Ça a été l'école aussi. À l'époque du baby-boom, on ne savait pas où nous mettre. Donc on a rajouté une deuxième classe qui était là.
1: Ça fait 40 ans que c'est un resto, en fait, là, ici,
5: oui,
1: quand même. Ouais, bah, c'est bien. Hein.
5: Au départ, ils cuisinaient uniquement avec le four.
1: Vous les avez bien accueillis, les petits jeunes, là?
5: Ah ben oui.
6: Ici, et ils mangent très, très bien.
1: Ils font des pâtes, des pastas, ici.
6: Pasta. Ah, italienne, le pain, la pâte.
1: Alors, buon appetito.
6: Grazie, merci.
1: Ciao.
6: Ah, ciao.
1: Maxime, quand est-ce qu'on peut venir manger ici?
3: Alors, on peut venir manger du mardi au samedi midi. Et je suis pour l'instant ouvert que le vendredi soir. On est deux, donc on ne peut pas faire beaucoup plus.
1: C'est déjà très bien.
3: Oui, c'est pas mal. Et un jour, on fera un petit peu plus. Et puis on est bar aussi, hein, bar de village, licence 4. Donc on essaye d'être ouvert le plus qu'on peut.
1: Bah, au revoir, messieurs, dames. Revenez nous voir bientôt. Hein.
5: Voilà, exactement. C'était très
1: merci
5: bien.
1: Beaucoup.
0: Allez, notez que la commune de Chat participera aux journées du patrimoine avec notamment une expo dans les bassins de la ville à côté de la fontaine. Et d'autres surprises qu'on se le dise. Elle nous revient en pleine forme avec une nouvelle chanson. Est-ce qu'un nouvel album est en préparation? On ne sait pas trop. En tout cas, Zazie est de retour avec peu.

0: Peu importe Zazie à l'instant sur les ondes d'ici Pays de Vin, c'est son tout dernier titre. Notez qu'elle sera en concert le 1er avril 2027. Ce sera l'Opéra Théâtre de Vichy. Taureau, les voyages sont toujours d'actualité. C'est la bonne nouvelle du jour. Plus de détails dans moins de 2 minutes.
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0: 6h28. Bah oui, il est temps. Il est temps de s'intéresser à la couleur de notre ciel astral de ce mercredi avec notre astrologue maison Catherine Viquet. Alors Catherine, un peu de patience, c'est ça le message du jour?
5: Ah oui, ça joue particulièrement pour les natifs du Capricorne.
6: Bélier, malgré vent et marée, vous attaquez ce premier jour de juillet avec entrain.
7: Taureau, les voyages sont toujours d'actualité, mais aussi tout projet lié à la communication.
8: Gémeaux, Mars s'allie à Uranus, c'est détonnant, foudroyant. Coûte que coûte, vous revendiquez votre indépendance.
9: Cancer, il se passe quelque chose avec un ou une autre, partenaire de cœur ou de travail.
10: Lion, vous faites des rencontres originales et le projet que vous avez en tête, lui aussi, est à part original.
11: Vierge, c'est sérieux aujourd'hui. Il s'agit de vous investir et de vous définir dans votre vie, professionnelle ou personnelle.
12: Balance, les planètes en signe ami vous donnent des ailes, une grande envie de vous affirmer.
13: Scorpion, ça se passe bien grâce à un dépaysement. En revanche, tentez de ne pas trop penser.
14: Sagittaire, très important ce début juillet. Une relation vous demande attention et compréhension.
15: Capricorne, vous êtes en attente d'une réponse d'un ou d'une élue de cœur ou d'une hiérarchie aussi.
16: Verseau, vous vous épanouissez. Ça passe par une création, un amour ou en compagnie de vos enfants.
17: Poisson, une jolie journée. Tout n'est pas forcément drôle en famille, mais vous pourrez agir.
18: Et pour nous tous, quoi qu'il en soit, il y aura de la douceur dans notre vie.
0: Mais c'est bien ça d'avoir un peu de douceur dans la vie. C'est vrai, on dit toujours, ouais, la vie manque de douceur. Et bien voilà, aujourd'hui, de la douceur, ça fera du bien, mesdames et messieurs. Vous pouvez bien sûr réécouter ou retrouver l'horoscope de Catherine Viguet sur ici.fr.
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0: Dans la faute d'ici, on parle de pastoralisme.
19: Une technique ancestrale d'élevage qui fait son grand retour et qui sera à l'honneur au prochain sommet de l'élevage.
0: Et bien, on en parle dans 2 minutes, ça vous dit?
19: Pourquoi pas, bien sûr.
0: Tout simplement parce qu'il est déjà 6h30, il est temps de retrouver le 90 secondes en France et dans le monde, présenté aujourd'hui par Cyril Ardo-Redon.
20: Une bonne raison de vous coucher tard samedi. Les Bleus qualifiés pour les huitièmes de finale de la Coupe du Monde de foot. Ils affronteront le Paraguay dès 23h. La nuit dernière, victoire facile 3-0 face à la Suède avec un doublé de Mbappé et un but de Barcola. C'est le plus haut niveau d'alerte. Alerte rouge au feu de forêt pour les Pyrénées-Orientales, l'Aude, l'Hérault, le Gard, les Bouches-du-Rhône et le Vaucluse. De l'orange pour le Var, l'Ardèche et la Drôme. Face aux événements climatiques extrêmes, 8 communes françaises sur 10 ont vu leurs dépenses d'assurance augmenter depuis 2020 selon une étude de l'ONG Reclaim Finance. Les dépenses flambent jusqu'à 500% au point que certaines communes renoncent partiellement à s'assurer. 11 magasins fermés et jusqu'à 163 postes supprimés dans les enseignes Furet du Nord et Décitres. La boutique emblématique et historique de Décitres, place Bellecour à Lyon, est notamment concernée. C'est ce qu'a annoncé hier le groupe Nozoli, propriétaire des deux enseignes, un mois après son placement en redressement judiciaire. Et dans pile 10 mois, nous saurons donc qui est le nouveau président ou la nouvelle présidente de la République. On connaît les dates du scrutin. Le premier tour sera le 18 avril 2027, le second tour le 2 mai. Toutes les zones seront en vacances pour le premier tour. Et puis jusqu'à 2 mois de plus auprès de son bébé, le nouveau congé de naissance entre en vigueur aujourd'hui. Il s'ajoute au congé maternité et paternité et est indemnisé à 70% du salaire le premier mois, 60% le second mois.
19: Merci Cyril Ardo-Redon. Dans votre reportage ce matin, on parle du sommet de l'élevage. On s'en souvient l'année dernière de cette édition incroyable, un sommet sans bovins, absent pour cause d'épidémie de dermatose. En octobre prochain, les vaches seront de retour à la grande halle de Cournon d'Auvergne. Et en particulier, la race Limousine, la reine du sommet. 400 adultes issus de 150 élevages français seront exposés. Un grand concours va récompenser les meilleures vaches, mâles et femelles. Ce sera aussi l'occasion de découvrir un mode d'élevage qui revient en force. C'est le pastoralisme. Anne-Natacha Bouillon, c'est votre reportage.
21: Le pastoralisme, c'est avant tout des paysages particulièrement appréciés des touristes en toute saison, précise Stéphane Pourdaria, éleveur en Corrèze.
22: Ces paysages-là, ils sont façonnés justement par les animaux. Toutes les prairies que vous voyez qui sont entretenues, qui sont bien vertes, bon, en ce moment un peu moins, mais chez moi, en Corrèze, on a des prairies qui poussent naturellement, que ce soit du trèfle, que ce soit des espèces qui sont importantes pour l'alimentation des animaux et qui font la qualité de la viande derrière.
21: Est-ce que le pastoralisme est en danger avec ces canicules répétées ?
22: Oui, quand on travaille avec la nature, il faut toujours avoir beaucoup de patience.
21: De nombreuses conférences tout au long du salon sur cette alimentation propre à la Limousine, rajoute Bruno Dufayet, lui est cantaléen.
23: On va parler justement de ce qu'est l'élevage herbagé, des produits qui sont issus de l'élevage herbagé. Finalement, c'est un élevage considéré un peu comme l'élevage du passé à un moment, qui était presque montré du doigt comme un élevage qui n'avait pas su progresser et qui aujourd'hui devient un élevage très moderne parce que c'est un élevage qui travaille sur les autonomies, utiliser la ressource disponible plutôt que de créer des ressources. Et donc, un élevage qui est basé justement sur l'herbe et toutes les valeurs qu'on peut reconnaître à l'herbe en termes d'environnement, en termes de biodiversité, mais en termes aussi de qualité de produits alimentaires et gustatifs. Ça génère des territoires qui sont ouverts, attractifs.
21: Et le fameux concours avec 400 têtes qui prétendront à la couronne, Olivier Lasternas, éleveur en Dordogne.
24: Une belle Limousine, c'est des masses musculaires, c'est de la finesse d'os, c'est de la capacité à bien se déplacer, à bien se présenter. C'est tout ça qui fait qu'on recherche la bonne Limousine.
21: Le sommet de l'élevage, c'est aussi des fermiers qui accueillent des étrangers sur leur domaine. Bernard Coudert est à Sugère, dans le sud du Puy-de-Dôme.
25: Je remonte le troupeau. Nous discutons longuement de la sélection génétique, de notre façon de travailler. On est 100% herbe. C'est vraiment une ouverture, un échange.
21: Bernard et son fils Mathéo comptent bien préparer et gagner le concours. Comment ?
25: Ça, c'est comme la recette du Coca-Cola. Ça se dit pas.
19: Le reportage signé Anne-Natacha Bouillon, le sommet de l'élevage à Cournon d'Auvergne. Ce sera donc du 6 au 9 octobre prochain. L'actu en Auvergne, c'est le manque d'eau en plus de la chaleur. Le temps est resté sec ces dernières semaines. Le niveau de certaines rivières devient alarmant. Après l'Allier et le Cantal, le Puy-de-Dôme voit le retour des restrictions d'eau. Dans nos journaux, on fait le point sur l'impact de la sécheresse sur la biodiversité. On parle aussi des mesures qui vont donc s'appliquer pour pour vous. La préfète du Puy-de-Dôme sera notre invitée en direct à 8h moins le quart pour en parler. Vous pourrez lui poser vos questions. Appelez-nous au 04 73 34 2000. La canicule a aussi perturbé le lancement des soldes avec ses fortes chaleurs. Peu de monde s'est motivé à faire les boutiques. Pour rattraper le coup, la période des soldes a été prolongée d'une semaine à 7h. On ira à la rencontre de commerçants qui attendent toujours leurs clients. Et puis, vous nous écoutez sans doute en vous préparant pour aller au travail, déposer les enfants à l'école. Si vous habitez à Clermont-Ferrand, vous devrez peut-être changer un peu vos habitudes. Les salariés de la T2C sont en grève. La circulation des transports en commun est donc fortement perturbée. Les détails sont sur ici.fr. Mais tout de suite, on fait le point sur la météo avec vous, Philippe, et c'est encore du beau temps.
0: Effectivement, c'est une belle journée qui nous attend sur l'ensemble de la région.
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0: Du soleil et un petit peu de vent, donc ça peut rafraîchir un peu l'atmosphère. C'est plutôt pas mal, au-delà des 40 km/h, donc ça commence à se faire sentir. Au niveau des températures, Clermont, Rion, Cournon et Soir-Brieuc, on passera de 19 à 29 degrés. Aurillac de 17 à 26, en montagne de 14 à 18, Saint-Flour 14 à 24, Montluçon 18 à 29, Thiers et Vichy de 21 à 29 et Amber de 15 à 26 degrés. Demain, c'est la même journée que l'on vivra avec des températures de l'ordre de 17 à 28, 29 degrés l'après-midi en plaine, 10 à 20 degrés en montagne avec de nouveau un petit peu de vent. Il fera beau, il fera chaud. Donc encore une fois, d'ailleurs, la question qui se pose, est-ce qu'il faut se satisfaire de dire qu'il va faire beau et chaud puisqu'on va finalement manquer d'eau? Mais en tout cas, c'est du beau temps annoncé pour plusieurs jours. Vous l'avez noté, pas de tram ou quasiment pas, ni de trambus aujourd'hui sur l'ensemble de Clermont-Ferrand. Les salariés de la T2C sont en grève, donc organisez-vous. Et puis sur la 89, il y a un chantier actuellement à hauteur de Cuya. Soyez prudents dans le sens Lyon-Bordeaux.
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0: 7h moins 25. Merci d'avoir choisi ici Pays d'Auvergne pour vous accompagner ce mercredi matin, pour vous réveiller de la plus belle manière possible. Il est temps de parler radio avec Michel Polnareff qui s'y connaît en la matière.

0: Merci mille fois à Michel Polnareff pour ce superbe hommage à la radio avec cette superbe chanson 7h-20.
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0: Faire du vélo avec son chien, est-ce que c'est une bonne idée? C'est à notre vétérinaire maison que nous poserons la question d'ici 3 minutes.
3: Alors, on attend pas Patricia?
0: Eh oui, vous l'avez peut-être entendu déjà depuis lundi, tout au long de l'été, Patricia Farah se repose dans un camping de la région et ce matin, eh bien, elle fait une belle rencontre avec des grenoblois qui n'aiment pas les camping-cars. Nous sommes à Saint-Nectaire, au camping La Clé des Champs.
3: Éric et Muriel, en caravane. J'ai failli dire camping-car, mais non. Éric, c'est voiture-caravane.
4: Voilà, tout à fait, c'est ça.
3: Les caravanes, je pensais que ça se faisait quasiment plus. On voit beaucoup de camping-cars.
4: Si, ça se fait beaucoup, surtout dans les pays nordiques. Ah. Les pays nordiques, ils sont très fans de caravanes.
3: Ah bon ?
4: Les Danois, les Hollandais, les Suédois, les Allemands aussi. Parce que nous, notre caravane, c'est une caravane allemande. Hobby, c'est allemand.
3: D'accord. Bah, les Allemands, ils font des trucs solides. Hein.
4: Oui, tout à fait.
3: Et la voiture, elle est allemande ou pas ?
4: Non.
3: Ah bah alors,
4: japonaise.
5: On y revient. Hein.
3: À quoi ?
5: On va reculer. Hein. Bon, on va plus acheter chinois, japonais. Hein. Non, la petite vieille française. Vous savez, le vintage, ceux qui sortent, qui vont se promener. Ben, c'est ça. La vieille caravane. Et voilà. Il vous faudrait une Sim Camille. Voilà.
4: Ah non, pour tirer la caravane, non, ça va pas aller. Une DS, oui, mais pas une Sim Camille, non.
3: Ah oui, une DS, mais bien sûr.
5: Non, c'est le moteur. C'est surtout les chevaux. Le moteur.
3: Mais c'est vrai qu'une DS, je le sens bien, là, avec une caravane.
4: Ah oui, tout à fait, oui.
3: Ce serait sympa.
4: Hein.
3: C'est le look jusqu'au bout, quoi.
4: Oui, c'était l'époque, hein, l'époque. Les vieilles Mercedes aussi qui tiraient.
3: Alors, pourquoi la caravane, c'est mieux que le camping-car?
4: Parce qu'on est libre. On pose la caravane et la voiture, on s'en va. Et pour faire du tourisme, c'est quand même plus intéressant.
3: Oui, parce qu'alors pour aller faire un créneau à Saint-Nectaire avec un camping-car, tiens,
5: c'est pas beau.
3: Il y en a des beaux quand même, non?
5: Ouais, moi, j'aime pas. Je trouve que c'est...
3: Moi, je vois bien que vous aimez pas ça. Hein.
5: Non, pas du tout. Bon. Nous, on vit dans une semaine, on fait la popote, tout ça. On rencontre d'autres personnes comme ça.
3: Vous faites l'apéro? Alors, on n'attend pas Patricia?
4: Petit rosé, petite bière.
3: Petit rosé quand même avec les voisins, c'est sympa C'est ça l'esprit camping.
4: Bah oui.
3: Vous êtes d'où au fait?
4: Alors, nous on est originaire du Pas-de-Calais, mais on habite à côté de Grenoble, entre Grenoble et Valence. Là on profite qu'il fasse meilleur pour venir en Auvergne, parce que c'est pas tout à fait ça des fois.
3: Dites donc, par rapport à Grenoble, excusez-moi, mais...
4: Oh, il fait plus chaud à Grenoble.
3: Bon,
4: quand même.
3: Qu'est-ce qu'il faut pas entendre?
4: C'est la cuvette.
0: Du bon temps, c'est ce que nous propose de prendre Patricia Farah tout au long de l'été dans les campings de notre région.
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6: Un mot de rugby pour vous dire que deux joueuses de l'ASM Romagna, Agathe Fournier et Alice Grandhomme, viennent d'être appelées en équipe de France pour le tournoi des 6 nations des moins de 21 ans. C'est une toute nouvelle compétition.
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0: Quasiment 7h moins le quart, avec le Tour de France qui arrive, on peut avoir envie de faire du vélo cet été avec son chien qui court juste à côté de nous. L'image est belle, mais attention aux accidents. Docteur Pierre Fabin, tous les chiens sont-ils d'ailleurs physiquement taillés pour cet effort intense?
7: Eh ben non, le vélo, ça impose un rythme régulier et prolongé qui n'est pas forcément naturel pour les chiens. On exclut d'office trois catégories. Les chiots qui n'ont pas fini leur croissance, sous peine de détruire leurs articulations, les chiens âgés qui souffrent d'arthrose, et surtout les chiens à nez écrasé comme les bulldogs ou les carlins. Pour eux, courir au soleil, c'est de l'arrêt respiratoire assuré. Même pour un chien sportif en pleine forme, l'objectif, ce n'est pas de faire la course. Le bon rythme, c'est le petit trot léger. Si votre chien galope la langue pendante, c'est que vous roulez beaucoup trop vite. Il va s'épuiser en quelques minutes.
0: Alors, côté sécurité matérielle, comment on l'attache? Est-ce qu'on peut simplement le tenir par sa laisse d'une main et le guidon dans l'autre main pour réagir vite?
7: Et c'est le meilleur moyen de finir aux urgences, pour lui comme pour vous. S'il voit un chat et donne un coup sec, vous allez passer par-dessus le guidon. Et je ne vous recommande pas non plus de l'attacher directement à votre selle avec une laisse classique. La corde va se prendre dans les rayons de votre vélo. L'investissement obligatoire, c'est la barre d'écartement à ressort. Elle se fixe sur le cadre de votre vélo. Le ressort absorbe les chocs si votre chien s'arrête net et la barre rigide empêche la laisse de toucher les roues. L'autre règle absolue, on attache toujours avec un harnais de traction rembourré et jamais avec un collier. En cas de chute ou de freinage d'urgence, un collier de coup classique pourrait littéralement lui briser les cervicales.
0: Alors une fois bien équipé, faut-il faire attention au terrain sur lequel on roule ou est-ce que on peut emmener finalement son chien partout?
7: Et le goudron, c'est un danger majeur. À vélo, on ne touche pas le sol, mais quand l'air est à 30 degrés, l'asphalte, lui, dépasse vite les 50 degrés. Les coussinets de votre chien vont littéralement brûler au troisième degré, sans que vous ne vous rendiez compte de rien. La règle d'or, posez le dos de votre main sur le goudron. Si vous ne tenez pas 5 secondes, votre chien ne peut pas y courir. Privilégiez les chemins de terre ou l'herbe. Et enfin, la gestion de l'eau est vitale. Sur le vélo, le vent donne une fausse sensation de fraîcheur, mais votre chien, lui, s'épuise. Imposez des pauses à l'ombre toutes les 15 minutes. Proposez-lui de l'eau à température ambiante, jamais glacée, et laissez-le souffler pendant plusieurs minutes.
0: Merci beaucoup Pierre Fabin pour tous ces précieux conseils. Et avec grand plaisir, on vous retrouvera tous les matins.

0: c'est agréable d'écouter Lynn et Marlene à l'instant sur les ondes d'ici Pays d'Auvergne. 7h10, c'est l'heure des 3 plus de ce mercredi matin avec au programme des concerts, un festival de jeux et un concert.
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0: Les concerts de Volor nous reviennent cet été avec une soirée de lancement à ne pas manquer ce samedi à 20h30 en l'église de Saint-Rémy-sur-Durolle avec Andalusia Mystica, histoire de nous replonger dans l'histoire de l'Andalousie. Le jeune chœur d'Auvergne et l'ensemble Ariz proposent un croisement d'œuvres anciennes et de créations contemporaines, de plaintes et de messages d'espoir. Ils nous proposent un programme qui souhaite faire écho à ce foisonnement du passé avec les œuvres de Cristobal de Morales, Alonso Lobo, Francisco Guerrero, Johanna Marche et Noé Chapolard, des concerts de Volor ce samedi à 20h30 en l'église de Saint-Rémy-sur-Durolle avec Andalusia Mystica. Nous avons rendez-vous ce week-end avec l'association de la boîte à mystères basée à Quinya pour son festival de jeux, La Remontada. C'est samedi de 10h à minuit et dimanche de 10h à 17h. La Remontada, c'est un week-end festif autour des jeux dans un cadre naturel et convivial au lieu dit La Barge, deux pas du plan d'eau de Quinya. Au programme, jeux de plateau, jeux de cartes et échecs, jeux d'ambiance avec buvette, musique et tombola. C'est donc ce samedi de 10h à minuit et dimanche de 10h à 17h. Et puis ce vendredi 3 juillet, l'Orchestre National Auvergne-Rhône-Alpes investit le stade Marcel Michelin pour un concert exceptionnel. Eh oui, les 4 saisons d'Antonio Vivaldi et la 9e symphonie de Ludwig van Beethoven, deux œuvres majeures de la musique classique, jouées dans l'antre des Jaunards, puisque c'est au Michelin, sur une scène gigantesque, ça va être un très très grand moment. Rendez-vous dès 19h30 pour l'ouverture des portes et laissez-vous en

par les violons de Vivaldi et les chœurs de Beethoven dès 21h. Et comme vendredi il fera beau et chaud, pensez à vous couvrir de crème solaire. Car je ne sais pas si vous le savez, mais le soleil donne la même couleur aux gens. Laurent Voulzy.

0: Superbe balade signée Laurent Voulzy, le soleil donne, 6h57, la journée mondiale de la blague. On en parle ce matin dans l'humour en tube dans moins d'une minute.
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0: Il fallait bien une journée mondiale pour nous sensibiliser aux bienfaits des blagues sur notre santé. Une journée que Fred Ballard et tous ses amis n'auraient ratée sous aucun prétexte dans l'humour en tube avec un florilège absolument désopilant.
4: J'ai été voir Pépé et Mémé. À force de boire, Pépé sait plus ce qu'il fait. Hier, il s'est retrouvé à contresens sur l'autoroute. Quand le flic lui a dit « Vous avez pas vu les flèches ?», Pépé lui a dit « J'ai même pas vu les Indiens ».
5: Ah, y a pas à dire. Les vannes du Pépé de Roland McDan sont hilarantes et ça se confirme. C'est bien dans les vieux pots qu'on fait les meilleures vannes. Et à quelques jours des départs en vacances, savoir faire marrer la marée chaussée quand on se fait arrêter, c'est important.
4: Quand le flic a demandé à Pépé son permis de conduire, Pépé y a dit « On me l'a volé ». Le flic lui a dit « Vous avez un signalement du voleur ?» Pépé a dit « Je pourrais pas vous donner son âge, mais il était habillé exactement comme vous. » Et Pépé a dit « Mémé, il faudrait que tu fasses le ménage parce que sous le lit, j'ai trouvé des moutons. » Mémé lui a dit « Tant que tu trouves pas le berger. »
5: Ah, c'est beau un couple qui s'aime toujours d'amour et d'humour. Après tant d'années de vie commune, la grosse poilade entre époux serait-elle le secret de la longévité? En tout cas, le rire des rides tonifie les abdos, remonte les seins et dope les neurones. La preuve tout de suite avec la meilleure blague d'Aymeric Lomprey.
6: C'est un papa. Et il vient voir un pote à lui. Toc toc toc, c'est qui? Il ouvre la porte. Si tu la connais, tu dis pas. Et il dit « Mon fils, ça fait 2 mois qu'il marche. » Oh, l'autre, il répond « Merde, il doit être loin. »
5: Voilà, bah, je crois que pour fêter la journée mondiale de la blague, comme il se doit, celle-ci est un modèle du genre, une blague qui pourrait à elle seule relancer la natalité et que tous les parents de jeunes trotteurs ont le droit de s'accaparer pour faire marrer leurs potes au moins jusqu'à la fin de l'été.
0: Ça, c'est certain, et tout cela, bien sûr, grâce à vous, Fred Ballard. C'est avec grand plaisir qu'on vous retrouvera demain matin, juste avant 7h, avec l'humour en tube. Il sera question de photos, de selfies, on verra tout cela ensemble demain. En tout cas, c'est un bon moment que l'on va passer de nouveau ensemble, et ça fait toujours du bien de sourire, de rire, oui, et de prendre le temps de se détendre, tout simplement.
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0: Merci d'écouter Ici, Pays d'Auvergne, dans ce mercredi 1er juillet, il est 7h. C'est le retour de l'info avec Joshua Métivier. Après la canicule, les températures sont à nouveau supportables pour nous, mais la biodiversité souffre toujours.
7: Les plantes, les animaux des champs et même les poissons, ces fortes chaleurs sont un danger pour eux. Dans le Puy-de-Dôme, la Fédération de pêche réalise des analyses sur l'état des rivières et des ruisseaux. Si certains résistent, pour d'autres, les signes sont alarmants. Augmentation de la température de l'eau, débit en baisse, de quoi mettre à risque plusieurs espèces de poissons. Exemple, hier, dans le ruisseau de Pignol, du côté de Vic-le-Comte, le thermomètre affiche 21 degrés, une température bien trop élevée pour les truites, explique François Desmolles, le directeur de la Fédération de pêche du Puy-de-Dôme.
8: Avec l'augmentation de la température, la quantité d'oxygène dissous diminue dans le cours d'eau. Donc plus on a des températures chaudes, moins il y a d'oxygène. Et les salmonidés, eux, sont des poissons qui ont peu de pouvoir d'extraction de l'oxygène. Ils sont assez rustiques là-dessus. Et donc, c'est eux qui souffrent le plus rapidement de cette augmentation de température et donc de cette baisse de quantité d'oxygène. Elles, il leur faut des eaux fraîches. Dès qu'on dépasse les 19 degrés, elles souffrent énormément. Et si on a au-delà de 19 degrés, 21 voire 23 degrés, ça peut être létal très rapidement.
7: Et on va reparler de la situation hydrologique et plus largement de la sécheresse, car plusieurs restrictions sur l'usage de l'eau entrent en vigueur dans le Puy-de-Dôme. On va y revenir avec la préfète Anne Fracoviac-Jacobs. Elle sera notre invitée à 7h45.
0: La sécheresse multiplie le risque d'incendie.
7: Vigilance orange pour feux de forêt pour les 4 départements auvergnats. Le risque d'incendie est donc élevé aujourd'hui. Et hier encore, les pompiers ont lutté contre les flammes dans l'Allier. 2 hectares de chaume ont brûlé à Cussem et le plus gros chantier C'était à Chevagne, près de Moulins. Hier après-midi, un feu dans une voiture s'est propagé à des champs voisins. 27 hectares sont partis en fumée. Il y a à peine 10 jours, 75 hectares ont été détruits sur les communes voisines de Chézy et Gentine. Et alors que les pompiers de l'Allier s'activent presque tous les jours pour combattre les flammes, lui, il a déclenché un incendie délibérément. Un homme de 55 ans a été condamné à 6 mois de prison avec sursis. Jeudi dernier, sur le secteur de Cressanges, il avait démarré un feu pour que les secours viennent dépanner sa voiture. Un geste fou, heureusement sans conséquences dramatiques, le feu n'a pas fait de gros dégâts. Lui, il avait plus de 2,20 g d'alcool dans le sang. Au volant de sa voiture, cet homme de 53 ans a percuté une moto et grillé un feu rouge. C'était dimanche soir, vers 22h à Clermont-Ferrand. Le motard, âgé lui de 16 ans, a été blessé. Il a été hospitalisé. L'automobiliste s'est vu retirer son permis.
0: Il est 7h03 sur ICI Pays d'Auvergne. C'est bientôt l'heure d'aller au boulot, de déposer les enfants à l'école. Mais attention, si vous habitez à Clermont-Ferrand, il faudra peut-être modifier votre trajet.
7: Car aujourd'hui, les trams et trambus ne circulent pas, idem pour plusieurs lignes de bus. Les salariés de la T2C sont en grève. Selon la CGT, jusqu'à 80% des conducteurs seront mobilisés. Les syndicats dénoncent l'absence de négociations salariales cette année et un gel des embauches. 6 mois après la mise en place du nouveau réseau Inspire, il y a aussi des inquiétudes sur les plans de circulation. À Clermont-Ferrand, plusieurs voies réservées aux bus ont été rouvertes aux voitures et ça inquiète Romain Cusco, délégué syndical CGT à la T2C.
9: L'efficacité du réseau se fait en vitesse commerciale. Quand vous remettez des voitures sur des voies de bus qui ne sont pas prévues pour ça, ben oui, ça nous inquiète parce que demain on va nous accuser de pas être performant alors que on nous met des blocages un petit peu sur le réseau. Alors pour l'instant, c'est vrai que c'est trop tôt pour en parler parce que on subit des épisodes un peu exceptionnels, notamment la canicule, il y a pas beaucoup de véhicules de circulation et tout ça. Je pense que la rentrée, on saura dire si vraiment ça a un impact ou non sur la circulation des bus. On a un peu peur que qu'Inspire devienne notre pire cauchemar en fait, à force. Alors que c'est un très beau projet et qui rattrape 20 ans de retard dans les transports urbains sur Clermont-Ferrand et qui marche, hein, où on voit la fréquentation. Donc pour l'instant, voilà, on est au milieu, on est observateur de tout ça et ça nous inquiète beaucoup.
7: Et Cournon aussi va rouvrir plusieurs voies jusqu'ici réservées au transport en commun. À partir d'aujourd'hui, la liste des lignes perturbées par cette grève à la T2C est à retrouver sur ici.fr. Eux, ils étaient une centaine jeudi dernier à faire grève à Auchan. Le distributeur a l'intention de fermer son dépôt logistique à Cournon d'Auvergne d'ici 2027. On vous en a parlé sur ICI Pays d'Auvergne. 184 emplois seront supprimés. Une annonce qui a choqué. Même les élus ont été pris de court. Dans un communiqué, la métropole de Clermont et la ville de Cournon d'Auvergne disent regretter de ne pas avoir été informés en amont. Les deux collectivités demandent à être pleinement associées aux échanges, tant sur les conditions de fermeture que sur l'avenir du site. Les élus expriment aussi leur soutien aux salariés. Si vous faites partie des chanceux qui sont déjà en vacances, votre programme aujourd'hui, c'est surtout d'aller vous rafraîchir. Et sachez que les piscines, les 5 piscines de la métropole clermontoise sont passées au tarif d'été. Le prix de l'entrée passe donc de 5 à 2 euros. C'est à partir d'aujourd'hui et jusqu'au 31 août.
0: Et si on allait plutôt faire les soldes?
7: C'est une excellente idée de sortie, Philippe. L'occasion de bien se préparer pour les vacances et un moyen de soutenir nos commerçants. Ils en ont bien besoin. Les chiffres des ventes sont en berne, la faute à la canicule. Pas très agréable de se balader dans les rues quand il fait 40 degrés à l'ombre. Alors pour rattraper ce faux départ, le gouvernement a décidé de prolonger la période des soldes une semaine de plus pour trouver des bons plans. Thierry Maïs, vous êtes allé faire les boutiques. Les commerçants que vous avez rencontrés sont très mitigés.
10: Des promotions à 30, 50 et même 70% dès la première semaine. Les commerçants ont sorti le grand jeu pour vous attirer, mais ça ne suffit pas. Dans le magasin Mango, Cindy est ravie, il n'y a pas la queue aux cabines d'essayage.
11: On remplit les sacs, les petites tenues d'été pour ma fille, et puis il y a encore bien le choix, même si ça a commencé depuis mercredi.
10: Jean-François est lui venu d'Issoire avec ses enfants pour les habiller pour l'été.
12: Là, il y a moins 30 sur les habits, c'est des bonnes affaires pour le moment, parce que ça grandit vite. Et donc, il y a des fois où les habits, elles peuvent plus les mettre et c'est pas usé. Donc, d'acheter des habits qui coûtent moins cher, c'est pas mal.
10: Dans le magasin, la clim tourne à plein régime. Il fait plutôt frais, 24 degrés. Et c'est bien pour cela que Cindy a choisi de venir en milieu d'après-midi.
11: Quand il a fallu traverser la place de Jaude, c'était une souffrance. Mais bon, on est dans les magasins, on est au frais. Et puis voilà, on oublie la chaleur de dehors.
10: Des clients comme Cindy restent quand même peu nombreux. Clara, la responsable du magasin Only, pensait être beaucoup plus dans le rush.
11: Qu'on soit en solde ou qu'on soit pas en solde, on a le même trafic.
13: les gens viennent le matin ou alors à partir de 18h. Nous, on ferme à 19h, donc après, on n'a qu'une heure où on peut profiter du trafic. Sinon, là, vous voyez, entre 14h et 16h, c'est un petit peu mort.
10: Et c'est pour aider ces commerçants victimes des effets de la canicule que les soldes qui devaient se terminer le 21 juillet vont être prolongés.
7: Et les soldes d'été sont donc prolongés jusqu'au 28 juillet. Le sport et du cyclisme d'abord. Le Bourbonnais Julien Alaphilippe sera au départ du Tour de France samedi à Barcelone. Il portera le maillot de l'équipe Tudor. Julien Alaphilippe, à 34 ans, va disputer cette année son 8e Tour de France. Le sport, c'est aussi, et bien sûr, la victoire de l'équipe de France hier soir. Les Bleus affrontaient la Suède en 16e de finale de la Coupe du Monde. Victoire 3-0 pour les Français grâce à un doublé de Kylian Mbappé et un troisième but signé Bradley Barcola. Prochaine étape, samedi soir, avec les 8e de finale face au Paraguay. Et tout de suite, la météo, Philippe, il fait beau en Auvergne aujourd'hui.
0: C'est beau, c'est chaud, avec un peu de vent.
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0: C'est de nouveau une belle journée avec du vent qui souffle de là des 40 km/h. Donc ça permet d'avoir un peu de fraîcheur, mine de rien, puisque les températures seront bon, de saison hein, à peu près. Clermont, Royon, Cournon, Issoire, Brioude, on va passer de 19 à 29 degrés. Quand on atteint les 29-30 degrés, il commence à faire chaud, mine de rien. Aurillac, de 17 à 26, en montagne, de 14 à 18. Saint-Flour, de 14 à 24. Montluçon, 18 à 29. Thiers-et-Vichy, de 21 à 29. Amberbe, de 15 à 26. Demain, c'est la même chose. 17 à 28, 29 degrés en plaine. 10 à 20 degrés en montagne, avec également du vent. Vous l'avez compris, pas de tram ni de tram-bus sur Clermont-Ferrand aujourd'hui. Il y a une grève au niveau de la T2C, donc prévoyez tout cela dans vos déplacements. Et puis, restez prudents sur la 60. Il y a un chantier actuellement entre Bègue et Vic. Nous sommes dans l'Allier, dans le sens Clermont-Ferrand-Orléans. Donc prudence à l'approche de ce chantier. Si vous avez des infos, nous sommes preneurs, bien sûr, 04 73 34 2000.
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0: 7h09. Excellente matinée ensoleillée avec les programmes d'ici Pays d'Auvergne dans vos oreilles. Nous avons sélectionné pour vous une chanson qui vous permettra de vous réveiller avec la pêche, la patate, la banane, c'est l'aventurier et Indochine bien sûr.

0: Indochine et l'aventurier, chanson tube du groupe qui date de 1982.
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0: Ouais. Je suis pas seul, c'est pour ça qu'on rigole et qu'on s'amuse bien ce matin. Combien gagne votre collègue de travail? Vous voulez le savoir? Eh bien, vous devrez encore attendre quelques mois. La loi sur la transparence des salaires en entreprise patine, on en parle dans Mon œil, avec Alain Ginesté d'ici 30 secondes. Puis, on parlera également du milieu rural qui souvent a des problèmes pour être connecté avec les réseaux sociaux, avec Internet. Mais Starlink est la solution. On verra tout cela en détail dans moins de 10 minutes.
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0: Quasiment 7h15, Mon œil avec Alain Ginesté. On parle de la transparence des salaires ce matin et j'avais justement une question pour vous, Alain. Combien est-ce que vous gagnez?
13: Mais quelle question saugrenue! Les salaires sont secrets en France dans les entreprises. Et apparemment d'ailleurs, ils vont le rester encore un petit peu. On avait pourtant bon espoir de savoir bientôt ce que gagne notre collègue, si sympa et si proche de nous, tant qu'on parle pas d'argent. On avait espoir avec la fameuse loi sur la transparence des salaires, d'abord prévue pour le 7 juin, échéance ratée. Puis on nous a dit peut-être pour la fin de l'année. Et puis hier, finalement, le ministre du Travail a dit que ce serait plutôt à la fin de la mandature, en gros donc au premier trimestre 2027. Qu'est-ce qui bloque? D'abord des questions techniques, c'est une transposition d'une directive européenne. Mais ce qui coince surtout, bien sûr, c'est le fond. L'idée est notamment de réduire les inégalités salariales entre les hommes et les femmes, très bien. Mais parmi les mesures prévues pour y arriver, il y en a une qui permet de connaître la moyenne des salaires des employés qui font un travail de valeur égale. Et là, de suite, ça se crispe un petit peu. Grosse tension en perspective à la machine à café, sachant que le texte sera par ailleurs contraignant pour les employeurs, puisqu'ils devront justifier, voire corriger, des écarts de rémunération de plus de 5% entre deux employés similaires, si l'on peut dire. Vous les sentez venir, les longues discussions? Certaines entreprises craignent que le climat social devienne explosif, qu'on passe un temps fou à palabrer, alors que cette loi aura quand même un mérite, celui de se situer, de savoir si on est plutôt en haut ou en bas de la fourchette, voire en dehors. Après, on ne sait jamais si c'est vraiment si bien que ça de regarder dans l'assiette du voisin. D'ailleurs, d'après plusieurs études sur la question, on serait très nombreux à vouloir connaître le salaire de nos collègues, mais beaucoup moins à accepter de donner le nôtre, par modestie ou par pudeur, sans doute.
0: Sans doute, effectivement. Merci beaucoup, Alain Ginesté, pour cette analyse. Quasiment 7h16, il est temps de se rafraîchir les oreilles avec 10 ans.

0: La vie, version d'Isré à l'instant sur les ondes d'ici Pays d'Auvergne. Il est quasiment 7h, on va.
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0: Elon Musk avait ouvert l'accès à sa constellation de satellites aux Iraniens pour briser le brouillage des communications pendant les manifestations anti-régime. Mais Starlink permet également d'avoir Internet haut débit sans fil. C'est aussi utilisé en France. 160 000 clients dans l'Hexagone depuis son lancement en 2021, 9 millions dans le monde. Dans notre pays, Starlink est souvent le dernier recours en milieu rural quand la DSL est capricieuse et que la fibre n'est pas encore arrivée ou n'arrivera jamais. Reportage dans le Puy-de-Dôme du côté de Bulon, Montmorin et Ravel, de Raphaël Benabdel Moumen.
3: Sur le toit de la maison de Mickaël, fraîchement sorti de terre, Thierry d'ATS63 fixe l'antenne toute plate de Starlink.
4: Comme un plateau de fromage.
5: Ça récupère le maximum de satellites. Vous allez voir, une fois qu'on aura réglé, on pourra déjà faire un test de connexion pour voir le débit qu'on a.
6: On est à 447 mégas. C'est plus que la fibre.
3: Sur le téléphone de Mickaël, les vidéos défilent.
7: Tout de suite. Ça bloque plus. Déjà rien que là, on est content. On n'en pouvait plus là.
3: Car avec la fin programmée de la DSL, impossible de se raccorder au réseau existant, la fibre n'arrive pas jusqu'au pavillon et le téléphone portable ne capte presque pas. Un cas classique pour Thierry, il a installé une trentaine d'antennes Starlink l'année dernière.
8: On a des petits villages, on a des petits hameaux dans la montagne où il n'y a rien qui passe. Quand c'est isolé, il y a des fois, ils ne verront jamais la fibre. Donc Starlink, ça sera la solution pour beaucoup de personnes qui seront coupées du monde.
3: Mais Thierry le sait, l'entreprise américaine et son propriétaire, le controversé milliardaire Elon Musk, sont imprévisibles.
8: Le problème, c'est que s'il a envie de dire peut-être merde à l'Europe ou qu'il se passe quelque chose, il a juste appuyé sur un bouton et il éteint tout là-haut.
3: Un vrai problème de souveraineté numérique, mais pas le choix pour Bernard et Dominique, installés dans une petite maison à flanc de colline à une vingtaine de kilomètres de là.
9: Là, on voit donc le château de Montmorin, on le voit bien dégagé. Et puis, sur le côté, donc, on a notre antenne.
10: C'est soit Starlink, soit pas d'Internet, en fait.
3: Et eux non plus ne sont pas prêts d'avoir la fibre.
11: Je trouve que c'est scandaleux. Ça m'a vraiment coûté de passer par cet opérateur, mais voilà. Visiblement, il n'y avait que cette solution-là.
3: Marie, propriétaire et gérante des chambres d'hôtes Les Bois de Ravel, a aussi dû se résoudre à faire installer la parabole sur son toit.
12: La première année, ce qui pouvait pêcher un petit peu dans les notations concernant les chambres d'hôtes, c'était le Wi-Fi, en fait. On consomme local, on vit avec les fermes. Donc, je vous assure que ça a été un cas de conscience pour moi.
3: Alors, Marie suit de près l'évolution d'Eutelsat, le concurrent français de Starlink, et elle l'assure, elle changera d'opérateur dès que leur technologie sera assez efficace et disponible pour le grand public.
0: Effectivement, dans le milieu rural, c'est toujours un peu compliqué de nos jours. 7h22.
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0: Vacances, j'oublie tout. C'est notre grand jeu de l'été. Mais oui! Mais oui, mesdames et messieurs, on ne vous oublie pas pendant les vacances. 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Alors pour jouer, ben voilà, on va écouter trois tubes de l'été de l'année 1987. Et parmi ces trois tubes, en fait, il y a un intrus. Il y a un titre qui est un tube, mais pas forcément de 1987. C'est à vous de le trouver. On écoute ces trois extraits. C'est parti.

0: Alors, on vient d'entendre Madonna avec La Isla Bonita, Vanessa Paradis, Joe le Taxi et Chocolate Brasilia Carnaval. Ce sont des tubes de 1987, sauf un. Lequel est l'intrus? C'est la question que je vous pose. 04 73 34 2000. C'est Tatiana qui vous attend et on vous offre ce matin deux entrées pour Vulcania.
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0: 7h24, voici Jean-Jacques Goldman en attendant vos appels. 04 73 34 2000. Tatiana vous attend ce matin. Quel est l'intrus? C'est la question.

0: Jean-Jacques Goldman, je te donne, vous restez avec nous dans 30 secondes, je vous présente Valérie de Saya, n'oubliez pas les infos, c'est à 7h30.
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0: Les tubes de l'été, nous sommes à Saya avec Valérie. Bonjour Valérie.
5: Bonjour.
0: Nous sommes à deux pas de Blanza, à Saya, et vous avez trouvé l'intrus parmi ces trois titres. C'est lequel à votre avis?
5: Alors, Brasilia, Carnaval, Chocolate.
0: On réécoute, mais... Madonna, La Isla Bonita, 1987, effectivement. Voilà, oui. Ça c'était la bonne année.
5: Oui.
0: On a enchaîné avec Vanessa Paradis, Joe le Taxi.
5: Oui.
0: 87 exactement, tout à fait. Et Chocolate Brasilia Carnaval, eh bien c'était 1975.
5: Oui, c'était plus vieux.
0: C'était plus vieux, bravo, vous remportez deux entrées pour Vulcania, c'est une bonne nouvelle.
5: Ah bah, c'est une très bonne nouvelle, je ne connais pas, donc
0: c'est
5: une
0: pas
5: très
0: vrai.
5: Bonne nouvelle.
0: C'est pas croyable.
5: Je ne connais absolument pas, donc je suis très contente.
0: Ben vous allez en profiter pour découvrir ce superbe parc qui est vraiment axé sur la volcanologie, mais pas uniquement. Si vous y allez, pourquoi pas, le 8 juillet, vous pourrez peut-être en profiter pour aller voir les shows le soir. On peut visiter Vulcania de nuit jusqu'à 22h30. Enfin bref, il y a plein d'animations tout au long de l'été. Et c'est un lieu aussi où on peut prendre le frais, vous voyez ce que je veux dire ? Parce qu'il y a une partie intérieure et extérieure, donc on peut aussi passer de là à l'autre. Des fois, ça peut faire du bien.
5: Oui.
0: Bon, vous souhaite une belle journée à Saya, Valérie.
5: Eh bien, merci pareillement et je remercie ici Pays d'Auvergne.
0: Ben, c'est très gentil à vous et bon courage.
5: Merci à vous, merci pareillement.
0: À très bientôt, au revoir.
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0: Joshua Métivier dans l'info d'ici deux minutes.
6: Nos rivières souffrent, les niveaux sont bas, la sécheresse s'abat sur le Puy-de-Dôme, des restrictions sont mises en place. On va faire le point reportage sur une rivière pour mesurer donc l'état des lieux avec notre reporter.
0: Et bien ce sera d'ici deux minutes puisqu'effectivement il est déjà 7h30 à l'écoute des programmes d'ici Pays d'Auvergne. 7h30, c'est le 90 secondes en France et dans le monde qui nous est présenté aujourd'hui par Cyril Ardo-Redon.
7: Un doublé sensationnel de Mbappé et un Barcola en très grande forme. Les Bleus s'imposent avec l'art et la manière face à la Suède. Victoire 3-0 et direction les huitièmes de finale. Ce sera samedi à 23h face au Paraguay. Pour le réseau électrique, la canicule n'est pas encore derrière. 8000 foyers toujours privés de courant, principalement dans le nord de la France et à Paris. Ce sont notamment les câbles souterrains vieillissants qui sont mis en cause. 4 départements toujours en alerte orange canicule. La Corse, le Var, les Alpes-Maritimes, 6 départements du sud de la France, des Pyrénées-Orientales aux Bouches-du-Rhône, sont en vigilance rouge au feu de forêt. 35 gendarmes et 2 hélicoptères français mobilisés pour tenter de retrouver le principal suspect de l'explosion de Monaco. 3 personnes ont été blessées lundi soir. Le parquet de Nice a ouvert une enquête pour association de malfaiteurs en vue de la commission d'un crime. L'élection présidentielle se tiendra le 18 avril 2027 pour le premier tour. Le 2 mai, pour le second tour, le gouvernement vient de trancher. Toutes les zones seront en vacances pour le premier tour. Et puis des nouveautés et des changements ce 1er juillet. Un congé de naissance de 2 mois en plus du congé maternité et paternité devient possible pour les jeunes parents. Un nouveau livret d'épargne destiné aux moins de 21 ans pour financer la transition écologique est lancé. Une taxe de 3 euros par article sur les petits colis vendus par des sites asiatiques est instaurée. Ou encore les parkings de plus de 10 000 m² qui doivent désormais être recouverts de toits équipés de panneaux solaires.
6: Merci Cyril Ardo-Redon. Dans votre reportage ce matin, les conséquences de la chaleur sur les cours d'eau et la biodiversité. Dans plusieurs rivières et ruisseaux, la température de l'eau augmente alors que le débit diminue. C'est un risque pour certaines espèces de poissons. La Fédération de pêche du Puy-de-Dôme mène en ce moment des opérations de terrain pour faire le point sur l'état des cours d'eau du département. Les agents étaient hier du côté de Vic-le-Comte. Le reportage de Lauriane Havard.
8: Je remonte le ruisseau de Pignol en compagnie du personnel de la Fédération de pêche du Puy-de-Dôme.
2: Je l'ai eu.
8: Là, en fait, ils nous ont mis en place une pêche électrique, simplement, pour paralyser les poissons, les capturer, et ensuite pouvoir les mesurer, les peser.
9: Vraiment pas beaucoup d'eau dans le Pignol, là, cette année encore. Les niveaux sont très bas. Je m'appelle Aurélien Mattevant, je suis technicien à rivière au syndicat mixte des vallées de l'Aver et de l'Auzon. Alors, ça révèle qu'on a beaucoup de petits poissons parce qu'on a un petit cours d'eau avec peu d'eau. Après, ça veut dire qu'il y a encore de la vie, c'est rassurant, malgré le fait qu'on ait peu d'eau. Donc ça, c'était un ruisseau qui avait plus d'eau auparavant, qui abritait des vraies populations de truites. Aujourd'hui, les truites ont quand même plus de mal à se tenir qu'auparavant.
8: Oui, car les truites, idéalement, elles se plaisent dans une eau entre 12 et 16 degrés. Et là, aujourd'hui, dans le ruisseau de Pignol...
10: Donc là, il va mesurer la température.
11: On est à plus de 21 degrés de température.
10: Alors, je suis François Desmolles, je suis directeur de la Fédération de pêche du Puy-de-Dôme. Donc là, normalement, 21 degrés, on est quasi sur... si on a ça pendant plusieurs jours, c'est létal. Et là, on est la période où on vient de passer la canicule. Donc ça a été plus chaud pendant une dizaine de jours encore. On est sur un cours d'eau qui souffre effectivement lié à la canicule parce qu'il a tendance à sécher très rapidement et les eaux ont tendance à chauffer beaucoup. Et il ne faut pas oublier que pour une population, les populations de poissons de façon générale, mais surtout une population de salmonidés comme les truites, elles, il leur faut des eaux fraîches. Moi, ça fait 30 ans que je travaille là-dedans et c'est vrai que ça commence à être un peu désespérant. C'est-à-dire que, bon, moi, je suis bientôt à la retraite, hein, mais je ne lègue pas quelque chose d'avenir pour et les enfants et puis les collègues. Quoi.
8: Ouais, ça vous inquiète ?
11: Ah oui, ouais, beaucoup.
8: Et la Fédération de pêche du Puy-de-Dôme va surveiller de très près l'évolution des cours d'eau tout au long de cet été. Entre mai et octobre, ils effectuent une soixantaine de pêches électriques.
6: Le reportage de Lauriane Avard. L'actualité en Auvergne, on risque justement de manquer d'eau. En plus de la chaleur, le temps est resté sec ces dernières semaines et le niveau, on vient de le voir, de certaines rivières devient alarmant. Après l'Allier, le Cantal et le Puy-de-Dôme, les restrictions d'eau sont donc de retour chez nous. On fait le point sur l'impact de la sécheresse avec la préfète du Puy-de-Dôme qui sera notre invitée en direct à 8h moins le quart. La canicule a aussi perturbé le lancement des soldes avec les fortes chaleurs. Peu de monde s'est motivé à faire les boutiques. Pour rattraper le coup, la période des soldes a été prolongée d'une semaine. À 8h, on ira à la rencontre de commerçants qui attendent toujours les clients. Et puis, vous nous écoutez sans doute en vous préparant à aller au travail, à déposer les enfants à l'école. Et si vous habitez à Clermont-Ferrand, vous devrez peut-être changer un peu vos habitudes. Les salariés de la T2C sont en grève. La circulation des transports en commun est fortement perturbée. Les détails sont sur ici.fr. Mais tout de suite, on fait le point sur la météo de votre mercredi avec du beau temps annoncé, Philippe, pour l'Auvergne.
0: Du beau temps, du soleil, des températures assez fortes, hein, 29-30 degrés, et un peu de vent.
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0: C'est de nouveau une très belle journée qui nous attend avec du soleil pour tout le monde et un petit peu de vent au-delà des 40 km/h. Ça permet quand même de rafraîchir un petit peu l'atmosphère. Au niveau des températures, Clermont, Rion, Cournant, Issoire, Briod, on passera de 19 à 29 degrés, Aurillac de 17 à 26, en montagne de 14 à 18, Saint-Flour 14 à 24, Montluçon 18 à 29. Thierry-Vichy de 21 à 29 et Ambert de 15 à 26 degrés. Demain, c'est la même journée avec du beau temps, du soleil. 17 à 28, 29 degrés en plaine et 10 à 19, voire 20 degrés en montagne avec un petit peu de vent. Sur la route, vous restez prudent. Il y a un obstacle signalé à hauteur de Givarlet. C'est dans le département de l'Allier, sur l'A71, dans le sens Clermont-Ferrand-Orléans. On n'a pas plus d'infos, mais si vous avez plus de détails, 04 73 34 2000.
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0: 8h moins 25, très très belle journée à l'écoute des programmes d'ici Pays d'Auvergne. Il est temps de danser maintenant avec les Bee Gees.
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0: Et ils n'ont que ce mot à la bouche, les Bee Gees. Danser, danser, danser, et encore danser. You should be dancing. Il est 8h20.
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0: Avant de recevoir l'invité de ce mercredi matin, allons-nous promener dans un été en Auvergne. Jordan Monet nous invite à changer de rythme, loin de l'agitation, place à l'observation patiente et au respect des cycles naturels. Nous sommes au Pal ce matin.
3: Ici, ce n'est pas vous qui commandez, ce sont les animaux. Pas de spectacle forcé, mais des scènes de vie sauvage incroyables. Je suis avec Nicolas Gilly, l'homme qui veille sur les 1000 protégés du Pal. Bonjour Nicolas.
4: Bonjour.
3: On a en face de nous un immense delta, c'est ça ?
4: Un bel environnement, le delta des éléphants qui est effectivement inauguré cette année. Un espace de quasiment 2 hectares dédié aux éléphants d'Asie.
3: Pour nous les visiteurs, il faut parfois être patient pour apercevoir une lionne, un tigre. Pourquoi cette approche de l'observation est-elle bien plus riche qu'une simple présentation derrière une vitre ?
4: On veut présenter les animaux dans un univers qui leur est parfaitement adapté. On a ici devant nous dans ce delta des éléphants qui sont en mesure d'exprimer leur comportement naturel. Une rivière traversante, le grand bassin, des espaces verts, une partie de sous-bois derrière nous. Ça, ce sont des éléments qui permettent à l'animal d'exprimer l'ensemble de ses comportements tout au long de sa journée. Notre spécificité ici, c'est d'associer et de combiner finalement un lieu de détente qui se traduit par un espace attraction, mais également un espace animalier. On peut s'y détendre en s'y promenant. Les allées sont extrêmement agréables. Le parc est relativement ombragé quand il fait chaud l'été.
3: J'imagine que là, les éléphants, quand ils ont redécouvert leur espace changé, ça a dû leur faire tout bizarre.
4: Faut leur demander, ils sont juste là. Quand Accra a pris son premier bain ici dans le bassin devant nous, on l'a vu à l'envers, les quatre fers en l'air, les quatre pattes qui dépassaient seulement de l'eau, elle était complètement retournée, elle se régalait, elle tournait sur elle-même. Ouais, là, l'environnement, on sait, en tout cas ce bassin, répond parfaitement à ses besoins et à son envie d'évoluer dedans.
3: Donc là, on se laisse hypnotiser, un petit peu comme devant une cheminée ou devant la mer, mais par les éléphants.
4: Exactement. Quand on les regarde faire, multiplie des comportements extrêmement variés. Là, tout de suite, elle sait de la projection de poussière sur son dos pour écarter les parasites, les mouches, les choses comme ça. Ils peuvent aussi se couvrir de boue pour se faire finalement quelque sorte une crème solaire, éviter aussi les piqûres. C'est fascinant de les voir faire.
3: Un vrai moment de magie animale avec Nicolas Gilly. Prenez le temps d'observer la nature, a tant à nous dire. Merci beaucoup Nicolas.
4: Merci à vous.
0: L'observation demande de la patience, mais quelle récompense, un moment privilégié qui nous rappelle que ici, ce sont les animaux qui dictent le tempo. Demain, Jordan Monet nous entraîne dans les coulisses de l'évasion. Comment imagine-t-on les attractions qui nous font vibrer du côté du Pal? On verra tout cela demain avant 8h. Place à la musique maintenant avec un sourire qui cache beaucoup de choses. C'est celui de Zaz.

0: Beaucoup de choses se cachent derrière un sourire, en l'occurrence celui de Zaz à l'instant sur les ondes d'ici Pays d'Auvergne.
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0: Joshua Métivier, notre invité ce matin, est la préfète du Puy-de-Dôme.
3: Anne Fracoviac-Jacobs, bonjour.
4: Bonjour.
3: Après la canicule, les incendies, la sécheresse frappe aujourd'hui le Puy-de-Dôme. La situation

0: réchauffement climatique. Et nous devons effectivement avoir une gestion de l'eau très attentive et surtout qui permette de ne pas créer de différence entre les usages. Tous les usages sont nécessaires. L'eau potable pour nos concitoyens, mais aussi l'eau pour les process industriels, l'eau pour l'agriculture et l'eau évidemment pour maintenir la biodiversité.
1: Et bien sûr, ces restrictions s'appliquent de manière différente hein, sur le territoire. Les auditeurs qui nous écoutent peuvent retrouver les restrictions ou la situation pour leur ville sur le site vigio.gouv. Pouviez-vous élaborer sur comment se répartit la situation, il y a donc des zones qui sont plus ou moins touchées par ces restrictions parce que la situation hydrologique est différente sur le territoire.
0: Oui, tout à fait. Ce qu'il faut comprendre, c'est que nous avons un réseau hydrographique qui concerne à peu près 14 sites différents. Voilà. Tous les sites ne sont pas alimentés par les mêmes cours d'eau et la situation de ces cours d'eau est différente en fonction de son débit, en fonction aussi de la géographie, de la géologie. Et donc, il est normal que nous n'ayons pas la même situation dans tout le département, ce qui est parfois un peu difficile à comprendre pour nos concitoyens, bien entendu. C'est pour ça que je les invite vraiment à aller sur le site que vous venez de citer. C'est très simple, on va sur ce site, on tape le nom de sa commune et on sait précisément dans quelle situation on se trouve. Est-ce qu'on est en vigilance, simplement, c'est-à-dire qu'il n'y a pas de restrictions particulières? Est-ce qu'on est en alerte renforcée ou en crise? Ce qui est effectivement la situation la plus grave dans laquelle on demande à tous de faire des efforts importants pour préserver la ressource.
1: Et donc nous avons actuellement donc une zone en état de crise, une autre plus vaste en état d'alerte renforcée. Est-ce qu'on peut rentrer dans le détail des restrictions qui s'appliquent? Commençons peut-être par les particuliers. Qu'est-ce qui change concrètement? Qu'est-ce qu'on peut faire, ne plus faire quand nous sommes en état de crise?
0: Alors, quand on est en situation de crise, ce qui est le cas dans une partie est du département, encore une fois, c'est difficile d'en parler sans regarder une carte, et donc je vous invite vraiment tous à aller sur ce site Vigéo. Quand on est en situation de crise, c'est vraiment le stade ultime de la préservation de nos ressources, on ne peut plus, évidemment pour les particuliers, arroser. On ne peut plus laver son véhicule. Ça, même dans les situations d'alerte ou d'alerte renforcée, hein, on peut laver son véhicule dans les stations qui le permettent, c'est-à-dire les stations qui ont aujourd'hui un système de recyclage de l'eau, mais on ne lave pas son véhicule au Karcher dans sa cour. On n'arrose pas ses fleurs, on peut arroser son jardin, parce que le potager, c'est important aussi de le préserver, mais à des heures, ce qui est du bon sens, évidemment, aux heures les moins chaudes. Pour les collectivités, on a aussi un certain nombre de restrictions, évidemment, qu'on n'arrose pas les stades, on n'arrose pas les espaces publics. De toute façon, dans l'état des pelouses aujourd'hui, je crois qu'il est tout à fait inutile de les arroser. Donc, toutes ces restrictions figurent aussi sur le site en fonction de la zone dans laquelle on habite. Et donc, ce qu'il faut comprendre, c'est qu'il y a effectivement une différence entre ces réseaux hydrographiques. Et donc, c'est pas parce qu'on va économiser de l'eau à Rion qu'on va en avoir plus à Ambert. Et c'est pas parce qu'on va en gaspiller à Thiers que ça aura un impact sur Cournon. Donc, il faut vraiment qu'on regarde cette carte et qu'on regarde chacun les efforts qu'on peut faire chacun à son niveau. Et j'insiste sur le fait que, évidemment, il y a l'impact industriel et l'impact agricole, mais je vais y revenir. Mais j'insiste sur le fait que chacun peut faire des efforts, vraiment. Et que chaque petit effort a un impact sur le réseau hydrographique de son secteur.
1: Toujours sur ces restrictions pour les particuliers, vous l'avez dit donc, hein, on n'arrose pas les fleurs, on peut encore arroser le potager à certaines horaires, on ne lave pas la voiture, il fait encore assez chaud, il peut faire encore très chaud la semaine qui vient. Beaucoup de gens vont être tentés de sortir la piscine, bassins.
0: Exactement, donc on ne remplit pas la piscine. Si elle est déjà remplie, on peut éventuellement la compléter, mais en tout cas, on ne remplit pas une piscine qui est vide. Ça a un impact considérable, d'autant que les particuliers utilisent évidemment pour remplir leur piscine le réseau d'eau potable. Ce qui n'est pas le cas dans les autres usages, les usages industriels ou les usages agricoles. Et donc, sur un réseau d'eau potable, remplir une piscine, parfois, ça met à mal le réseau d'une commune, d'un village. Et il est arrivé récemment, lors de la précédente période de canicule, que le réseau d'eau potable soit à sec, qu'on ne puisse plus alimenter nos concitoyens, tout simplement parce qu'une personne

0: dans le village a rempli sa piscine. Donc on est parfois dans des situations extrêmement tendues. Alors je reviens sur les différents usages parce que on me dit parfois mais pourquoi est-ce que on continue à irriguer?
1: Là, vous parlez donc plutôt de l'agriculture.
0: Le monde agricole, voilà. Le monde agricole est soutenu, donc la plaine de Limagne a des captages, utilise l'eau de l'Allier, et l'Allier est soutenu par le barrage de Naussac. C'est le but, hein, de permettre, donc en période d'étiage, d'alimenter l'Allier par ce barrage, qui est aujourd'hui plein à 92%, et qu'on commence justement à utiliser pour alimenter l'Allier. Parce qu'évidemment, on n'y irrigue pas avec de l'eau potable. On irrigue avec une eau qui n'est pas traitée, l'eau de l'Allier. Et donc aujourd'hui, et jusqu'à la semaine prochaine, on permet en effet au monde agricole d'irriguer grâce à l'eau de l'Allier qui est soutenue par ce barrage et qui n'a donc pas d'impact sur l'eau potable. Pourquoi est-ce qu'on permet d'irriguer ? Parce que on est, comme je vous le disais, très tôt en saison pour avoir ces restrictions, et qu'on est aujourd'hui à un moment crucial de la pousse des végétaux. Et si on n'irrigue pas aujourd'hui, simplement il n'y aura pas de récolte. Et on a besoin de ces récoltes, évidemment, pour nos agriculteurs, pour leur permettre d'avoir un revenu, mais aussi pour assurer notre souveraineté alimentaire. S'il n'y a pas de récolte, à un moment, on n'aura pas de pain, on n'aura pas de céréales. Voilà. Donc ça, c'est important aussi de le maintenir. Mais encore une fois, ça n'est pas avec de l'eau potable, c'est avec l'eau de l'Allier qui est soutenue par ce barrage. Et ce barrage permet aussi, justement, à plus grande échelle, de soutenir d'autres usages. Et on a aussi évidemment des usages industriels.
1: Vous avez donc parlé des agriculteurs, on va en parler des industriels, mais donc qui utilisent beaucoup d'eau pour l'irrigation, pour aussi abreuver les bêtes. Quelles sont les restrictions qui s'appliquent? Qu'est-ce qui change justement pour les agriculteurs au quotidien avec ces restrictions d'eau?
0: Alors pour les agriculteurs, on peut toujours évidemment abreuver les troupeaux, c'est une obligation, on ne peut pas l'éviter. Un certain nombre d'agriculteurs ont des captages, certains utilisent l'eau aussi, l'eau de l'Allier, hein, lorsque, mais un peu moins puisqu'on est plutôt en plaine de Limagne. On a des secteurs qui sont notamment tout le Sancy, qui n'est pas encore touché par les restrictions et qui ne pose pas aujourd'hui de difficultés intenses, je dirais, même s'il faut toujours être vigilant, parce que notre vigilance, en fait, nous la contrôlons chaque semaine, et chaque semaine, on peut prendre des décisions différentes. Donc pour les agriculteurs, on l'a vu pour l'irrigation, on l'a vu pour l'abreuvement des animaux. Pour les autres usages, ben évidemment, c'est comme pour les particuliers, hein, on ne lave pas son tracteur comme on ne lave pas sa voiture.
1: Voilà. Et donc, vous l'aviez dit d'ailleurs, ces décisions, elles sont mises à jour. Chaque semaine, on refait le bilan pour déterminer quelles seront les restrictions pour la semaine qui suit. On annonce une nouvelle vague de chaleur pour bientôt. Comment, de votre côté, est-ce qu'on voit l'évolution de la situation hydrologique dans le Puy-de-Dôme? Est-ce que plus de zones pourraient être amenées à passer avec des restrictions supérieures?
0: Alors, les prévisions de Météo France ne sont pas très favorables, en effet, pour la semaine qui vient. On nous annonce une nouvelle période de chaleur et donc de sécheresse. Donc, nous irons probablement vers des restrictions encore importantes. Ce qui est important de souligner, c'est que nous avons pris ces décisions dans le cadre du comité départemental de l'eau qui s'est réuni hier et vraiment qui rassemble l'ensemble des acteurs qui œuvrent dans ce domaine, industriels, agriculteurs, particuliers, puisqu'il y a aussi les associations que choisir, par exemple, qui participent à ce comité. On a des associations environnementales. Et vraiment, hier, nous avons eu un consensus total sur les mesures qui ont été prises. Et je les en remercie, parce qu'il y a vraiment une solidarité qui s'est instaurée au sein de ce comité. Et on est tous d'accord sur ces restrictions.
1: Il nous reste 30 secondes, Madame la Préfète. Très rapidement, pourriez-vous nous parler un peu de la situation au niveau des incendies? Ça a encore brûlé dans l'Allier hier, des grands incendies. Ici, dans le Puy-de-Dôme, quel est le niveau de risque? Quelle est la situation dans le Puy-de-Dôme?
0: Donc, nous sommes dans un risque élevé, pas tout à fait dans la situation de l'Allier, mais avec effectivement des précautions importantes. J'ai pris des arrêtés qui imposent de ne pas circuler avec des véhicules thermiques en forêt, sauf pour les forestiers, évidemment, qui ont besoin d'y accéder. Et je crois qu'il faut vraiment appeler à la vigilance. Je rappelle que 9 incendies sur 10 sont d'origine humaine et souvent, hélas, liés à un mégot qu'on a oublié en forêt.
1: L'appel à la vigilance et à la prudence de Madame la Préfète Anne Frakowiak-Jacobs. Merci infiniment d'être venue sur notre antenne, Madame la Préfète. Merci beaucoup.
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2: L'histoire, on en parle ce matin avec Stéphane Bern, comme tous les jours d'ailleurs, sur les ondes d'ici Pays d'Auvergne, juste avant les infos de 8h. Et ce matin, on voyage au temps où l'information voyageait déjà vite.
3: Bien avant les hackers et les virus, la France connaît déjà sa première cyberattaque. En 1834, entre Paris et Bordeaux, une étrange ligne traverse le paysage. Des tours équipées de bras articulés. C'est le télégraphe de Claude Chappe, un système optique qui permet d'envoyer des messages à distance en quelques minutes seulement. Une sorte d'Internet, mais en version tortue ou escargot. À l'époque, ce réseau est réservé à l'État. Mais deux hommes vont trouver la faille. Les frères jumeaux François et Louis Blanc. Des financiers malins qui veulent obtenir des informations boursières avant tout le monde. Deux jumeaux qui bossent dans la finance et qui montent une combine pour gagner de l'argent. On dirait le pitch d'une nouvelle série. Leur idée est redoutable, ils corrompent un opérateur sur la ligne. Celui-ci ajoute discrètement des signaux codés dans les transmissions officielles. Rien de visible pour les autorités, mais à l'arrivée, un complice décrypte le message et transmet l'information aux spéculateurs. Résultat, les frères Blanc peuvent anticiper les cours de la Bourse de Paris depuis Bordeaux et réaliser d'importants profits. On parle de 100 000 francs en deux ans. Les Bordelais ont toujours su faire fructifier leur pot de vin. Jusqu'en 1836, où l'arnaque est découverte. Les frères Blanc passent 7 mois en prison. Mais surprise, aucun texte de loi ne prévoit ce type de fraude. Le code pénal est aussi à la page que quelqu'un qui utilise encore le Minitel de nos jours.
4: Votre Minitel ? Ils ne demandent qu'à vous rendre service.
3: Ils sont blanchis et quelques semaines plus tard, en février 1837, une commission parlementaire présente un rapport appelant à réserver exclusivement l'usage du télégraphe à l'État. Comme quoi, même avant Internet et la fibre, certains avaient déjà la fibre de l'escroc.
2: Effectivement, oui, quelle histoire. Mais quelle histoire, merci Stéphane Bern. C'est avec grand plaisir qu'on vous retrouve tous les matins, juste avant les infos de 8h, pour partager une page d'histoire avec vous.
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2: Passez une très très belle journée à l'écoute des programmes d'Ici Pays d'Auvergne, il est 8h. C'est le retour de l'info avec Joshua Métivier. Attention si vous habitez ou travaillez à Clermont-Ferrand.
6: Pas de tram ni de trambus aujourd'hui. Les salariés de la T2C sont en grève ce mercredi. Certaines lignes de bus sont aussi perturbées. La liste complète est sur ici.fr. C'est une mobilisation à l'appel de l'intersyndicale de la T2C. Le mouvement est très suivi. Selon la CGT, entre 70 et 80% des conducteurs seront en grève. La preuve d'une profonde inquiétude chez les salariés, estime Romain Cusco, délégué syndical CGT à la T2C.
7: Ce qui nous inquiète, c'est l'avenir de T2C même. Pour l'instant, on a des budgets qui ne sont pas finalisés et validés en fait par les autorités décideuses, donc que ce soit le CMTC ou la métropole, et il y a des écarts de budget, et on ne sait pas comment ils vont arriver à finaliser tout ça d'ici la fin de l'année, et quel va être l'avenir de T2C dans les prochaines années. Nous, la conséquence actuellement qu'on nous a donné, les informations, c'est gel des embauches et pas de négociation salariale cette année et la fin des dépenses qui ne sont pas essentielles.
6: Des mesures nécessaires, répond la direction qui pointe plusieurs aléas cette année, notamment le prix des énergies. Richard Perrin, directeur de la T2C.
8: On a été fortement impacté sur l'évolution du coût du gasoil. On a également les retards des trambus électriques, les derniers qui doivent arriver pour exploiter la ligne BSC, qui nous ont fortement impacté puisqu'on est obligé de les remplacer par des bus gasoil tant qu'on les a pas. Ce qui fait qu'aujourd'hui, je me retrouve contraint à mettre en place des mesures de sauvegarde, on va dire, de la régie T2C. On travaille également en parallèle avec notre autorité organisatrice, le SMTC, et avec la métropole de façon à réfléchir à une trajectoire budgétaire sur les 3-4 ans qui soit acceptable pour tout le monde et qui nous permette d'asseoir cette pérennité de la structure actuelle.
6: Et une réunion est prévue vendredi entre syndicats et responsables de la T2C et du SMTC. Les syndicats qui n'écartent pas une nouvelle mobilisation à la rentrée. Lui, il avait pris sa voiture et il n'aurait vraiment pas dû. Un homme de 53 ans a grillé un feu rouge avant de percuter une moto. C'était dimanche soir à Clermont-Ferrand. L'automobiliste a été contrôlé avec un taux d'alcoolémie de 2,5.
1: 2,26 grammes. On rappelle que la limite, c'est 0,5. Son permis a été retiré. L'homme sera convoqué pour être entendu.
2: Dans l'Allier, un grand incendie près de Moulins.
1: 27 hectares sont partis en fumée hier à Chevagnes. Les pompiers ont passé la nuit sur place pour surveiller les points chauds. C'est un secteur que les pompiers connaissent très bien. Il y a 10 jours, 75 hectares ont brûlé sur les communes voisines de Chézy et Gentine. L'incendie à Chevagnes s'est déclaré en début de soirée. C'est une voiture qui s'est embrasée. Le feu a donc ensuite gagné les champs alentours. Un hélicoptère bombardier d'eau a été mobilisé. Il a effectué une dizaine de largages. Le feu a été fixé en début de soirée. L'Auvergne, frappée par les incendies, mais aussi par la sécheresse. Dans le Puy-de-Dôme, un comité départemental sur l'eau s'est tenu en préfecture hier après-midi. De nouvelles restrictions ont été décidées. Elles concernent surtout le nord-ouest et le nord-est du département. Le détail des restrictions qui vous concernent est à retrouver sur vigio.gouv.fr. La préfète du Puy-de-Dôme appelle à la responsabilité de chacun pour économiser cette ressource. Anne Frakowiak-Jacobs était notre invitée à l'instant. Son interview est à réécouter en podcast sur ici.fr. Le manque d'eau, c'est le cauchemar des agriculteurs et notamment des éleveurs. Une vache peut boire jusqu'à 100 litres d'eau par jour. Alors face à des canicules qui se répètent et des sécheresses récurrentes, les exploitants cherchent à s'adapter. Certains choisissent de retrouver des pratiques plus traditionnelles. Le pastoralisme fait son grand retour. Bruno Dufayet est éleveur de vaches limousines dans le Cantal. Il est aussi président de l'agriculture du Massif central.
9: C'est une des particularités de l'herbe, c'est-à-dire que moi je vais prendre ma ferme, c'est 100% prairie. Donc quand il fait très sec, c'est 100% de ma ferme qui jaunit. Par contre l'herbe, elle a une grosse qualité, c'est que dès qu'il repleut, elle revient tout de suite verte et elle revient tout de suite productive. Donc oui, on est sur une période difficile en ce moment, une période de tension parce qu'il y a peu de ressources. Ça va nous obliger malheureusement à fourrager, donc ramener du foin qui était prévu plutôt pour l'hiver, le ramener à nos animaux pendant l'été. Mais on espère toujours que dès que la pluie va revenir, et à un moment la pluie reviendra, dès que la pluie va revenir, ça va revenir en production, ça va reverdir et ça va à nouveau produire de l'herbe pour nos troupeaux.
1: Et le pastoralisme sera mis à l'honneur lors du prochain sommet de l'élevage cet automne. On en reparle dans notre reportage à 8h30.
2: Le faux départ des soldes d'été.
1: Des rues désertes, des boutiques vides. La canicule a fortement perturbé le lancement des soldes. Pour permettre aux commerçants de rattraper le coup, la période sera prolongée d'une semaine. Le Premier ministre l'a annoncé hier. La fin des soldes sera donc le 28 juillet prochain, une mesure très attendue dans les boutiques. Exemple, dans la rue des Gras à Clermont-Ferrand, Romain est vendeur de prêt-à-porter et pour lui, pour l'instant, le bilan est bien morose.
10: Oh, zéro, oui, ça m'arrive souvent même. D'habitude, c'était assez rare, mais là, ça m'arrive de faire plusieurs fois zéro dans la semaine. Moi, je m'ennuie un petit peu quand la boutique est propre, quand j'ai fait la poussière, quand j'ai rangé la réserve, qu'il n'y a plus rien d'autre à faire, il y a juste à attendre les clients, bah oui, je m'ennuie un petit peu. La rue, c'est désert, il ne se passe pas grand-chose. Je fais moins 50, moins 40, moins 30 selon les articles. Même soldé, du coup, voilà, les gens y regardent pas. J'ai personne dans le magasin, pourtant, j'ai un gros autocollant sur la vitre, solde. Mais bon, les gens ne sont pas dans la rue, donc ils ne peuvent pas le voir.
1: Et après votre sortie shopping, si vous cherchez à vous rafraîchir, sachez que les 5 piscines de la métropole clermontoise ont changé leurs tarifs. L'entrée passe de 5 à 2 euros. C'est les tarifs d'été qui entrent en vigueur à partir d'aujourd'hui et jusqu'au 31 août.
2: Du changement dans les ventes aux enchères.
1: À partir d'aujourd'hui, 1er juillet, les huissiers de justice et les commissaires-priseurs judiciaires n'existent plus. Ils ont tous désormais la même casquette, commissaire de justice. Il s'agit d'un rapprochement politique initié par Emmanuel Macron à l'époque où il était encore ministre de l'économie. Dans les faits, ça ne change pas grand-chose, estime Alain Courtadon, qui est donc commissaire de justice à l'hôtel des ventes de Clermont-Ferrand.
11: On intègre une corporation plus grande, d'une profession où nous étions entre 350 et 400, nous sommes passés aujourd'hui à peu près 4000 avec les anciens huissiers de justice. Il va pas y avoir du mieux dans nos pratiques et dans nos vies. On réalise toujours les mêmes missions à Clermont-Ferrand, ce qui nous concerne, c'est-à-dire l'expertise et la vente aux enchères suite à décision de justice ou prescription légale.
12: Mais ça signifie qu'un huissier de justice, par exemple ceux qui sont au tribunal, pourront faire le même métier que vous ?
11: Non, parce que que même si dans les textes, il est possible qu'ils puissent le faire, tout comme je peux faire des significations et autres, dans les faits, on ne peut pas avoir à Clermont-Ferrand 15 hôtels des ventes et on ne peut pas avoir l'activité nécessaire pour nourrir 40 ou 50 professionnels dans ce même secteur.
1: Alain Courtadon qui répondait à Anne-Natacha Bouillon. Le sport et le Tour de France, ça commence samedi à Barcelone et sur la ligne de départ, il y aura le Bourbonnais Julien Alaphilippe. Il portera le maillot de l'équipe Tudor à 34 ans. Julien Alaphilippe disputera cette année son 8e Tour de France. Du foot, et vous n'avez peut-être pas beaucoup dormi cette nuit, mais ça en valait bien la peine. En Coupe du Monde, les Bleus nous ont épatés hier soir avec une victoire 3-0 contre la Suède. Une performance quasi parfaite avec notamment un doublé du capitaine Kylian Mbappé. La France valide ainsi son billet pour les 8e de finale. Ce sera samedi contre le Paraguay. Mais tout de suite, c'est la météo avec vous Philippe et ce temps estival pour ce mercredi.
2: Oui, qui se poursuit effectivement, il va faire beau, il va faire chaud.
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2: Avec du soleil effectivement sur l'ensemble de la région pour aujourd'hui et un peu de vent au-delà des 40 km/h, ça permettra d'avoir une petite fraîcheur puisque les températures sont bien élevées mine de rien. Clermont-Ferrand, Rion, Cournon, Histoire, Brioude, on passera de 19 à 29, 30 degrés pour cet après-midi. Aurillac de 17 à 26, en montagne de 14 à 18, Saint-Flour de 14 à 24, Montluçon 18 à 29, Thiers et Vichy de 21 à 29, Ambert de 15 à 26 degrés. Demain, c'est le même type de temps, 17 à 28 degrés attendus en plaine, 10 en 19 en montagne avec toujours un petit peu de vent.
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2: Quasiment 8h09, c'est encore une journée qui commence bien. Vous savez pourquoi ? Parce qu'elle commence avec Alain Chamfort.

0: La fièvre dans le sang avec Alain Chamfort, il est déjà 8h13.
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0: Des voleurs essaient de piquer nos bijoux avec une prise de judo. C'est l'arnaque à la mode, on en parle dans C'est pas vrai dans une minute.
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0: C'est pas vrai, le rendez-vous anti-arnaque d'ici Pays d'Auvergne. Aude Razo, des voleurs essayent de piquer nos bijoux avec une prise de judo. Mais qu'est-ce que c'est que cette histoire?
6: Oui, des cas ont été signalés dans plusieurs villes de France. Je vous plante le décor, vous marchez tranquillement dans la rue, un homme vous aborde et il propose de vous montrer une prise de judo. Alors oui, ça paraît très étrange dit comme ça, mais l'homme ne vous sort pas ça à brûle pour point. Avant ça, il vous a mis un peu en confiance, il vous demande une cigarette, il discute avec vous, il commence à parler de sport, il est sympa, il vous dit qu'il fait du judo, et hop, sur le ton de la rigolade, il vous sort son histoire de démonstration de judo. Alors parfois c'est du judo, parfois c'est de la danse, parfois c'est un câlin, une embrassade, bref, dans tous les cas, ce voleur a dans le viseur votre collier ou votre chaîne en or.
0: Alors Aude, est-ce que les touristes sont particulièrement visés en fait ?
6: Pas forcément, mais oui, si vous jouez aux touristes cet été, c'est vrai que les malfaiteurs vous repèrent de loin et vous êtes une cible, c'est évident. Vous avez aussi l'arnaque au bracelet. Là, le voleur s'approche, il vous tend la main comme si il voulait vous serrer la main, vous avancez votre bras et hop, il vous met au poignet un bracelet tressé. Il l'attache, il vous sort un baratin, une histoire de bracelet de l'amitié ou de bracelet qui porte chance et le voilà qui vous demande de l'argent en échange de ce bracelet que vous n'avez pas du tout demandé. Si vous refusez, il peut se montrer, attention, un peu agressif. La meilleure parade dans ces cas-là, la police le dit, elle est au tout début en fait. C'est d'éviter, c'est de s'éloigner de toute personne qui cherche à établir un contact physique un peu étrange avec vous dans la rue.
0: Attention donc aux arnaques dans la rue, attention aux arnaques sur le net, attention aux arnaques au téléphone, attention, attention, les arnaques, il y en a partout, tout le temps, toute la nuit peut-être même, tout le long de la nuit. Et ça a donné l'idée d'une chanson à Lionel Richie, All Night Long.

0: Une voix unique, une écriture très sensuelle et subtile. Lionel Richie à l'instant sur les ondes d'ici Pays d'Auvergne, All Night Long, 8h20. Cet été, nous suivons les petits Bounia, élèves de CM1, CM2 de l'école de Charmeil dans les musées d'Auvergne, en compagnie de Christophe Barbeau et Mathieu Mouebs. Ils nous font découvrir des endroits étonnants et passionnants. Aujourd'hui, direction la Haute-Loire.
1: Meunier, tu dors.
2: Parja à Ali en Haute-Loire.
3: À quoi sert un moulin ?
4: À récolter du blé.
5: Non, à faire de la farine.
6: Pour faire du courant dans l'eau.
7: Aussi, il y a le moulin à café.
8: Il y a deux sortes. Le moulin à eau et le moulin à vent.
9: Le moulin à vent, il sert plutôt à faire de la farine. Et le moulin à eau, il sert à faire du courant dans l'eau.
10: En moulin, on peut avoir de la farine pour faire des gâteaux, pour faire tout ce qu'on veut, quasiment.
3: Comment on fait de la farine avec un moulin ?
11: Je sais pas.
12: Il faut mettre du blé dans le moulin pour faire la farine.
13: Et après, le moulin, il tourne.
14: T'as des sortes d'hélices. Et avec le vent, bah, ça tourne. Et du coup, à l'intérieur, on met le blé. Et comme ça, ça tourne et ça les écrase, je crois. Et ça fait de la farine.
15: Soit quand il n'y a pas de vent, c'est électronique. Ou soit il y a quelqu'un qui fait tourner.
16: Avant, c'était des gens qui avaient bien une manivelle. Même quand il y avait du vent. Pour être sûr que ça fonctionne. Et maintenant, même quand il y a du vent comme avant. Mais cette fois, c'est avec des machines pour pas trop fatiguer les gens.
17: Est-ce que les meuniers, ils dorment dans les moulins? Ou non, ils ont des maisons?
18: Alors, les moulins à vent d'Ali étaient équipés d'un lit pour se reposer, en effet, et d'une cheminée pour se réchauffer la soupe, mais il n'y avait pas de chambre ou de cuisine à proprement parler. Les meuniers d'Ali ne vivaient pas dans leurs moulins, car les moulins ne faisaient pas la farine toute l'année. Ils tournaient seulement quelques week-ends par an, à l'occasion des foires aux bestiaux dans le village, ce qui attirait beaucoup de monde. Une fois le travail terminé, le meunier rentrait chez lui.
19: Anne-Catherine Diermann, c'est vous qui nous accueillez dans ce moulin de Parja à Ali. Comment se passe notre visite quand on vient vous voir ?
18: Nous visitons le moulin vraiment de l'intérieur, sur les deux étages. Donc on va comprendre le mécanisme, comment le vent il actionne la meule, comment la farine est séparée du son dans un blutoir pour avoir une très belle qualité de farine. Le moulin d'Ali a été construit en 1817 et c'est un moulin privé. Il y avait énormément de demandes pendant les week-ends de foire au village. Et c'est pour ça que le meunier s'est construit son propre moulin pour faire un petit gagne-pain en plus. À l'époque, il y avait 10 moulins à vent sur le plateau d'Ali, tous pour écraser de la farine. Ils avaient tous la même construction, une tour en pierre avec un toit en bois. Il y a beaucoup de vent ici sur le plateau d'Ali, quasiment toujours, et c'est pour ça que les moulins à vent étaient rentables, comme aujourd'hui les éoliennes.
19: Et pour prolonger notre expérience au moulin, Anne-Catherine, vous proposez aussi des ateliers qui devraient plaire aux enfants, je pense.
18: Oui, tout à fait. Justement, vu qu'on a beaucoup de vent ici sur le plateau d'Ali, nous proposons aussi un atelier ludique de fabrication de cerfs-volants où les enfants, ou les adultes aussi, peuvent fabriquer leur propre cerf-volant et l'individualiser et le tester au moulin de Parja.
19: Atelier cerf-volant, va falloir s'accrocher les petits bougnats.
0: Ouais. Oulala, je sens que ça va finir par un joli vol plané, cette histoire. Tous les musées visités par les petits bougnats avec les infos complètes et les photos, c'est sur ici.fr et l'application ici. Et vous avez quoi maintenant? Eh bien, on vous offre deux entrées pour ce moulin de Parja à Ali. Mais bien sûr, il suffit d'écouter cette question et d'y répondre.
5: Avec quelle énergie fonctionne le moulin de Parja? Le vent, l'eau ou l'électricité?
0: Ah, ça vient d'être dit par les petits bougnats. Vous avez la bonne réponse? 04 73 104 2000. Faut la donner, cette réponse, à Tatiana. Quelle est l'énergie qui fait fonctionner le moulin de Parja? 04 73 34 2000. Deux entrées pour vous si vous donnez la réponse tout de suite, le temps d'écouter Calogero. Il

0: portrait.
1: Le portrait avec Calogero, 8h27, dans 30 secondes, je vous présente Gérard de Pont-du-Château. N'oubliez pas, retour des infos à 8h30.
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1: Et nous sommes en compagnie de Gérard de Pont-du-Château. Gérard, bonjour.
4: Oui, bonjour, ici Pays d'Auvergne.
1: Ravi de vous recevoir avec, j'imagine, la bonne réponse à cette question. Comment fonctionne le moulin de Parja à Ali? Nous sommes en Haute-Loire.
4: Eh bien, avec le vent, tout simplement.
1: Avec le vent, c'est une bonne réponse. Bravo, vous remportez deux entrées pour découvrir ce moulin. Peut-être que vous le connaissez déjà, d'ailleurs.
4: Pas du tout. Je connais le plateau depuis la route en contrebas, mais j'ai jamais eu l'occasion d'y aller.
1: Et bien voilà la possibilité pour vous de découvrir ce moulin et d'aller faire un petit tour du côté de la Haute-Loire. C'est ce petit rendez-vous qu'on vous propose tout l'été avec les petits bougnoles. Les enfants nous parlent de musées ou de moulins qui sont un peu particuliers, qui sont des petites structures à découvrir. Et c'est le cas pour vous. Vous remportez deux invitations, deux entrées, deux tickets pour découvrir le moulin de Parja à Ali. Qu'est-ce qu'on fait de beau à Pont-du-Château aujourd'hui, Gérard?
4: Aujourd'hui, alors tout simplement, un petit peu de jardin et donc étayer un arbre fruitier, un kaki, les branches plient sous le poids des fruits qui commencent à grossir.
1: Mais c'est ça, oui, ça peut casser la branche.
4: Oui.
1: C'est ça le truc. Ah, j'ai bien compris. Bon, ça va, vous n'avez pas trop souffert de la sécheresse au niveau du potager?
4: Si, malheureusement.
1: Il y a des pertes? Déjà,
4: il y a quand même pas mal de fruits qui sont tombés par terre.
1: Ah oui, c'est ça.
4: Les framboisiers, il n'y a plus que les tiges tout de suite.
1: Ah mince, d'accord. Bon, bah, écoutez, bon courage, parce que c'est pas fini. Hein, ça revient.
4: Oui.
1: La semaine prochaine.
4: On essaye de gérer, voilà.
1: On va gérer. Merci à vous et bonne journée. Au revoir.
4: Au revoir.
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1: Dans la faute d'ici, on parle de pastoralisme.
5: Une technique ancestrale d'élevage qui fait son grand retour. Elle sera même à l'honneur au prochain sommet de l'élevage.
1: Eh bien, on en parle dans deux minutes, puisqu'il est déjà 8h30. Il est temps de retrouver le 90 secondes en France et dans le monde qui nous a présenté aujourd'hui par Cyril Ardo-Redon.
6: Avec l'art et la manière, sans trembler et sans difficulté, l'équipe de France de foot se qualifie pour les huitièmes de finale après avoir battu la Suède 3-0, un doublé de Mbappé et un but de Barcola. Prochain match, ce sera samedi contre le Paraguay. 5 plaintes déposées par des parents d'élèves après des soupçons de viol et d'agression sexuelle sur des enfants d'une école maternelle de Bordeaux. C'est une info d'ICI Gironde. Une enquête est ouverte contre deux hommes, un ATSEM et un animateur périscolaire. Les deux ont été écarté. 6 départements du sud de la France, des Pyrénées-Orientales aux Bouches-du-Rhône, sont en vigilance rouge aux feux de forêt. 4 départements toujours en alerte orange canicule, la Corse, le Var et les Alpes-Maritimes. Un dôme de chaleur est attendu dès ce week-end, mais la France devrait en être un peu en marge, dit la filiale risque de Météo France. Des dépenses qui flambent et des communes qui renoncent partiellement à s'assurer face aux événements climatiques extrêmes. 8 communes françaises sur 10 ont vu leurs dépenses d'assurance augmenter depuis 2020, selon une étude de l'ONG Reclaim Finance. Un mois après son placement judiciaire, le groupe Nozoli annonce la fermeture de 11 magasins Furet du Nord et des Citres, jusqu'à 163 postes supprimés. La boutique emblématique et historique de des Citres, place Bellecour à Lyon, est notamment concernée. Et puis jusqu'à 2 mois de plus auprès de son bébé, le nouveau congé de naissance entre en vigueur aujourd'hui. Il s'ajoute au congé maternité et paternité et est indemnisé à 70% du salaire le premier mois, 60% le second mois.
5: Merci Cyril Ardo-Redon. Dans votre reportage, on parle du sommet de l'élevage. On s'en souvient l'année dernière de cette édition incroyable, un sommet sans bovins, absent pour cause d'épidémie de dermatose. En octobre prochain, les vaches seront donc de retour à la grande halle de Cournon d'Auvergne et en particulier la race Limousine, la reine du sommet. 400 adultes issus de 150 élevages français seront exposés. Un grand concours va récompenser les meilleures vaches, mâles et femelles. Ce sera aussi l'occasion de découvrir un mode d'élevage qui revient en force. C'est le pastoralisme, Anne-Natacha Bouillon.
0: Le pastoralisme, c'est avant tout des paysages particulièrement appréciés des touristes en toute saison, précise Stéphane Pourdaria, éleveur en Corrèze.
7: Ces paysages-là, ils sont façonnés justement par les animaux. Toutes les prairies que vous voyez qui sont entretenues, qui sont bien vertes, bon, en ce moment un peu moins, mais chez moi en Corrèze, on a des prairies qui poussent naturellement, que ce soit du trèfle, que ce soit des espèces qui sont importantes pour l'alimentation des animaux et qui font la qualité de la viande derrière.
0: Est-ce que le pastoralisme est en danger avec ces canicules répétées ?
7: Oui, quand on travaille avec la nature, il faut toujours avoir beaucoup de patience.
0: De nombreuses conférences tout au long du salon sur cette alimentation propre à la Limousine, rajoute Bruno Dufayet, lui est cantaléen.
8: On va parler justement de ce qu'est l'élevage herbager, des produits qui sont issus de l'élevage herbager. Finalement, c'est un élevage considéré un peu comme l'élevage du passé à un moment, qui était presque montré du doigt comme un élevage qui n'avait pas su progresser et qui aujourd'hui devient un élevage très moderne parce que c'est un élevage qui travaille sur les autonomies, utiliser la ressource disponible plutôt que de créer des ressources. Et donc, un élevage qui est basé justement sur l'herbe et toutes les valeurs qu'on peut reconnaître à l'herbe en termes d'environnement, en termes de biodiversité, mais en termes aussi de qualité de produits alimentaires et gustatifs. Ça génère des territoires qui sont ouverts, attractifs.
0: Et le fameux concours avec 400 têtes qui prétendront à la couronne, Olivier Lasternas, éleveur en Dordogne.
9: Une belle Limousine, c'est des masses musculaires, c'est de la finesse d'os, c'est de la capacité à bien se déplacer, à bien se présenter. C'est tout ça qui fait qu'on recherche la bonne Limousine.
0: Le sommet de l'élevage, c'est aussi des fermiers qui accueillent des étrangers sur leur domaine. Bernard Coudert est à Sugère, dans le sud du Puy-de-Dôme.
10: Je remonte le troupeau. Nous discutons longuement de la sélection génétique, de notre façon de travailler. On est 100% herbe. C'est vraiment une ouverture, un échange.
0: Bernard et son fils Mathéo comptent bien préparer et gagner le concours. Comment ?
10: Ça, c'est comme la recette du Coca-Cola. Ça se dit pas.
5: Le reportage signé Anne-Natacha Bouillon et le sommet de l'élevage, ce sera du 6 au 8 octobre prochain. L'actualité en Auvergne, c'est le manque d'eau en plus de la chaleur. Le temps reste sec ces dernières semaines. Le niveau de certaines rivières devient alarmant. Après l'Allier et le Cantal, le Puy-de-Dôme voit donc le retour des restrictions d'eau. Dans notre journal à 9h, on fait le point sur l'impact de la sécheresse sur la biodiversité. On parle donc aussi des mesures qui vont s'appliquer. On en a parlé, avec la préfète du Puy-de-Dôme qui était notre invité ce matin. Interview à réécouter sur ici.fr. La canicule qui a aussi perturbé le lancement des soldes avec les fortes chaleurs. Peu de monde s'est motivé à faire les boutiques. Pour rattraper le coup, la période des soldes a été prolongée d'une semaine. À 9h, on ira à la rencontre de commerçants qui attendent toujours les clients. Et puis, vous nous écoutez sans doute en allant au travail ou en déposant les enfants à l'école. Si vous habitez Clermont-Ferrand, vous devrez peut-être changer un peu vos habitudes. Les salariés de la T2C sont en grève. La circulation des transports en commun est donc fortement perturbé. Les détails sont sur ici.fr. Mais tout de suite, on fait le point sur la météo de votre mercredi avec encore un temps estival, Philippe.
1: Absolument, c'est une belle journée annoncée par Météo France et l'ensemble de la région avec un petit peu de vent au-delà des 40 km/h.
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1: Du soleil donc et des températures de l'ordre d'une trentaine de degrés, on va dire, pour cet après-midi. Clermont, Rion, Cournon et Soir, Briouze, on va passer de 19 à 29. Aurillac, de 17 à 26. En montagne, de 14 à 18. Saint-Flour, de 14 à 24. Montluçon, 18 à 29. Thiers-et-Vichy, de 21 à 29. Ambert, de 15 à 26 degrés. Pour demain, c'est la même chose. 17 à 28 degrés en plaine. 10 à 19 en montagne avec un petit peu de vent, ce qui permet de rafraîchir un petit peu l'atmosphère. Pas de tram, pas de tram-bus aujourd'hui, vous le savez. Les salariés de la T2C sont en grève ce mercredi, donc pensez-y pour vos déplacements. Et au niveau de la route, sinon il y a un chantier sur la 711 à hauteur de Clermont-Ferrand, enfin dans le sens Clermont-Ferrand-Lande, donc soyez prudents avec une voie qui est neutralisée sur cet axe. Voilà ce qu'on a comme info route. Si vous, vous en avez d'autres, 04 73 34 2000.
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1: 8h37, très très bon réveil avec ici Pays d'Auvergne et Jeanne Masse, juste avant de parler de ce qui se passe au niveau de l'hippodrome de Vichy-Bellerive aujourd'hui.

0: C'est vrai qu'on la sauverait si besoin. Jeanne Masse sur les ondes d'ici Pays d'Auvergne, sauvez-moi, 9h-20.
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0: Et nous sommes en direct de l'hippodrome de Vichy-Bellerive ce matin avec Olivier Louit, délégué général de la Société des courses de Vichy. Olivier, bonjour.
2: Bonjour Philippe, bonjour tout le monde.
0: Bon, des courses à la fraîche aujourd'hui?
2: Effectivement, après avoir fait monter la température à Vichy pour ce magnifique Grand Prix du Conseil Municipal et la belle victoire de Jeannette Priori, on recommence aujourd'hui avec des courses à 19h en soirée. Pour profiter de la fraîcheur de l'Allier, effectivement.
0: Eh ouais, ça va être super sympa. Donc, première course à 19h03. Il y a pas mal de courses. Il y en a une en particulier, vous aimez bien par rapport à ce qui est proposé?
2: Effectivement, hier, on avait cette très belle course, cette Grand Prix du Conseil Municipal. Et aujourd'hui, on continue avec une autre course, un autre type qui s'appelle le prix Gaston Roussel, prix série et qui racine parce que c'est une course montée. Donc les jockeys sont sur le dos du cheval et c'est la plus belle course de l'année en course montée sur Vichy. Donc c'est une course, voilà, ça sera la dernière de la réunion, donc à partir de 22h36. Et on aura une très très belle course, il y a 16 partants. Et bien pour trouver le gagnant, je vous le dirai demain matin.
0: Oui, effectivement. Déjà le monter c'est compliqué, hein. Mais en plus, 16 partants, ça fait du monde, hein.
2: Ouais, c'est du sport.
0: C'est une grosse, grosse course.
2: Un trotteur, c'est comme sur un vélo. On est 16, il faut prendre sa place, pas partir à la faute. Alors moi, j'ai une petite préférence pour le numéro 5, parce que c'est une jeune driveuse qui s'appelle Madame Corsial. Numéro 6, exactement, parce que c'est une jeune femme qui monte sur Vichy et qui a gagné deux courses cette semaine. Donc, on se dit peut-être qu'elle pourra courir et être à l'arrivée. Voilà, donc je vais parler sur ce cheval-là, le numéro 6. Gère Duporé.
0: Eh bien, pourquoi pas, numéro 6, ça me paraît très intéressant. En tout cas, tous les feux sont au vert pour elle, voilà. D'après mes informations. Voilà. Merci Olivier d'avoir été avec nous.
2: Plaisir,
0: et belle soirée, ouverture des portes, quoi,
2: 18h30? 18h, effectivement, 18h30. Ouais. Voilà, j'ai plus l'horaire en tête, mais venez, passons, passez ce soir une belle soirée sur les berges de l'Allier, avant de préparer la grosse soirée de samedi soir.
0: Effectivement, dont on parlera vendredi soir. Merci, et à très bientôt.
2: Avec plaisir, au revoir Philippe.
0: Au revoir.
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0: Comme vous, peut-être, tout au long de l'été, bien Patricia Farah se repose dans un camping de notre région. Ce matin, rencontre avec des grenoblois qui n'aiment pas les camping-cars. Nous sommes à Saint-Nectaire, au camping La Clé des Champs.
4: Alors, on n'attend pas Patricia? Éric et Muriel, en caravane. Voilà. J'ai failli dire camping-car, mais non. Éric, c'est voiture-caravane.
5: Voilà, tout à fait, c'est ça.
4: Les caravanes, je pensais que ça se faisait quasiment plus. On voit beaucoup de camping-cars.
5: Si, ça se fait beaucoup, surtout dans les pays nordiques. Ah. Les pays nordiques, ils sont très fans de caravanes.
4: Ah bon ?
5: Les Danois, les Hollandais, les Suédois, les Allemands aussi. Parce que nous, notre caravane, c'est une caravane allemande. Hobby, c'est allemand.
4: D'accord. Bah, les Allemands, ils font des trucs solides. Hein.
5: Oui, tout à fait. Ah,
4: et la voiture, elle est allemande ou pas?
5: Non,
4: c'est japonaise.
6: On y revient. Hein.
4: À quoi?
6: On va reculer. Hein. Bon, on ne va plus acheter chinois, japonais. Hein. Non, la petite vieille française. Vous savez, le vintage, ceux qui sortent, qui vont se promener. Ben, c'est ça, la vieille caravane. Et voilà. Il vous faudrait une Simca 1000. Voilà.
5: Ah non, pour tirer la caravane, non, ça ne va pas aller. Une DS, oui, mais pas une Simca 1000, non?
4: Ah oui, une DS, mais bien sûr.
6: Non, mais c'est le moteur, c'est DS, surtout les chevaux.
4: Mais c'est vrai qu'une DS, je le sens bien là, avec une caravane.
5: Ah oui, tout à fait, oui.
4: Ce serait sympa.
5: L'époque, hein.
4: C'est le look jusqu'au bout, quoi.
5: Oui, c'était l'époque, hein. L'époque. Les vieilles Mercedes aussi qui tiraient. Ouais.
4: Alors pourquoi la caravane c'est mieux que le camping-car?
5: Parce qu'on est libre. On pose la caravane et la voiture, on s'en va. Et pour faire du tourisme, c'est quand même plus intéressant. Quoi.
4: Oui, parce qu'alors pour aller faire un créneau à Saint-Nectaire avec un camping-car, tiens,
6: c'est pas beau.
4: Il y en a des beaux quand même, non?
6: Ouais, moi j'aime pas. Je trouve que c'est...
4: Moi je vois bien que vous aimez pas ça. Hein.
6: Non, pas du tout. Bon. Nous on vit dans une semaine, on fait la popa, tout ça. On rencontre d'autres personnes comme ça.
4: Vous faites l'apéro? Alors, on n'attend pas Patricia?
5: Rosé, un petit rosé, une petite bière.
4: Petit rosé quand même avec les voisins, c'est sympa ça. Hein.
5: C'est sympa. Ouais.
4: C'est ça l'esprit camping.
5: Bah oui.
4: Vous êtes d'où au fait?
5: Alors, nous on est originaire du Pas-de-Calais. Mais on habite à côté de Grenoble, entre Grenoble et Valence. Là, on profite qu'il fasse meilleur pour venir en Auvergne, parce que c'est pas tout à fait ça, des fois.
4: Dites donc, par rapport à Grenoble, excusez-moi, mais... Oh,
5: il fait plus chaud à Grenoble.
4: Bon,
5: c'est quand même...
4: Qu'est-ce qu'il faut pas entendre?
5: C'est la cuvette.
0: Du bon temps, c'est ce que nous propose de prendre Patricia Farah tout au long de l'été, dans les campings de notre région.
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0: faudrait que pleuve l'amour. Obispo et Cabrel, un superbe duo, effectivement, surprenant, mais superbe.
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0: 9h-10, Paléopolis, c'est à Ghana. C'est plus qu'un parc aux dinosaures, c'est une découverte de l'histoire de la vie sur Terre. On en parle ce matin avec Marilyn de Fayfayol, directrice de Paléopolis. Marilyn, bonjour.
3: Bonjour.
0: Alors c'est vrai qu'on a pour habitude de vous poser cette question en quelques mots, Marilyn. Comment peut-on présenter ce parc? J'ai donné quelques informations, hein. C'est l'histoire de la vie sur Terre.
3: Oui, absolument. Moi, c'est un vaste programme. Donc, Paléopolis est à Ghana, dans l'Allier, tout près d'un site de fouilles exceptionnel. C'est pas toujours très connu des Auvergnats, mais dans l'Allier, on a énormément de sites de fouilles et donc de découvertes qui ont été faites, soit très très anciennes, soit plus récentes comme Ghana, qui est un site de 23 millions d'années. Et sur la base de ces découvertes, a été créé il y a quelques années un petit musée qui est aujourd'hui devenu un parc de loisirs. Vraiment pour toute la famille, avec des activités où tout le monde va mettre un petit peu la main à la pâte pour comprendre ce qui est un fossile, à quoi ça sert de le découvrir, et puis surtout pour s'amuser.
0: Oui, pour s'amuser. Alors il y a des choses à l'extérieur, des choses à l'intérieur, il y a des ateliers, on peut toucher, on peut participer, il y a des choses que l'on voit, que l'on entend. Voilà, c'est un vrai parc de loisirs, c'est ça qui est important à signaler, intérieur et extérieur.
3: Oui, c'est vraiment très hybride, c'est varié. En fait, on peut venir quelle que soit la météo, ça c'est vraiment un plus, hein, vous l'aurez compris. Mais c'est aussi vraiment un site où nous, on essaye de proposer des choses qui parlent à tous les âges. Hein. Donc vous pouvez venir en famille avec même des plus petits. Hein. Cette année, on a proposé des activités, notamment contes et activités manuelles pour les moins de 4 ans, parce que c'est vraiment un public qu'on a de plus en plus. Mais on a aussi des espaces d'exposition un petit peu plus didactiques, avec vraiment un esprit muséal où vous allez découvrir une collection de fossiles exceptionnelle. Donc ça, c'est vraiment parmi les différentes activités qu'on propose. Mais vous aurez aussi à l'extérieur un parcours de reconstitution de dinosaures. Hein, c'est vraiment notre incontournable, évidemment. Si vous voulez voir un vrai T-Rex, c'est à Paléopolis.
0: Il est là
3: évidemment. Il est là, on en a même plusieurs. Vous pouvez faire votre choix dans différents spécimens qui sont là, qui sont animés.
0: Marilyn de Fayfayol, directrice de Paléopolis. La bonne idée, pendant l'été, mine de rien, à partir du 15 juillet, c'est de découvrir aussi ce parc avec une exploration lumineuse. C'est-à-dire.
3: Oui. Alors, c'est-à-dire les mercredis soirs, le parc reste ouvert jusqu'à 23h. Et dès la nuit tombée, nos différents dinosaures s'illuminent. Et donc, on a un parcours lumineux, pas trop effrayant, hein, il faut pas, mais quand même assez mystérieux. Et si on a la chance de découvrir le parc la journée, on découvre tout à fait autre chose la nuit. Donc, c'est vraiment superbe, c'est vraiment à faire. Hein. Le public apprécie de plus en plus les nocturnes, les activités le soir. Ça permet vraiment aussi de faire un autre type de sortie. Ça peut être, c'est tout à fait possible quand on a travaillé la journée, notamment. Donc voilà, c'est très, très

0: aussi, et là encore, c'est vraiment tout public. Et on, donc, on propose aussi, bien sûr, de la restauration sur place pour profiter de la soirée, de la terrasse, la magnifique vue qu'on a. On a la chance d'avoir sur la plaine de l'Allemagne.
1: En deux mots, on arrive le matin, on repart le soir.
0: Exactement.
1: Et on ne va pas s'ennuyer.
0: Non, on peut vraiment s'occuper toute une journée. On a aussi beaucoup d'espaces de jeu, aussi bien là encore à l'intérieur qu'à l'extérieur. Un film en 3D sur le T-Rex, puisque c'est la nouveauté de notre saison 2026, la T-Rex Mania. Et puis des jeux à l'intérieur, des jeux d'arcade, des casques de réalité virtuelle, des installations numériques, là encore pour tout le monde. Et bien sûr, oui, restaurant et cet été, un food truck aussi sur place.
1: Il y a tout ce qu'il faut
0: de l'extérieur.
1: Paléopolis à Gala, merci Marilyn de Feyfayodon.
0: Merci à vous.
1: Et puis bon été à vous. À très bientôt, au revoir. Maintenant, on apprend l'alphabet avec les Jackson 5.

0: ABC avec les Jackson 5. Il est temps de retrouver le docteur Kierzak qui va nous suivre comme ça pendant tout l'été. On va parler de la sieste ce matin. Bonjour docteur.
1: Bonjour à toutes et à tous. On l'adore tous, mais on n'ose pas toujours la faire pendant l'année. Alors le 1er juillet, c'est permis. Je veux parler bien sûr de la sieste et pas n'importe laquelle. La sieste stratégique. 20 minutes chrono, un vrai booster d'énergie pour profiter pleinement de vos vacances. Alors faut-il culpabiliser? Absolument pas. Je vais même vous donner la recette de la sieste parfaite. Installez-vous confortablement, mais pas trop. Vous allez comprendre pourquoi. 20 minutes, c'est la durée magique. Moins de 10 minutes, vous êtes encore trop éveillé. Plus de 30 minutes, vous entrez dans le sommeil profond. Et si on vous réveille à ce moment-là, vous êtes groggy, un peu vaseux, bref, pire qu'avant. Alors que 20 minutes, c'est exactement ce qu'il faut pour un sommeil lent, léger, le cerveau se repose, la mémoire se consolide, le stress baisse et vous vous réveillez frais comme un gardon. On appelle ça une power nap. Alors il y a des règles d'or pour avoir une sieste un peu victorieuse. Comme ça, il faut choisir le bon moment. L'idéal, c'est juste après le déjeuner, entre 13 et 15. Vous voyez le fameux coup de barre postprandial. Profitez-en si vous siestez trop tard après 16 heures, vous risquez de décaler votre sommeil du soir. Donc c'est pas top pour la nuit. Deuxième conseil, installez-vous au bon endroit, à l'ombre, au frais, dans un transat. Ça y est, vous y voyez, mais attention, pas dans votre lit avec les volets fermés. Vous seriez tenté de prolonger la sieste. Donc non, on reste en mode vacances actives. Un petit coussin, une serviette sur les yeux, un ventilateur doux, petite couverture si vous avez froid, même en été. Mais bref, c'est pas le lit. Troisième réflexe, programmez votre réveil. Oui, ça casse un peu la poésie, mais c'est essentiel. Mettez une alarme sur votre téléphone à 20 minutes précises. Sans ça, la sieste va s'éterniser.
0: Alors, on adore la sieste, mais parfois on n'arrive pas à s'endormir. Comment faire?
1: La technique infaillible pour s'endormir vite: asseyez-vous ou allongez-vous, fermez les yeux, respirez calmement et répétez-vous mentalement: je me repose, je ne m'endors pas forcément. Je me repose, je ne m'endors pas forcément. Étonnamment, ça va libérer la pression et vous glissez doucement vers ce petit somme de 20 minutes. Et si vous n'arrivez pas à dormir, pas grave, 20 minutes, allongez les yeux fermés en respiration profonde, c'est déjà très réparateur. Alors après la sieste, pour un réveil tonique, vous allez boire un grand verre d'eau, vous allez prendre peut-être un petit café, pourquoi pas, mais seulement si vous avez le temps de digérer la caféine avant le coucher. Et puis évitez la sieste si vous avez des troubles graves du sommeil, de l'apnée, de l'insomnie chronique. Et pour les enfants, la durée est différente, 30 minutes à 1 heure selon l'âge, mais ça c'est une autre chronique, on en reparlera. Allez, bon été, bonne santé, à l'écoute d'ici bien sûr.
0: Merci docteur, bonne sieste.
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0: Allez, 9h, il est temps de retrouver Laurent Boucry. Bonjour, je suis désolé, mon cher, je suis en retard, vous allez bien?
5: Vous êtes en retard?
0: Bah oui, je suis en retard.
5: Bon, très bien, moi j'ai le casque qui ne marche pas, tout va très bien. Mais tout cassé, oui, vous avez foutu un bazar.
0: Vous en voulez un? Je vous prête le mien.
5: Voilà, là,
0: qu'est-ce qui se passe aujourd'hui? On va se balader où?
5: Dans le massif du Sancy, nous allons au Sénat, au musée de l'Antoinette.
0: Ah, c'est bien.
5: Et faire un petit tour également à Chastret. On va fêter la réserve de Chastret.
0: Ah, ça, c'est bien. C'est bien ça.
5: Allez,
0: c'est bonne émission. Ciao. À demain.
5: On l'a perdu. Mesdames et messieurs, on a perdu.
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5: Belle journée à toutes et à tous. Bonne fête au Thierry en ce 1er juillet. C'est mercredi. Les infos ici Pays d'Auvergne vous sont présentées par Joshua Métivier. Bonjour Joshua.
6: Bonjour Laurent, bonjour à tous.
5: Après la canicule, les températures sont à nouveau supportables pour nous, mais la biodiversité souffre toujours.
6: Les plantes, les animaux des champs et même les poissons, ils souffrent aussi avec ces fortes chaleurs. Dans le Puy-de-Dôme, la Fédération de pêche réalise des analyses sur l'état des rivières et des ruisseaux. Certains résistent, mais pour d'autres, les signes sont alarmants. Augmentation de la température de l'eau, débit en baisse, de quoi mettre à risque plusieurs espèces de poissons. Exemple, hier, dans le ruisseau de Pignol, du côté de Vic-le-Comte, le thermomètre affiche 21 degrés, une température bien trop élevée pour les truites, explique François Desmolles, le directeur de la Fédération de pêche du Puy-de-Dôme.
7: Avec l'augmentation de la température, la quantité d'oxygène dissous diminue dans le cours d'eau. Donc plus on a des températures chaudes, moins il y a d'oxygène. Et les salmonidés, eux, sont des poissons qui ont peu de pouvoir d'extraction de l'oxygène. Ils sont assez rustiques là-dessus. Et donc, c'est eux qui souffrent le plus rapidement de cette augmentation de température et donc de cette baisse de quantité d'oxygène. Elles, il leur faut des eaux fraîches. Dès qu'on dépasse les 19 degrés, elles souffrent énormément. Et si on a au-delà de 19 degrés, 21 voire 23 degrés, ça peut être létal très rapidement.
6: La situation hydrologique dans le Puy-de-Dôme et la sécheresse qui frappe le département, on en a parlé tout à l'heure avec la préfète Anne Frakowiak-Jacobs. Elle a expliqué le détail des restrictions mises en place pour préserver nos réserves d'eau. Interview à réécouter en podcast sur Ici Pays d'Auvergne.
5: Et la sécheresse évidemment qui multiplie le risque d'incendie.
6: Vigilance orange pour feux de forêt et pour les quatre départements auvergnats. Le risque d'incendie est donc élevé aujourd'hui. Hier encore, les pompiers ont lutté contre les flammes dans l'Allier. 2 hectares de chaume ont brûlé à Cusset, mais le plus grand chantier c'était à Chevagne, près de Moulins. Hier après-midi, un feu dans une voiture s'est propagé à des champs voisins. 27 hectares sont partis en fumée. Il y a à peine 10 jours, 75 hectares ont brûlé sur les communes voisines de Chézy et Gentine. Dans l'Allier, la préfecture publie un arrêté contre les rave parties. Ces soirées non déclarées sont fréquentes. L'été, on les appelle aussi technival ou free party, des rassemblements non déclarés qui sont donc interdits à partir de ce 1er juillet et jusqu'au samedi 1er août. Lui, il avait plus de 2,20 g d'alcool dans le sang. Un automobiliste de 53 ans a percuté une moto avant de griller un feu rouge. C'était dimanche soir vers 22h à Clermont-Ferrand. Le motard, âgé lui de 16 ans, a été blessé. Il a été hospitalisé. Le conducteur s'est vu retirer son permis.
5: Ici Pays d'Auvergne, 9h passé de 3 minutes. Vous êtes peut-être en chemin pour aller au boulot, mais attention, si vous habitez Clermont-Ferrand, il faudra peut-être modifier votre trajet.
6: Car aujourd'hui, les trams et les trambus ne circulent pas. Idem pour plusieurs lignes de bus. Les salariés de la T2C sont en grève. Selon la CGT, jusqu'à 80% des conducteurs seront mobilisés aujourd'hui. Les syndicats dénoncent l'absence de négociations salariales cette année et un gel des embauches. 6 mois après la mise en place du nouveau réseau Inspire, il y a aussi des inquiétudes sur les plans de circulation. À Clermont-Ferrand, plusieurs voies auparavant réservées aux bus ont été rouvertes aux voitures et ça inquiète Romain Cusco, délégué syndical CGT à la T2C.
8: L'efficacité du réseau se fait en vitesse commerciale. Quand vous remettez des voitures sur des voies de bus qui ne sont pas prévues pour ça, et ben oui, ça nous inquiète parce que demain on va nous accuser de pas être performant alors que on nous met des blocages un petit peu sur les réseaux. Alors pour l'instant, c'est vrai que c'est trop tôt pour en parler parce que on subit des épisodes un peu exceptionnels, notamment la canicule, il n'y a pas beaucoup de véhicules de circulation et tout ça. Je pense que la rentrée, on saura dire si vraiment ça a un impact ou non sur la circulation des bus. On a un peu peur qu'Inspire devienne notre pire cauchemar, en fait, à force. Alors que c'est un très beau projet et qui rattrape 20 ans de retard dans les transports urbains sur Clermont-Ferrand et qui marche, hein, on voit la fréquentation. Donc pour l'instant, voilà, on est au milieu, on est observateur de tout ça et ça nous inquiète beaucoup.
6: Et la ville de Courdon d'Auvergne va elle aussi ouvrir plusieurs voies jusqu'ici réservées au transport en commun, aux voitures à partir d'aujourd'hui. La liste des lignes perturbées à Clermont-Ferrand par cette grève est à retrouver sur ici.fr. Je ne peux pas garantir que tout va marcher très bien à 100% sur les rails. Les mots de Jean Castex, le PDG de la SNCF qui était sur France Inter il y a quelques minutes. Il assure cependant que la SNCF se prépare à faire face à l'afflux de voyageurs dès vendredi pour les grandes vacances. Eux, ils étaient une centaine jeudi à faire grève à Auchan. Le distributeur a l'intention de fermer son dépôt logistique à Cournon d'Auvergne d'ici 2027. 184 emplois seront supprimés. L'annonce a choqué. Même les élus ont été pris de court. Dans un communiqué, la métropole de Clermont et la ville de Cournon d'Auvergne disent regretter de ne pas avoir été informés en amont. Les deux collectivités demandent à être pleinement associées aux échanges, tant sur les conditions de fermeture que sur l'avenir du site. Les élus expriment aussi leur soutien aux salariés.
5: Le sport, le football et les Bleus qui continuent leur sans faute dans la Coupe du Monde.
6: Victoire 3-0 pour la France hier soir face à la Suède. Une classe de maître avec un doublé de Kylian Mbappé et un but signé Bradley Barcola. Prochaine étape, ce sera samedi soir avec les huitièmes de finale face au Paraguay.
5: Le nombre de barres transversales qu'on a tapé en première mi-temps, c'était terrible.
6: Il fallait se coucher très tard pour voir ce match. Et d'ailleurs, ce sera la même chose la semaine prochaine, 23h pour le match contre le Paraguay.
5: Ah ouais, c'est 23h samedi. Mais ce samedi, ça va. Vous n'allez pas faire votre crêpière là, c'est bon. Samedi, c'est que cool. Vous êtes jeune, vous pouvez au moins pousser jusqu'à 1h du matin. Vous êtes en matinale dimanche matin?
6: Eh oui.
5: Ah bah, vous dormez pas. Vous venez directement.
6: Qui a besoin de sommeil?
5: Surtout en période de chaleur, hein, bien sûr, nous sommes d'accord.
6: Justement, en parlant de chaleur.
5: Oh là là là, mais quelle belle transition, Joshua. Une journée très ensoleillée aujourd'hui avec quelques petits nuages. Attention, mais qui vont malgré tout être restés inoffensifs. Les températures, 22 à 24 pour les altitudes auvergnates cet après-midi, 26 à 29 en pleine. C'est estival sans excès. La nuit prochaine, temps calme. 10 à 15 degrés au réveil, une nuit fraîche, et demain jeudi 2 juillet, un temps ensoleillé. Du matin au soir, les températures seront comprises entre 23 et 30 degrés. Pour vendredi, c'est la même, 23 à 30 degrés et du soleil. Pour samedi, beau soleil, 25 à 33 degrés. Ça commence à augmenter à partir de dimanche, et semble-t-il, on aura droit peut-être début de semaine prochaine à des températures aux alentours de 33 à 32 degrés, prévues par Météo France sous un soleil et un ciel bleu prédominant.
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0: Ouais!
5: Bah, c'est bonne humeur, du coup. Et la musique, c'est quoi? C'est fou parce que j'arrête pas de faire des signes à ma technicienne, mais il n'y a plus rien qui marche. Quelqu'un, je fais ouais! Je la perds. Ravi de vous accueillir, bienvenue ensemble jusqu'à midi. Et oui, Marion, 3 heures, elle a une prime de pénibilité pour passer 3 heures avec moi. Et ça lui fait tellement plaisir. Non, non. Tire pas la langue en me faisant des grimaces. On va sauver l'amour avec Daniel Balavoine d'abord.
10: Parfait.

0: Daniel Balavoine qui sauve l'amour, le Cénomusée de la Toinette et la Grange de Julien. Attention, attention, la grand-mère est bien sûr en notre compagnie pendant quelques instants.
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0: Et nous nous promenons en Auvergne à la rencontre de beaux rendez-vous festifs et également des visites patrimoine, tourisme et également histoire avec ce Cénomusée justement qui se tient en lieu et place à Muralkerque. Cénomusée Toinette et Julien, extraordinaire voyage dans le temps, jeux de lumière, musique, objets animés, effets spéciaux vous plongent dans le quotidien de deux montagnards, Toinette et Julien. Pour en parler plus amplement, nous sommes avec Marilyn du Cénomusée de la Toinette et Julien. Bonjour Marilyn.
3: Bonjour.
0: Bienvenue, ravi de vous accueillir sur l'antenne des 6 pays d'Auvergne. Toinette, c'est la grand-mère du 19e siècle, on aurait aimé tout savoir, on est d'accord?
3: Oui, on est bien d'accord, oui.
0: Et Julien, lui, c'est plutôt le citadin qui est en quête d'une nouvelle vie dans le Sancy. Expliquez-moi un petit peu le concept du Cénomusée de la Toinette et de Julien à Muralkerque, Marilyn.
3: Alors, donc, le Cénomusée, donc, c'est un musée avec des effets de son et lumière, des objets en mouvement. Donc on entre dans l'histoire de ces deux personnages, on a l'impression qu'ils sont à côté de nous donc pour nous raconter leur histoire. Donc on a deux époques bien différentes. Donc Toinette, c'est plus le 19e siècle. Donc on découvre la vie sans l'eau dans la maison, sans électricité, sans internet, sans téléphone portable. Et Julien revient sur sa terre natale à Muralkerque. Il hérite d'une grange et il la transforme sous vos yeux. Donc là, on est plus à la fin des années 1990.
0: Ouais, c'est ce qui est intéressant, c'est justement ce parallèle que vous proposez entre le début du 19e siècle avec cette petite fille qui fut après maman et grand-mère dans cette même maison, et puis Julien avec les grands espaces du Sancy, les habitants du village, une ancienne grange réhabilitée. Il y a vraiment une... vous parlez à l'émotion, j'ai l'impression, un peu avec le Cénomusée Toinette et Julien, à l'émotion personnelle, intime.
3: Oui, parce qu'on a des personnes qui se retrouvent soit dans Toinette, soit dans Julien. Donc pour Toinette, souvent on a des personnes, ça me rappelle mes grands-parents, ils ont connu ça. Que Julien, il y a souvent des personnes qui disent, nous aussi on a connu ça, on a l'impression de se retrouver également. Donc il y a quelque chose de touchant en cela.
0: En écoutant ces deux histoires, de Toinette et de Julien, on traverse deux siècles d'histoire auvergnate, parce que c'est ça aussi, c'est l'histoire auvergnate. C'est pour ça, c'est pas simplement l'histoire d'une mamie du 19e siècle ou d'un citadin, c'est vraiment l'histoire auvergnate qu'il y a derrière, Marilyn.
3: Oui, effectivement. Donc Toinette, on a vraiment l'habitat rural auvergnat qu'on avait au 19e siècle, vraiment comment était la maison. On est loin des maisons qu'on a, nous, aujourd'hui. Et Julien aussi, on a beaucoup l'histoire de Muralkerque, du massif du Sancy. C'est vraiment ancré sur le territoire.
0: Et puis, bien sûr, vous faites la part belle, malgré tout, pour parler de l'ancien temps à la technologie avec ces Cénomusées. Jeux de lumière, effets spéciaux, musique, objets animés. Les petits seront vraiment abasourdis, les grands n'en croient pas leurs yeux. C'est pour toute la famille, nous sommes d'accord, Marilyn?
3: Exactement, c'est pour tous les âges, pour tous les goûts, on a de quoi émerveiller tout le monde.
0: Parfait, une touchante émotion, les joies, les peines. Combien il faut de temps un peu pour visiter les deux?
3: Faut compter 1h30 pour les deux visites, en sachant qu'on a aussi des salles d'exposition, donc les personnes peuvent rester un peu plus et prendre le temps pour voir, par exemple, on a le Feunier, une collection d'outils anciens, et on a une exposition temporaire qui tourne tous les mois à peu près.
0: Ok, on peut faire l'un ou l'autre ou on faut faire les deux forcément?
3: On peut faire que la maison de Toinette, on peut aussi faire que la grange de Julien. Okay. En sachant qu'on peut faire un jour la maison de Toinette et revenir une autre fois pour faire la grange de Julien. Il y a aussi cette possibilité-là.
0: Comment vous êtes ouvert durant ces vacances d'été?
3: Et donc, à partir des vacances scolaires, on va être ouvert tous les jours. Et de mi-juillet à mi-août, on sera ouvert jusqu'à 19h.
0: Ok, parfait. Toinette.com pour tout savoir. La maison de la Toinette et la grange de Julien. Parcours spectacle en Auvergne. Extraordinaire voyage dans le temps. Toinette.com pour tout découvrir. Préparer votre visite. Voir éventuellement une petite vidéo. Les animations qui vous attendent. Est-ce que vous avez quelques animations spectacles spéciales, des soirées durant cet été un peu spéciales ou pas d'événements particuliers?
3: Alors, on va avoir donc une petite nouveauté. C'est des visites guidées. Donc, qui seront sur réservation. Donc, c'est pour découvrir un petit peu plus sur l'architecture auvergnate, les outils du Feunier. Donc, ce sera les lundis à 16h30 du 20 juillet au 17 août sur réservation, sur une durée de 45 minutes. Et on a également une nouveauté, c'est un jeu Un petit peu comme un escape game. Alors, pas forcément sur le thème de Toinette, il y a différents univers. Donc, c'est également auprès du musée. Et ça se fait en extérieur. Donc, on a dans la cour du musée et vers le plan d'eau également.
0: Parfait.
3: On expliquera tout ça en détail.
0: Bien sûr. On trouve tout sur le site également. Il y a des expositions également en cours. N'hésitez pas à aller sur le site toinette.com. Et Toinette et Julien vous attendent donc à Murat-le-Caire durant tout cet été. Merci infiniment d'avoir été dans notre compagnie, Marilyn. Bel été à vous et à votre équipe. Et la bise à la Toinette.
3: Merci beaucoup à vous. Bel été.
0: Au revoir. Charlotte Cardin, elle était en concert à Europavox. C'était samedi. The Way We Touch.

0: Charlotte Cardin, The Way We Touch. 9h20, prenons la direction de Chastré-Sancy.
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0: Cinquième fête de la réserve naturelle nationale de Chastré-Sancy. C'est ce week-end festif, le 4 juillet dès 10h. On vous embarque à la découverte de la nature d'altitude pour présenter la réserve naturelle, conférences, sorties nature, spectacles, jeux en bois, graves, conférences et concerts, entrée libre et gratuite. Et le programme va nous être présenté par Hélène Conti, chargée de mission à la réserve de Chastré. Bonjour Hélène.
3: Bonjour à tous.
0: Bienvenue, ravi de vous accueillir sur l'antenne d'Ici Pays d'Auvergne. Un beau rendez-vous qui nous attend, donc c'est bien sûr le 4 juillet, j'ai pas dit de bêtises.
3: C'est bien ça. Et effectivement, du coup, donc c'est un samedi riche en activités qui nous attend, puisque nous commençons du coup cette journée avec une sortie nature de 10h à midi, donc au départ du bourg, pour découvrir ce qui fait la richesse de notre massif, le massif du Sancy. Et ensuite, la journée continue à partir donc de 13h avec toujours donc au niveau du bourg donc des graphes donc avec des graphes qui seront faits en live, donc des grands jeux en bois, de quoi se restaurer et boire bien sûr. Évidemment.
0: À partir de 13h jusqu'à 18h. Et je crois que vous avez également un spectacle de rue, un théâtre de rue de 15h30 à 16h30, le cirque et la musique s'invitent à la montagne.
3: Oui, tout à fait. C'est d'ailleurs c'est un groupe donc de 3 personnes qui viennent c'est un spectacle initialement qui se fait en itinérance, donc qui s'appelle le spectacle ado. Donc normalement là comme c'est dans le bourg et non pas dans un refuge, donc ils viendront avec leur roulotte, mais
0: d'accord.
3: Voilà, donc c'est un peu...
0: spectacle ado, c'est pas pour les adolescents, c'est comme le sac à dos, d'accord.
3: Exactement, c'est plus pour le concept de randonnée en fait.
0: Je vous taquine, Hélène, bien entendu. Spectacle artistique fort en émotion. Il y a une exposition également grandeur nature que vous proposez, et puis tout ceci avec de beaux rendez-vous qui vous attendent. J'aimerais remonter un petit peu le temps parce qu'il y a aussi une conférence à 14h sur l'altitude sous haute surveillance. C'est quand même le thème que vous proposez pour cette fête de la réserve.
3: Oui, tout à fait. En fait, chaque année, on développe un petit peu une thématique. Et cette année, du coup, donc c'est tout ce qui se passe en fait en altitude, au niveau de la montagne, en haut de la montagne, même très précisément, puisque nous avons la chance en fait ici en Auvergne et dans le Puy-de-Dôme d'avoir ce qu'on appelle le subalpin. Donc, c'est vraiment en fait ce milieu de crête qui est très particulier, qui est rare en fait à l'échelle de la France d'ailleurs. Et où il se passe des choses un peu particulières. On peut trouver des espaces un peu particulières. Et justement, c'est à l'occasion du coup de cette fête, on va pouvoir développer ça à la fois lors de la sortie, avec du coup ensuite un focus lors de la conférence où on va développer un peu plus tout ce qui est les suivis, qu'est-ce qui attire notre attention là-haut. Et voilà, l'occasion en fait de découvrir
0: l'altitude
3: tout
0: sous
3: ça.
0: Haute surveillance, cinquième édition de ce week-end festif. La fête de la réserve naturelle de Chastré-Sancy, c'est donc ce samedi 4 juillet à partir de 10h, sortie de nature. Et puis après, vous l'avez entendu dans les mots d'Hélène, il y a plein de beaux rendez-vous, conférences, démonstrations de graphes, grands jeux en bois, théâtre de rue et inauguration bien sûr à voir de cette exposition grandeur nature. Et puis on termine par un concert, Hélène.
3: Oui, bien évidemment. Qu'est-ce que serait une fête sans un peu de musique?
0: Avec le groupe, c'est un groupe auvergnat qui s'intéresse à la musique sud-américaine?
3: C'est exactement ça. Donc c'est un groupe auvergnat qui est basé à Clermont-Ferrand, qui viennent qui montent jusqu'à chez nous pour nous partager un peu leur passion pour la musique latine. Qui est vraiment une musique festive, qui est là pour rassembler les gens, pour faire danser. Et c'est vraiment cette touche un peu de rassemblement, de joie qu'on voulait avoir sur cette dernière note.
0: Avec les musiques des Caraïbes, la sensualité de la Colombie, je crois voir, la joie du Chili, bien entendu. L'entrée est libre et gratuite pour cette fête de la réserve de Chastré?
3: Oui, pour toutes les activités.
0: Eh ben parfait, on retrouve tout bien sûr sur le site parcdesvolcans.fr, cinquième fête de la réserve naturelle nationale de Chastré-Sancy, avec comme thème l'altitude sous haute surveillance, conférences, sorties nature, spectacles, jeux en bois, graves, conférences et concerts, entrée libre et gratuite à retrouver sur le site parcdesvolcans.fr et c'est ce samedi 4 juillet. Hélène, merci beaucoup, vous êtes chargée de mission à la réserve, je vous souhaite une belle journée, un bel été bien entendu, et puis mes amitiés à toute votre équipe et un beau rendez-vous ce 4 juillet. À très bientôt Hélène, au revoir.
3: Merci beaucoup, au revoir.
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0: Eh oui, vacances, j'oublie tout, rien à faire du tout, simplement à gagner des cadeaux. Et on va vous offrir un pack été ici Pays d'Auvergne. Le pack été, idéal pour profiter des vacances. Le panier tressé ici, l'éventail ici, la gourde ici, les raquettes de plage ici, le chapeau de paille ici et les paires de lunettes spéciales pour observer l'éclipse ici, l'éclipse solaire. Le 12 août, en toute sécurité, tout ça bien sûr dans ce grand panier qui rassemble tous ces cadeaux, tous ces goodies ici Pays d'Auvergne pour passer des vacances agréables grâce à votre radio préférée. Et le jeu Vacances, j'oublie tout, c'est simple. Vous allez entendre un mix de trois tubes de cet été, mais il y a un intrus, un tube qui est sorti une autre année. Je vais vous donner une année. Vous allez entendre trois extraits de musique et simplement deux appartiennent à cette année. Il y en a un autre où c'est une autre année. Voilà, c'est pas la bonne année. Par exemple, si je vous dis 1980, ok ? Ça, c'est l'année. Vous allez entendre un tube, deux tubes, trois tubes. Deux simplement appartiennent à l'année 1980. Le troisième, c'est un intrus. Lequel est l'intrus parmi les trois proposés? L'année que l'on recherche est 1980. À vous de trouver l'intrus.

0: Richard Sanderson, Reality, la bande originale de La Boue, bien sûr, avec Vic. Et Poupette. Denise Gray, et oui, Denise Gray qui faisait la grand-mère, bien sûr, de Sophie Marceau. Richard Sanderson, Reality, François Valéry, Emmanuel, Yannick Noah, Saga Africa. 1980. Il y en a un qui n'appartient pas à 1980. Lequel est-ce? 04 73 30 80 00. Vous jouez pour récupérer votre pack été ici Pays d'Auvergne avec une multitude de goodies, paniers, éventails, gourdes, raquettes de plage, chapeaux de paille, paire de lunettes, bien sûr, pour observer l'éclipse. Tout ça, cadeau, bien sûr, si vous avez la bonne réponse. Parmi les trois, tu proposais un seul n'appartient pas à l'année 1980, c'est lequel? 30-80-00, on vous attend entre Yannick Noah, François Valéry et Richard Sanderson. Faites donc le bon choix.
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0: Qui c'est qui tombe pour la France?
2: C'est Étienne Dao.
0: Voilà. Il est là, avec son grand tube. Dans un instant, nous aurons le plaisir d'accueillir la bonne réponse. Et après encore, on se baladera encore et toujours à la rencontre de belles idées de sortie avec Ici Pays d'Auvergne. Votre été en Auvergne, c'est évidemment avec Ici Pays d'Auvergne. Belle matinée si vous en profitez. Bon courage si vous êtes au boulot. Et puis si vous êtes d'ores et déjà en vacances, profitez bien. On vous accompagne partout, ici, tout le temps.

0: Tourner pour la France avec Étienne Daho.
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0: Et la musique, c'est bien sûr à vous de retrouver l'intrus parmi les trois proposés. Nous accueillons Christophe de Clermont-Ferrand. Bonjour Christophe.
2: Oui, bonjour Laurent.
0: Ravi de vous accueillir sur l'antenne ici, pays d'Auvergne. Comment ça va ce matin?
2: Eh bien écoutez, ça va bien, merci. Un peu moins chaud, c'est mieux.
0: Oui, semble-t-il, la semaine prochaine, ils annoncent un peu plus chaud. Hein. Je veux pas être un oiseau de mauvaise augure.
2: Oui, on s'en doute.
0: Mais ouais, ouais. Bon, qu'est-ce qu'on a prévu pour vous cet été? Vous partez un peu, vous restez ici, dites-nous tout.
2: Eh bien, on ne sait pas encore, par rapport à plein de choses. En fait, c'est un peu... Cette année, ça sera un peu au dernier moment, peut-être.
0: Oui, je comprends, tout à fait. Ben, j'ai à peu près le même tempo que vous.
2: Ah, c'est bien.
0: Voilà. Non, il n'y a pas de souci, je comprends tout à fait. Bon, on va jouer déjà pour vous permettre de récupérer les goodies, le panier avec à l'intérieur l'éventail, la gourde, les raquettes de plage, le chapeau de paille et les lunettes, bien sûr, spéciales pour observer l'éclipse du 12 août. Avec ce paquetier était ici, pays d'Auvergne. À vous de retrouver l'intrus parmi les trois. Je vous le repropose en réécoute et puis vous me prenez votre proposition après.

0: La reality de Richard Sanderson, l'Emmanuel de François Valéry et la saga Africa du Yannick Noah 1980. Lequel de ces tubes n'appartient pas cette année-là?
1: Alors je pense que c'est Saga Africa. J'ai fait la déduction avec Noah qui a gagné Roland Garros en 83. Je pense pas qu'avant il chantait.
0: Ah, il chantait peut-être, mais peut-être dans les vestiaires. On n'a pas de preuves. Ouais, bravo, félicitations. Vous récupérez votre pack été ici, Pays d'Auvergne, avec ce magnifique panier et tous ces cadeaux à l'intérieur. Félicitations, Christophe.
1: Merci à vous. Et puis, bon été.
0: Eh ben, vous aussi, bel été. Merci pour votre fidélité. Au plaisir de rejoindre votre compagnie, peut-être pour un prochain cadeau.
1: Ça marche. Merci
0: la
1: à vous,
0: Christophe.
1: Laurent.
0: Au revoir.
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0: Et prochain rendez-vous avec Vacances J'oublie tout à 17h40, bien sûr, avec encore un très très beau cadeau à gagner à l'antenne d'ici Pays d'Auvergne. On aura le plaisir de vous offrir des entrées pour le PAL. 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Ah, ça c'est bien ça. J'aime bien ce petit tempo de George Harrison avec My Sweet Lord. Chanson qu'on retrouve d'ailleurs dans la bande originale du film Les Gardiens de la Galaxie 2. Ouais, je vous le dis. Voilà, très bien. Je vois que ma technicienne n'a pas grand-chose à faire de cette information. Je partage. Je suis Laurent Généreux. Voilà, aujourd'hui c'est Laurent Généreux. C'est plaisir, bonheur, plaisir à chaque instant. Ici Pays d'Auvergne, bien sûr, à vos côtés.

0: Sweet Lord, George Harrison.
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0: Avec un rendez-vous qui vous attend à Mena, aujourd'hui, plage des Tarteaux, du théâtre, quand les hommes auront des ailes dans les gorges de la Sioule, au bord de l'eau. Monsieur Tout-le-Monde vous partage son envie de voler. Vous quitterez la terre par cette pièce de théâtre bien drôle, une animation dans le cadre de Crac ta Sioule. De l'Icare antique aux astronautes d'aujourd'hui, les humains ont toujours rêvé de voler. C'est donc le cas de Monsieur Tout-le-Monde. Dans son univers de briques et de broc, il bidouille, bricole et invente toutes sortes de machines pour aller chatouiller les nuages. Spectacle tout public proposé à Mena. C'est du théâtre. La pièce s'intitule « Quand les hommes auront des ailes ». Rendez-vous à la plage des Tarteaux, bord de Sioule, à Mena. N'hésitez pas à aller découvrir tout ceci. C'est aujourd'hui à partir de 15h. Attachez vos ceintures, création drôle et poétique qui pourrait bien vous faire quitter la terre. Mercredi 1er juillet à partir de 15h à Mena, du théâtre « Quand les hommes auront des ailes », plage des Tarteaux.
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0: Et notre objectif, Auvergne, bien entendu, notre partenaire cadeau toute cette semaine et également tout l'été entre 11h et midi. Objectif Auvergne, c'est ce pass qui vous permet de visiter 7 sites gratuitement. Il y a le château de Murol, la grotte de la Pierre Volvic, l'aventure Michelin, le panoramique des Dômes, le parc animalier d'Auvergne, Royatonique et le volcan de l'Antégie. C'est notre invité toute cette semaine et on va s'intéresser aujourd'hui un petit peu à quelque chose qui peut être intéressant pour les entreprises. Ce sont les séminaires. Elle nous rejoint aujourd'hui. C'est Camille Djida. Bonjour Camille.
3: Bonjour.
0: Vous êtes chargée de communication et assistante commerciale au volcan de l'Antégie. Et vous accueillez donc dans le volcan de l'Antégie également des séminaires, je crois.
3: C'est ça, exactement. On a des espaces de réception qui sont modulables et qui peuvent s'adapter aux besoins des entreprises. Mais on peut aussi accueillir des événements familiaux comme des cousinades ou des anniversaires, ce genre de choses.
0: Oui, vous avez bien sûr, élargi votre offre d'accueil. Au départ, c'était simplement la visite au volcan d'Antégie, le cratère à ciel ouvert, la petite balade et tout ça. Et puis maintenant, il y a des salles de réception et puis il y a les lodges également. Tout ceci combine en fin de compte la possibilité d'une offre touristique beaucoup plus large.
3: C'est ça, avec aussi la possibilité de se restaurer directement sur place. Donc, pour les groupes qui veulent passer une journée dans leur espace à eux, ça leur fait vraiment une journée complète sur site, avec des espaces pour se réunir, de quoi se restaurer directement au volcan, les lodges pour la soirée et également possibilité de faire des visites privatisées spécialement pour les groupes, avec les formats classiques, donc en train ou à pied. Et on a aussi développé un format jeu énigme pour les entreprises, donc ça permet de créer un petit peu de cohésion d'équipe, donc ça peut être intéressant.
0: Exactement, on met ça dans un coin de l'oreille des chefs d'entreprise qui nous écoutent. Un séminaire proche de Clermont-Ferrand, dans un lieu exceptionnel, en pleine nature volcanique, le volcan de l'Antégie, pourrait accueillir votre séminaire, mesdames et messieurs, à 20 minutes de Clermont-Ferrand, au cœur de la chaîne des Puits. Offre complète pour tous les événements d'entreprise, location de salles, espace extérieur, vous avez plusieurs salles possibles, je crois.
3: Oui, c'est ça. On a une salle, donc la salle Lantégie de 240 mètres carrés, avec un petit espace bar pour faire par exemple un café d'accueil ou un petit moment un peu plus détente dans la journée. Et la salle Louchadière qui fait 87 mètres carrés. Donc en tout, on peut accueillir jusqu'à 250 personnes en cocktail debout.
0: Voilà. D'accord, ouais. Et puis la salle Louchadière, ça peut être également aussi pour des conférences ou des présentations, bien sûr. Et puis vous avez proposé des activités, la visite guidée, le jeu d'énigmes, activité de plein air également, activité intérieure, proposée bien sûr par le volcan d'Antégie. Et j'imagine bien sûr que l'offre de restauration se couple à tout ceci.
3: Oui, bien sûr, avec on a des menus spéciaux pour les groupes, mais on peut aussi faire des propositions sur mesure avec des cocktails, des buffets, vraiment ce qui peut correspondre le mieux aux besoins des groupes qu'on accueille.
0: Comment ça se passe quand on veut réserver un séminaire, quelque chose, donc soit pour une entreprise ou pour un événement privé, Camille?
3: Alors, vous pouvez nous appeler directement sur le numéro du volcan, le numéro général. On vous passe le service commercial et là, vous nous dites vos besoins, donc combien de personnes, l'espace dont vous avez besoin, si vous voulez de la restauration, si vous voulez faire une activité, parce qu'on propose la visite du volcan, mais on a aussi de nombreux prestataires qui proposent toutes sortes d'activités, comme des olympiades ou des quiz, ce genre de choses. Mm-hmm. Et après, on voit avec vous, pour vous faire une proposition.
0: Le numéro de téléphone qui va bien au volcan de l'Antégie est 04 73 62 23 25, vous l'avez dit, 62 23 25. Sinon, mesdames et messieurs, vous retrouvez tout, bien sûr, sur le site auvergne-volcan.com. Merci beaucoup, Camille, d'avoir été notre compagnie, chargée de communication et assistante commerciale au volcan de l'Antégie. Mes amitiés à toute l'équipe et bel été à vous.
3: Merci, au revoir, bonne journée.
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0: Gimme Love avec Sia, 9h50, allons faire un petit tour au PAL.
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0: Eh oui, passez votre été en Auvergne, notre compagnie. Reportage sur des sites touristiques de notre belle région. Jordan Monet, dans un été en Auvergne, est aujourd'hui encore et toujours au parc animalier et d'attractions Le Pal à Saint-Pourçain-sur-Bèvre. Et il nous invite aujourd'hui à changer de rythme. Loin de l'agitation, place à l'observation patiente du respect des cycles naturels. Voyage au cœur des territoires proposés au Pal à Saint-Pourçain-sur-Bèvre dans l'Allier.
3: Ici, ce n'est pas vous qui commandez, ce sont les animaux. Pas de spectacle forcé, mais des scènes de vie sauvage incroyables. Je suis avec Nicolas Gilly, l'homme qui veille sur les 1000 protégés du PAL. Bonjour Nicolas.
4: Bonjour.
3: On a en face de nous un immense delta, c'est ça ?
4: Un bel environnement, le delta des éléphants qui est effectivement inauguré cette année. Un espace de quasiment 2 hectares dédié aux éléphants d'Asie.
3: Pour nous les visiteurs, il faut parfois être patient pour apercevoir une lionne, un tigre. Pourquoi cette approche de l'observation est-elle bien plus riche qu'une simple présentation derrière une vitre ?
4: On veut présenter les animaux dans un univers qui leur est parfaitement adapté. On a ici devant nous dans ce delta des éléphants qui sont en mesure d'exprimer leur comportement naturel. Une rivière traversante, le grand bassin, des espaces verts, une partie de sous-bois derrière nous. Ça, ce sont des éléments qui permettent à l'animal d'exprimer l'ensemble de ses comportements tout au long de sa journée. Notre spécificité ici, c'est d'associer et de combiner finalement un lieu de détente qui se traduit par un espace attraction, mais également un espace animalier. On peut s'y détendre en s'y promenant. Les allées sont extrêmement agréables. Le parc est relativement ombragé quand il fait chaud l'été.
3: J'imagine que là, les éléphants, quand ils ont redécouvert leur espace changé, ça a dû leur faire tout bizarre.
4: Faut leur demander, ils sont juste là. Quand Accra a pris son premier bain ici dans le bassin devant nous, on l'a vu à l'envers, les quatre fers en l'air, les quatre pattes qui dépassaient seulement de l'eau, elle était complètement retournée, elle se régalait, elle tournait sur elle-même. Ouais, là, l'environnement, on sait, en tout cas ce bassin, répond parfaitement à ses besoins et à son envie d'évoluer dedans.
3: Donc là, on se laisse hypnotiser, un petit peu comme devant une cheminée ou devant la mer, mais par les éléphants.
4: Exactement. Quand on les regarde faire, multiplie des comportements extrêmement variés. Là, tout de suite, la projection de poussière sur son dos pour écarter les parasites, les mouches, les choses comme ça. Ils peuvent aussi se couvrir de boue pour se faire finalement une quelque sorte une crème solaire, éviter aussi les piqûres. C'est fascinant de les voir faire.
3: Un vrai moment de magie animale avec Nicolas Gély. Prenez le temps d'observer la nature, a tant à nous dire. Merci beaucoup Nicolas.
0: Le parc animalier Le Pal vous attend à Saint-Pourçain-sur-Bèvre, bien sûr, ouvert durant tout cet été. L'observation demande de la patience, mais quelle récompense, un moment privilégié qui nous rappelle que ici, ce sont les animaux qui dictent le tempo. Demain, Jordan Monet nous entraînera dans les coulisses de l'évasion. Comment imagine-t-on les attractions qui nous font vibrer? On a parlé, bien sûr, du volet animal, qui est très très important au Pal. Il y a aussi le côté, bien sûr, festif attraction pour tous les âges. Ce sera le sujet de demain dans Un été en Auvergne.

0: Oui Isabelle, et oui Isabelle Boulay, je vais te parler, te dire ce qui arrive dans l'heure prochaine. Nous irons faire un petit tour du côté de l'Auvergne dans mon histoire, ce reportage bien sûr qui parle de votre histoire dans notre belle région et votre rapport avec l'Auvergne. Nous aurons le plaisir de retrouver les astuces de maman, les astuces de grand-mère, c'est toujours sympathique, on partage tout ceci ensemble. Et puis également le plaisir de retrouver les petits bougnats qui se baladent chaque été dans un musée de l'Auvergne. Nous irons du côté d'Ali, ah magnifique, c'est en Haute-Loire, le moulin de Parja avec les petits bougnats qui s'intéressent à ce musée. Le moulin de Parja à Ali, c'est à suivre avec Ici Pays d'Auvergne entre 10h et 11h.
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0: Et un nouveau rendez-vous également que nous vous proposons depuis lundi, durant nos programmes d'été, tous les jours aux alentours de 10h35, nous allons faire un petit peu la tournée des châteaux, la vie de château, et aujourd'hui nous prendrons la direction du château de Montmorin, château qui vous accueille pour des visites, qui vous feront voyager à travers son histoire du 11e siècle à nos jours, avec différentes salles, découvrir également ce château, sa place forte. Montmorin sera à l'honneur avec Ici Pays d'Auvergne d'ici une bonne demi-heure.
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0: Nous sommes le mercredi 1er juillet. Bonne fête Thierry, plein de poutous au Thierry. Les infos à 10h, ici Pays d'Auvergne, vous sont présentées par Joshua Métivier. Bonjour.
7: Bonjour Laurent, bonjour à tous.
0: Attention si vous habitez ou travaillez à Clermont-Ferrand.
7: Pas de tram ni de trambus aujourd'hui. Les salariés de la T2C sont en grève ce mercredi. Certaines lignes de bus sont aussi perturbées. La liste complète est sur ici.fr. C'est une mobilisation à l'appel de l'intersyndicale de la T2C. Le mouvement est très suivi selon la CGT. Entre 70 et 80% des conducteurs sont en grève. Lui, il avait pris sa voiture et il n'aurait vraiment pas dû. Un homme de 53 ans a grillé un feu rouge et percuté une moto. C'était dimanche soir à Clermont-Ferrand. L'automobiliste a été contrôlé avec un taux d'alcoolémie de 2,26 grammes. On rappelle que la limite, c'est 0,5. Son permis a été retiré. L'homme sera convoqué pour être entendu.
0: Dans l'Allier, un grand incendie près de Moulins.
7: 27 hectares sont partis en fumée hier à Chevagne. Les pompiers ont passé la nuit sur place pour surveiller les points chauds. C'est un secteur qu'ils connaissent très bien. Il y a 10 jours, 75 hectares ont brûlé sur les communes voisines de Chézy et Gentine. L'incendie à Chevagne s'est déclaré en début de soirée. C'est une voiture qui s'est embrasée. Le feu a ensuite gagné les champs alentours. Un hélicoptère bombardier d'eau a été mobilisé. Il a effectué une dizaine de largages. Le feu a été fixé en début de soirée. L'Auvergne frappée par les incendies mais aussi par la sécheresse. Dans le Puy-de-Dôme, un comité départemental sur l'eau s'est tenu en préfecture hier après-midi. De nouvelles restrictions ont donc été décidées. Elles concernent surtout le nord-ouest et le nord-est du département. Le détail de ces mesures est à retrouver sur le site Vigio. .gouv.fr. La préfète du Puy-de-Dôme appelle à la responsabilité de chacun pour économiser cette ressource. Anne Fracoviac-Jacobs était notre invitée à l'instant sur Ici Pays d'Auvergne. Son interview est à réécouter en podcast sur ici.fr. Et si vous cherchez à vous rafraîchir, sachez que les 5 piscines de la métropole clermontoise sont passées au tarif d'été. Les prix de l'entrée passent donc de 5 à 2 euros. C'est à partir d'aujourd'hui et jusqu'au 31 août. Le sport et le cyclisme d'abord. Le Bourbonnais Julian Alaphilippe sera au départ du Tour de France samedi à Barcelone. Il portera le maillot de l'équipe Tudor. Julian Alaphilippe, 34 ans, va disputer cette année son 8e Tour de France. Et puis, impossible de ne pas parler de foot. Vous n'avez peut-être pas beaucoup dormi cette nuit à cause du match des Bleus, mais en Coupe du Monde, ils nous ont épatés hier soir avec une victoire 3-0 contre la Suède. Une performance quasi parfaite avec notamment un doublé signé du capitaine Kylian Mbappé. La France valide son billet pour les 8e de finale. Ce sera samedi contre le Paraguay. La météo, Laurent, pour ce mercredi, une météo estivale, mais oui. on brûle pas non plus. Hein, ça
0: non, non, c'est sans excès, tout à fait. Les températures sont agréables cet après-midi. On ne dépassera pas les 33 degrés, 37, 30, 40, 45 qu'on a eu la semaine dernière. Non, non, promis, nous avons des températures estivales, mais sans excès.
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0: L'ensoleillement globalement excellent toute cette journée. Les températures, je vous l'ai dit, 22 à 24 pour les altitudes, 26 à 29 pour les plaines. La nuit prochaine, rares nuages présents qui n'empêcheront pas l'observation des étoiles, donc une nuit calme et tranquille. Et les températures un peu fraîches ce matin, ça va faire du bien. 10 à 15 degrés au réveil. Pour demain, jeudi 2 juillet, une journée ensoleillée. Les températures, pareil, estivales sans excès, 23 à 30 degrés. Pour vendredi, du soleil et pour samedi également, pour ce week-end, semble-t-il. Les températures vont un petit peu augmenter jusqu'à 33 degrés prévus pour samedi selon les bulletins de Météo France. Mais on est en tendance 3 sur 5 pour l'instant.
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0: Et on vous accompagne bien sûr durant tout votre été. Si vous êtes au boulot, on vous accompagne aussi bien sûr. Chez vous, on est là. En voiture, on est là. Partout, ici, tout le temps avec Genesis et ce magnifique tube intitulé I Can Dance. Je ne peux pas danser. Et non.

0: C'était Filouné. Et oui, c'est Filouné. Phil Collins qui chante dans Genesis, I Can Dance.
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0: Et Filouné. Nous aurons le plaisir, mesdames et messieurs, si vous arrivez ici, Pays d'Auvergne, vous accueille bien sûr, on vous souhaite la bienvenue, on ira faire un petit tour, si vous le souhaitez, dans la boîte de jazz de Michel Jonas, on prendra le train de Locomotion avec Kylie Minogue, nous aurons tous La Maladie d'Amour de Michel Sardou, évidemment France Gall, et puis on lui donnera la nuit George Benson. L'Auvergne dans mon histoire, quelques rendez-vous fort sympathiques qui vous attendent, les astuces de grand-mère avec... comment chasser les tiques et comment les retrouver. Et puis bien sûr, votre rendez-vous C'est Tendance, nous parlerons des phobies de l'avion. Voilà quelques rendez-vous qui vont émailler cette heure jusqu'à 11h en compagnie d'ici Pays d'Auvergne. Et quoi qu'en dise Vita, ça fait pas mal. Ce type de chanson, c'est ça fait mal. Mais non, écoutez ici Pays d'Auvergne, Vita, ça fait pas mal. Mais ça fait plaisir de te retrouver. Bienvenue Vita.

0: Et voilà l'Auvergne dans mon histoire après Ça fait mal de Vita. L'Auvergne dans mon histoire avec notre ami Lucie Agostinho qui tend votre micro et on parle ensemble un petit peu de votre venue dans notre belle région, votre rapport avec l'Auvergne et parler un peu de votre histoire dans notre histoire. S'intégrer dans un nouveau pays peut être un véritable défi. C'est ce qu'a vécu Joachim Cordeiro avec des hauts, des bas et sa grande volonté de réussite ne l'a jamais lâché. Aujourd'hui, il se souvient de ses deux principaux employeurs avec Lucie Agostinho.
1: On vient de parcourir les quelques centaines de mètres qui séparent le domicile de Joachim jusqu'à son boulot, à savoir Michelin. Nous sommes juste en face, Joachim, de l'entrée où vous alliez bosser pendant des années.
2: Exact. Si je reprends un petit peu, j'avais pas mes 18 ans, donc j'ai dû travailler chez ce maraîcher.
1: Vous vous souvenez de son nom ?
2: Bardi, Monsieur Bardi. Et alors je me souviens, c'était quelqu'un que quand on allait au boulot, on passait à Gersa, on faisait tous les bars. Alors moi, je...
1: C'était ça le boulot ?
2: C'était quelqu'un bon vivant, il aimait bien la... Et donc, la petite paye qu'il me donnait, si je payais autant de tournées que lui, ben, il n'y en aurait pas assez. Il ne restait plus rien. Et donc, voilà, arrivé mes 18 ans, donc, j'ai demandé de l'embauche chez Michelin. J'ai dû donc dire à ce monsieur que je n'allais plus travailler chez lui. Dans ma tête, j'ai travaillé un petit peu comment j'allais lui annoncer ça, la phrase, trouver les mots pour lui expliquer ça, parce qu'ils avaient été très gentils avec moi.
1: Parce que vous étiez là depuis un an et vous communiquiez plus ou moins comme vous pouviez, hein,
2: oui,
1: puisque la langue, vous ne la maîtrisiez pas encore.
2: Pas encore, je puisse trouver donc ma phrase, écoutez, je vais travailler, mais si vous voulez, je peux venir chez vous, continuer à faire des heures le matin. Je me rappelle encore de la phrase...

0: de sa femme qui dit « Ah tiens, tu vois, il ne savait pas parler le français, mais là, il se débrouille bien déjà.
1: » Bon, ça a été... Vous étiez plutôt fier d'avoir réussi à faire une phrase en français.
0: C'est ça. Après, voilà, je suis rentré chez Michelin, un employeur que je dirais toujours du bien. Un bon patron. Moi, j'ai beaucoup apprécié. En général, je n'aimais pas trop le matin parce que me lever à 14h du matin, j'ai toujours eu du mal. Je préférais comme l'après-midi, 13h, 21h, on était au niveau de du contrôle. Il se passait des radios, on faisait des ultrasons. Enfin, c'était un pneu. Et quand il passe en vérification, il est sculpté comme quand on va passer un IRM, des choses comme ça. Ça paraissait bizarre à l'époque. Bon, voilà.
1: Et quels souvenirs avez-vous des pauses déjeuner entre collègues ?
0: Très bon rapport. Après, à l'époque, pour être bien intégré dans l'équipe, tout le monde amenait une bouteille, puis tiens, je te paye un verre de ma bouteille, lui payait. C'était que des très, très, très bons souvenirs. Je trouve qu'il y avait un respect dans cette maison qui était important.
1: Cumuliez plusieurs emplois, ce qui était le cas également de votre jeune épouse. Vous êtes marié très jeune, vous, Joachim.
0: Oui. Pas tout à fait 22 ans. Et mon épouse, elle avait 18 ans. Une fois, je lui ai dit, écoute, toi, t'as eu de la chance, t'as pris une petite lanterne et tu m'as trouvé dans le noir. Et elle dit, non, c'est plutôt toi.
2: 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Allez, on vous donne la nuit. A Case de Bryce. Ben si, c'est la chanson de Jean Dujardin. Il a revisité celle de George Benson, Give Me the Night. Pour le Case de Bryce. Belle matinée à l'écoute d'ici Pays d'Auvergne. C'est super.

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0: Évidemment, France Gall, magnifique tube, bien sûr, qui rend hommage à Daniel Balavoine.
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0: Attention, attention, les astuces de ma mama, les astuces de grand-mère, et sachez que votre smartphone est un chasseur de tiques. Cet été, Pierre Nuss nous invite à redécouvrir les astuces de ma mama, ces petits savoirs hérités de nos aïeuls qui rendent le quotidien un peu plus simple. Au retour d'une promenade en forêt, n'oublions pas d'examiner systématiquement notre peau.
2: Oui, pour repérer les tiques et éviter la maladie de Lyme, c'est crucial. Mais comment distinguer une minuscule tique, parfois pas plus grosse qu'un petit point de stylo, ou d'un simple point noir ou un petit grain de beauté ? Ma mamama, qui n'a plus une vue de première jeunesse, il faut l'avouer, a pourtant trouvé une astuce imparable grâce à son téléphone portable. Téléchargez ou alors ouvrez l'application Loop sur votre smartphone. Généralement, il y a des applications préinstallées. Ou on peut en trouver gratuitement avec un peu de publicité dessus, ça arrive, bon, mais ça fonctionne. Là, vous verrez que c'est votre appareil photo qui fera office de loupe, en vous proposant des différents niveaux de zoom. Pratique, mais pour les tiques, il faut maintenant trouver le filtre appelé négatif. Ou parfois ça s'appelle aussi inversion des couleurs. Passez maintenant votre téléphone au-dessus des zones à risque, hein, les plis du genou, le cuir chevelu, les aisselles. En mode négatif, les contrastes sont inversés et exacerbés. N'hésitez pas à zoomer d'ailleurs. Sur une peau claire qui apparaît maintenant sombre et bleutée, la tique, naturellement foncée, va ressortir de manière très claire, presque lumineuse sur votre peau. Ce mode permet également de mieux visualiser les petites pattes du parasite ou son relief inhabituel et ça rend l'identification immédiate. Même pour les nymphes qui sont presque invisibles à l'œil nu. Une fois repéré, n'oubliez pas d'utiliser impérativement un tire-tique pour l'extraire sans comprimer l'abdomen de la tique. Bon, le mieux, c'est toujours de ne rien trouver. Nous voilà maintenant rassurés. Merci ma mama.
0: Merci ma mama. Demain, contre les taches d'herbe, le jus de citron dans les astuces de ma mama. Bon, c'était une ma mama un peu high-tech quand même. Hein. On découvrira comment se débarrasser des taches d'herbe avec le jus de citron. Après la roqueuse de diamant, Catherine Lara, Keen, Everybody's Changing.

0: La roqueuse de diamants avec Catherine Lara, Balade Comté qui arrive.
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0: Balade Comté proposée à Boude, balade animée, au choix matin ou soir selon l'âge, contes et légendes au cœur de Boude. Une conteuse vous racontera l'eau, les pierres, le vent et les vignes bien sûr de Boude. Des légendes insolites qui vous aideront à voir l'invisible de ce fort villageois. C'est tous les mercredis, alors c'est tous les mercredis avec différents horaires. Aujourd'hui on est mercredi, et bien prochain rendez-vous à 10h45 dans le village Petite Marche pour les enfants à partir de 5 ans et tout public. Et ce soir à partir de 20h dans les vignes, attention ça grimpe, c'est pour tout public à partir de 20h pour cette balade comté dans le village de Boude, contes et légendes. Plus d'infos sur Eloasso, vous tapez Boude les petits contes et vous retrouverez bien sûr ces rendez-vous balade comté tous les mercredis à Boude. Rendez-vous au parking 2 route de Dosa à la sortie du village de Boude dans le Puy-de-Dôme. Des petits contes pour ces villages de Boude, contes et légendes. Pour les enfants à partir de 1 à 4 ans, c'est le matin. Et le soir, pour les tout public à partir de 20h.
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0: Et dans un instant, direction Montmorin, le château de Montmorin, la vie de château, tous les jours, entre 11h, entre 10h et 11h, la vie de château avec ici Pays d'Auvergne. Ce sont vos programmes d'été, bien sûr, qui ont débuté. On s'intéresse au château en Auvergne. Après Keane, Everybody's Changing.

0: Everybody's changing et keen. 10h35, c'est votre rendez-vous, la vie de château.
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0: Nous sommes non loin de Billon. Cette forteresse est le berceau de la puissante famille de Montmorin. Important ensemble défensif des 12e et 13e siècles, dont la première enceinte est actuellement restaurée. Nous sommes en compagnie de Philippe Dubu, du château de Montmorin. Bonjour Philippe.
3: Bonjour à vous tous.
0: Bienvenue, ravi de vous rencontrer et de parler avec vous de ce magnifique château de Montmorin. Parlez-nous un petit peu de son histoire. Il a été donc fortifié, installé à partir du 12e siècle, c'est bien cela ?
3: Oui, même un petit peu avant, sans faire un long cours d'histoire, les premières implantations du château de Montmorin, ça date de l'an 1000. Donc en réalité, c'est un des plus vieux châteaux d'Auvergne qui a fêté il y a quelques années ses 1000 ans.
0: Ah oui, très bien. Alors, de son chemin de ronde, on peut voir la Limagne, la chaîne des puits, un site grandiose. À quoi servait-il ? Quelle était son utilité ? Expliquez-nous un petit peu son histoire sur cette topographie.
3: On est au cœur de l'Auvergne, qui n'est pas encore intégrée au Royaume de France, donc dans les systèmes défensifs traditionnels de ce Moyen-Âge, de ce début de Moyen-Âge, avec la nouvelle construction en pierre de forteresses toujours culminantes, comme nous avons la chance d'en avoir tant en Auvergne.
0: Mmh. On est d'accord que la famille de Montmorin est une des plus anciennes familles de la province d'Auvergne, Philippe.
3: Oui, de fait, son château est le plus ancien. Il est le symbole de cette famille qui, jusqu'à la Révolution française, a su, je dirais, développer, grandir, jusqu'à atteindre les sommets du pouvoir, juste avant la Révolution française.
0: Expliquez-moi un petit peu ce qu'on visite dans le château de Montmorin.
3: Alors, on visite les travaux de rénovation ont débuté il y a 50 ans maintenant. Et depuis plus de 40 ans, il est ouvert l'été à la visite au mois de juillet, au mois d'août, les après-midi, tous les jours, sauf le lundi, de 14h à 17h. Alors, on visite le fameux musée privé géré par le premier fondateur des rénovations dans fin des années 60, Henri Delair, avec les salles d'armes. Et puis surtout, le plus remarquable, c'est la salle d'archéologie, puisque de très nombreuses fouilles et pendant plusieurs décennies archéologiques ont eu lieu au château et des grandes quantités d'objets y sont présentés, ce qui est une vraie spécificité du château de Montmorin.
0: On a le plaisir aussi de vraiment se faire un bond dans le temps parce que c'est vraiment un château du Moyen-Âge avec une porte fortifiée encadrée de deux tours surmontée de mâchicoulis. C'est particulièrement intéressant cette architecture.
3: Oui, c'est vraiment l'architecture militaire médiévale telle qu'on l'aperçoit dans notre inconscient collectif et puis il est en d'un ponton, ce qui fait qu'effectivement, militairement, à partir du XIVe siècle, il perd de son intérêt et donc il est, je dirais, plus d'usage, mais de sa position géographique, il va pas pouvoir bénéficier d'évolution post-Renaissance. Donc en fait, il va rester dans son jus.
0: Je crois que vous avez écrit à quatre mains, si je puis m'exprimer ainsi, la légende de Montmorin en compagnie de Florence Ferrari, Philippe Dubu.
3: Oui, il y a un peu plus de 15 ans, en arrivant, j'avais constaté que le château avait pas besoin de raconter de fausses histoires ou de se créer de fausses histoires, comme malheureusement on le croit souvent. La véritable histoire du château suffisait à elle-même. Et en fait, cette un peu lourdeur de l'histoire, avec des caractéristiques incroyables. Hein. Aujourd'hui, le ministère des Outre-mer est hébergé dans un bâtiment parisien ressemblant à l'Élysée, à Matignon, bien connu, qui s'appelle donc l'hôtel de Montmorin. Mmh. Et c'est la maison parisienne des seigneurs de Montmorin à la période où ils sont les plus puissants. Voilà. Bon, sauf que l'hôtel de Montmorin est moins connu que l'Élysée et Matignon, mais il intègre un ministère de notre jolie 5e République.
0: Et si vous souhaitez bien sûr retrouver ce livre, ça s'appelle La Légende de Montmorin. Il est disponible, j'ai l'impression, sur des sites de vente en ligne. La route des châteaux d'Auvergne, bien sûr, avec le château de Montmorin. On peut donc le visiter toutes les après-midi, vous nous avez dit, Philippe?
3: Oui, tous les après-midi de 14 à 15h. Et puis cet été, on fait une nouveauté. On a signé un partenariat avec, la société Tatou, sur son site tatou.fr, permet de ressusciter les vieux produits des années 90, les pagers des années 90 en mode moderne Internet. Ça permet de faciliter les réservations. Tous ces détails sur tatou.fr. On vient de signer ce partenariat. C'est notre nouveauté de l'été 2026.
0: Ok, parfait. Merci infiniment pour tous ces renseignements. Le château de Montmorin vous attend, mesdames et messieurs, cet été, non loin de Billon. Merci infiniment d'avoir été en notre compagnie ce matin avec ici Pays d'Auvergne, Philippe. Très bel été à vous.
3: Merci, avec plaisir. Bon été à vous tous.
0: Au revoir.
3: Au revoir.

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0: Louane et ses toutous. Il est l'heure d'aller faire un petit tour dans les musées d'Auvergne.
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0: Et pour cela, nous suivons les petits bougnats, élèves de CM1, CM2 de l'école Charmeil dans les musées d'Auvergne, en compagnie de Christophe Barbeau et Mathieu Moebs. Ils nous font découvrir des endroits étonnants, passionnants. Aujourd'hui, direction la Haute-Loire.
3: Meunier, tu dors, ton moulin va trop vite.
4: Bienvenue au moulin de Parja à Ali en Haute-Loire.
5: À quoi sert un moulin ?
4: À récolter du blé. Non, à faire de la farine.
6: Pour faire du courant dans l'eau. Aussi, il y a le moulin à café. Il y a deux sortes. Le moulin à eau et le moulin à vent. Le moulin à vent, il sert plutôt à faire de la farine. Et le moulin à eau, il sert à faire du courant dans l'eau.
7: En moulin, on peut avoir de la farine pour faire des gâteaux, pour faire tout ce qu'on veut, quasiment.
5: Comment on fait de la farine avec un moulin ?
7: Je sais pas.
8: Il faut mettre du blé dans le moulin pour faire la farine.
9: Et après, le moulin, il tourne.
10: T'as des sortes d'hélices. Et avec le vent, bah, ça tourne. Et du coup, à l'intérieur, on met le blé. Et comme ça, ça tourne et ça les écrase, je crois. Et ça fait de la farine.
11: Soit quand il n'y a pas de vent, c'est électronique. Ou soit il y a quelqu'un qui fait tourner.
12: Avant, c'était des gens qui avaient bien une manivelle. Même quand il y avait du vent. Pour être sûr que ça fonctionne. Et maintenant, même quand il y a du vent comme avant. Mais cette fois, c'est avec des machines pour pas trop fatiguer les gens.

0: Vous voir.
1: Nous visitons le moulin vraiment de l'intérieur sur les deux étages. Donc on va comprendre le mécanisme, comment le vent il actionne la meule, comment la farine est séparée du son dans un blutoir pour avoir une très belle qualité de farine. Le moulin d'Ali a été construit en 1817 et c'est un moulin privé. Il y avait énormément de demandes pendant les week-ends de foire au village. Et c'est pour ça que le meunier s'est construit son propre moulin pour faire un petit gagne-pain en plus. À l'époque, il y avait 10 moulins à vent sur le plateau d'Ali, tous pour écraser de la farine. Ils avaient tous la même construction, une tour en pierre avec un toit en bois. Il y a beaucoup de vent ici sur le plateau d'Ali, quasiment toujours. Et c'est pour ça que les moulins à vent étaient rentables, comme aujourd'hui les éoliennes.
0: Et pour prolonger notre expérience au moulin, Anne-Catherine, vous proposez aussi des ateliers qui devraient plaire aux enfants, je pense.
1: Oui, tout à fait. Justement, vu qu'on a beaucoup de vent ici sur le plateau d'Ali, nous proposons aussi un atelier ludique de fabrication de cerfs-volants où les enfants, ou les adultes aussi, peuvent fabriquer leur propre cerf-volant et l'individualiser et le tester au moulin de Parjat.
0: Atelier cerf-volant, va falloir s'accrocher les petits bougnats. Ouais. Oulala, je sens que ça va finir par un joli vol plané, cette histoire.
2: Merci à Christophe Barbeau, Mathieu Moeps avec ce moulin de Parjat à Ali. Bien sûr, ce musée est à visiter durant cet été. Tous les musées visités par les petits bougnats et les infos complètes sont à retrouver sur ici.fr avec les photos et l'application ici. Merci à Valérie Pocheveux pour la mise en onde de ces petits bougnats dans les musées auvergnats. Oh.

0: 87, un des premiers tubes de Kylie Minogue, The Locomotion. Après, elle a fait You should be so lucky, lucky. Et vous êtes très, très chanceux comme elle le chante parce que vous êtes en notre compagnie. Et on retrouve surtout Muriel Jordan et ses tendances.
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0: Myriad Jordan qui décrypte pour nous chaque matin un phénomène de société qui raconte un petit peu notre monde un peu foufou. Et ce matin, nous nous intéressons à la phobie de l'avion.
1: Oui, l'aviophobie qui concernerait 20 à 30% de la population. Vous voyez, vous n'êtes pas seul. Moi, personnellement, c'est l'horreur. Chaque fois que je monte dans un avion, je me sens comme Nathalie dans Les Bronzés font du ski.
2: C'est trop dur ! J'y vais, mais j'ai peur !
1: Certains ressentent même les premiers signes de panique dès l'arrivée à l'aéroport, au moment de déposer les bagages ou d'entendre les annonces d'embarquement. Et d'ailleurs, il y a plein de stars d'Hollywood, hein, comme Jennifer Aniston, Megan Fox ou encore Ben Affleck, qui sont de gros flippés de l'avion. Alors détendez-vous, je vais vous mettre une petite musique zen. Mais non, pas la marche funèbre de Beethoven. Oh. Sophia, quadragénaire, originaire de Nantes, que j'ai croisée dans la rue, se sent carrément concernée.
3: Je ne comprends pas ceux qui n'ont pas peur en avion. Moi, c'est plutôt ça, que je ne les comprends pas, ces gens-là. C'est-à-dire qu'on est quand même dans un truc qui vole, qui on comprend pas trop, il flotte, on sait pas. C'est-à-dire que pour moi, c'est un cercueil volant.
1: Voilà, je vous ai trouvé l'ambassadrice idéale de votre futur voyage. Et cette peur concentre plusieurs craintes. Peur du vide, de l'enfermement, de la perte de contrôle, de l'accident. Et c'est normal parce que tout ce qui n'est pas familier nous inquiète encore plus.
0: Bien sûr. Alors, comment peut-on surmonter cette peur si, par exemple, nous devons prendre l'avion cet été, Muriel ?
1: Moi, je vous dirais de prendre le bus. Mais si vous allez voir de la famille en Martinique ou au Mexique, ça va pas être possible. Alors, il existe un centre de traitement de la peur en avion. Il paraît qu'après une journée de stage, les personnes passent d'un niveau d'anxiété de 9 sur 10 à 3 sur 10. Oh, centre qui se trouve tout près de Paris, dans le Val d'Oise. Mais il existe plein de stages anti-stress pour lutter contre cette peur en avion. C'est organisé partout en France, chez Air France notamment. Il y a aussi les thérapies comportementales et cognitives qui fonctionnent chez certains, moins sur d'autres. Mais ces thérapies permettent surtout de trouver l'origine de la phobie. Et parce que ça peut venir d'une angoisse plus enfouie. Et vous pouvez aussi suivre des comptes de stewards sur les réseaux sociaux, surtout ceux qui sont tenus par des gens drôles et sympas, comme Mathieu ou encore Queen of Cockpit, qui donne aussi des conseils.
4: T'as peur des avions, mais est-ce que tu t'es jamais posé la question si les avions avaient peur de toi ?
5: Bah écoute, je te rassure,
4: avoir peur en avion, c'est absolument normal. Pourquoi ? Bah parce que prendre l'avion, c'est pas normal.
6: Astuce numéro 1, les applications FlightAware ou encore FlightRadar, vous avez la possibilité de regarder en temps réel le nombre d'avions qui volent en même temps et sans souci.
1: Retournons voir Sophia, notre angoissée en avion. Mais vous arrivez quand même à le prendre ?
3: Oui, je le prends. C'est-à-dire que je prends des cachetons, je me drogue, je trouve toujours un petit médicament, rien qui se prend, un Donormi, j'en sais rien, un petit verre, et hop, c'est parti, quoi. C'est la seule. Et je pleure.
1: Et je sais pas pour vous, mais moi, l'avion, ça ne me dit aérien qui vaille.
0: Oh, merci beaucoup, Myriam Jordan. On vous retrouve bien sûr sur l'appli ici.fr et l'appli Radio France. Et bien entendu, vous pourrez prendre vos ailes pour aller visiter notre site.
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0: Tintin, tintin, tintin. Tango Cruise. crampon? Tong ou crampon? Et tu vas tong ou mon crampon? Qu'est-ce que vous en pensez? Vous êtes plutôt tong ou crampon, vous?
3: Ah bah, crampon avec les bleus, on est crampon, allez.
0: Ah, oula. Ah ouais, d'accord, elle est partie sur le foot, ouais. Noémie. Oulala, mais quelle maestria, ces journalistes. Tout de suite.
3: Ah bah, on vit foot, là. Hein.
0: Ah ouais, je vois ça. Et bah, nous allons vivre Objectif Auvergne avec sept sites incontournables du Puy-de-Dôme qui vous tendent les bras si vous êtes bien sûr le champion du jour de notre jeu de l'été, tong et crampon. Question tong, cool, amusante, qui chante, qui parle. Question crampon un petit peu plus dur, bien entendu, pour se remuer les méninges. Question de culture générale. Et une liste sur un thème. À vous de choisir, bien sûr, les bonnes réponses pour marquer le plus grand nombre de points. Bonne chance à vous. On joue dans un instant après le retour des infos.
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0: Thierry, bonne fête, Thierry. On n'oublie pas les Thierry aujourd'hui. 11h, mercredi 1er juillet, le 2 minutes info, ici Pays d'Auvergne, vous est présenté par Noémie Guillotin. Bonjour.
5: Bonjour Laurent, bonjour à tous.
0: Vigilance jaune au feu de forêt aujourd'hui en Auvergne.
5: Et dans l'Allier, département très touché par les feux de végétation depuis un mois, 27 hectares sont encore partis en fumée. Hier soir, à Chevagne, à l'est de Moulins, le feu est parti d'une voiture et s'est propagé au champ. Un hélicoptère bombardier d'eau a été mobilisé, il a effectué une dizaine de largages. Le feu a été fixé en début de soirée. L'Auvergne, où la sécheresse s'accentue, de nouvelles mesures de restriction de l'usage de l'eau sont prises dans le Puy-de-Dôme avec certains secteurs qui passent en crise avec des interdictions de lavage des voitures ou d'arrosage des potagers la journée. Pour savoir si vous êtes concerné et quelles restrictions s'appliquent chez vous, vous pouvez aller sur le site Vigio. Et ça ne devrait pas s'améliorer hein, puisqu'un nouvel épisode de forte chaleur est attendu en France à partir de ce week-end. Du côté des trains, en cas de nouvelles canicule, je ne peux pas garantir que tout va marcher très bien à 100%. Déclaration de Jean Castex, PDG de la SNCF, à l'approche du premier week-end de départ en vacances.
0: On reste sur les rails ou pas, puisqu'aucun tram ne circule aujourd'hui sur le réseau T2C à Clermont.
5: Les trambus et une dizaine de lignes de bus sont également à l'arrêt. Journée de grève pour dénoncer l'absence de négociations salariales cette année et un gel des embauches. La direction de T2C parle de mesures de sauvegarde qui s'expliquent notamment par les surcoûts liés au prix des carburants.
0: Et ça passe pour les Bleus, la Coupe du Monde.
5: Oui, l'équipe de France s'est qualifiée pour les huitièmes de finale. Victoire 3-0 sur la Suède hier soir. Le prochain adversaire des Bleus, c'est le Paraguay. Et il faudra à nouveau veiller pour voir le match. Ce sera samedi à 23h. Et puis on apprend à l'instant la mort du chanteur d'un groupe mythique. Le chanteur du groupe Village People, Victor Willis, est décédé. C'était le policier dans le groupe.
0: Merci.
5: La météo, Laurent.
0: Avec
5: chaud encore, mais bon, on respire toujours. Oui, là, il fait chaud quand même.
0: Oui, ah oui, c'est vrai.
5: Moins que la semaine dernière.
0: Voilà, merci.
5: Mais plus... Non, je sais pas. Allez-y, je vous laisse. Je me tais.
0: Moins, mais plus, mais à peu près égal. Merci Noémie pour tout ça. Globalement ensoleillé aujourd'hui, on aura quelques petits nuages, mais c'est quand même une impression de beau temps. Attention, les nuages sont là simplement pour titiller un petit peu le soleil, mais ils resteront inoffensifs. Malheureusement, je mettrai ça entre guillemets, bien sûr. 22 à 24 pour les altitudes, 26 à 29 pour les plaines. La nuit prochaine, calme. En montagne, 10 à 13 au réveil, 14 à 15 pour les plaines. Et pour demain, jeudi 2 juillet, une journée ensoleillée, quelques nuages encore très discrets et les températures qui restent d'un bon niveau, estival mais sans excès, 23 à 30 degrés pour demain après-midi.
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0: Et ben voilà, elle l'a dit, c'est la fin, elle dit aussi le titre de la chanson. Le dernier jour du disco, merci à Juliette Armanet de faire mon boulot.
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0: Et c'est parti, nouvelle session de jeu qui vous permet de remporter le pass objectif Auvergne. 2 personnes, 7 sites, et tout ça gratuitement. Le parc animalé d'Auvergne, les entrées gratuites pour 2. Royal Tonic, les entrées gratuites pour 2. Le panoramique des Dômes, les entrées gratuites pour 2. La grotte de la Perse Volvic, et bim, pour 2 c'est gratuit. Le volcan d'Antégie, tout pareil. L'aventure Michelin, me dis-moi pas que ce serait pas possible d'avoir 2 entrées gratuites. Si aussi. Et Château de Murol aussi. C'est le pass objectif Auvergne qui vous propose d'accès sur ces 7 sites pour 2 personnes, et vous retrouvez tout, mesdames et messieurs, si vous le souhaitez, pourquoi pas éventuellement l'acquérir 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une liste sur une thématique précise. En 15 secondes, vous donnez le plus grand nombre de réponses concernant cette thématique. Et bien sûr, celui qui fait le meilleur score à la fin de l'heure remporte le pass objectif Auvergne. Un seul numéro pour jouer, le 04 73 30 80 00. 4 candidats, donc j'ai 4 paires de tongs, 4 paires de crampons. Et on vous attend pour jouer à ce numéro.
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0: Et on est parti, bien sûr, pour s'amuser avec la musique. La première épreuve, c'est ça, qui chante. Après une voix mystère, après une question de culture générale, sur différents thèmes, et après une thématique. L'ultra-moderne solitude d'Alain Souchon, c'est tout de suite, maintenant, ici.
3: Ça, ça.

0: UMS, l'ultra moderne solitude d'Alain Souchon.
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3: Bienvenue, si vous nous rejoignez, votre jeu de l'été Tong et Crampon avec Ici Pays d'Auvergne. Question Tong, x2, musique et voix mystère. Question Crampon un petit peu plus difficile, question de culture générale et une thématique également qui vous est proposée. 4 candidats au 34-20-00, vous inscrivez dès à présent et celui ou celle qui sera le champion qui aura accumulé le plus grand nombre de points avec les 4 épreuves aura le plaisir de repartir avec son pass objectif Auvergne pour visiter 7 sites emblématiques du Puy de Dôme et ça pour 2 personnes. Elle aimerait bien avoir ça dans sa popoche. Bonjour Catherine.
4: Bonjour Laurent.
3: Ça va ce matin?
4: Ça va, il fait frais, ça va.
3: Bah oui, il faut profiter parce que semble-t-il la semaine prochaine ça remonte un peu.
4: Oui, mais légèrement, visiblement.
3: Légèrement. Bon, Catherine, vous avez compris un petit peu la règle du jeu?
4: Oui, j'étais depuis le début de la semaine.
3: D'accord.
4: Bah, on va tenter. Hein.
3: Ça vous plaît?
4: Faut voir, je vous dirai après.
3: Qui chante pour la première épreuve? Qui parle pour la deuxième? Il y a 3 points pour chaque bonne réponse. Je vous diffuse dans un premier temps une intro, une introduction de chanson. Il faut retrouver l'interprète. C'est bon pour vous?
4: C'est bon, allez, on y va.
3: Allez, on lance le jukebox.

0: me vient pas le nom.
1: Ah, allez, vous avez encore un peu de temps.
0: Jonathan.
2: Qu'est-ce qu'il dit
0: Le jardinier à côté de moi, Jonathan.
2: Le jardinier, il dit quoi?
0: Jardinier, Jonathan.
2: J'ai, non, j'ai rien compris.
0: Jonathan.
2: Jonathan? Ah non, c'est pas Jonathan, non.
0: Ben
2: non,
0: voilà.
2: C'était Elton John.
0: Oui, bah. Mais je connaissais d'air, mais ça ne revenait pas.
2: Oui. Par contre, votre jardinier, faut, je ne sais pas
0: il
2: qui est Jonathan.
0: Il est pas Jonathan. Bon, il va avoir la fessée après. Ah.
2: Vous faites ce que vous voulez dans votre jardin, je ne veux pas le savoir.
0: Non, c'est ça, Elton John.
2: Elton John, pas Jonathan. Ouais. C'est lui qui attend John, peut-être, non?
0: Oui, c'est peut-être ça.
2: Bon, allez, pas de point là-dessus. On va passer à la deuxième épreuve. Qui parle? La voix mystère, à vous de retrouver à qui cette voix appartient. Je vous souhaite bonne chance, Catherine. Et écoutez pas trop votre jardinier. Hein.
0: Oui, oui.
2: Il paraît qu'il est très méchant, comme jardinier.
3: Je me souviens parce que j'ai eu la chance de le chanter plusieurs... Enfin, de le chanter, de le performer plusieurs fois avec elle. Et elle rigolait toujours sur la fin. Parce qu'elle parlait paroles. Je dis, mais que tu es belle. Mais que tu es belle. Et ça, c'est... Tu dis ça parce que c'est les paroles et la chanson. Je dis non, je le dis parce que c'est les paroles et parce que tu es belle.
0: Il alors... parle de la Lida, mais dire ce qu'il sait, je sais pas, je ne sais pas comment savoir.
2: À votre avis, quand même. Qui chante avec elle, Dalida?
0: Paroles. Non.
2: Alain Delon?
0: J'ai failli dire.
2: Eh ben, il aurait peut-être fallu. Oh, je suis désolée, Catherine. Vraiment, oui. Ouais. Eh ben.
0: Je suis pas bonne, je suis pas.
2: Non,
0: bonne.
2: C'est pas. Non, non, c'est que ça vous a pas teinté l'oreille. C'est pas une question d'être.
0: Oui, mais j'ai failli dire, et puis je l'ai pas dit.
2: Mais ben vous auriez pu récupérer trop. Mais rien n'est perdu. Il vous reste encore les questions en crampons. On est parti.
0: Oui.
2: On chausse les crampons. Allez.
0: On chausse les crampons.
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2: Après les tongs, voici les crampons. On va une question de culture générale et après une thématique. On va commencer par la question de culture générale. 5 points. Si vous avez bien sûr la bonne réponse, il n'y a pas de proposition. Et le chrono part une fois que j'ai terminé de parler, d'accord?
0: Ok, ça marche.
2: Bonne chance. Quelle actrice a reçu un Oscar pour son rôle dans le film Erin Brockovich? C'est en 2001. Bonjour. Qui a joué dans Erin Brockovich, en fait? Actrice.
0: Aucune idée.
2: Oh, c'est quand même un grand film américain.
0: Oh. Oui, oui, mais c'est pas ma tasse de thé, donc aucune idée.
2: Le cinéma,
0: idée.
2: Non.
0: Ah ben, ça dépend quoi. Ah. Mais ça tombe pas dans ma...
2: Eh oui, Julia Roberts, c'était.
0: Ah, d'accord.
2: Voilà. Je vous conseille le film, si vous ne l'avez pas vu, c'est un très bon film inspiré de faits réels, réalisé par Steven Soderbergh. Bon!
0: J'en ai vu d'autres avec elle, mais pas ceux-là, ouais.
2: Oui, vous aviez vu Passe pas par la cuvette des WC, t'auras les cheveux mouillés avec Aldo Machin,
0: oui.
2: Je crois.
0: C'est un peu ça.
2: Domaine du génie, non. Pas mal celui-là. Bon, on va passer à la thématique.
0: On passe à la thématique, la dernière chance.
2: Et ouais, bah vous pouvez performer, au moins peut-être avoir un ou deux points sur la dernière épreuve. Vous avez une quinzaine de secondes pour répondre le plus grand nombre de réponses sur une thématique choisie. C'est bon pour vous? Je lance.
0: C'est bon.
2: Attention, allez-y. Elle s'affiche. Citez-moi un maximum d'oiseaux.
0: Mésange bleu, chardonneret, canari, colombe, pigeon. Qu'est-ce que je vais vous dire d'autre? Pie.
2: Allez, on accepte la pie sur le gong. Ça vous fait 6 points, bravo!
0: Oui!
2: Eh ben, félicitations, Catherine, c'est bien.
0: C'est un peu léger, mais enfin bon.
2: Vous auriez en drôle d'oiseau, vous auriez pu dire Laurent Boucry, mais ça marchait aussi.
0: Par exemple. Hein, avec son plumage doré.
2: Oui, plumage doré, argenté maintenant. Hein. De plus en plus argenté. Hein. Mes cheveux ne blanchissent pas, ils s'illuminent. Ouais, c'est avec l'âge, oui. Avant, ils étaient dorés, maintenant, ça devient argent. Quoi. Et j'en ai encore. J'ai encore un peu d'argent.
0: Pas mal.
2: Bon, Catherine, 6 points, cela suffira-t-il? Je ne sais pas, mais en tout cas, j'ai été ravi de passer ce moment en votre compagnie. Si ça suffit, je vous rappelle en fin d'émission pour vous offrir le pass objectif Auvergne pour 2 personnes, d'accord?
0: D'accord.
2: Et sinon, vous retentez votre chance
0: oui,
2: un jour prochain. D'accord.
0: Oui, bien sûr, avec plaisir.
2: Faites la bise au jardinier. À très bientôt.
0: D'accord. Hein. Pour sa bonne réponse.
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2: Et 1, et 2, et 3, 0. Et ouais, c'est ce qu'on a marqué hier face à la suite. Dai Dai, Shakira, hymne de la Coupe du Monde.

0: Shakira en duo avec Burna Boy et Dai Dai, l'hymne bien sûr de la Coupe du Monde. De cette année, après avoir fait Waka Waka, elle récidive, Shakira.
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0: Et pour tenter sa chance, Françoise Durion qui nous rejoint. Bonjour Françoise.
6: Bonjour.
0: Bienvenue, ravi de vous accueillir sur l'antenne d'Ici Pays d'Auvergne. Comment allez-vous ce matin ?
6: Très bien, merci.
0: Parfait. Quoi de prévu pour vous cet été, Françoise ?
6: Travail.
0: Ah, pas de congé durant juillet-août ?
6: Non, ah. Durant septembre.
0: Ouais. Très bien. Eh oui, bah, comme Béco.
7: C'est en septembre.
0: Bien entendu, pour être un peu tranquille. Bon, il y a ce pass objectif Auvergne qui pourrait éventuellement agrémenter vos jours de repos et de congé, ou peut-être de week-end. Pass objectif Auvergne, accès à 7 sites, Michelin, l'Aventure, l'Antégie, le Volcan, la Pierre de Volvic, la Grotte, Dôme Panoramique, Royatonique, le Parc Animalier d'Auvergne et le Château de Murol dans ces 7 sites, si vous dépassez pour l'instant le score de Catherine qui a 6 points. Pour cela, vous D'accord. avez deux épreuves tongs, une épreuve tong qui chante, une épreuve tong qui parle, et puis après une question de culture générale, c'est 5 points, et bien sûr la liste, une thématique précise, un maximum de réponses qui conviennent à la liste et au thème que je vous donne. D'accord Françoise ?
6: D'accord.
0: Tendez bien l'oreille, voici votre première épreuve, épreuve tong qui chante, 3 points. Je vous diffuse une introduction de chanson, il faut me trouver l'interprète. Qui chante ?

0: Alors, est-ce que ça vous dit quelque chose, cette introduction?
1: Non, rien du tout.
0: Rien du tout?
1: Non.
0: Ah là là, c'était le grand Francis. T'avais mis ta robe légère, moi
1: l'échelle contre un cerisier. Je connaissais pas. T'avais monté la première.
0: Et après. Le titre, la robe et l'échelle. Bon. Peu importe, il reste encore trois épreuves pour vous, pour vous permettre de récupérer des points. La deuxième épreuve, donc, qui parle, voix mystère, à vous de trouver à qui elle appartient. Je vous souhaite bonne chance, Françoise. Voici votre épreuve, Tong, deuxième épreuve.
2: Je répète, Herr Müller, ich wiederhole. Ein Kilogramm Kartoffeln, ein Liter Milch, drei Eier, 90 Gramm Butter, Salz.
1: De finale?
0: Oui! Bravo! Moscatnus Herr Müller, c'est dans le grand restaurant, bien sûr. Louis de Funès, bravo, 3 points, félicitations. Bien. Bon. Contente?
1: Ah oui.
0: Bon, allez, on est parti.
1: Merci Vincent.
0: Ah bah si Vincent est là, c'est bien, il a reconnu de Funès. Oh ma biche. Nous allons passer à la question crampon.
3: Et crampon.
0: Attention, 5 points à récupérer. Si vous avez bien sûr la bonne réponse à cette question de culture générale, il n'y a pas de proposition à vous, bien entendu, de nous donner la bonne réponse. C'est bon pour vous? Vous m'entendez bien, fort et clair? Attention, voici votre question, crampon. Quelle est la capitale du Mali?
1: Bamako.
0: Oui, bravo, bonne réponse. 5 points de plus, vous êtes à 8. Félicitations. Désolé Catherine de Clermont-Ferrand, 6 points ça ne suffit pas, vous êtes déjà dépassée par Françoise de Rion. Maintenant c'est votre liste à vous, ma petite Françoise. Vous avez 15 secondes pour me donner un maximum de bonnes réponses sur un thème choisi. C'est bon pour vous?
1: C'est bon pour moi.
0: Allez, Vincent est là aussi?
4: Yes,
0: c'est bien parfait, c'est super. Attention, citez-moi un maximum de moyens de transport.
4: Le bus, l'auto, le vélo, le scooter, la moto,
1: la trottinette, l'avion.
0: Et on accepte l'avion également, bien sûr. Sur le gong, bravo, félicitations. Vous avez donné 7 propositions sur les moyens de transport, bravo, félicitations.
4: Ouais.
0: 7 et 8, ça fait combien?
1: 15.
0: Eh bravo! 15 points. Vous avez donc ce jeu, très joli score. Soit ces 15 points suffisent à vous permettre de récupérer le pass objectif Auvergne en fin d'émission. Et je vous rappelle, soit auquel cas, il faudra retenter votre chance ultérieurement avec Vince. D'accord?
1: D'accord.
4: Merci Laura.
0: Et merci à vous pour votre sourire et la bise à vous deux. Au plaisir. Au revoir.
4: Merci. Au revoir.
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0: 15 points, c'est le score à battre. À vous de faire au 30 80 00. Venez jouer avec nous. Tombez du ciel comme Jacques Higelin. Tu vois.

0: les jolis titres de Jacques Higelin, tombé du ciel. Quelques idées de sortie ?
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0: Avec le festival du volcan de Montpellou à Saillant, ce festival qui fête ses 20 ans cette année avec des spectacles pour toute la famille dans ce cratère à l'acoustique étonnante. Théâtre, musique, danse et cirque vont se déployer sur l'eau et sous les étoiles. Prochain rendez-vous et premier rendez-vous de ce festival, le 2 juillet, c'est donc demain, avec un joli rendez-vous pour aller applaudir le concert des Petites Nacelles. La première partie sera assurée par l'école de musique d'Ambert, Livre d'Aforez, de la chanson française, quelques bons mots, musique entraînante, pour secouer la tête au rythme d'efficaces mélodies proposées par les Petites Nacelles. 20e festival du volcan de Montpellou, rendez-vous demain. Du côté de Saillant, pour ce beau rendez-vous à partir de 21h, jeudi 2 juillet, Festival du volcan de Montpellou, c'est le 20e du nom et ça commence dès demain.
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0: Et on va rajouter la terre, le vent et le feu pour Boogie Wonderland, Earth, Wind & Fire pour vous accompagner. Et dans un instant, nouvelles épreuves de tongs et crampons. Belle matinée à l'écoute d'ici Pays d'Auvergne.

0: Boogie Wonderland, Earth, Wind & Fire.
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0: Et bonjour Hélène.
3: Bonjour.
0: Ravi de vous accueillir sur l'antenne d'ici Pays d'Auvergne. Comment allez-vous?
3: Fort bien.
0: Fort bien. Quoi de prévu pour vous durant cet été? Est-ce que vous allez un petit peu à droite, à gauche, ou vous restez en Auvergne?
3: Non, laisse la place aux gens qui bossent.
0: Vous partez en septembre, c'est ça?
3: Oui.
0: Quand ils sont tous revenus et que vous êtes tranquille?
3: Exactement.
0: Ouais, vous avez tout à fait raison, je comprends. Bon, on est parti pour jouer ensemble?
3: Oui.
0: Une paire de tongs, une paire de crampons, ça vous dit?
3: Les deux.
0: Allez, les deux, mon capitaine. Qui chante, première épreuve tong? Qui parle, première et deuxième épreuve tong? 3 points pour ces éventuellement bonnes réponses. Je vous souhaite bonne chance. Vous avez 15 points en face de vous. Françoise de Rion a réussi à récupérer 15 points. Bonne chance Hélène, il faut dépasser ce score si vous souhaitez récupérer votre passe Objectif Auvergne. Première épreuve, qui chante?

0: ne sais pas.
1: Essayez une tentative. Un groupe de disco. Ah. C'était les Bee Gees avec You Should Be Dancing. Bon, pas de point sur la chanson. Maintenant, peut-être que la voix mystère va vous parler.
0: On va voir.
1: Tentez votre chance, à vous de retrouver bien sûr qui parle. Vous pouvez aller jusqu'au bout bien sûr de l'extrait et me répondre après. Il n'y a pas de précipitation. On ne calcule pas les points en fonction du nombre de secondes. C'est pas ce jeu-là, d'accord ?
0: D'accord.
1: Bonne chance, Hélène.
2: Il y a des jours comme tout le monde où j'ai des jours de tristesse, des jours d'épreuve, et je pose quand même des choses souriantes et pétillantes parce que je veux pas du tout être jouer les victimes avec mes fans. Et je me suis dit, on fait un peu tout ça, c'est-à-dire qu'on pose des choses en faisant croire que tout est merveilleux, mais la vie c'est pas que ça, la vie n'est pas toujours merveilleuse, et on en a eu un vrai aperçu là.
0: Jeanne-Masse, non ?
1: Ah non. Elle avait le même prénom que vous. C'était Hélène Ségara.
0: Oh.
1: Oh.
0: Oh.
1: Bon, je suis désolé. Malheureusement, pas de points sur la deuxième épreuve tong. Allez, on passe aux crampons. C'est parti.
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1: On a enlevé les tongs, on a mis les crampons. Avec une question de culture générale, vous avez 5 points si vous avez la bonne réponse et je ne fais pas de proposition. Et vous avez une dizaine de secondes pour répondre, bien entendu, une fois que j'ai terminé la question. Bonne chance à vous pour ces 5 points, Hélène. Dans la série Dallas, comment se prénomme la femme de Bobby Ewing ?
0: Pamela ?
1: Oui, bravo ! Quel univers impitoyable, Dallas. Bravo, félicitations, 5 points Hélène avec Pamela Ewing, qui était jouée par l'actrice Victoria principale. Félicitations. Attention, ça va être votre liste. On se rassemble tranquille, on y va ?
0: Oui.
1: Il faut marquer au moins 10 points.
0: D'accord, on va essayer.
1: Ok, allez, je vous souhaite bonne chance.
0: Merci.
1: Citez-moi un maximum de capitale.
0: Madrid, Londres, Paris, Ajaccio, Bastia, je ne sais pas laquelle des deux, Stockholm, Dublin, Okawa.
1: Alors, Bastia, Ajaccio, je peux les prendre, hein. C'est pas des capitales.
0: Non. Il y en a bien une qui tombera bonne.
1: Paris, oui, c'est la capitale de la France, mais je pense que Ajaccio et Bastia, d'accord, c'est encore partie de la France. À moins qu'il y ait une indépendance dans l'heure qui est passée, mais pour moi, c'est encore français. Je suis désolé, ça vous fait au total, que je dise pas de bêtises, vous m'avez dit Ottawa, hein, c'est ça la dernière. Hein,
0: Londres.
1: Oui, on est d'accord. Donc ça vous fait 6 points, 6 et 5, ça fait 11. Ah, ça suffira, pareil. Ça suffira pas, il manque une petite question tong quand même là. Ah là là.
0: Oui.
1: Là. Bon, et bah tant pis, une prochaine fois Hélène.
0: Oui, bien sûr.
1: Ravi de vous avoir reçu, c'était un beau parcours. 11 points, vous n'avez pas démérité, mais Françoise pour l'instant reste championne avec ses 15 points. À la prochaine.
0: À la prochaine. Bonne
1: la bise
0: journée,
1: Hélène.
0: Au revoir.
1: Au revoir. Dernière possibilité pour vous, au 04 73 30 80 00, de venir tenter la chance de récupérer le pass objectif Auvergne. Visite possible de 7 sites gratuitement grâce à votre radio ici Pays d'Auvergne. Vous pourrez visiter le château de Murol, l'aventure Michelin, la grotte de la Pierre de Volvic, le parc animalier d'Auvergne, Royatonic, le panoramique des Dômes et le volcan de l'Antégie. Mais il faut dépasser les 15 points de Françoise. 34 000 pour cela, après Zazie et Larsen.

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2: Et votre jeu de l'été, Tongs et crampons, qui vous permet de récupérer votre passe Objectif Auvergne. 7 entrées x2 pour 2 personnes, pour des sites bien entendu de la région Auvergne incontournable. Objectif-auvergne.com pour en savoir plus. Alexandra nous rejoint. Salut Alexandra.
4: Bonjour.
2: Comment ça va ce matin?
4: Très bien.
2: Très bien. Quoi de prévu pour vous cet été? Dites-moi tout.
4: Pour l'instant, pas grand-chose.
2: Ah, très bien. Parfait. Bon, ben, ça me va comme pas. Comme prévision. Peut-être la possibilité de visiter gratuitement, grâce à votre radio ici, Pays d'Auvergne, les sites incontournables. Et pour cela, il faut dépasser les points de Françoise, qui a récupéré 15 points. Donc, il faut faire mieux qu'elle, d'accord?
4: Oui, bon. D'accord.
2: Pour cela, vous avez 4 épreuves, 2 épreuves tongs, 2 épreuves crampons, 3 points pour les épreuves tongs, qui chante, qui parle, et puis après les épreuves crampons, questions de culture générale, et le thème, bien sûr, avec votre maximum de réponses pour faire grimper votre score. Je vous souhaite bonne chance, Alexandra.
4: Merci.
2: Allez, on est parti. À vous de me dire qui chante, on va écouter une intro, à vous de trouver l'interprète. Bravo, félicitations, Dalida, bien entendu, bravo, on l'écoute, Dalida. Trois points, Alexandra, voilà une affaire qui commence bien. À vous de trouver qui

0: En question crampon, il y a 5 points à gagner pour la première épreuve.
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0: Question de culture générale, vous avez une dizaine de secondes pour me donner votre réponse une fois que j'ai terminé de parler. Quel petit gâteau appelé amaretti en Italie aurait été introduit en France au XVIe siècle ?
2: Amaretti, c'est quoi ça ? C'est un peu moelleux,
0: hein.
2: Brioche.
0: Ah non, c'est pas la brioche. C'était les macarons. Bon, 6 points. Rien n'est terminé, puisque vous pouvez, bien entendu, éventuellement, si vous le souhaitez, récupérer 9 points, sait-on jamais, avec une question qui vous tend les bras. Il faut au minimum 9 bonnes réponses hein, pour aller inquiéter Françoise de Rion, d'accord ? Allez, bonne chance à vous. Je vous donne votre thème qui est en train de s'afficher. Citez-moi un maximum de chansons de Jean-Jacques Goldman.
2: Je marche seul, envole-moi, pas toi, échanger la vie, entre gris clair et gris foncé. Je marche seul.
0: Ah, vous avez marché deux fois seul, par contre.
2: Comment ?
0: Vous avez marché deux fois seul, vous m'avez déjà dit une fois.
2: D'accord.
0: Ça vous fait 5 points avec les 6, ça fait que 11. Ah, désolé.
2: Ça suffit
0: pas. Mais non, ça suffit pas. Mais c'était un beau parcours, hein.
2: Puis, oui.
0: Entre gris clair et gris foncé, il faut la sortir, celle-là. C'est pas une des plus connues.
2: Non.
0: Sur l'album Entre gris clair et gris foncé, justement. Bravo, félicitations, 11 points. Vous n'avez pas démérité, mais Françoise a été la plus forte.
2: Non.
0: Faut retenter votre chance une prochaine fois, ma petite Alex, ok?
2: Pas de soucis.
0: Je vous embrasse bien fort. Belle journée à vous.
2: Allez,
0: à très bientôt à Sainte-Florine. Au revoir.
2: Au revoir.
0: Bon, ben voilà, c'est donc notre amie Françoise et notre ami Vincent qui récupèrent le pass objectif Auvergne. Bravo Françoise!
3: Ouais, merci!
0: Félicitations, vous êtes donc l'heureuse gagnante du jour. 7 sites à visiter grâce à votre radio ici Pays d'Auvergne. Entrée gratuite pour 2 personnes. Pour le château de Murol, l'aventure Michelin, le volcan de Montégie, la grotte de la Pierre de Volvic, le panoramique des Dômes, Roya Tonique et le parc animalier d'Auvergne. Un beau cadeau bien sûr qui vous tend les bras. Félicitations pour ce beau parcours et un bel été donc à passer en Auvergne ici.
3: Ouais, c'est super, je suis très contente, merci beaucoup.
0: C'est moi qui vous remercie, je vous embrasse bien fort, la bise à Vincent et puis bel été en notre compagnie Françoise, à très bientôt, au revoir.
3: À très bientôt.
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0: Et nous rejouerons demain avec Ici Pays d'Auvergne, le pass objectif Auvergne, objectif-auvergne.com pour tout découvrir, Tong et Crampon. On rechausse tout ceci demain entre 11h et midi.

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0: William Scheller et son carnet à spirale. Notez-le bien dans votre carnet. Il est bientôt midi.
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0: Premier jour du mois de juillet, bonne fête au Thierry. Il est midi, bienvenue. L'édition de la mi-journée ici Pays d'Auvergne vous est présentée par Noémie Guillotin. Bonjour.
2: Bonjour Laurent, bonjour à tous.
0: Le niveau des cours d'eau continue de baisser dans le Puy-de-Dôme.
2: Canicule, pas de pluie, le résultat c'est un milieu naturel qui souffre. Dans le département, la Fédération de pêche est sur le terrain pour analyser l'état des rivières et des ruisseaux. Car le niveau de l'eau a bien sûr un impact sur les poissons. Et certains cours d'eau baissent plus que d'autres, explique François Desmolles, le directeur de la Fédération de pêche du Puy-de-Dôme.
3: Il y a les cours d'eau qui sèchent le plus vite, qui sont les cours d'eau du massif hercynien, alors qui sont sur du granit. Donc le bassin du Forez, bassin de l'Adour, plus ses affluents, du Livradois, plus tout ce qui est autour de Rion. Et puis alors, je ne parle pas des cours d'eau de Limagne, qui ne sont plus des cours d'eau pour moi, qui sont des rampes d'arrosage, quoi, décalées. Mais voilà, c'est ces cours d'eau qui peinent le plus. Ensuite, on a les Combrailles, le secteur du bassin du Sioulet et du Cher, qui peinent énormément, très rapidement. Après, il y a d'autres cours d'eau, alors tous les bassins Dordogne, Couze, qui résiste plutôt pas mal, la Sioule qui résiste plutôt pas mal. Dans le département, on a 12 500 km de cours d'eau, mais je pense qu'à terme, sur les ruisseaux à truites, on sera, c'est à la louche, hein, mais vers les 4 000-5 000 km de cours d'eau qui seront encore, on va dire, capables d'accueillir des salmonidés.
2: La sécheresse qui conduit la préfecture du Puy-de-Dôme à prendre des mesures de restriction de l'usage de l'eau dans certains secteurs. Pour savoir si vous êtes concerné et par quelles limitations, vous pouvez vous rendre sur le site Vigio. On vous a mis le lien sur ici.fr. Dans l'Allier, la préfecture prend un arrêté, comme elle le fait régulièrement, pour interdire les rassemblements type rave party. Mais là, l'interdiction qui débute aujourd'hui est valable pour tout le mois de juillet.
0: Le réseau de transport en commun clermontois quasiment à l'arrêt aujourd'hui.
2: Le tram ne circule pas. Même chose pour les trambus et pour une dizaine de lignes de bus. Les salariés de la TEC sont en grève toute la journée. Ils dénoncent l'absence de négociations salariales cette année et un gel des embauches. La direction de TEC parle de mesures de sauvegarde qui s'expliquent notamment par les surcoûts liés au prix des carburants. La métropole de Clermont où les piscines passent en mode été, l'entrée est à 2 euros, tarif réduit à partir d'aujourd'hui et jusqu'au 31 août. Vous avez aussi tout un tas d'animations, tout le programme mais sur le site de la métropole.
0: Les vaches seront de retour au prochain sommet d'élevage à Cournon et la star, ce sera cette année la Limousine.
2: Le sommet de l'élevage qui se déroule à l'automne à la Grande Halle d'Auvergne. Benoît Delaloy, l'organisateur, voit grand et espère que cette édition, la 35e, sera une édition record.
4: Une édition record de par son ampleur déjà, 10 000 m² de plus d'exposition, 100 000 m² de stands, donc ça c'est une première, un record d'exposants certainement, 1800 exposants attendus, 120 000 visiteurs à battre, ça c'était le record 2024, on espère que cette année, voilà, sauf pépins sanitaires, on retrouve ce même niveau, voire même on le dépasse, et puis donc beaucoup de nouveautés, on a un hall des bovins laitiers qui est déplacé, qui va être amélioré, et surtout on a un nouveau ring pour les concours de bovins lait. Ensuite, une grande nouveauté aussi au sommet, première fois en 35 ans, nous allons avoir une zone de démonstration de machines agricoles, de tracteurs, voilà, en mouvement.
2: Le sommet de l'élevage qui aura lieu du 6 au 9 octobre prochain à Cournon.
0: Et ça valait le coup de se coucher tard hier soir.
2: Eh oui, pour savourer la belle victoire de l'équipe de France de foot à la Coupe du Monde. Les Bleus ont battu la Suède 3-0 en 16e de finale. Prochain match samedi face au Paraguay avec encore un coup d'envoi tardif à 23h. Et puis on a tous dansé sur leur tube comme celui-ci. N'est-ce pas Laurent, hein, je vois que vous avez guinché, c'est sûr.
0: Oh là là,
2: ben Village People. Victor Willis, le leader des Village People, est mort. C'était celui qui portait le costume du policier. Il avait 74 ans. La météo, une journée plutôt ensoleillée.
0: En effet, des températures agréables sans excès, 22 à 29 prévues cet après-midi en Auvergne.
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0: Ensoleillement bien présent, quelques nuages apparaissent temporairement et qui resteront inoffensifs. 22 à 29 cet après-midi en Auvergne. L'année prochaine, une belle nuit, des températures agréables, demain matin, 10 à 15 degrés. Et pour demain, jeudi 2 juillet, une journée prévue. prévu ensoleillé avec quelques nuages très discrets. Les températures entre 23 à 26 pour les altitudes, 29 à 30 degrés au maximum en pleine. Pour vendredi, on prend la même équipe et on recommence. Temps ensoleillé du matin au soir. Les températures matinales 13 à 18 degrés au réveil. L'après-midi, elles culminent entre 23 et 30 degrés. Pour samedi et dimanche, semble-t-il, le même type de temps et température un petit peu plus chaude. On devrait dépasser la barre des 30 degrés samedi et dimanche après-midi en Auvergne. Belle matinée en notre compagnie, 12h05, on est tous au taquet, c'est parti.
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2: Bonjour la France, j'espère que tu vas bien la France. Nous sommes mercredi, je n'ai pas de candidat. Autant vous dire qu'aujourd'hui et demain, j'ai intérêt à gagner.
7: Elle va pas bien.
2: Sinon, on va finir la saison avec une personne avec un ego surdimensionné. Hein,
7: je pense qu'ils sont en train ils étudient les nouveaux plans de construction de la maison de la radio pour agrandir les portes.
2: Voilà, donc la France, si tu pouvais penser à moi. Bien, je rappelle que toute la semaine, nos candidats vont s'affronter pour aller en finale vendredi. Le premier prix, les amis, c'est... Ça sent les vacances. On vous offre un séjour pour 4 adultes à PortAventura World. Et oui, 3 jours, 2 nuits, pension complète, hôtel 4 étoiles. Et donc vous avez l'accès illimité pendant 3 jours à PortAventura Park. Vous avez l'accès à Ferrari Land. Et vous aurez 100€ de carburant pour aller dans ce magnifique endroit. Si on ne gagne pas ça, qu'est-ce qu'on gagne, mon bouchon ?
7: Bah écoutez, pour accompagner un beau séjour comme ça en Espagne, il faut qu'on se mette à l'heure espagnole.
2: Bien sûr.
7: Mesdames, messieurs, Joe Malango et sa famille.
2: Olé !
7: Il a fabriqué una machina à café, 30 de dosetta. Si verre en verre, voilà, qu'est-ce que la machine peut être pour vous vendredi.
2: Eh ben, on attaque tout de suite nos deux candidates, qui sont des filles, Céline et Alexandrine. Bonjour les filles, comment ça va ?
8: Bonjour. Bonjour Valérie.
2: Alors, Céline joue avec ici Dromardèche, Alexandrine avec ici Occitanie. Comment ça va, Céline ?
7: Beaucoup trop de femmes.
8: Eh ben, ça va très bien. Je suis bien contente de vous avoir.
2: Eh ben, moi aussi, figure-toi, parce que la Dromardèche, c'est un peu ma passion dans la vie. Alors, tu as 52 ans, tu habites Bourg-les-Valence.
8: C'est ça.
2: Alors, je sais plus comment on dit les habitants de Bourg-les-Valence.
8: Les Bourquins.
2: Les Bourquins ?
7: Les Bourtins.
2: Non, Bourquin.
7: Ah, Bourquin.
2: D'accord. Ah d'accord, ok, t'es une petite Bourquine quoi. Hein ?
8: Et ben voilà.
2: Voilà. Alors, tu vis avec Franck, tu as 2 enfants et tu as un petit chat.
8: Oui.
2: Alors, j'aimerais comprendre pourquoi ton papa et ta famille proche t'appellent Totoche.
8: Oh, eh ben, je ne sais pas.
2: Oh, ah oui, d'accord.
8: Parce que quand je demande à mon papa, il me dit « je ne sais pas ».
2: Ah d'accord.
8: Okay. Toute petite, je t'ai appelée comme ça, mais je ne me souviens plus pourquoi et c'est resté.
2: Totoche, quand même, Totoche.
8: Quand même.
2: Alors,
8: je vous ai dévoilé quelque chose. Hein.
2: Ah ben j'adore. Moi les surnoms, tu sais, Totoche, moi c'est Valoche. Hein. Remarque, c'est pas mieux. Alors, tu bosses au rayon vêtements d'un hypermarché. Tu bosses où ? À Bourg-les-Valence ou plus loin ?
8: Oui, tout à fait, à Bourg-les-Valence.
2: Eh ben voilà. Et alors, il paraît que petite, on voulait faire danse avec les stars. On faisait de la danse de salon ?
8: Ben oui.
2: C'était quoi ta danse préférée ?
8: Le rock.
2: Ah oui, voilà, bon bah alors t'as pas continué parce que bon à l'époque il y avait pas Danse avec les stars, mais s'il y avait eu Danse avec les stars, bah oui, t'aurais pu être danseuse là-bas. Bon, tu regardes Danse avec les stars ?
8: Oui, je regarde, j'aime bien.
2: Évidemment.
7: Bah, t'as vu Valérie quand même ?
8: Bien sûr.
7: Bah voilà.
2: Évidemment, comment te dire ? La reine du quick step. Ben oui. Alors, comme nous avons démarré très en retard, rapport au cadeau qui fait deux minutes d'annonce,
7: 2,5 km,
2: je vais tout de suite te faire gagner ton premier point, ma chérie, avec la première question, vrai ou faux. Tiens, on va se mettre un tango, c'est pas mal. Alors, figure-toi que le pape François, il a été videur de boîtes de nuit en Argentine avant d'être pape.
9: Est-ce que c'est vrai ou faux? Top chrono 5 secondes. Il a été videur de boîtes de nuit en Argentine. Vrai ou faux?
8: Je dirais faux.
9: Non, c'est vrai! Évidemment, mais oui, il a fait plein de boulot à Buenos Aires pour financer ses études. Il a été videur de nuit, agent d'entretien, technicien de labo. Voilà, donc comment te dire? Bon, pas de points, mais tu sais un truc maintenant.
10: Et le nouveau pape, il sera à Paris d'ailleurs le 28 septembre prochain avec une messe sur le Champ de Mars. Non, à la Concorde. Un événement quand même, hein. Alexandre, je vois que vous en foutez complètement.
9: Complètement, comment te dire?
10: Alexandrine est avec nous, avec ici Occitanie. Bonjour Alexandrine.
11: Bonjour.
10: Alors, j'aime bien ce prénom, sympa ça, Alexandrine. Oui. Tu habites à Montrabé, c'est en Haute-Garonne. Sois la bienvenue. Tu es mariée? Tu vis comment? Oui.
11: Oui, je suis mariée.
10: Comment s'appelle la personne?
11: Il s'appelle Fadel.
10: Fadel, très bien. Fadel, il y a une fille, c'est la vôtre?
11: Oui.
10: Charlène, 28 ans. Voilà. Et du coup, eh ben, t'es mamie, si je dis pas de bêtises.
11: Oui, je suis une jeune grand-mère. Donc, j'ai un petit-fils qui a 4 ans, bientôt 4 ans et demi, et qui s'appelle Ismaël.
10: Et t'es devenue grand-mère, t'avais 49 ans, en fait, hein, si je fais bien les calculs. Donc, jeune grand-mère, quoi.
9: Oh, il s'appelle jeune Ismaël. Ismaël, quel joli prénom.
10: Ouais, c'est tout mignon, ça, Ismaël. Mmh. Alex, pour toi, hein, voilà, Alexandrine, on parlait de Totoche. T'as pas vraiment de surnom, toi, c'est Alex, hein, tout simplement, pour les potes, les collègues. Ouais.
11: Voilà, tout le monde m'appelle Alex et mon mari m'appelle Mathus. Voilà.
10: Oui, c'est normal, ça. C'est sympa. Bon, Alexandrine, tu travailles et tu es agent EDF.
11: Tout à fait.
10: Qu'est-ce que tu fais exactement? C'est quoi ton expertise?
11: Alors, donc je suis expert technique. Je fais plutôt un travail de bureau. Je fais du contrôle qualité sur des dossiers et j'attribue de la certification en économie d'énergie pour encourager de la rénovation énergétique. Et derrière, nous finançons, nous attribuons des primes. Donc, c'est vraiment un travail de qualité.
10: Cette phase est beaucoup trop longue, mais j'ai compris. Avant, tu étais secrétaire, tu as été assistante commerciale et aujourd'hui, voilà, tu fais ça avec EDF. Ça a l'air super intéressant, en tous les cas, ton métier.
11: Oui,
10: Alexandrine, allons-y sur la question. La première question, je te rappelle que j'ai deux candidats et que je compte sur toi pour que tu sois...
9: Ouais, ça va, stop, pose la question.
10: La troisième. Voici un petit extrait.
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10: Eddie Mitchell et le hamburger. Le hamburger a été inventé dans la petite bourgade de Burgsville, dans le Tennessee, aux États-Unis. Est-ce que c'est vrai ou faux? 5 secondes, Alexandrine.
11: Je dirais vrai.
10: Tu dis vrai. Le hamburger tire ses racines de la ville? Non, de Hambourg, c'est donc faux. C'est Hambourg. Ben oui, il a vu le jour il y a plusieurs siècles, c'était au 19e siècle. Et non, je suis désolé.
9: Allez, ça fait 0+0, la tête à Toto. Et là, tout de suite, ah là là, j'aime quand vous dansez. Bon, pas en voiture, hein, les gars, vous vous arrêtez sur le côté.
10: Ah ben oui,
9: on sort de la caisse, on bouge son boule et on fait pour une begina avec toi. Pour une begina.
10: Excusez-moi, moi, je vais pas écouter Marc Lavoine, je vais aller lire le dernier Nadine Mouchet.
9: Allez, Marc Lavoine, pour une begina avec toi, vous écoutez ici, on vous aime, à tout de suite.

0: C'était le puzzle macabre de Nadine Mousselet que j'ai lu avec bonheur. Ouais.
1: Toi, tu...
0: le nouveau Nadine Mousselet,
1: c'est toi, c'est ta petite passion.
0: Ah oui, moi, Marc Lavoine, voilà, je crois. Puzzle macabre quand même.
1: Ouais, Marc
0: J'aime
1: Lavoine.
0: Bien Marc, hein,
1: mais oui, on adore les jingles.
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1: On est très triste quand il n'y a pas la pub de Nadine Mousselet pour ses romans, parce que
0: c'est partie de ces personnages légendes, Joe Malongo, Nadine Mousselet.
1: Mais oui, Lucinda Riley, enfin, tous ces personnages qui font partie de l'émission.
0: Avec nous depuis 2 ans.
1: Et voilà. Alors, nous jouons avec Céline et ici Dromardèche contre Alexandrine et ici Occitanie. Céline habite à Bourg-les-Valences. Céline, alors il paraît que bon, ok, tu voulais être danseuse de salon, t'as pas fait ce que tu voulais, mais... Tu continues à faire de la danse, tu fais de la zumba, du jambala, du step et de la salsa.
3: Oui, un petit peu.
1: Alors, la salsa, comment ça se passe au niveau du bassin, putain, là?
3: Ah, ça va bien, mais c'est dur quand même. Hein.
1: Ah, c'est dur, mais c'est pas aussi dur que la samba, ma chérie. La samba, c'est dur. Bon, et alors, tu fais combien de fois par semaine de la salsa?
3: Une fois seulement, c'est pour ça que c'est un peu dur quand même.
1: Ah oui, mais alors est-ce que tu y vas avec Franck? Ou alors Franck il danse pas?
3: Alors oui, j'y vais avec Franck, mais le souci c'est que on peut pas danser ensemble pendant toute l'heure parce qu'on tourne.
1: Ah,
0: avec d'autres
3: partenaires. Et du coup avec son cavalier, on danse quoi? 5 minutes au début, 5 minutes à la fin quoi.
1: Oui, mais bientôt vous allez devenir des bêtes de salsa et vous pourrez danser ensemble. Là ils font tourner pour que vous appreniez vraiment les pas quoi. Qui est pas de.
3: Eh oui.
1: Alors, tu ne fais pas beaucoup de bricolage. Bon, ça, c'est pas. Bon, bon. En revanche, t'aimes bien t'occuper de tes fleurs. Tu fais du jardinage.
3: Oui, voilà, c'est ça.
1: Et alors, il paraît que tu fais des boutures et que tu donnes ça à tes copines.
3: Oui, c'est des plantes grasses. Je crois que ça s'appelle les succulentes ou je sais plus trop
1: les noms. Ah, c'est beau, les succulentes. Mmh. Et alors, t'es douée? Parce que moi, je sais pas faire une bouture, par exemple, tu vois.
3: Mais non, mais je ne suis pas douée. Ça pousse tout seul, parce que j'ai pas la main verte. Donc, si je le fais, tout le monde peut le faire.
1: Ah, d'accord. Bah, écoute, je vais acheter des succulentes, alors, parce que ça va être
3: ah, oui, vraiment.
1: Ok.
0: Mais vous avez tous les talents, Valérie. Quoi que vous touchez, vous le savez, ça se transforme en or.
1: Mince. Oh, bah, j'aimerais bien, dis donc. Oh là.
0: Moi aussi.
1: Allez, enfin, tu sais comment ça a fini. Tu connais la légende de Midas, hein, le pauvre.
0: Le pneu?
1: Aïe, aïe, aïe. Bon, allez. Je vais plutôt tout de suite poser la question à ma petite Céline pour qu'elle marque son premier point. Tiens, je vais te parler de la Finlande, un joli pays du Nord. Écoute, en Finlande, des agriculteurs peignent les bois des serres.
0: Bonjour madame.
1: Ça c'est Eric Bastien qui demande un sandwich.
0: Oui.
1: Donc il paraît qu'en Finlande, les agriculteurs peignent les bois des serres avec de la peinture réfléchissante. Est-ce que c'est vrai ou faux, top chrono? 5 secondes.
3: Je dirais que c'est faux.
1: Et non, c'est vrai. Et oui, parce que c'est l'association des éleveurs de rennes en Finlande. Et ils pulvérisent une peinture réfléchissante sur les bois des rennes pour qu'elle soit plus visible et pour que les collisions se fassent moins. Donc voilà, c'est une très bonne idée des Finlandais. Pas de point.
0: Alexandrine. Bah oui, Alexandrine n'a pas de point non plus, mais Alexandrine revient en force avec Occitanie, Haute-Garonne. On l'a dit, jeune grand-mère à 49 ans avec le petit Ismaël. Tu as déjà des choses de prévues pour cet été, par exemple? Tu as des vacances qui sont organisées ou pas?
4: Alors, les vacances, je n'en prends pas beaucoup cet été.
0: Ah bon?
4: Je partirai plutôt, moi, fin septembre, début octobre.
0: Ah oui.
4: Donc là, je vais partir, je vais faire un voyage en Guinée, voilà,
0: ouais.
4: Mon mari est originaire de là-bas.
0: D'accord.
4: Et sinon, si j'ai pris quelques jours au mois de juillet, mais bon, on a des travaux à la maison et puis on a la piscine, donc bon,
0: ah oui.
4: On est presque en vacances, quoi.
0: Alors, ça tombe bien que tu parles de la piscine parce que tu ploufes. Tu fais de l'aquagym, toi, t'es sportive. Aquagym régulièrement? Ouais.
4: Non, j'en fais un petit peu à la maison.
0: Oh, c'est bien.
4: Quand je vais dans des centres, voilà, quand je vais dans des centres balnéo, j'en fais un petit peu. J'essaye de nager, mais c'est pas une activité régulière.
0: Bon, tu marches beaucoup, donc voilà, tu te maintiens en forme, c'est ce qu'il faut. Et puis alors, tu connais parfaitement bien ce générique de télévision. Et l'émission qui revient.
1: In the middle of the street.
0: Oui, l'émission qui revient sur
1: M6.
0: Mais
1: oui, allez vous inscrire sur M6+, les amis, voilà. On va vous refaire vos maisons.
0: Déco, Valérie, Damido,
1: oui.
0: Qui est en retour sur M6. Alors en voilà une qui a suivi tes conseils, Valérie. Parce que toi, tu bricoles, tu sais peindre, tu sais démonter un siphon, tu sais remplacer une poignée de porte. Bon, tu sais tout faire.
4: Alors, quand même pas. Mais quand on a une maison et un jardin, voilà, et ben, il faut apprendre, il faut se débrouiller. Et puis oui. C'est du plaisir d'entretenir son chez-soi.
0: Bien sûr, mais t'es manuel, hein, tu fais de la couture, des torchons, des rideaux, des vêtements aussi un petit peu?
4: Voilà, je peux transformer des vêtements, des petits ourlets, oui, des petites choses. Hein. C'est pas de la grande couture non plus. Hein.
0: C'est bien. Puis tu t'occupes de tes fleurs, voilà. Tu cultives ton jardin, comme dirait l'autre.
4: Exactement.
0: Nous jouons, Alexandrine. Allez, une question supplémentaire et surtout un premier point. Ça serait quand même intéressant. Extrait.
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0: L'Europe est le seul continent à ne pas posséder de désert. Vous entendez dans la chanson. Est-ce que c'est vrai? Est-ce que c'est faux? Top chrono. L'Europe n'a pas de désert.
4: Je dirais que c'est vrai.
0: C'est faux. Il y a désert. Et en plus, c'est là, c'est en Espagne, puisque c'est là où on vous offre ce beau cadeau. C'est en Andalousie, c'est celui de Tabernas, en Andalousie, dans le sud donc de l'Espagne, qui a servi de décor d'ailleurs à pas mal de westerns, qui est assez connu.
1: PortAventura, c'est pas du tout dans le sud de l'Espagne, hein, c'est limite à la frontière. Hein,
0: ça reste quand même l'Espagne, là, on est d'accord.
1: Oui,
0: l'Andalousie, c'est le sud de l'Espagne.
1: Oui, d'accord, mais c'est pas là où on les invite.
0: Excusez-moi, Monaco, c'est en France
1: Je sais pas, mais en tout cas, PortAventura, c'est pas dans le désert. Okay.
0: Mais qui a dit que c'était dans le désert?
1: Toi, t'as dit c'est là où on vous invite.
0: C'est en Espagne. Je voulais dire.
1: Ouais, c'est ça.
0: Vous me cherchez, vous, hein?
1: Ouais, pas du tout. Mmh. Allez, c'est bien. Donc, ça fait toujours 0+0, la tête à Toto.
0: Ouais.
1: Et là, tout de suite, on va écouter une magnifique chanson. J'adore. C'est bon entendeur.
0: C'est pas nous, hein. On n'est pas bon entendeur.
1: Le ciel est bleu.
0: Ah, c'est ça, ouais.
1: J'ai deux amis qui sont aussi les amoureux. Je vous aime. Vous écoutez ici, à tout de suite.
0: Surtout pas de candidat.

0: Exactement.
1: J'ai deux amis qui sont aussi les amoureux.
0: Isabelle Pierre, bon entendeur, avec le temps est bon sur ici.
1: Ici, elle est bleue sur ici. Oui. Allez, à tout de suite,
0: Jingle.
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0: Je vous ai dit que le puzzle macabre était sorti de Nadine Mouchelet.
1: Oh, le nouveau Nadine.
0: Je vous jure.
1: Oh mon Dieu.
0: Une histoire de trésor,
1: d'héritage. Oh là là, les filles, là, Céline et Alexandrine, alors que vous lisiez Nadine Mouchelet, Lucinda Riley, c'est tellement palpitant.
0: Le papillon doré.
1: Oh là. Alors, Céline, comme ça, on aimerait bien déjeuner avec Céline Dion. On adore Céline Dion.
3: Ben oui.
1: Ouais. Et tu la vois là, à la rentrée là?
0: T'as rendez-vous avec elle ou...
1: Non, mais je veux dire, tu vas à son concert quand qu'elle va donner là?
3: Non, malheureusement, non, je n'ai pas de place. Par contre, en septembre, je vais voir Génération Céline. C'est d'autres chanteuses qui chantent du Céline Dion. Bah, c'est une autre consolation.
1: C'est bien. Moi, je trouve que c'est bien. Voilà, il y a un moment donné.
0: Oui, mais c'est pas Céline quand même.
1: Oui, mais c'est les Céline Dion, elle n'a qu'à faire des places qui ne coûtent pas de reins, quoi. À un moment donné, voilà. Ok.
3: C'est ça.
1: Voilà, on est d'accord. Bon, voilà.
0: C'est le cas, je vois.
1: Ouais. Alors, ma petite chérie, c'est le quiz musical. Est-ce que tu chantes? Est-ce que tu fais des karaokés avec tes amis?
3: Pas trop. Je chante beaucoup toute seule dans la voiture.
1: Mais c'est déjà pas mal. Alors écoute bien. C'est le mot manquant qu'on va devoir découvrir. Je vais te faire écouter une chanson de Gilbert Bécaud. Il y a deux mots à trouver, un point par mot. Donc c'est une chanson archi connue.
0: Ah,
1: écoute
0: oui.
1: Bien. Quand il y a le mot qui manque, t'entendras un pouet-pouet. Attention.
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0: 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Voilà, top chrono, 10 secondes.
1: Ce temps m'indiffère.
0: Eh bien, nous allons écouter tout de suite Gilbert qui va nous donner la réponse. Je pense que c'est pas mal.
2: Et maintenant,
0: que vais-je faire?
3: D'avoir des crampes, le gars, il joue toujours la même chose.
0: De tout ce temps, oui, premier point. Que sera ma vue? Et attention, de tous ces gens qui m'indiffèrent. Bravo, Céline, 2 points, bravo.
1: Ah, quand même, merci.
0: Quand même, ça démarre.
3: Allez. Ah là là, Alexandrine, passons à table rapidement avant de jouer, j'ai faim. Et je me suis laissé dire que côté cuisine, c'était pas mal.
1: Oui.
3: Allez, qu'est-ce que tu nous prépares pour midi, pour 13h là?
1: Alors, à midi, ce sera une salade, tout simplement, et un fruit, on va faire léger.
3: Ah oui, t'es léger, là.
1: Sinon, oui, je cuisine un petit peu, oui.
3: Non, mais attends, je viens pour une salade et un fruit, c'est sympa, mais tu... Je sais pas, tu veux pas me faire ton petit poulet au citron, là?
1: Ah non, pas en semaine, non, ça on le fait quand on a de la famille ou des amis, attends, on adore ça.
3: Mais je ne suis pas un ami, c'est ça que t'es en train de dire?
1: Ah, si, mais bien sûr.
3: Fou, ça. Un petit poulet au citron dans une recette sénégalaise. Voilà ce qu'Alexandrine sait nous faire. Petite tarte tatin et tiramisu en dessert, ça vous va? Petit pastis landais aussi. Toutes tes spécialités. Alexandrine.
1: Oui.
3: Es-tu spécialiste de la musique? Réponse tout de suite. Avec ton quiz et le mot manquant, une chanson hyper connue comme celle de Gilbert Bécaud. On est sur Starmania, la comédie musicale, le blues du businessman. La chanson s'arrête à 2 reprises et tu devras trouver les mots qui manquent.

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0: Bravo, Alexandrine, bravo.
1: Ah, enfin.
0: Eh ben oui, enfin.
3: Ah.
0: Deux points.
3: Ben voilà, les filles, vous marquez les points en même temps, c'est magnifique ça. Ça fait 2 points pour Céline, 2 points pour Alexandrine. Ça, c'est bien ça, j'aime quand ça marque des points. Surtout ma candidate Céline, hein, voilà. Allez, tout de suite, c'est l'heure de la réclame, mais pas que. Et non, parce que c'est aussi l'actualité dans vos régions, grâce au 44 local de votre radio ici. A tout de suite, mes petits poulets.
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6: Avec ce rendez-vous à noter sur vos agendas pour ce week-end, le marché de l'amour s'installe dans le Puy-de-Dôme, 4 et 5 juillet. La commune de Charbonnières-les-Varennes va accueillir un événement inédit, la toute première édition auvergnate du marché de l'amour, ce samedi 4 et dimanche 5 juillet. L'amour est dans le pré, week-end familial gratuit en pleine nature qui mettra à l'honneur la convivialité, le terroir et la solidarité avec le monde agricole. Bien sûr, avec en toile de fond l'émission L'amour est dans le pré. Rencontre avec les agriculteurs, douzaine de visages phares de l'émission d'M6, marché de producteurs et d'artisans, une quinzaine de stands, food trucks locaux valorisant les richesses et spécialités de notre territoire, et puis une soirée festive et solidaire le samedi soir dès 19h30, grande soirée organisée afin de récolter des fonds reversés à l'association des candidats pour soutenir des projets d'aide au monde agricole. Le marché de l'amour, c'est ce week-end du côté de Charbonnières-les-Varennes.
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3: Et je vous rappelle que toute la semaine, les candidats s'affrontent pour la finale de vendredi. Le premier prix, c'est un séjour pour 4 adultes à Port Aventura World avec 3 jours, 2 nuits en pension complète dans un hôtel 4 étoiles. L'accès illimité pendant 3 jours à Port Aventura Park. Un accès à Ferrari Land, 100 euros de carburant pour y aller. Si vous ne gagnez pas ça, vous gagnez bien sûr la machine à café Malongo, les 32 dosettes et les 6 verres en verre. Allez, jingle, on reprend la compète.
0: Olé !
3: Qu'est-ce qu'il y a ?
0: C'est le nouveau jingle au taquet. Jusqu'à vendredi, à chaque fois que vous direz jingle, ce sera ça.
3: Ah,
0: ça
3: okay,
0: vous plaît ?
3: D'accord.
0: Ça vous va ?
3: Ah, c'est marrant, moi j'adore l'Espagne, tu sais. Donc.
0: Bon bah voilà, donc vous pouvez me refaire jingle pour voir ?
3: Jingle.
0: Ah voilà, moi j'aime bien. Hein.
3: Olé ! Alors, Céline qui joue avec ici Drôme Ardèche. Céline, alors comme ça, quand on était petite, on balançait des boules puantes dans l'ascenseur des nouvelles galeries à Valence ?
7: Mais non, faut pas dire ça !
3: Ah bah je sais pas, tu l'as raconté à Gwen, faut rien dire à Gwen, hein, je t'explique. Qu'est-ce que c'est que cette histoire ? Parce que du coup, ça bloquait un peu l'ascenseur. Raconte-nous ça.
7: Un petit peu, oui.
3: C'est-à-dire, hein ?
7: Tu jetais combien ? Ouais, 13 t'as... ou 14 ans quand même.
3: Combien tu jetais de boules puantes dans ce pauvre ascenseur ?
7: Oh, pas tant que ça. On a fait, allez, 3 fois grand max.
3: Ouais, bien sûr. Et du coup, bah, plus personne pouvait prendre l'ascenseur. Et en plus, tu te baladais dans le magasin et tu remettais des boules puantes dans le magasin.
7: Moi, une fois, je crois.
3: Ouais, bien sûr.
0: Je crois que c'est pas clair, le dossier, là. Je crois que c'est pas clair, votre truc.
3: Bien sûr. Comment s'appelait ta copine ? Tu t'en rappelles ?
7: Voilà. Isabelle.
3: Alors, Isabelle et Céline, hein, les nouvelles galeries peuvent nous appeler. Enfin, ça a fermé, les nouvelles galeries à Valence.
7: Ouais, depuis, voilà, on craint plus rien.
3: Donc, on craint plus rien, on peut le dire.
0: Bah, c'est hein, à c'est... cause d'elle que ça a fermé.
3: Mais non, ça... si seulement c'était ça. Et donc, du coup, bah voilà. Mais tu faisais pas que ça. Parce que t'étais une coquine, t'adorais faire les appels téléphoniques anonymes, sonner aux portes, partir en courant.
7: Bah oui, c'était les petites bêtises gentilles pour l'époque, hein, quand même.
3: Bah oui, c'était mignon, c'est vrai, mais En vacances, tu... avec ton cousin, tu faisais quoi déjà? Vas-y, je
7: Un petit ballon de baudruche avec de l'eau, du quatrième étage, sur les petits passants vacanciers.
3: Ah là là, c'était toi la terreur.
0: Oui, on est sur la... du cobu là.
3: On est sur la terreur de la Drôme Ardèche, c'était Céline. Ah là là là là. Bon, tu t'es jamais fait choper, tu t'es jamais fait engueuler.
7: Non.
3: Bon, voilà, le reste c'est de la littérature, on s'en fiche. Alors, par contre, t'es un peu... t'es un petit peu... t'oublies tout. T'es un peu comme notre petit Pierre Richard, parce que tu oublies tout le temps ton sac à main sur le toit de la voiture.
7: Bah, pas tout le temps, mais ça m'est arrivé quelques fois, et c'est vrai que c'est bien énervant quand même.
3: Bah, tant qu'il tombe que sur le pare-brise, ça va. S'il tombe sur de par terre et que tu le vois pas, c'est un peu plus embêtant quand même.
7: En général, on le voit bien quand il tombe.
3: Ah là là là là. Bon, alors là, tu sais, c'est le moment de t'envoler dans les scores. C'est la question à choix multiples. Je te pose la question, je te fais des propositions de réponses. Et à mon top chrono, t'auras 10 secondes pour me donner ta réponse. Tiens, écoutons.
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3: Julien Doré, les crocodiles. Alors aujourd'hui, mercredi 1er juillet, le film concert qui a été capté lors de la dernière date de concert de Julien Doré est diffusé au cinéma pour une soirée unique. Mais est-ce que tu sais le nom, le titre de ce film qui va passer au cinéma? Est-ce que c'est Aimé Tour, Coco Caline fait son cinéma, Le dernier pestacle où Éric Bastien est un crocodile?
0: Voilà.
3: Donc c'est quoi le nom du film qui passe à partir d'aujourd'hui dans les cinémas? Aimé Tour, Coco Caline fait son cinéma,
7: Le dernier... sur Le dernier pestacle.
3: Le dernier pestacle, t'es 100% sûr?
7: Oui.
3: Eh bien, c'est une bonne réponse, oui. Voilà, c'est Le dernier pestacle et c'est une seule soirée au cinéma. C'est magnifique. Voilà, tu as 3 points de plus, tu as 5.
0: Bon, on a 2 points.
7: Je vais très souvent au cinéma.
3: Eh ben voilà.
0: Alexandrine, on a 2 points, mais on va pouvoir égaliser. Alors, on va jouer dans un instant, mais on en profite pour faire connaissance jusqu'à 13h. On a dit il y a un instant que tu cuisinais de bonnes choses, notamment ce petit poulet au citron dans une recette, c'est décalé. Oui. Ah, là, là, là. Alors tu as des qualités, c'est vrai, mais tu as aussi des petits défauts. Et on aime bien en parler, parce que ça nous fait toujours un peu rigoler. On entend Monk, tu sais, c'est voilà, t'es un peu comme ça, t'as des petites manies, tu vérifies que la porte d'entrée est bien fermée plusieurs fois.
7: Oui, c'est vrai.
0: Mais combien de fois? Genre avant de te coucher, il faut que tu t'y retournes combien de fois?
7: Oui, je sais que je l'ai fermé, mais je vais me coucher et il faut que j'envoie soit mon mari ou que je redescende pour m'assurer que c'est bien fermé. Une fois, deux fois. Alors pas tout le temps, mais c'est quand même souvent.
0: Ouais. Ok, ouais, ouais, j'entends. Bon, t'as aussi un petit côté maniaque. Alors là, c'est plutôt pour le ménage. Là, la propreté, il faut que ce soit impeccable à la maison. Il faut que ça brille.
7: Ouais, plutôt. Ouais.
0: Mais d'où se vient cette maniaquerie un peu excessive? Sur le rangement aussi, il n'y a pas que la propreté. Enfin, voilà.
7: Ah, le rangement, je me fais violence, je laisse un peu traîner maintenant, mais je pense que ça me vient de... pas chercher, ma mère, qui m'a senti la même chose. Hein.
0: Comme souvent. Bon, ce qui me plaît, c'est que tu as un porte-bonheur, j'espère que tu l'assures toi, tu possèdes un œil de Lucie, donc c'est un coquillage.
7: Oui, tout à fait.
0: Et tu l'as avec toi,
7: ma soeur qui... ouais. Oui, je l'ai avec toi, il est dans mon porte-monnaie. C'est ma sœur aînée qui me l'a offert. Okay. C'est un tout petit coquillage qui a un demi-centimètre de diamètre à peu près. Et en fait, on le glisse dans son porte-bonnet et c'est censé apporter protection, chance, prospérité. Et lorsqu'on se voit, ma sœur et moi, eh bien, on vérifie qu'on lâche.
0: Que vous l'avez bien, c'est trop beau.
7: C'est une belle histoire
0: de sœur, ça. Allez, voici ta question. Alors, tu as, je regarde, oui, tu es un petit peu de la même génération que moi, donc tu as
3: Génération
0: connu... Génération X. T'as connu le Walkman, bien sûr, le Walkman.
7: Oui, oui.
0: Aujourd'hui, nous sommes le 1er juillet, Valérie l'a dit, car elle a bonne mémoire. 1er juillet, c'est également l'anniversaire de la sortie du tout premier Walkman, de Sony. Voilà, c'est aujourd'hui qu'il sortait. Mais est-ce que tu sais quelle était sa couleur principale, le tout premier Walkman de Sony? Il était rouge, il était jaune, il était bleu et argent, ou noir, une des couleurs préférées d'ailleurs de Valérie D'Amito. Top chrono, 10 secondes. Rouge, jaune, bleu et argent, ou noir?
7: Moi, je dirais qu'il était bleu-argent.
0: Je vois exactement à quoi ressemble ce Walkman et tu as raison, il était bleu et argent. Il a été lancé en 1979, il s'appelle le TPS L2 et c'était effectivement cette espèce de design très années 80. Bravo.
3: Alors ça fait 5 pour Céline, 5 pour Alexandrine. Et là tout de suite, bah, ça va nous ramener presque à l'époque du Walkman. Oh là là, bah oui, là on est avec mon 500 et Métiaque les gars, je vous le dis tout de suite. C'est Nick Kershaw, The Riddle, à vous écouter ici, on vous aime, à tout de suite.

0: Elle portait ses tiags, elle avait déjà son Walkman sur les oreilles. Bah, elle écoutait Nick Kershaw à cette époque.
1: Évidemment, jungle.
0: Avec The Riddle.
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0: Attendez, ils sont trompés de jingle, hein. C'est pas ça le jingle, on a dit que c'était ça. Hein.
1: Ah d'accord.
0: Ça
1: va,
0: okay. Alors.
1: Olé. Bien, alors, Céline et Alexandrine, vous êtes à égalité. Vous avez 5, c'est dingue. Vous êtes vraiment les filles à égalité parfaite. Alors, ma petite Céline, comme ça, on a un petit peu des manies.
3: Moi ?
1: Moi, j'ai des manies, dit-elle. Alors, comme ça, oui, c'est un peu comme Monk, hein, on vérifie le gaz et les prises électriques.
3: Ah là là, c'est insupportable.
1: C'est-à-dire, il paraît que tu pars du boulot, tu débranches les prises, tu débranches les appareils, tu vérifies la porte d'entrée, enfin, tu vérifies tout, quoi.
3: Oui, puis je suis un petit peu comme Alexandrine, je crois que même si je le fais, j'envoie quelqu'un le faire pour moi, ou je rappelle et je dis, tu peux vérifier que j'ai bien fait ça. Je le sais, mais tant qu'on me l'a pas dit, bah, c'est compliqué.
1: Mais attends, enfin, c'est-à-dire, t'as déjà eu un accident électrique ? Enfin, je veux dire, qui a déclenché cette petite passion des prises et des portes ?
3: Mais je crois que c'est ma mère aussi, parce qu'elle fait pareil. Et il y a eu une chose qui n'a rien arrangé, c'est qu'il y a quelques années, il y a une maison à côté de chez moi qui a brûlé. Donc, comment te dire ?
1: Ah oui, maintenant tu fais gaffe. Ouais, je comprends. Alors là, moi, je ne fais pas ça, mais je ferais bien de le faire. Moi, j'ai tendance à tout laisser ouvert. Alors, il paraît qu'on adore les activités à sensation. Il paraît que tu as sauté en parachute avec ton fils.
3: Oui.
1: C'était bien ?
3: Ah, super bien.
1: Ah! Et alors, t'as fait une plongée en scaphandre à l'île Maurice.
3: Oui, tout à fait.
1: Oh là là là là, c'est pas trop étouffant le scaphandre là?
3: Eh ben, j'avais peur, effectivement, parce qu'au moment où ils te mettent ça sur la tête, t'as tendance à hyperventiler. Puis non, une fois que t'as compris que t'étais bien, ben, tout se passe bien.
1: Oh là là, comme dans le Grand Bleu. Oh mon Dieu, mon Dieu, mon Dieu. Et du coup, t'as vu des beaux poissons?
3: Ah oui, très beau. Vraiment, j'ai des photos d'ailleurs, c'est génial.
1: Oh là là.
0: Oh, j'avais pas écouté ce générique depuis 1812, quoi. Ushuaïa. Générique d'Ushuaïa, ça, quand même.
1: Oui, et alors tu interromps donc ma candidate.
0: Ah oui, parce que ça a provoqué en moi quelque chose. Oui.
1: Ça provoque quoi chez toi ?
0: Je sais pas.
1: L'envie de couper la parole aux gens ?
0: De déstabiliser.
1: Oh là là, c'est pas possible. Bon, ma chérie, tu as 5. Elle a 5, c'est bien là. Si tu marques tout de suite 5 points là, allez, on s'envole. Écoute bien. Si tu flânes dans le quartier de Plaka, quelle capitale européenne visites-tu ? Si tu flânes dans le quartier de Plaka, t'es dans quelle capitale européenne ? Top chrono, 10 secondes.
3: Je sais pas.
1: T'es à Athènes, parce que Plaka, c'est le plus vieux quartier d'Athènes. C'est au pied de l'Acropole. Et c'est super beau d'ailleurs, Plaka. Et donc, tu n'as pas trouvé, mon petit chéri. Donc, tu restes à 5.
3: Je ne savais pas du tout.
0: Vous venez de ranger le point dans le Plaka.
1: Qu'est-ce que tu racontes ?
0: Vous n'avez pas donné votre point. Vous l'avez laissé dans le Plaka. Re, le Plaka. Jeu de mots.
1: Le Plaka re.
0: Bah oui, je vous fais un jeu de mots, écoutez, Valérie.
1: Mais c'est quoi ton jeu de mots ?
0: Mais parce
1: pas.
0: Que vous avez dit Plaka, la réponse, là.
1: Oh là là.
0: Ah, vous arrivez même plus à comprendre mes blagues de fin de saison quand même.
1: Ah non, mais excusez-moi, c'est pas des blagues. Les blagues, c'est censé être drôle. Pardon, hein, je demande pardon à l'humour.
0: Je suis sûr qu'il y a des gens qui ont ri. Peut-être deux personnes. Manifestez-vous.
1: Eh bien, écoutez, si vous avez ri, manifestez-vous.
0: Alexandrine. Ah, quelqu'un a ri. Gwenaël, le professeur Coupez a ri, elle me dit dans le casque.
1: Le professeur Coupez est une faillotte et c'est tout.
0: Faillotte. Alors, la rencontre avec Fadel. On n'a pas encore parlé de cette belle rencontre. Et ouais, c'était la boum. C'est une soirée étudiante ?
4: Oui, c'est ça, une soirée étudiante. Ouais, il y a très longtemps.
0: Bah oui, tu étais avec une amie qui connaissait Fadel et puis bim, ça fait tilt tout de suite.
4: Et oui, elle me l'a présenté et puis c'est passé quelque chose dans le regard et puis voilà.
1: Oh là là.
0: Ouais, mais pas de bol parce que.
4: Oui.
0: Mais il partait au Cambodge juste derrière pendant 6 mois quand même, donc
4: oui.
0: dur.
4: Ouais, et j'ai attendu et il est revenu.
0: Il est revenu pour toi ?
4: Non, il est revenu parce qu'il avait fini sa mission.
0: Bah, oui. Et alors, si vous n'êtes pas lâché, ça fait 33 ans que vous connaissez, 25 ans de mariage, vous avez à peine 50 ans, donc noces d'argent, bravo, top. Ouais. Et puis alors, un mot sur la Guyane, parce que là, on a découvert que tu es parti en Guyane pendant 2 ans et que tu as eu l'occasion de manger des trucs que Valérie connaît. Moi, je ne connaissais pas. Le cabi.
1: Le capybara.
0: C'est quoi ça?
4: Ouais, le cabia, ils appellent ça le cabia. C'est un gibier local, c'est un gros rongeur, c'est un plus gros rongeur au monde.
1: Mais c'est le...
4: Ça ressemble à un castor. Et voilà,
1: mais c'est si mignon, comment t'as pu manger cette petite bête si mignon?
4: Je ne savais pas au départ comment c'était, je ne connaissais pas l'animal, je l'ai mangé avant de l'avoir vu. Et après, oui, j'ai...
1: Oui. Après, tu l'as vu et t'as regretté de l'avoir mangé?
4: Pas du tout.
0: Elle a mangé du serpent, elle a mangé de l'iguane, elle a mangé du rongeur. Ouais. Berk, j'ai envie de dire.
4: Bah, bon, quand on va à l'étranger, il faut découvrir, il faut tester. Et puis voilà.
1: Bah, tu peux aller faire Fort Boyard maintenant.
0: Hein. Ah oui. Bon, il y avait Poulet Boucané qui était quand même un peu plus sympa. Ah voilà, c'est parti des choses que tu as découvertes. Allez, on va jouer avec cette question. Cache, elle vaut 5 points. Concentre-toi. On est à 5 et Céline à
1: 5 aussi.
0: Ah d'accord. Alexandrine, on peut peut-être prendre le dessus. Hein. Voici ta question. Comment. Petit extrait, pardonnez-moi.
5: Je voudrais toujours te plaire dans mon jardin d'hiver.
0: Voilà, jardin d'hiver, Salvador. Comment appelle-t-on une structure extérieure installée dans un jardin ou sur une terrasse composée de poteaux et d'un toit léger? Comment ça s'appelle? 10 secondes.
4: Une pergola.
1: Je trouve que la facilité de tes questions est de plus en plus...
0: Oui, c'est une bonne réponse, une pergola qui permet de profiter du jardin.
1: C'est vrai que moi, il faut que je trouve un quartier d'Athènes, un quartier que si t'as pas visité Athènes, t'es pas censé connaître.
0: Bah, oui.
1: L'autre, il a un truc de pergola, le truc le plus simple du monde. Merci Raphaël, merci Luigi, vous lui filez toujours des questions faciles. S'il a une troisième candidate aujourd'hui, à cause de vous, Raphaël et Luigi, changez de pays. Changer de ville. Quand je connais vos adresses, connais vos familles. Et je suis amie avec le roi du pistolet à eau. Croyez-moi, ça va chier les bulles. Bien, allez, ça fait 10 pour Alexandrine.
0: Eh oui.
1: 5 pour Céline. Ouais. Bon, ma petite Céline, j'ai confiance en toi, tu vas tout déchirer sur le bingo. Et là, tout de suite, nous allons écouter une petite nouveauté magnifique. Oria, soirée mondaine, vous écoutez ici, on vous aime.

0: soirée mondaine, c'est une nouveauté. Et c'est Auréa sur ici.
1: C'est super. Et ben là, tout de suite, c'est pas une soirée mondaine qui nous attend. C'est la réclame. Et j'espère qu'il y aura au moins un petit bout de Nadine Mousset.
0: Non, je crois pas.
1: Oh là là, bon, la réclame.
0: On est parti déjeuner.
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1: Soline, l'heure est grave. Je n'ai pas de candidat pour la finale. Il faut que tu sois finaliste. Sinon, ça va être un drame. Est-ce que tu m'entends bien, ma petite chérie?
6: Oui, je t'entends bien.
1: Merci, c'est magnifique. Avant que tu gagnes et que tu l'emportes dans le bingo, je veux dire que, bon, tu adores voyager. Hein. Là, on a dit qu'en octobre, t'allais au Mexique. T'adorerais partir à Tahiti. Mais tu as le mal des transports.
0: Ah oui.
1: Et oui, il paraît qu'il y a 2 ans, t'es parti en Corse, et pour être sûr de ne pas être malade, t'as tout pris, hein. Et vas-y, le scotch. Ah voilà, le scotch sur le nombril, le bracelet avec les aimants, les lunettes sans verre avec des ronds, les cachetons, tout, t'as tout pris.
6: T'as tout pris.
1: Et ça a marché?
6: Bah oui, parce que j'ai pas été malade, donc est-ce que y en a un sur les 3-4 qui a fait on s'en fiche? Le tout, c'est que j'ai pas été malade.
1: Ah bah c'est le plus important, j'ai envie de dire. Alors là, franchement, c'est magnifique, parce que le mal des transports, c'est terrible, hein. C'est horrible. C'est horrible, voilà. Alors, pour t'encourager, pour te faire gagner, pour te faire triompher, pour que tu sois ma première candidate,
0: ah oui.
1: Je vais t'encourager avec Céline.

0: Bon. C'est pas gentil, elle a raison. Tu vas arrêter.
1: C'est réaliste en même temps.
0: Écoute-moi bien.
1: Je suis factuel.
0: Ça fait 2 ans que je gagne. T'as gagné une seule fois en 2 ans.
1: C'est vrai.
0: Je ne t'ai jamais humilié comme tu le fais depuis le début de la semaine. Ton ego te perdra, mon petit bonhomme. Tu es tout petit.
1: Ouais.
0: Ma Céline, écoute bien ce petit bingo. Il est très simple. Voilà, à mon top chrono, tu vas devoir.

0: Ah, il faudra une caméra là, c'est énorme.
1: Bon, déjà, j'ai mes lunettes de soleil de vue parce que j'ai oublié une de mes vraies lunettes.
2: Picoter comme ça. Je vais vous le faire.
1: À mon top chrono, tu vas devoir me donner un maximum de noms de présidents de la France. Tous les présidents. Les morts, les vivants, les. Voilà. Les max de présidents qu'on a eus en France. Top chrono, 10 secondes.
3: Macron, Chirac,
1: Non, Sarko, Mitterrand, De Gaulle, Hollande.
3: Mitterrand, c'est celui-là que
1: je René Coty, Paul Doumergue, Gaston Doumergue, Paul Deschanel. Non,
3: tout le monde.
1: Céline, tu m'en as donné deux seulement. Oh my god.
3: Oh non.
1: Aïe, mon Dieu.
0: Vous allez donc rester humble. Jusqu'au bout.
1: Ouais, t'aurais pu se planter pour en donner 15.
0: Exactement, c'est pourquoi je reste marche sur des œufs et je suis à tâtons avec Alexandride. Mais bon Dieu que ça sent bon. Pardon, excuse-moi.
1: T'arrêtes de marcher sur les œufs parce qu'il n'y en a plus beaucoup en ce moment, ils ont augmenté le prix. Marche sur tes petits pieds déjà.
0: Commencez pas.
1: Avec tes grosses chevilles.
0: Ça va, voilà, je la laisse faire. Alexandra.
1: Oui.
0: Elle a fait 2. Donc, si tu fais 3, voilà, si tu donnes 3 bonnes réponses, ça suffira pour être la troisième candidate dans la team Bastien et être avec nous surtout vendredi pour t'offrir ce beau séjour en Espagne. Donc, c'est quand même pas rien. Ok ?
3: Ok.
0: Allez, pour te faire plaisir et pour t'encourager, Joe Dassin, tu adores Joe Dassin.

0: tous les midis.
1: Allez.
0: Qui va gagner, Ricounet?
1: C'est toi.
0: On va rester dans les présidents. Décider. 10 secondes pour me citer un maximum donc de présidents, mais américains, s'il te plaît. Tous les présidents américains en 10 secondes. Top chrono.
2: Alors, Ronald Reagan, Carter, Bush, le père, le fils, Donald Trump,
0: oui.
2: Barack Obama. Bon, ben là, je crois que c'est bon.
1: Oh, écoutez, c'est bon, elle en a donné 7.
0: J'ai juste envie d'envoyer ça. Allons-y.
1: J'en appelle à la France. La France, je ne t'ai jamais laissé tomber. En 2 ans, la France, je t'ai prouvé à quel point je t'aimais. Demain, la France, ma candidate doit gagner. Mais c'est pas possible. Mais vous vous rendez pas compte de ce que vous faites là, en laissant gagner cet animal? Il va pérorer dans les couloirs. Bon, Céline, je suis désolée, ma chérie, tu n'as pas gagné.
0: Désolée, Céline.
1: Ah bah, je sais, mon petit canard. Bon, écoute, c'est pas grave.
2: C'était un plaisir de jouer avec toi.
1: Oh, merci, ma chérie. Moi aussi, c'était un plaisir parce que franchement, c'était très sympa. Bien, eh ben, écoutez, bonne journée, les filles.
2: Bonne journée.
0: Moi, je vais passer une bonne journée.
2: Bonne journée à vous.
1: Tais-toi bien, toi. Je
0: suis capable de me battre.
1: Je remercie Céline à la réalisation, Vincent à la technique, Maître Coupez au savoir et au fou rire pour des vannes pourries, Alex au standard, Maître Bastien qui va continuer à enfler de la tête.
0: Ah oui.
1: Je vous embrasse très fort, je vous aime, je t'aime la France, à demain.
3: Chers amis,
0: bonjour,
3: vous
0: Bouchard.
3: Annoncez une femme formidable qui nous rejoint après l'actualité à côté de vous, Valérie, c'est Lucie Carrasco. L'amour, la vie, l'aventure plus forte que la maladie. Elle a beau être en fauteuil depuis 44 ans, elle est incroyable. Elle nous emmène en Thaïlande avec Jérémy Michalak, c'est à suivre ce soir sur France 5. C'est beau, poignant, très humain.
1: Et ben c'est ça le programme.
3: Tout comme toi, ma chérie.
1: C'est adorable.
3: Belle émission.
0: À tout de suite.
3: Et à tout de suite et à demain.
1: À demain.
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0: Qui veut prendre sa place? Qui oserait gagner demain face à moi? Personne!
1: Bon, écoutez, moi je vous aime. Il est 13h, vous écoutez ici et c'est ma France, Wendy Bouchard.
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3: Bonjour à tous, merci d'être à l'écoute de Ma France. Une France heureuse de ses bleus qualifiés cette nuit pour les 8e de finale du mondial. Un doublé d'Mbappé, un but de Barcola ont permis aux Français de dominer les Suédois et de créer beaucoup, beaucoup de joie autour de ce collectif façonné de main de maître par Didier Deschamps, de New York à Belfort dans ce journal, le journal du mondial également, à suivre dans 10 minutes. C'est l'heure des comptes et du bilan pour le gouvernement, l'heure aussi de la politisation de la canicule. Les Verts accusent la majorité d'impréparation et d'inaction face au dérèglement climatique et dépose une motion de censure. Sébastien Lecornu montre les dents et en attendant, une nouvelle vague de chaleur se profile pour ce week-end. 8 départements sont placés en vigilance rouge pour incendie. Grande prudence et préparation de rigueur pour affronter de nouvelles températures. Nous serons aussi dans un centre de soins de la LPO dans la Sarthe, saturé par l'arrivée des bébés hirondelles et martinets, des oisillons qui ont sauté du nid pour échapper à la fournaise. Et puis 13h15, on voyage avec le génial tandem Lucie Carrasco, Jérémy Michalak. Elle est en fauteuil à cause d'une maladie génétique, mais elle nous emmène si loin, découvrir les éléphants, notamment en Thaïlande. Un documentaire fort et poignant, je vous le disais, en diffusion ce soir à 21h sur France 5. La nuit a peut-être été courte pour vous, mais portée par la belle énergie de l'équipe de France qui s'est qualifiée pour les 8e de finale du mondial en battant les Suédois 3-0. Un match abouti de A à Z avec des bleus sereins, un collectif à toute épreuve avec Barcola et Kylian Mbappé qui a encore enthousiasmé le public. 3e but inscrit à la 74e minute et ce commentaire en direct sur ICI Paris Île-de-France de Nicolas Perronnet.
5: Oh, la passe de Michael Olysée et le but de Kylian Mbappé. Michael Olysée qui ne marque pas, mais Michael Olysée qui fait de la magie sur ses passes décisives encore une fois. La passe, elle est magnifique, c'est un bijou, c'est un bonbon pour le nouveau doublé du capitaine de l'équipe de France. 74e minute de jeu, 3-0 pour les Bleus, mais on serait régale, les amis, c'est magnifique.
3: Merci Nicolas. Tout ici a vibré pour vous hier soir avec 10 millions de téléspectateurs, 71% de parts de marché sur M6 pour ce match et pour applaudir. Donc la France qualifiée pour les huitièmes et qui confirme son statut de grand favori. Une bonne centaine de fans ont suivi la rencontre au bar VNB de Belfort jusqu'à 1h du matin. Et Hervé Blanchard a veillé avec eux pour fêter la victoire.
6: Une Marseillaise reprise en chœur devant les trois écrans du bar, avec un léger décalage de quelques secondes pour la télé en terrasse, mais pas de quoi entamer l'enthousiasme du public. La France touche les poteaux et se voit refuser un but sur hors-jeu.
7: C'est pas grave les gars, c'est pas grave.
6: Quand arrive la délivrance avant la mi-temps avec l'inévitable Mbappé.
8: Mbappé, mon gars, pour marquer le premier but, eh oui !
9: Il est énorme, il arrive juste au bon moment, juste avant la mi-temps. Parfait, comme d'habitude avec lui.
6: Et 1, et 2, et 3-0, la France est en 8e sans trembler.
10: Offensivement, c'est une folie.
11: Le 3e étoile, je me la tatoue, déjà, en avance.
6: Une heure passée, cette fois, les derniers supporters finissent leur bière et comme Julien, ils peuvent dormir en paix.
12: Je vais appeler mon patron, je vais dire que je serai pas là. Non, non, je serai bien présent. Non, non, je vais assumer. Match délicieux, sommeil heureux, réveil compliqué.
6: Et il faudra remettre ça samedi soir contre le Paraguay.
3: Merci Hervé, oui, France-Paraguay ce samedi donc, rencontre là encore à 23h. Dans l'actualité encore et dans ma France, la gestion de la canicule a pris une autre dimension hier à l'Assemblée nationale après l'attaque par la chef de file des écologistes du gouvernement dénoncée pour son inaction face au réchauffement climatique. Les Verts qui annoncent déposer une motion de censure. C'est tout le problème, répond scandalisé Sébastien Lecornu, entre l'écologie politique et l'instrumentalisation de l'écologie à des fins politiques. Hélène Terzian, pas sûre que cette motion aboutisse d'ailleurs à quoi que ce soit.
13: Encore échaudée par son vif échange avec le Premier ministre, la chef de file des députés écologistes Cyrielle Chatelain a bien l'ambition de faire tomber ce gouvernement.
14: La négation de ses responsabilités, son impréparation à la fois de la canicule qu'on a connue mais surtout de la canicule qui arrive, mérite de poser la responsabilité de ce gouvernement. L'inadaptation du gouvernement, elle tue, autant que la chaleur.
13: Mais pour faire aboutir une motion de censure, encore faut-il déjà embarquer toute la gauche. Le PS n'est pas encore fixé et ce n'est pas gagné. Mettre la pression sur l'exécutif. Oui, répond le député socialiste Guillaume Garot, de là à le faire tomber.
15: Est-ce qu'une motion de censure serait la réponse à tout ça? Au moment où il y a besoin d'agir, au moment où il y a besoin de soutenir les collectivités locales, moi j'en suis pas convaincu.
13: Quant au RN, dont les voix sont nécessaires pour faire tomber le gouvernement, il a l'habitude de rester flou. Mais le député Philippe Lothiaux ne semble en tout cas pas franchement convaincu.
16: C'est pas en censurant le gouvernement qu'on va faire tomber la canicule. Bientôt, on va faire une motion de censure quand il fera froid, quand il fera chaud. Enfin, je préfère qu'on fasse des propositions. On a développé notre plan climatisation. Voilà, je crois qu'il ne faut pas être dans la communication, dans l'agitation. Et je crois qu'il faut être dans l'action. Et c'est ce qu'on essaye de faire.
13: Les élus du Bloc central dénoncent quant à eux l'instrumentalisation politique des écologistes.
3: Le gouvernement est en tout cas sommé de s'expliquer et de montrer l'ambition de son plan climat. Et d'ailleurs, à cette occasion, nous accueillons demain, dans Ma France, la porte-parole Maud Bréjon qui vous répondra en direct entre 13h et 14h, alors que notre angoisse est grande après la canicule que nous avons tous subie. De nouvelles fortes chaleurs sont attendues d'ailleurs ce week-end sur une partie de la France, avec des hausses de température dès demain, notamment en Méditerranée. Écoutez Alix Romagnac qui préside Predict Service, la filiale risque de Météo France.
17: Effectivement, le dôme de chaleur, ce fameux anticyclone, est en train va se repositionner sur la France à partir de ce week-end et la semaine prochaine. Il semble être un peu en dessous de la semaine dernière. On va dire le paroxysme semble être un peu plus à l'ouest sur l'Espagne et le Portugal. La France sera un peu en marge de ce dôme de chaleur. Pour le moment, on voit ce dôme se mettre en place jusqu'aux alentours du 14 juillet, on va dire, 12-13 juillet. Là, ça va faire une troisième vague de chaleur. On n'en connaît pas exactement la puissance, mais voilà, mais cet effet cumulatif, que ce soit sur la nature ou que ce soit sur les êtres humains, va poser des soucis. C'est en ce sens-là qu'il faut vraiment se préparer.
3: Et c'est dans ce contexte que débutent les grandes vacances pour les écoliers, vendredi, avec des routes qui s'annoncent évidemment surchargées pour ces premiers gros départs. Du côté des trains, le patron de la SNCF dit se préparer à faire face à l'afflux de voyageurs, mais Jean Castex ajoute qu'il ne peut pas garantir que tout marchera à 100% en situation de canicule. On vous écoute sur ce sujet, Raphaël Ebenstein.
18: L'heure est au branle-bas de combat dans les technicentres de la SNCF où s'effectue la maintenance du parc de 360 rames de TGV Inouï et de Ouigo pour vérifier notamment les systèmes de climatisation, mais aussi les divers éléments mécaniques ou électriques. La SNCF a même décidé à titre préventif de retirer environ 10% de ces rames de la circulation depuis le début de la semaine afin de les préserver au maximum. Malgré tout, il ne peut y avoir de risque zéro, rappelle son PDG Jean Castex, invité ce matin de France Inter.
19: Je ne peux pas garantir que tout va marcher très bien à 100%. Je veux dire, il faut aussi bien dire une évidence, à situation tout à fait exceptionnelle, on ne peut pas attendre un service complètement normal.
18: Et si de sources internes, les voyants sont au vert pour ce week-end sur les TGV, la SNCF n'exclut pas des adaptations à la marge qui pourraient surtout concerner les trains intercités sur les lignes Paris-Limoges-Toulouse, Paris-Clermont et Bordeaux-Marseille, de vieilles rames corail des années 70 dont le système de clim ne supporte pas les températures trop extrêmes. Cela avait déjà conduit à des suppressions préventives de plusieurs dizaines de ces trains depuis la semaine dernière.
3: Voilà, pour ce qui est du trafic ferroviaire, les fortes chaleurs qui persistent et leurs conséquences aussi sur l'environnement, notamment sur l'alerte rouge aux incendies qui concerne aujourd'hui et demain 6 départements du pourtour méditerranéen avec ce cocktail explosif de sécheresse, de vent et de fortes chaleurs. Vigilance extrême donc dans les Pyrénées-Orientales, dans l'Aude, dans l'Hérault, dans le Gard, dans le Vaucluse, mais aussi dans les Bouches-du-Rhône. C'est d'ailleurs depuis Marseille que Sébastien Lecornu annonce qu'il présidera demain une cellule interministérielle de crise, une nouvelle sur le front des incendies. Écoutez David Anotel, il est le lieutenant-colonel représentant de la Fédération nationale des sapeurs-pompiers.
20: Sous l'effet du Mistral et de la Tramontagne, avec des vents estimés à 60 à 80 km/h, effectivement, l'ensemble de ces départements seront placés sous haute surveillance. Ce sont des moyens supplémentaires, ce sont des arrêtés d'interdiction qui ont été pris. C'est préoccupant. Il y a des dispositifs terrestres, humains, qui sont renforcés, donc des moyens supplémentaires qui vont être mis sur le terrain, qui vont être prépositionnés dans les massifs, sur les points qu'on peut identifier qui sont les plus sensibles. Ce sont également des personnels en plus. Et puis, pour la première fois également aujourd'hui, on a le guet aérien armé. Donc, ce sont des avions qui sont en l'air, qui font des circuits. Donc, les avions ont deux objectifs. C'est éventuellement d'identifier un départ de feu, puisqu'ils sont en altitude, donc ils voient la fumée. Et surtout, avant tout, de pouvoir intervenir le plus rapidement possible sur les zones qui auront également été identifiées comme les plus sensibles.
3: Voilà, ce représentant des pompiers au micro de France Info. Notez que la carte des vigilances, vous la retrouvez également sur ces feux de forêt, sur ici.fr. Par ailleurs, 82 départements sont concernés par des restrictions d'eau potable en vertu d'arrêtés préfectoraux, notamment dans le Gard. Et nous sommes plus précisément à Gagnères, commune avec la rivière qui porte le même nom, petite rivière qui traverse le village et qui est presque à sec. Se désole Olivier Martin, il est élu municipal.
21: On a 15 jours d'avance, malheureusement, sur l'état de la rivière, sur le débit. Je ne parle même pas de débit, puisqu'il n'y a plus rien qui coule. Voilà, donc aujourd'hui, la canicule, c'est effectivement la priorité. Mais demain, je pense que le deuxième souci, ça va être aussi les conséquences de la canicule sur les réserves d'eau et sur la capacité à répondre aux besoins d'eau. D'autant plus qu'on arrive en période estivale où il y a quand même une augmentation de la population et des besoins plus importants. Moi, je pense qu'on traite beaucoup les conséquences. Il faudrait se poser les questions des causes, ne serait-ce que sur la consommation d'eau. Je ne vous dis pas la multiplication des piscines qu'il y a sur la commune. On ne peut pas traiter éternellement les conséquences. Il y a des causes comportementales, des modes de vie. C'est facile à dire, c'est difficile à faire changer la perception ou notre comportement devant ces choses-là, mais je pense qu'un jour ou l'autre, il va falloir y venir.
3: Ouais, oui, tous ces sujets qui participent de notre vision d'avenir, alors que la canicule a fait aussi, vous le savez, des ravages dans la faune sauvage, en particulier chez les oisillons, hirondelles ou martinets. Ils n'ont pas supporté ces fortes chaleurs et ont été jusqu'à se jeter du nid pour échapper à la fournaise. Et moi-même, en Ile-de-France, c'était à Paris, j'ai récupéré hier sur le bitume parisien un petit martinet que je vais bientôt emmener au centre de soins de Maison-Alfort, centre de référence de la LPO, c'est vraiment le réflexe qu'il faut avoir. Même si les centres sont saturés, vous prenez soin de ces petits oiseaux, vous les mettez dans une petite boîte à chaussures avec des trous pour les faire respirer, un peu d'hydratation, et puis les locaux vous attendent dès que les places se libèrent, comme au Mans, quartier des Sablons, où s'est rendu Julien Penaud, un centre qui accueille en masse ces petits oiseaux.
0: Deux martinets noirs tremblotent dans une boîte à chaussures, réhydratés goutte par une petite seringue. Calice Séguineau, chargé d'études à la LPO Sarthe, insère dans le bec de ses oisillons soufflés par la canicule.
2: Là, avec la canicule, comme c'est des oiseaux qui nichent sous les toits, ils sont extrêmement impactés par les fortes chaleurs en fait sous les toitures, donc ils se jettent du nid et souvent ils sont à quelques jours de l'envol, sauf que c'est incapable de s'envoler du sol.
22: On peut estimer que dans le nid, il devait faire 40, voire même plus, 45, voilà.
0: Amandine Cartier, coordinatrice de la mission Faune en détresse à la LPO Sarthe, redoute les conséquences du réchauffement climatique sur les oiseaux, avec des canicules de plus en plus régulières.
22: Les martinets noirs, depuis 20 ans, on a perdu 65% de la population en France. La population va encore diminuer. Et on va être amené à voir peut-être disparaître les martinets. Il va y avoir la même problématique avec les hirondelles. Après, on a aussi la diminution des insectes. Donc, si en plus, ils peuvent pas se reproduire et qu'après, ils peuvent plus se nourrir, malheureusement, on arrive que ça peut que le déclin des espèces.
0: Et si on prend le cas des martinets noirs, leur disparition en France aurait comme conséquence la perte d'un prédateur pour les moustiques, ce qui favoriserait leur prolifération.
3: Merci Julien et toutes les références justement pour ces bons soins à prodiguer, notamment aux oiseaux, à retrouver sur le site de la LPO. À la une encore, Bétarame s'apprête à fermer définitivement ses portes. Vendredi, l'établissement catholique dans le Béarn, qui est devenu symbole de la lutte contre les violences physiques et sexuelles à l'école, et où les actuels collégiens donc vont déménager à la rentrée prochaine. C'est une façon évidemment de les libérer du fardeau lié à l'histoire de ce lieu dont l'avenir n'est pas encore tranché. Enfin, une nouvelle triste réalité pour le secteur de la librairie, en crise 2 mois après le placement en redressement judiciaire de l'enseigne Gibert à Paris. C'est le groupe Nozoli qui annonce la fermeture de 11 magasins Furet du Nord, notamment à Roubaix, à Villeneuve-d'Ascq et à Béthune. 3 autres librairies concernées en région parisienne. Le groupe, qui est également propriétaire de la chaîne Des Citres, a présenté son projet de réorganisation aux salariés. Jusqu'à 163 postes sont menacés. Et puis le groupe Disco des Village People est en deuil. Le fondateur Victor Willis est mort à 74 ans. Il incarnait depuis 1977 et la création de ce groupe l'officier de police des Village People, puis le capitaine de croisière, avec un succès, des succès mondiaux, portés par les titres Into Navy, Go West ou YMCA.

0: qui a quitté le groupe en 1983 pour une carrière solo qui vient donc de s'éteindre à l'âge de 74 ans. 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
0: Et ça fait presque 5 ans que dans Ma France, nous partageons des récits, des émotions, des coups de cœur. Alors si vous me faites confiance, chers amis, que je vous propose de partir en Thaïlande ce soir pour un voyage totalement inédit à la télé sur France 5, je sais qu'à l'issue, vous me remercierez parce que vous allez rire, vous allez pleurer, vous allez marcher à côté d'une fille géniale qui roule et qui roule drôlement bien. Bonjour Lucie Carrasco.
2: Bonjour Wendy.
0: Chère Lucie, avec votre fauteuil roulant et votre ami et complice pour ces documentaires, Jérémy Michalak. Après le Japon, le Brésil, les États-Unis, après le Tour de France de Lulu, on avait parlé l'an passé, c'est devenu un ami, un frère, un guide. Comment le définir, Lucie ?
2: On a trouvé ce qualificatif de compagnon de route.
0: Oui.
2: Alors oui, certes, on dit souvent ça pour un chien, mais j'ai un tel amour pour les animaux que c'est un compliment.
0: Ouais, c'est un compliment, boy. Ouais. Je pense qu'il le prend très très bien,
2: oui.
0: Jérémy.
2: Il n'a pas le choix, il n'est pas naturel.
0: On peut dire ce qu'on veut parce qu'il ne se gêne pas pour parler de vous comme il le veut. C'est de bonne guerre et c'est aussi tout le ton et tout le miel et le sel de ces documentaires. Vous êtes à la fois vrai, vous êtes à la fois cash. Lui vous a rejoint en Thaïlande. Vous avez choisi la Thaïlande parce qu'il y avait quelque chose de fascinant dans ce pays pour vous, Lucie.
2: Je suis une grande amoureuse des animaux. Je crois qu'on a ce point commun toutes les deux. Et notamment des éléphants. Alors, par praticité, j'ai choisi des chats à la maison. Mais j'avais envie de m'approcher de ces animaux qui sont victimes du tourisme. Je voulais les voir dans un sanctuaire, dans un cadre très spécial. On a pu le faire. Et aussi, Jérémy rêvait de me faire faire Koh Lanta.
0: Oui, parce que l'île de Koh Lanta, c'est une île, bien sûr, en Thaïlande, où vous allez être obligé de relever un certain nombre de défis. Alors, on va en parler de Koh Lanta, on va parler de ce voyage qui nous amène de Bangkok à Phuket. C'est un voyage comme les autres, qui est finalement extrêmement riche de rencontres, de dépaysements, mais contraignant. Quand on est, comme vous, en fauteuil roulant, c'est un fauteuil qui pèse un certain poids, ça ne vous empêche pas d'être très roots, Lucie, dans cette aventure aussi.
2: Oui, mais en fait, on peut voir ça comme une contrainte et comme un frein. C'est un détail, ça peut être un boulet au pied parfois, mais on y va quand même.
0: Ah oui.
2: Malgré le fauteuil qui, des fois, rentre pas bien dans l'avion, les compagnies qui sont pas très open, parce que des fois c'est pas accessible. Alors, on prend un fauteuil plus léger et on monte à l'arrière d'un pick-up et on va voir un lever de soleil en haut d'une montagne et c'est magique. On y va.
0: C'est incroyable. Ouais, vous y allez. Il faut prendre quand même son bal en patience. C'est vrai que les attentes sont longues dans les aéroports, mais le jeu en vaut la chandelle. C'est ce que vous dites à chaque fois.
2: Hein. Totalement. Et puis en plus, je suis hyper bien entourée. Il y a Jérémy, bien sûr. Il y a mon mari, Jean, qui nous accompagne. Sur chaque tournage.
0: Le formidable Jean Dattry.
2: Oui, Jean Dattry, que j'aime, que j'embrasse.
0: Et Romain, chargé de prod.
2: Il y a Romain, notre chargé de prod, et Rémi, notre caméraman. On est cette équipe depuis 9 ans, je crois, maintenant.
0: Oui. Ouais.
2: On se retrouve, on est hyper contents de se retrouver. On bosse, hein, on dirait que c'est une colonie de vacances, mais on bosse.
0: Ah non, non, non.
2: Et on bosse. Dans la bonne humeur et on s'apprécie beaucoup, ça compte.
0: Et ça se ressent parce que finalement, je ne vais pas dire que c'est le club des cinq, mais il y a ce côté aventurier ensemble et ils sont aussi à l'écran. Et c'est beau parce qu'ils traversent aussi ces difficultés ou ces moments de grande émotion. Je pense notamment à cet homme que vous rencontrez et qui s'occupe lui aussi du vivant, des animaux. Alors il a choisi un destin particulier, il était chef, il a quitté son boulot pour s'occuper des chiens qui sont souvent errants en Thaïlande, qui sont dans la rue, qui sont laissés livrer à eux-mêmes. Puis il y a même plus que ça dans ce refuge, Lucie Carrasco.
2: Ouais, il a la wheelchair mafia, donc
0: wheelchair mafia.
2: Le gang de la mafia des fauteuils roulants. Il reçoit plus de 1200 chiens et il y a une cinquantaine de chiens qui ont été accidentés par des voitures ou quoi, des ruptures de la moelle épinière et du coup ont des pattes arrière qui ne fonctionnent plus.
0: Oui.
2: Et ils sont toujours. Vivants, ils n'ont pas conscience de leur handicap tant qu'ils y vont. Oui. Quand même, c'est bien la preuve qu'il y avait quand même vachement de mental.
0: Oui.
2: Mais ils galèrent un petit peu. Oui. Et pour les aider à moins galérer, il leur a fabriqué des petits fauteuils roulants qu'ils accrochent aux pattes arrière, au train arrière. Et ils peuvent courir comme des malades. Et
0: ils courent comme des malades.
2: Vous avez fait une course avec eux et j'ai été largement dépassée en à peu près 12 secondes.
0: 12 secondes, Lucie Carrasco. Ça, c'est une image qui est magnifique. Par exemple, quand je vous parlais d'émotion et de partage d'émotions, je ne vais pas tout déflorer parce que vous allez découvrir ça ce soir à partir de 21h sur France 5, mais aussi, et c'est disponible dès maintenant, si vous voulez, juste à l'issue de l'émission, regardez sur la plateforme France Télé, il y a ce moment magique avec les éléphants. Nous sommes à Phuket, à une rencontre avec un homme anglais, je crois, musicien, qui s'est installé en Thaïlande. Vous l'interrogez avec Jérémy Michalak. Écoutez.
3: Paul, c'est quoi ton histoire? Comment tu t'es retrouvé en Thaïlande à jouer du piano pour les éléphants?
4: Pour mon 50e anniversaire, nous étions dans un sanctuaire pour éléphants depuis à peu près 2 semaines. Et je me suis demandé si les éléphants n'aimeraient pas écouter un peu de musique. La musique est bonne pour l'âme, c'est quelque chose dont on a tous besoin dans la vie. Alors on a installé un piano, dehors dans un champ. Et juste ici, devant le piano, il y avait un éléphant aveugle qui s'appelait Clara. Il mangeait son petit déjeuner avec excitation. Il en avait plein la bouche. Et quand j'ai commencé à jouer du piano, il s'est arrêté de manger. Et les gens derrière ont dit, il écoute la musique. Et on a compris que la musique était un moyen de donner de la couleur aux éléphants aveugles qui vivent dans les ténèbres. On ne sait jamais à quel point on va être impliqué quand on travaille avec les éléphants. Il y a quelque chose de magique qui vous fait tomber amoureux.
0: C'est un moment absolument superbe, suspendu, que vous allez découvrir dans Lucie en Thaïlande, que vous revivez, j'imagine, Lucie, vous qui aimez tant les animaux, tant le vivant, que vous revivez depuis.
2: Ah oui, j'ai revu et puis j'ai l'air malade à chaque fois. Et là, ce qu'on vient d'entendre, il faut se dire qu'on est entre deux éléphants en train de faire ça et de dire ça.
0: En liberté.
2: On est vraiment totalement en liberté et dans un sanctuaire, mais on leur faisait des câlins, quoi. Ils étaient... Je ne me suis jamais sentie autant en sécurité.
0: C'est ce que j'allais vous dire, parce que vous êtes quand même en fauteuil roulant, vous ne pouvez pas vous échapper, si j'ose dire, mais vous vous sentiez tout près, vous êtes à quelques millimètres.
2: Ils peuvent décider de notre sort, mais ils ont une telle sensibilité, les animaux. Moi, j'ai vraiment un contact particulier avec eux.
0: Oui.
2: Et là, c'était très impressionnant, mais ils sont d'une telle, je ne sais pas, ils imposent de respect, ils sont de sagesse.
0: Ouais. Et puis, il y a une connexion, vous êtes beaucoup dans la connexion.
2: Oui, beaucoup.
0: Ouais. C'est un cadeau que vous a offert aussi Jérémy en vous amenant sur ces traces.
2: En m'emmenant là-bas et en invitant, c'est donc Paul Burton qui est un pianiste qui est venu faire ça pour les animaux et en plus il a joué une mélodie qui a été composée spécialement pour moi, donc l'émotion était
0: sublime.
2: Vous allez adorer.
0: Ouais, vous allez adorer. Moi j'ai pleuré, je vous le dis tout de suite. Il y a une autre rencontre aussi humaine et bouleversante avec Elisabeth. Elisabeth, elle est française, elle a perdu sa fille unique dans le tsunami. Elle réenracine beaucoup de vie là-bas aussi. Quand vous ressortez de tout ça, alors c'est fou parce que dans le documentaire vous dites on se regarde tous dans le miroir, on compare parfois un peu nos vies, etc. Mais vous vous sentez comme nous, on se sent toute petite par rapport à des personnes comme ça.
2: Ah complètement, elle a voué sa vie à redonner vie à un village et à une école dévastée par le tsunami. Elle a perdu sa fille, mais bon, et elle est aujourd'hui, comme elle le dit, grand-mère de 173 enfants. Mmh. On a joué au ballon avec ses gamins et c'était vraiment incroyable. Elle a fait rejaillir la vie malgré tout.
0: Oui.
2: Et d'ailleurs, elle a une association. Moi, je suis marraine d'une des petites filles là-bas de 3 ans qui avait besoin d'un petit coup de main. Donc du coup, je suis sa marraine et je reçois des photos, des dessins tout le temps. C'est génial. Et faut pas hésiter sur mes réseaux, je mets toutes les associations.
0: Oui. Et vous en soutenez beaucoup. Hein.
2: Ouais. Et c'est vraiment... Elle vaut le coup de s'arrêter dessus.
0: C'est votre deuxième métier d'être marraine d'association.
2: Ouais, j'adore ça.
0: Tout le monde vient vous chercher parce que vous êtes géniale. D'ailleurs, vous vous trouvez vachement sympa. Hein?
2: Oui, je me suis rendu compte.
0: Ouais.
2: Je me suis remerciée. Je remercie toujours les autres. Et dans ce documentaire, je me suis dit, tiens, si je me disais merci, parce que c'est quand même important d'être sympa avec soi-même. Et je sens ça être très dur à vouloir être toujours à perfection. Et je me suis rendu compte qu'effectivement, ça n'existe pas.
0: Ouais.
2: Et que je pouvais être cool avec moi.
0: Puis ça a de la gueule de faire un voyage en Thaïlande avec Lucie Carrasco. Je trouve qu'il a de la chance, Jérémy Michalak.
2: N'est-ce pas?
0: Il n'est pas là, donc on peut quand même dire que c'est un garçon super.
2: Ouais, il n'aime pas les compliments, il aurait été là, il aurait fait une pirouette pour dire une connerie, mais c'est quelqu'un de très pudique, et moi ça a été un ange gardien dans ma vie, ma vie a changé depuis que je l'ai rencontré.
0: Ouais, accompagné par Jean, votre époux, et par ce compagnon de route, Jérémy Michalak, vous nous en donnez du bonheur, chère Lucie Carrasco, donc je le disais, c'est ce soir en diffusion directe, si j'ose dire, à 21h sur France 5, mais vous pouvez le découvrir dès à présent sur France.tv. Prochain voyage, il est déjà ancré, acté, tourné.
2: Il est tourné.
0: Oui.
2: On rentre de tournage genre avant-hier.
0: Ah oui.
2: Et le prochain.
0: On peut dire où c'était ou pas?
2: On a refait un Tour de France.
0: Parfait.
2: Tour de France number two.
0: Oui.
2: Et c'était absolument fou. On a fait des trucs dingues, encore plus dingues que d'habitude.
0: En camping-car?
2: Et, ouais, en camping-car. Avec encore d'autres animaux.
0: Oui.
2: Donc vraiment, ça va être fou. Et j'ai qu'une envie, c'est de dormir une petite semaine peut-être.
0: Voilà.
2: Et repartir.
0: Mais revenez vite nous parler de ces prochaines aventures. Merci Lucie Carrasco. Vous voulez être marraine de Ma France?
2: Merci Wendy.
0: Hein, vous êtes marraine de toutes mes émissions aussi.
2: Allez, ok. C'est parti.
0: Vous nous portez chance. Merci chère Lucie. Bravo pour tout et vive ce soir.
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0: Et la Coupe du Monde de foot, on était tellement heureux d'ouvrir avec ces bleus qualifiés. Bonjour cher Bruno, Salomon.
5: Bonjour Wendy.
0: Quelle soirée, quelle nuit vous avez passé encore. Bon, on va y revenir à temps court dans quelques instants, mais on va commencer ce journal avec tous les autres qualifiés.
5: Wendy, j'ai une question. Qu'est-ce qui est très vert, blanc et rouge et qui à 6h du matin, heure française, a sauté dans tous les sens?
0: C'est un supporter, mais quelle...
5: quelle nationalité?
0: Oui, Mexique.
5: Oui, le Mexique, réponse. Un supporter mexicain, juste pour vous emmener voyager quelques instants, direction Guadalajara, à l'ouest du pays, au Mexique. Coup de sifflet final du match entre le Mexique et l'Équateur. Le Mexique se qualifie, victoire 2-0. Et là, au bas mot, sur la place de la Fontaine Minerva, plus de 200 000 à 300 000 supporters, comment dire, c'est frais, ils font un tout petit peu de bruit.
0: C'est une fontaine, une fontaine de vie, quoi.
5: Là, c'est extraordinaire. Oh, voir absolument, c'est sur les réseaux sociaux. Le Mexique qui ne fait pas. Alors, c'est El Tri, le petit nom de cette sélection.
0: D'accord.
5: C'est le diminutif d'El Tricolore en référence au drapeau mexicain. Et alors, le Mexique a fait quart de finaliste en 1986. Pour l'instant, ils sont huitième de finaliste. Mais attention, cette équipe commence à impressionner, à poser des questions. En quatre matchs, zéro but encaissé.
0: Oui.
5: Prochain adversaire, République démocratique du Congo ou l'Angleterre, donc pour le Mexique. Autre qualifié, la Norvège qui a battu la Côte d'Ivoire, ce qui va nous donner en huitième de finale de la compétition un alléchant Brésil-Norvège.
0: Bon, on est content, on est très content. On parle des Bleus qui ont été de A à Z surpuissants quand même.
5: Oui, effectivement, la France n'a fait qu'une bouchée. Hein. Vous savez, c'est comme un peu les petites boulettes suédoises qu'on mange dans les magasins. Mais alors vraiment, qu'une bouchée de la Suède, 3-0, doublé de Mbappé et une réalisation de Barcola avec un festival technique de Olysée, les Bleus ont été surpuissants, vous venez de le souligner, Wendy, homme du match hier soir, eh ben c'est Kylian Mbappé, encore le capitaine, a été parfait de ses buts à sa célébration, qui moi m'a donné un petit peu voilà, la chair de poule en voyant aller célébrer le but avec Didier Deschamps, hein, pour célébrer aussi la maman de Didier Deschamps qui est disparue il y a quelques jours. Il a grandi, brassard au bras, notre Kylian Mbappé. Bref, lui et ses Bleus sont en mission.
6: L'objectif, c'est d'aller le plus loin possible. Le 19 juillet, de revenir ici et essayer de gagner. Après, bien sûr, plus tu mets des buts, plus tu montes dans le classement. Je pense que j'apprends ça à personne. Je suis persuadé que Léo va encore mettre des buts, donc je regarde pas trop ça. Je regarde plus les adversaires qu'on peut jouer et à quel point on se rapproche de notre objectif qui est la finale.
5: Kylian Mbappé, meilleur buteur de la Coupe du Monde actuellement avec 6 réalisations. Le record à battre est de 13 buts dans un tournoi, record qui appartient à un Français, Juste Fontaine.
0: En tout cas, on s'est régalé, quel que soit l'horaire, en regardant ce France-Suède, des Bleus qui nous ont régalé.
5: Ouais, devant nos écrans, comme au stade, l'attaque de feu composée de Mbappé, Olysée, Dembélé, Barcola était royale. D'ailleurs, on a failli avoir le but de la Coupe du Monde sur ce match, peut-être même le but de l'histoire de la Coupe du Monde grâce au franco-anglais Michael Olysée. Geste technique qui a subjugué notre envoyé spécial Nicolas Perronnet qui hier soir, en rentrant du stade après la rencontre, nous a fait son petit vocal en pensant à ce geste technique mémorable.
7: Salut les amis, bon, on s'est régalé hier soir avec les Bleus, globalement parce que tout était bien, ça ok, mais moi je voudrais revenir sur un moment. Alors c'est pas un but, mais c'est ce pourquoi on va au stade, ce pourquoi ce métier que j'ai la chance de faire, commenter des matchs, est incroyable. C'est le retourné acrobatique de Michael Olysée qui termine sur le poteau. C'est le genre de moment vraiment qui nous fait... aimer le foot, qui nous fait aimer ce sport. Tout le monde le voit venir, tout le stade s'arrête de respirer, c'était vraiment le cas hein, sur ce retourné, c'est le vrai moment suspendu en fait, comme la reprise de volée de Zidane en finale de la Ligue des Champions quoi. Voilà, ils sont rares ces moments-là et je vous promets que quand on est au stade, quand on a la chance de commenter ce genre de match, et ben même quand ça fait pas but, c'est le genre de moment qui se passe au ralenti, dont on se souvient toute sa vie. Donc voilà, merci Michael Olysée, et la Coupe du Monde est encore longue, on en aura d'autres. À demain.
5: Et tout ému, notre Nicolas Perronnet, d'avoir vécu ce moment et nous aussi devant la télé. On était tout pas bien. En tout cas, sachez une chose, c'est que l'équipe de France impressionne. La presse mondiale nous encense. Marc a dit, la France semble inarrêtable. Der Spiegel, le journal allemand, a adoré un football offensif tout droit sorti du guide Michelin. Et la BBC anglaise dit, qui peut arrêter la masterclass française? Juste vous dire que la France affrontera le Paraguay au prochain tour de cette Coupe du Monde en huitième de finale.
0: Samedi soir.
5: Samedi soir, 4 juillet, à Philadelphie. Pour les autres rencontres, sachez-le, aujourd'hui, Angleterre, République démocratique du Congo, Belgique, Sénégal et États-Unis, Bosnie-Herzégovine.
0: Merci, cher Bruno Salomon. 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
9: Et voilà de quoi vous faire plaisir avec les concerts de Volor qui nous reviennent pour cet été avec une soirée de lancement à ne pas manquer ce samedi à 20h30 en l'église de Saint-Rémy-sur-Durolle avec Andalucia Mystica, histoire de nous replonger dans l'histoire de l'Andalousie. Le jeune chœur d'Auvergne et l'ensemble Ariès proposent un croisement d'œuvres anciennes et de créations contemporaines, de plaintes et de messages d'espoir. Ils nous proposent un programme qui souhaite faire écho à ce foisonnement du passé. C'est donc un superbe rendez-vous qui nous est donné pour les concerts de Volor ce samedi à 20h30 en l'église de Saint-Rémy-sur-Durolle avec Andalucia Mystica. Et puis n'oubliez pas, ce vendredi 3 juillet, l'Orchestre National Auvergne-Rhône-Alpes investit le stade Marcel Michelin pour un concert exceptionnel au programme des 4 saisons d'Antonio Vivaldi et la 9e symphonie de Ludwig van Beethoven. C'est donc deux œuvres majeures qui seront jouées au Michelin. C'est ce vendredi soir. Rendez-vous dès 19h30 pour en profiter.
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0: On ne change pas avec Céline Dion sur votre radio ici. Et bonne nouvelle, tiens, Céline Dion sera de retour en France à la rentrée pour une série de concerts exceptionnels à Paris. Et ça, ça fait plaisir. Merci en tout cas d'être ici. Merci d'avoir choisi votre radio. On vous accompagne toute la journée avec des infos pratiques près de chez vous, de la bonne humeur et de la musique. Tout de suite, Charles Doré avec Famille ou pas famille. Eh bien, une chose est sûre, ici, c'est la famille. Alors restez à l'écoute de votre radio préférée.
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1: Mon petit bonheur, c'est d'aller chez mes grands-parents et d'ouvrir les vieux albums photos. Ouais, c'est des photos de vacances avec mon frère quand mes grands-parents nous gardaient les mercredis. C'est des photos où on est enfant avec mes cousines. On est très proches, mes cousines et moi. Et on joue dans le jardin de mes grands-parents. On pique le vélo de ma grand-mère. Et moi, alors comme je suis plus grande en taille que ma cousine, mais elle a un an de plus que moi, mais je suis plus grande en taille, c'est souvent moi qui pédale et elle qui est sur le porte-bagages.
2: Quand on partait de bon matin, quand on partait sur les chemins... À bicyclette.
1: C'est des moments où on ne savait même pas que nos grands-parents nous prenaient en photo, mais ils ont gardé ces photos-là, ils les ont mises dans les albums et aujourd'hui c'est un bonheur de les retrouver.
3: Il est là le bonheur, il est là.
1: Les photos de mes grands-parents, il y en a très peu parce qu'à cette époque, dans les années 40-50, on faisait pas beaucoup de photos. J'ai quelques photos de bébés ou enfants pour ma mère autour des années 60. Voilà, il y a des photos d'elle bébé, il y a des photos d'elle avec sa sœur. Et mes cousines et moi, c'est les années 90, mon frère les années 80. Donc en plus, on peut voir tous les styles vestimentaires évoluer. On voit l'évolution de la mode, on voit l'évolution des jouets, des jeux. Donc c'est super, c'est une mine d'informations et une mine de souvenirs. Quand je vois les photos de mes enfants aussi, je me rends compte que ce que les grands-parents disaient, que les enfants s'agrandit trop vite, que tout passe trop vite, et en fait c'est vrai. Et pour mes petits, j'aimerais en plus de l'album photo, un album où on pourrait consigner les petites odeurs de l'enfance, l'odeur de leurs cheveux là, le matin au réveil. Et ça, j'ai peur de l'oublier, alors qu'avec les photos, tout le reste, on l'oublie pas, quoi.

0: C'était Jack et Carla avec la recette. Et la recette rafraîchissante de l'été, elle est où? Eh bien, elle est ici, sur votre radio. On a tout prévu. Dans un instant, les infos de 14h. Mais avant, la musique que l'on aime écouter. Tout de suite, The Christians avec Words. Très bel après-midi sur votre radio ici.
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1: Merci d'avoir choisi votre radio ici. Il est 14h. 14h, c'est l'heure de retrouver toute l'info en France et dans le monde en 90 secondes avec Marine Legénie.
2: Accusé d'inaction, notamment par les écologistes, le Premier ministre Sébastien Lecornu se rendra à Marseille demain pour y présider une nouvelle cellule de crise consacrée à la chaleur, mais aussi au risque d'incendie. Les feux de forêt, vrai sujet d'inquiétude, 6 départements du Sud présentent un risque très élevé et sont en rouge sur la carte de la météo des forêts. Toujours à Marseille, 4 nouvelles arrestations dans l'enquête sur le meurtre de Mehdi Kessassi, frère d'Amine Kessassi, figure de la lutte contre le narcotrafic, tué de plusieurs balles en plein après-midi le 13 novembre dernier. Fin mars, 6 personnes ont déjà été mises en examen dans ce dossier. 5 sont en prison. Une disparition inquiétante en Haute-Savoie. 2 enfants de 8 et 13 ans sont recherchés après une fugue vue pour la dernière fois aux abords du centre hospitalier d'Annecy. Les gendarmes lancent un appel à témoins que vous retrouvez sur notre site ici.fr. Top départ des grandes vacances vendredi et la SNCF se prépare à faire face alors qu'on annonce de nouvelles forces chaleur. Certaines rames ont dû être annulées cette semaine pour les préparer, mais rien ne garantit que tout va marcher très bien à 100%. On préfère prévenir Jean Castex, PDG de la compagnie ferroviaire. Avec la hausse des températures, le métal des rails se dilate et les caténaires sont fragilisés. Il était le policier du groupe Village People, Victor Willis, leader du groupe disco iconique des années 70, est mort à l'âge de 74 ans d'une maladie courte mais agressive, écrit sa femme sur les réseaux sociaux.
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4: La météo en Auvergne, c'est du soleil, parfois voilé par quelques nuages et un peu de vent aussi qui rafraîchit l'atmosphère avec des rafales au-delà des 40 km/h. 29 degrés pour cet après-midi sur Clermont, Rouillon, Cournon et Soire, Brioude en montagne 18 degrés. Du côté de Thiers et de Vichy, 29 degrés, Ambert 26 degrés. Demain, ce sera la même journée avec du soleil, des températures de l'ordre de 17 à 28 voire 29 degrés en plaine, 10 à 19 en montagne avec du vent, donc on aura la même journée. Et petit à petit, les températures vont continuer de grimper. On devrait atteindre les 30 degrés ce week-end et même les dépasser pour la semaine prochaine.
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0: Excellent après-midi à l'écoute de votre radio ici. Ici, il y a tout ce qu'il faut. L'actu locale près de chez vous, ça c'est bon, on en a. La bonne humeur, je m'en charge. Et la musique, on en a également. Dans un instant, on écoute Renaud. Renaud qui a fêté d'ailleurs il y a quelques mois ses 50 ans de carrière. La voix de Louane vous accompagnera également. Et dans un instant, Alain Souchon. J'ai 10 ans, un grand classique de la chanson française qu'on aime écouter ici sur votre radio.
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2: Et voilà de quoi vous faire plaisir avec les concerts de Volor qui nous reviennent pour cet été avec une soirée de lancement à ne pas manquer ce samedi à 20h30 en l'église de Saint-Rémy-sur-Durol avec Andalucia Mystica. Histoire de un programme qui souhaite faire écho à ce foisonnement du passé. C'est donc un superbe rendez-vous qui nous est donné pour les concerts de Volor ce samedi à 20h30 en l'église de Saint-Rémy-sur-Durol avec Andalucia Mystica. Et puis n'oubliez pas, ce vendredi 3 juillet, l'Orchestre National Auvergne-Rhône-Alpes investit le stade Marcel Michelin pour un concert exceptionnel au programme des 4 saisons d'Antonio Vivaldi et la 9e symphonie de Ludwig van Beethoven. C'est donc deux œuvres majeures qui seront jouées au Michelin. C'est ce vendredi soir, rendez-vous dès 19h30 pour en profiter.
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2: Très bel après-midi à l'écoute de votre radio ici, la radio proche de vous. Et pour être encore plus proche, tiens, je vous invite à télécharger l'application de la radio ici, ICI. Elle est gratuite et vous aurez dans votre poche toutes les infos de votre région en quelques clics en temps réel. Ça, c'est quand même pratique. Dans les prochaines minutes, les infos de 15h, ça arrive. Mais avant, encore une belle programmation. Mylène Farmer, Bruno Mars et dans un instant, Bernard Lavillier, Nicoletta avec la chanson Idée Noire. Bel après-midi sur votre radio ici.
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1: Merci pour votre fidélité à votre radio ici, il est 15h. 15h, c'est l'heure de retrouver toute l'info en France et dans le monde en 90 secondes avec Marine Legénie.
2: Isabelle Adjani fixée sur son sort. L'actrice est condamnée en appel à 10 mois de prison avec sursis pour fraude fiscale aggravée et 10 000 euros d'amende. Isabelle Adjani, 70 ans, s'est notamment fictivement domiciliée au Portugal en 2016 et 2017 et a dissimulé une donation en prêt en 2013. Elle annonce ce pourvoir en cassation. Après le rouge canicule, le rouge feu de forêt, 6 départements du pourtour méditerranéen sont en risque très élevé d'incendie aujourd'hui et demain, jeudi, des Pyrénées-Orientales jusqu'aux Bouches-du-Rhône. Le risque d'incendie et les fortes chaleurs qui seront au cœur d'une nouvelle cellule interministérielle de crise. Délocalisée à Marseille demain, le Premier ministre se rendra sur place pour consulter les différents états-majors et les élus du département. Le gouvernement qui souhaite renforcer les mesures pour lutter contre les violences sexuelles sur les mineurs, mesures présentées en Conseil des ministres ce matin, parmi elles, des peines pouvant aller jusqu'à la réclusion à perpétuité pour les violeurs en série de mineurs de moins de 15 ans. Plusieurs mesures entrent en vigueur aujourd'hui au 1er juillet. Nouveau congé de naissance, prix du gaz, nouvelle taxe sur les petits colliers, évolution des aides et des exonérations. Tout ce qui change est sur ici.fr. La Coupe du monde de foot avec la suite des 16e de finale ce soir. Angleterre, République démocratique du Congo à 18h et puis à 22h Belgique, Sénégal et puis ce sera le 12e coach à s'asseoir sur le banc marseillais en 10 ans, Bruno Genesio et le nouvel entraîneur de l'OM après le départ hier d'Habib Bey.
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4: La météo en Auvergne, c'est du soleil, parfois voilé par quelques nuages et un peu de vent aussi qui rafraîchit l'atmosphère avec des rafales au-delà des 40 km/h. 29 degrés pour cet après-midi sur Clermont, Rouen, Cournon, Issoire, Brioude, en montagne 18 degrés. Du côté de Thiers et de Vichy, 29 degrés, en Berre, 26 degrés. Demain, ce sera la même journée avec du soleil, des températures de l'ordre de 17 à 28, voire 29 degrés en plaine, 10 à 19 en montagne avec du vent, donc on aura la même journée. Et petit à petit, les températures vont continuer de grimper. On devrait atteindre les 30 degrés ce week-end et même les dépasser pour la semaine prochaine.
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0: C'était John Lennon avec Imagine sur votre radio ici. Bon, j'espère que tout va bien pour vous. Vous êtes peut-être, je sais pas, en voiture, au boulot, ou posé, tranquillement chez vous à la maison. Eh bien, sachez que vous êtes ici, chez vous. On s'occupe de tout. Ici, c'est votre radio. Et je vous propose, tiens, un 3 à la suite. Oui, un 3 à la suite. C'est 3 chansons françaises à la suite qu'on adore. Ainsi soit-il de Louis Chédid, Le Feu de Kenji. Et on démarre avec New York avec toi du groupe Téléphone. Alors, on n'est pas bien ici? Mais oui, c'est chez vous. C'est votre radio.
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2: Notez bien ces rendez-vous. Nous avons justement rendez-vous ce week-end avec l'association La Boîte à Mystères, basée à Cuya, pour son festival de jeux La Remontada. C'est samedi de 10h à minuit et dimanche de 10h à 17h. La Remontada, c'est un week-end festif autour des jeux dans un cadre naturel et convivial au lieu dit La Barge, à deux pas du plan d'eau de Cuya. Au programme, jeux de plateau, jeux de cartes échecs, jeux d'ambiance, buvettes, musique, tombola. C'est donc ce samedi de 10h à minuit et dimanche de 10h à 17h à Cuya. Et puis à Saillant, le volcan du Mont-Pelou s'éveille tous les jeudis de l'été jusqu'au 20 août pour fêter ses 20 ans d'existence. Des spectacles de théâtre, de musique, de danse, de cirque et bien d'autres disciplines enflamment le cratère sous les étoiles et s'emparent de la scène sur l'eau. Dès 21h, on a rendez-vous avec les Petites Nacelles notamment, qui vont nous régaler avec leur répertoire de chansons françaises. Voilà donc de quoi en profiter. amberlivaudreforez.fr pour tout savoir.
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0: Merci d'être à l'écoute de votre radio ici. Dans un instant, les infos de 16h. Mais avant, une info essentielle à noter dans vos agendas. Prenez un stylo, un papier. Demain, 20h, votre radio ici vous propose de découvrir la captation au cinéma du concert de Julien Doré, le dernier Pestacle. Projection unique sur grand écran. C'est demain, 20h. Et bien sûr, toutes les infos sur le site ici. Et pour vous mettre déjà dans l'ambiance, allez, on écoute tout de suite Julien Doré. On commence à se dandiner avec Coco Caline. Oh, bel après-midi.
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1: Merci d'avoir choisi votre radio ici. Il est 16h. 16h, c'est l'heure de retrouver toute l'info en France et dans le monde en 90 secondes avec vous, Marine Legénie.
2: Alors qu'une nouvelle vague de chaleur se profile et que 6 départements du Sud font face à un risque très élevé d'incendie, Sébastien Lecornu se rend demain à Marseille pour présider une nouvelle cellule interministérielle de crise. Le Premier ministre sera informé sur la saison de feu en cours et rencontrera également les élus du département. Le gouvernement, critiqué pour son impréparation, veut montrer qu'il agit. Le ministère de l'Agriculture annonce notamment la mise à disposition de prêts de trésorerie pour que les éleveurs adaptent leurs bâtiments aux fortes chaleur. 4 nouvelles arrestations dans l'enquête sur le meurtre de Mehdi Kessassi, frère d'Amine Kessassi, figure de la lutte contre le narcotrafic, tué de plusieurs balles à Marseille en plein après-midi le 13 novembre dernier. Fin mars, 6 personnes ont été mises en examen dans ce dossier, 5 sont en prison. Une disparition inquiétante en Haute-Savoie. 2 enfants de 8 et 13 ans sont recherchés après une fugue vue pour la dernière fois aux abords du centre hospitalier d'Annecy. Les gendarmes lancent un appel à témoins à retrouver sur ici.fr. Top départ des grandes vacances ce vendredi et la SNCF se prépare à faire face. Alors qu'on annonce de nouvelles fortes chaleurs, je vous le disais, certaines rames ont dû être annulées cette semaine pour les préparer. Mais rien ne garantit que tout va marcher très bien à 100%, prévient Jean Castex, PDG de la SNCF, avec la hausse des températures. Le métal des rails se dilate et les caténaires sont fragilisés. Et puis il était le policier du groupe Village People, Victor Willis, leader du groupe disco iconique des années 70, est mort à l'âge de 74 ans.
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4: La météo en Auvergne, c'est du soleil, parfois voilé par quelques nuages et un peu de vent aussi qui rafraîchit l'atmosphère avec des rafales au-delà des 40 km/h. 29 degrés pour cet après-midi sur Clermont, Rouen, Cournon, Issoire, Brioude, en montagne 18 degrés. Du côté de Thiers et de Vichy, 29 degrés, en Berre, 26 degrés. Demain, ce sera la même journée avec du soleil, des températures de l'ordre de 17 à 28, voire 29 degrés en plaine, 10 à 19 en montagne avec du vent, donc on aura la même journée. Et petit à petit, les températures vont continuer de grimper. On devrait atteindre les 30 degrés ce week-end et même les dépasser pour la semaine prochaine.
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0: plus fort que d'être aimé. Oh, c'est beau. Ce n'est pas de moi, je vous rassure, c'était de Daniel Balavoine dans votre radio ici. Tous les jours, on est là avec vous dans la bonne humeur, on vous accompagne pendant tout l'été avec des infos pratiques près de chez vous. Dans quelques minutes, nous allons fêter, tiens, la journée mondiale de la blague. C'est aujourd'hui avec Fred Ballard, avec l'humour en tube. Et tout de suite, une voix qu'on adore, Florent Pagny avec la dernière chanson du monde. Excellente journée à l'écoute de votre radio ici.
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1: Là, je suis à Chat, entre Choria et Espira. Je suis là parce qu'on m'a dit il faut absolument aller voir le vieux four. On est bien accueillis dans cet endroit. Bon appétit, messieurs, dames.
2: Merci. Le repas est super.
1: Je vais voir le chef, je suis invitée en cuisine, voilà, figurez-vous.
3: C'est super.
1: J'ai de la chance. Hein.
3: Le repas est très, très bon.
1: Oh, ça sent bon dans votre cuisine.
4: Ouais, je
1: filme. Mais je rêve ou c'est... On dirait, ah non, c'est de la tripe.
4: Ouais.
1: C'est Max, le cuisinier, Max. Et le patron, les deux, mon capitaine.
4: Mes deux, mon capitaine, exactement.
1: Il n'y a qu'à regarder, hein. Moi, ce que je vois, c'est qu'ici, on mange des tripes et des vraies.
4: Oui, elles sont là, ça fait 4 heures qu'elles cuisent.
1: Alors, qu'est-ce que vous proposez dans cet endroit?
4: J'ai appris à cuisiner quand même pas mal de choses. J'aime beaucoup la cuisine italienne, j'ai cuisine d'un peu partout. Aujourd'hui, j'ai servi la caponata, qui est une petite salade, une entrée froide, un peu type ratatouille sicilienne, avec du chèvre frais qui est fait moins de 5 km d'ici.
1: Oh là là, ça donne envie.
4: Ouais. Et une soupe au pistou. Voilà. Et puis je fais beaucoup de pâtes fraîches, donc il y a quand même pas mal de notes italiennes quand même dans ma cuisine. Capinette, c'est des petites un peu comme des caillettes ardéchoises, c'est du cochon
1: que je vois là, qui sont en train de dorer au four.
4: Ouais.
1: C'est tout fait maison.
4: Ah oui, c'est tout fait maison. Ouais.
1: Vous connaissiez déjà cet endroit?
5: Oui. C'était bien aussi, mais là, ils font bien à manger.
1: Quand on habite dans un petit village comme ça, avoir un établissement comme ça, hein, ici, c'est précieux. Hein.
5: Ah oui, on a bien profité, on y a déjà mangé 3 fois. C'est vraiment bien, franchement.
1: Ça va devenir la cantine?
5: Je pense que ça va être compliqué. On va dépenser quelques sous au restaurant maintenant.
1: Bonjour, madame le maire.
6: Bonjour.
1: C'est sympa d'avoir un endroit comme celui-ci. Hein.
6: Oui, c'est un local qui appartient à la commune. C'était le four banal et qui a été transformé en auberge il y a une quarantaine d'années. Ça a été l'école aussi. À l'époque du baby-boom, on ne savait pas où nous mettre. Donc on a rajouté une deuxième classe qui était là.
1: Ça fait 40 ans que c'est un resto, en fait, là, ici,
6: oui.
1: Quand même. Ouais, bah c'est bien. Hein.
6: Au départ, ils cuisinaient uniquement avec le four.
1: Vous les avez bien accueillis, les petits jeunes, là?
6: Ah ben oui.
7: Ici, et ils mangent très, très bien.
1: Ils font des pâtes. Les pastas, ici.
7: Pasta. Ah, italienne, les pennes, la pâte.
1: Alors, buon appetito.
7: Grazie, merci.
1: Ciao.
7: Ah, ciao.
1: Maxime, quand est-ce qu'on peut venir manger ici?
4: Alors, on peut venir manger du mardi au samedi midi. Et je suis pour l'instant ouvert que le vendredi soir. On est deux, donc on ne peut pas faire beaucoup plus.
1: C'est déjà bien. Très bien.
4: Oui, c'est pas mal. Et un jour, on fera un petit peu plus. Et puis on est bar aussi, hein, bar du village, licence 4. Donc on essaye d'être ouvert le plus qu'on peut.
1: Bah, au revoir, messieurs, dames. Revenez nous voir bientôt. Hein.
6: Voilà, exactement. C'était très
1: merci
6: bien.
1: Beaucoup. Merci beaucoup.
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0: Excellent après-midi à l'écoute de votre radio ici, à suivre l'actu locale près de chez vous. Mais en attendant, trois chansons françaises à la suite, ça on adore. Le pouvoir des fleurs de Laurent Voulzy, Oria soirée mondaine et tout de suite Étienne Dao, Bleu comme toi. Voilà le programme de ces prochaines minutes sur votre radio.
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2: Notez bien ces rendez-vous. Nous avons justement rendez-vous ce week-end avec l'association La Boîte à Mystères, basée à Cuenya, pour son festival de jeux La Remontada. C'est samedi de 10h à minuit et dimanche de 10h à 17h. La Remontada, c'est un week-end festif autour des jeux, dans un cadre naturel et convivial, au lieu dit La Barge à deux pas du plan d'eau de Cuenya. Au programme, jeux de plateau, jeux de cartes échecs, jeux d'ambiance, buvette, musique, tombola. C'est donc ce samedi de 10h à minuit et dimanche de 10h à 17h à Cuenya. Et puis à Saillant, le volcan du Mont-Pelouse s'éveille tous les jeudis de l'été jusqu'au 20 août pour fêter ses 20 ans d'existence. Des spectacles de théâtre, de musique, de danse, de cirque et bien d'autres disciplines enflamment le cratère sous les étoiles et s'emparent de la scène sur l'eau dès 21h. On a rendez-vous avec les Petites Nacelles notamment, qui vont nous régaler avec leur répertoire de chansons françaises. Voilà donc de quoi en profiter. amberlivaudreforez.fr pour tout savoir.
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0: Merci d'avoir choisi votre radio ici. Excellente journée à vous. Il est l'heure de se détendre et de rire avec l'humour en tube de Fred Ballard. Nous sommes le mercredi 1er juillet et c'est la journée mondiale de la blague. Mais oui, et Fred Ballard n'aurait raté sous aucun prétexte cette journée. Fred, c'est à vous.
1: J'ai été voir Pépé et Mémé. À force de boire, Pépé sait plus ce qu'il fait. Hier, il s'est retrouvé à contresens sur l'autoroute. Quand le flic lui a dit « Vous avez pas vu les flèches ?», Pépé lui a dit « J'ai même pas vu les Indiens ».
2: Ah, y a pas à dire. Les vannes du Pépé de Roland McDan sont hilarantes et ça se confirme. C'est bien dans les vieux pots qu'on fait les meilleures vannes. Et à quelques jours des départs en vacances, savoir faire marrer la marée chaussée quand on se fait arrêter, c'est important.
1: Quand le flic a demandé à Pépé son permis de conduire, Pépé y a dit « On me l'a volé ». Le flic lui a dit « Vous avez un signalement du voleur ?» Pépé a dit « Je pourrais pas vous donner son âge, mais il était habillé exactement comme vous. » Et Pépé a dit « Mémé, il faudrait que tu fasses le ménage parce que sous le lit, j'ai trouvé des moutons. » Mémé lui a dit « Tant que tu trouves pas le berger. »
2: Ah, c'est beau un couple qui s'aime toujours d'amour et d'humour. Après tant d'années de vie commune, la grosse poilade entre époux serait-elle le secret de la longévité? En tout cas, le rire des rides tonifie les abdos, remonte les seins et dope les neurones. La preuve tout de suite avec la meilleure blague d'Aymeric Lomprey.
3: C'est un papa. Et il vient voir un pote à lui. Toc toc toc, c'est qui? Il ouvre la porte. Si tu la connais, tu dis pas. Et il dit mon fils, ça fait 2 mois qu'il marche. Oh, l'autre il répond merde, il doit être loin.
2: Voilà, bah, je crois que pour fêter la journée mondiale de la blague, comme il se doit, celle-ci est un modèle du genre, une blague qui pourrait à elle seule relancer la natalité et que tous les parents de jeunes trotteurs ont le droit de s'accaparer pour faire marrer leurs potes au moins jusqu'à la fin de l'été.
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0: Nous rejoignez sur votre radio ici, vous êtes tous les bienvenus. Dans un instant, les infos de 17h, mais avant, la musique pour rythmer votre après-midi au programme REM. Et tout de suite, Jérémy Frérot avec la chanson Frérot. Merci d'être à l'écoute de votre radio ici.
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1: Vous êtes à l'écoute de votre radio ici? Il est 17h. Tout de suite les infos avec Marine Legénie.
2: Et bientôt 8 mois après l'assassinat de Mehdi Kessassi à Marseille, petit frère d'Amine Kessassi, militant écologiste et anti-drogue, ce nouveau coup de filet, 4 suspects arrêtés et la piste privilégiée est désormais celle d'une erreur sur la personne, Pierre de Cossette.
3: Oui, les enquêteurs ont désormais la conviction que le ou les tueurs ne voulaient pas abattre Mehdi Kessassi, mais bien son grand frère Amine, mais qu'ils se sont trompés de cible. Possible erreur de repérage liée peut-être au fait que le petit frère utilisait un téléphone dont la ligne était enregistrée au nom du grand. Les investigations de la PJ de Marseille et de l'Office de lutte contre le crime organisé avancent peu à peu. La justice avait prévenu que ce serait sans doute long, d'autant que les commanditaires font tout pour que les différents intermédiaires ne se connaissent pas et qu'il soit plus difficile de remonter à eux. Au mois de mars, 6 personnes ont été mises en examen, soupçonnées d'avoir fourni de l'aide ou d'avoir fait disparaître les preuves. Et hier, donc, 4 suspects ont été interpellés, 3 extraits de prison présentés comme probables logisticiens. Quant au 4e, l'hypothèse est qu'il se soit présenté la veille de l'assassinat devant le domicile des Kessassi dans l'optique d'abattre le militant anti-narcotrafic. C'est précisément pour y voir plus clair sur le rôle de chacun que ces gardes à vue ont commencé hier. Elles peuvent durer jusqu'à 96 heures.
2: Pierre de Cossette, 6 mois de prison requis contre Stéphane Plaza, l'ex-présentateur de M6, est rejugé en appel pour des violences sur 2 ex-compagnes. Stéphane Plaza, 56 ans, reconnaît avoir blessé une ancienne fiancée accidentellement et nie le reste des faits. Après le rouge canicule, le rouge feu de forêt, 6 départements du pourtour méditerranéen sont en risque très élevé d'incendie. Aujourd'hui et demain, des Pyrénées-Orientales jusqu'aux Bouches-du-Rhône, le risque d'incendie et les fortes chaleurs qui seront au cœur d'une nouvelle cellule interministérielle de crise à Marseille. Demain, le Premier ministre se rendra sur place pour consulter les différents états-majors et les élus du département. On connaît les dates de l'élection présidentielle 2027 et elles font déjà polémique. Le premier tour aura lieu le 18 avril, le second tour le 2 mai, au lendemain donc de la fête du travail, qui sera soumise à la règle du silence politique. Pour Bruno Retailleau, candidat Les Républicains, la date n'est pas neutre. Les cortèges du Premier mai risquant d'être très politique. Plusieurs mesures entrent en vigueur aujourd'hui, 1er juillet. Nouveau congé de naissance, prix du gaz, nouvelle taxe sur les petits colis, évolution des aides et des exonérations. Tout ce qui change est en détail sur ici.fr. La Coupe du monde de foot avec la suite des 16e de finale. Angleterre, République démocratique du Congo à 18h dans moins d'1 heure et puis à 22h, Belgique, Sénégal. Et ce sera le 12e coach à s'asseoir sur le banc marseillais en 10 ans. Bruno Genesio est le nouvel entraîneur de l'OM. On l'apprend aujourd'hui après le départ d'Habib Bey. On n'a jamais été aussi près des grandes vacances. Bison Futé prévoit un week-end chargé sur les routes du rouge dès vendredi dans le sens des départs en Île-de-France et dans l'Est. Rouge également le samedi encore en région parisienne et dans le quart nord-ouest. Là aussi, toutes les cartes et les prévisions sont sur ici.fr.
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6: Alors des conditions météo plutôt bonnes pour ce 1er juillet. Le ciel est généralement bien ensoleillé avec quelques passages nuageux en soirée. Les températures sont encore chaudes. En début de soirée, nous aurons entre 26 et 28 degrés en pleine à Clermont, Rion, Montluçon. Elles vont fléchir à 22 à 24 degrés en fin de soirée. Le vent de nord-nord-ouest faible apportera une sensation de fraîcheur la nuit prochaine. Demain, jeudi, c'est du grand soleil sur la majeure partie de la région avec tout au plus quelques nuages discrets en fin de journée. Le vent de nord-nord-ouest faible à modéré apporte un petit peu de fraîcheur mais qui n'empêchera pas la chaleur de s'installer demain. Les températures seront en hausse. Nous aurons des maximales qui atteindront jusqu'à 28-31 degrés dans les plaines de Vichy, Clermont, Montluçon. Comptez autour de 27 à 29 degrés demain du côté d'Aurillac. Pas de pluie significative. Le risque d'averse reste très très faible sur l'ensemble de la région. Et puis la tendance pour la fin de semaine, c'est le beau fixe avec une chaleur qui va s'accentuer progressivement. Un épisode de forte chaleur qui pourrait s'installer à partir de dimanche et surtout en début de semaine prochaine. La route, on jette un œil sur la nationale, sur l'A79. Attention à cet accident qui s'est produit il y a quelques minutes à hauteur de Thiel-sur-Acolin. C'est en direction de l'ouest, donc c'est au point kilométrique 54 si vous circulez sur l'A79. Prudence. Si vous avez des infos, autant nous communiquer, c'est en temps réel. Priscilla, 04 73 34 2000.
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6: Pour vous accompagner dans votre après-midi chaleureux, de la musique spécialement sélectionnée pour vous, voici le retour de Marc Lavoine. Une petite étape sur le parking des Anges. Parking assez animé visiblement. Il est 17h05, bienvenue.

0: Le parking des anges, Marc Lavoine, petit croisé peut-être, Victor Willis, c'était le policier du groupe Village People. Il avait fondé Village People en 1977 et on a appris son décès à l'âge de 74 ans à Victor Willis et on lui rendra hommage tout à l'heure entre 18 et 19 heures en écoutant un titre du Village People.
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0: Et quel été, hein ? On est super bien dans nos pompes. On a d'ailleurs mis tous nos tongs aujourd'hui. C'est la chaussure de saison, voyez-vous. On va aller vous amener vers la fraîcheur tout à l'heure puisque nous serons en compagnie de Jérôme Bru pour vous parler du 20e Festival du Volcan de Montpeloux. 20 ans, ça se fête. Et quelle fête ? Une fête qui se déroule du 2 juillet jusqu'au 20 août. Ça démarre demain. On demandera à Jérôme ce qui va se passer pour cette saison. Quels sont les moments forts de cet anniversaire ? Et puis, on aura aussi le plaisir de retrouver Patricia dans la fraîcheur du côté de Saint-Nectaire avec Eric et Muriel, voilà, dans le Sancy, pour une petite aventure dans cette chronique qui s'appelle « Alors, on n'attend pas Patricia », c'est à découvrir tout à l'heure. Et puis, dans le jeu des vacances, on vous offrira deux billets pour le PAL. Ah bah oui, je sais que ça vous intéresse. Ce lieu attire énormément de monde. Chaque année, c'est un spot de bonheur pour les amoureux de jeux, pour les amoureux de divertissement et pour les amoureux des animaux. On ira y faire d'ailleurs un tour tout à l'heure en compagnie de Jordan Monet aux environs de 18h14 pour découvrir le PAL depuis ses coulisses. On vous souhaite la bienvenue avec moi pour cette émission. Priscilla pour le standard, Johan pour la réalisation, Noémie pour les infos. Patricia Perrine revient dans un petit instant. Tout de suite, ça fait mal. Aïe, aïe, aïe. Voici Vita à 17h10. Bienvenue.

0: Ça fait mal, c'était Vita.
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0: Ça se passe en Auvergne. On vous parle du 20e festival du volcan de Montpeloux. Du 2 juillet au 20 août, c'est à Saillant. En 20 ans, ce festival s'est imposé comme un événement culturel original en Auvergne qui allie à la fois la création artistique, le patrimoine naturel, la convivialité, tout en conservant une jauge assez limitée, hein, ce qui favorise une ambiance assez intime et une grande qualité d'accueil. Et c'est pas Jérôme Bru qui dira le contraire. Bonsoir Jérôme.
3: Bonsoir à vous, et je suis tout à fait d'accord avec vous, belle présentation.
0: C'est tout à fait ça. Ouais. Vous êtes le responsable du festival. Alors ce festival, il propose des spectacles en plein air sur une scène qui est installée au bord de l'eau, dans ce cadre spectaculaire de l'ancien cratère volcanique du volcan de Montpeloux. On a là tous les ingrédients pour que la fête soit réussie, acoustique parfaite, un lieu idéal de fusion et d'expérience un petit peu entre les artistes et le public, c'est ça ?
3: Tout à fait, voilà, vous l'avez bien exprimé. En fait, ce lieu est magique de par son aspect naturel, puisque il faut imaginer, pour les auditeurs et les auditrices qui ne connaissent pas, vous êtes vraiment au cœur du volcan. Enfin, vous descendez dans le cratère et donc c'est un lac en fait qui est devenu un lac avec le temps. Et au bord de ce lac, c'est un tout petit lac, hein, c'est un petit cratère, et une scène en bois, et d'abord qui a été refaite cette année pour les 20 ans. Donc on a une scène toute neuve, en bois, très belle, qui contribue aussi un peu à la fête. Et donc, sur cette scène flottante, effectivement, les spectateurs peuvent voir des spectacles de qualité, bien sûr, mais aussi en fond, en décor, j'allais dire, naturel, toutes les orgues, en fait, qu'on illumine, en fait, aussi pour l'occasion. Et le ciel est dégagé, on a la chance aussi de voir le ciel étoilé.
0: Et presque la pleine lune, hein, pratiquement pour les jours qui viennent. On va regarder ensemble la programmation. Mais ce que je voulais dire avant ça, Jérôme Bru, c'est que ce festival, il réunit quand même des artistes d'univers assez différents. On a la musique, la danse, le théâtre, le cirque. Ce sont quand même des spectacles assez incroyables qui réunissent souvent les familles autour du volcan de Montpeloux.
3: Voilà, alors c'est tout à fait ça. Effectivement, notre objectif, il est double, hein. Il est à la fois de proposer effectivement une très belle animation, à la fois culturelle et touristique, pendant tout l'été, hein, les jeudis, parce que souvent les week-ends c'est très pris, il y a beaucoup de choses, mais les jeudis soirs, donc il y a encore un créneau possible qui réunit effectivement un petit peu tous les arts. Enfin, c'est le but, c'est chaque soir on va changer d'univers. Voilà, on peut venir tous les jeudis soirs et on verra des choses très différentes et aussi à destination des familles. Il faut que tous les spectacles soient accessibles à tout le monde, du tout public en fait. Voilà.
0: Alors on a des spectacles démocratiques, on le verra, puisque dans le tarif, la politique tarifaire est très très ouverte. Et puis surtout, on a une diversité de spectacles. On va commencer, on va parler un petit peu de la programmation. On a le 9 juillet, donc Human Flow, on a Outsider le 23, le Grenier à Pépé, qui est un spectacle de cirque acrobatique avec la compagnie Cabestan, et là c'est vraiment destiné à la famille. Donc on a des spectacles qui sont extrêmement populaires. J'aimerais qu'on revienne aussi sur Human Flow, parce qu'on va offrir des invitations, si vous êtes d'accord, hein, Jérôme, à nos auditeurs. Mais ce soir.
3: Tout à fait.
0: Human Flow, c'est un petit peu une ode au chemin de vie, c'est une création chorégraphique qui est sensible, où les corps se racontent et se rencontrent. C'est un petit peu une mise en scène qui prend une dimension toute particulière au cœur du volcan de Montpeloux.
3: Oui, alors effectivement, la compagnie, alors je pourrais juste dire un mot sur le fait que toutes les compagnies, enfin tous les artistes qui viendront cette année pour les 20 ans sont des artistes qui sont déjà venus au festival. Ouais. C'était un peu l'idée de fêter les 20 ans aussi en faisant une sorte un peu de best-of. Alors c'était très difficile vu le nombre d'artistes qui sont passés, mais avec les bénévoles du festival qui sont hyper précieux pour nous, hein, qui contribuent grandement à ce festival, on a un petit peu concocté un programme best-of un peu des 20 ans. Ouais. Et Human Flow, en fait, c'est de la danse, mais faut pas être effrayé par l'idée d'une danse contemporaine. Elle est très accessible, très ouverte, vraiment, voilà, très sensible. Au départ, même c'est la compagnie Stylistique, qui est une oui. compagnie lyonnaise, hein, donc régionale, qui était venue en 2015. Et qui avait déjà ravi le public quand ils étaient déjà venus au tout début, nous a proposé, alors eux ils voulaient carrément que le public soit sur la scène, ouais. Parce que leur spectacle en fait est très interactif, on demande rien aux gens,
0: faut il pas est qu'ils très ouvert en tout cas
3: très ouvert ouais. en tout cas, voilà, et on va restreindre un petit peu quand même leur envie de mettre tout le monde un petit peu autour d'eux. Donc, il y aura quelques personnes qui seront au cœur du spectacle, mais la plupart des gens seront dans les gradins. Et il y aura une petite, ce qu'il faut dire aussi, pour ce spectacle, il y aura une petite surprise à la fin.
0: Ouais, mais on l'a dit pas.
3: on l'a dit pas, mais pour donner le goût un peu oui. de se dire, ah tiens, il y aura une petite invitation de la part des artistes. Voilà.
0: Voilà toute une programmation exceptionnelle pour ces 20 ans, avec des personnes qui vont revenir sur le site du volcan de Montpellouse. Ça ouvre ce jeudi avec la chanson française, les Tides Nacelles, le concert de l'école communale en première partie. Puis vous avez toutes vos réservations et les informations qui se font en ligne sur amberlivradoisforez.fr ou vacances-livradoisforez.com. Vous avez les infos de tourisme d'Arlan, de Billon, de Courpières, de Thiers, d'Olliergues, de Saint-Anthème, d'Ambert, de Saint-Germain-l'Laye qui peuvent vous donner bien sûr ces informations et vous pouvez acheter vos billets. On vous souhaite un très très bon festival. Hein.
3: Merci beaucoup.
0: On viendra vous voir.
3: Est-ce que je peux juste dire qu'on peut prendre aussi les places à l'office du tourisme de Loire-Forez si oui. jamais il n'y a plus de place chez nous.
0: C'est de l'autre côté. La Loire
3: est limitrophe. Oui, mais ils vendent aussi des places. Donc ne désespérez pas si vous n'avez plus de place Absolument. Chez nous. Allez les chercher à l'office du tourisme Loire-Forez. Voilà.
0: Merci Jérôme. 20e festival du Volcan de Montpellouse. C'est du 2 juillet au 20 août et c'est à Saillant. N'hésitez pas donc à aller chercher vos places et à voir ce qui se passe un petit peu plus en détail. On vous offre maintenant deux invitations, il y en aura deux hein, seulement, pour le spectacle Human Flow de la danse contemporaine et du slam. C'est ce jeudi 9 juillet que ça va se passer, donc pas celui-ci, celui de la semaine prochaine. Sur simple appel, vous nous appelez et le premier qui dégaine repart avec ses invitations pour participer à cette soirée du volcan de Montpellouse. Allez, nous voici dans le nord de l'Europe. Take on me, c'est AA. Il est 17h20.

0: Take On Me, c'était un titre que vous retrouverez certainement un de ces soirs dans la sélection musicale de Laurent Petitium pour 100% années 80, bien évidemment. On revient dans les années 2000 et au 21e siècle. Le duo Shakira et Michael Giacchino, c'est à suivre dans quelques instants.
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0: faire un petit passage au zoo avec Shakira. Tiens, en parlant de zoo et de parc animalier, allez faire un tour au parc animalier d'Auvergne. Vous y découvrez des animaux merveilleux, des espèces qui sont, pour certaines, en voie de disparition. Un endroit très agréable quand il fait chaud également. Je vous le recommande, c'est à Ard-sur-Couze. Il est 17h28.
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0: Et on retrouve un été dans ma valise avec Perrine Clément. 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

0: c'est cool, on était en train de siroter un petit cocktail sur la plage des Dalles, les doigts de pied en éventail au soleil, et en écoutant La Rousseau, ça allait beaucoup mieux, hein, tu m'oublieras à l'instant sur Ici Pays d'Auvergne.
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0: Alors le 27 juin dernier, il y avait une canicule terrible, il y a une grande vente d'été qui s'est faite pour Emmaüs, mais ça a été trop chaud. Alors Emmaüs a décidé de renouveler l'opération et ça va se passer ce samedi dans les magasins Emmaüs depuis Guillaume. C'est 6 rue de Lâche et l'Emmaüs de Aubière, 33 rue des Varennes. Et aussi à l'atelier de Lâche qui est à Puy-Guillaume au 11 rue Gutenberg. Donc des ventes qui vont se dérouler ce samedi de 8h30 à 12h30 et de 14h à 18h pour y faire de bonnes affaires et ça amènera un petit peu d'argent à Emmaüs qui en a bien besoin pour alimenter un petit peu tous les travaux que représente cette association. Je vous invite aussi à découvrir un concert, celui de Poussière d'étoiles en Pays d'Histoire. Ça se passe demain jeudi sur le site de la Grotte de Perrier. C'est entre musique, conte et danse et cirque aérien Poussière d'étoiles qui nous entraîne dans un beau spectacle. C'est une plongée aux origines du cosmos et en prélude à ce voyage, il y aura des andpans à Perrier qui vont vous transporter dans cet univers onirique de sonorités, d'immersion, de trance musicale tout en douceur. Concert de Poussière d'étoiles aux Grottes de Perrier, c'est ouvert à tous les publics. Rendez-vous donc demain avant 20h en bas du village de Perrier. Des infos complémentaires à l'office de tourisme du Pays d'Histoire.
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0: Alors on s'est dit qu'en plus du cocktail très sympa, on allait ressortir un petit peu les disques poussiéreux. Et on a trouvé ça. Dire Straits et le fameux Sultan of Swing qu'on essaie toujours de jouer un jour ou l'autre à la guitare quand on débute.

0: profite de ce pont musical pour vous recommander un festival. On en a parlé en début de semaine, c'est le festival 6 cordes au fil de l'Allier à Chanteuse, festival de guitare qui fête ses 10 ans cette année en hommage à Roland Deyens. C'est du 15 au 18 juillet. Magnifique festival qui se déroule dans la fraîcheur de la Haute-Loire avec deux concerts de jeunes talents, quatre concerts sous l'église, quatre apéro-concerts sur l'esplanade et une journée de découverte de l'historique géographique ainsi qu'un site de spectacle de musique et de cirque. Les bistrots qui ouvrent de 10 à 23 heures et c'est des poissons, des boissons, des crêpes, une petite restauration, une ambiance formidable avec un festival qui va donner l'honneur à un grand musicien qui va nous rendre visite cette année. Il nous vient de loin puisqu'il vient de l'Australie. Tommy Emmanuel jouera, ce sera le 18 juillet prochain pour la soirée de clôture dans l'église de Chanteuse. On vous recommande bien sûr ce festival et ce concert.
1: Alors, on n'attend pas Patricia ?
0: Mais si, on l'attend, Patricia. Alors, Patricia opère une tournée des campings 2026 sur ICI Pays de Hanne. Elle s'amuse bien. Elle a rencontré Eric et Muriel dans le 106. Ce sont deux grenoblois. On est du côté de Saint-Nectaire. Des grenoblois qui n'aiment pas, non pas le Saint-Nectaire, mais les camping-cars. Et on est au camping La Clé des Champs avec Patricia.
1: Eric et Muriel en caravane. Voilà. J'ai failli dire camping-car, mais non. Eric, c'est voiture-caravane.
2: Voilà, tout à fait, c'est ça.
1: Les caravanes, je pensais que ça se faisait quasiment plus. On voit beaucoup de camping-cars.
2: Si, ça se fait beaucoup, surtout dans les pays nordiques. Ah. Les pays nordiques, ils sont très fans de caravanes.
1: Ah bon ?
2: Les Danois, les Hollandais, les Suédois, les Allemands aussi. Parce que nous, notre caravane, c'est une caravane allemande. Hobby, c'est allemand.
1: D'accord, bah, les Allemands, ils font des trucs solides. Hein.
2: Oui, tout à fait. Ah,
1: et la voiture, elle est allemande ou pas ?
2: Non.
1: Ah bah alors,
2: japonaise.
3: On y revient. Hein.
1: À quoi ?
3: On va reculer. Hein. Bon, on va plus acheter chinois, japonais. Hein. Non, la petite vieille française. Vous savez, le vintage, ceux qui sortent, qui vont se promener. Ben c'est ça, la vieille caravane. Et voilà. Il vous faudrait une Simca 1000. Voilà.
2: Ah non, pour tirer la caravane, non, ça va pas aller. Une DS, oui, mais pas une Simca 1000, non ?
1: Ah oui, une DS, mais bien sûr.
3: Non, mais c'est le moteur, c'est surtout les chevaux.
1: Mais c'est vrai qu'une DS, je le sens bien, là, avec une caravane.
2: Ah oui, tout à fait, oui.
1: C'est sympa. Hein. C'est le look jusqu'au bout, quoi.
2: Oui, c'était l'époque, hein, l'époque. Les vieilles Mercedes aussi qui tiraient, ouais.
1: Alors, pourquoi la caravane, c'est mieux que le camping-car ?
2: Parce qu'on est libre. On pose la caravane et la voiture, on s'en va. Et pour faire du tourisme, c'est quand même plus intéressant.
1: Oui, parce que pour aller faire un créneau à Saint-Nectaire avec un camping-car, tiens,
3: c'est pas beau.
1: Il y en a des beaux quand même, non ?
3: Moi, j'aime pas. Je trouve que c'est...
1: Moi, je vois bien que vous aimez pas ça. Hein.
3: Non, pas du tout. Bon. Nous, on vit dans une semaine, on fait la popa, tout ça. On rencontre d'autres personnes comme ça.
1: Vous faites l'apéro ? Alors, on n'attend pas Patricia ?
2: Rosé, petit rosé, petite bière.
1: Petit rosé quand même avec les voisins, c'est sympa
2: C'est sympa. Ouais.
1: C'est ça l'esprit camping. Bah
2: oui.
1: Vous êtes d'où au fait ?
2: Alors, nous on est originaire du Pas-de-Calais, mais on habite à côté de Grenoble, entre Grenoble et Valence. Là on profite qu'il fasse meilleur pour venir en Auvergne, parce que c'est pas tout à fait ça des fois.
1: Dites donc, par rapport à Grenoble, excusez-moi, mais...
2: Oh, il fait plus chaud à Grenoble.
1: Bon.
2: Quand même...
1: Qu'est-ce qu'il faut pas entendre ?
2: C'est la cuvette.
0: Ça tient chaud la cuvette. Et vous l'avez pas précisé, mais il faut savoir quand même que dans cette histoire, Eric est ingénieur. Ingénieur à Grenoble, comme on dit chez nous en Auvergne. 17h45, on va retrouver la suite de nos programmes. On va jouer ensemble d'ici quelques minutes, puisque dans les Jeux de l'été, vous allez pouvoir gagner vos entrées tout à l'heure. Donc pour un parc animalier qu'on aime beaucoup, c'est le Pal. Restez avec nous.

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4: Ah oui, puis... Quel jeu? On vous offre vos deux billets pour le PAL à Dompierre-sur-Bèbre. Ces billets qu'il faudra utiliser avant le 27 septembre 2026, parce qu'après, je pense que c'est fermé. Alors, on va vous poser une question assez simple. Trois extraits musicaux qui sont référés à l'année 1999. L'un d'entre eux colle pas. Il y a une faille temporelle. Il y a un bug. Voilà. Lequel de ces trois extraits n'est pas de 1999? On écoute les extraits, puis vous nous appelez pour nous dire tout ça. On y va.

0: Lou Béga, c'était Mambo Number 5, Tomber la chemise avec Zebda, et puis Gold, vous vous rappelez, de Capitaine abandonné. Lequel de ces morceaux n'était pas sorti en 1999? C'est la question. Vous nous répondez tout de suite en composant ce numéro.
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0: Et Priscilla qui vous accueille. 04 73 34 2000. On a mis la machine en route.

0: On a eu toutes les réponses, mais les vaguerons et vaguerons, c'est pas évident. Hein.
1: Ouais, non, c'est vrai qu'on s'attend pas à ça.
0: Je sais pas quelle est l'origine, il faudra que je fasse des recherches. Vous le savez, vous, Delphine?
1: Non, je sais pas.
0: Ben voilà, moi non plus. Non, on essaiera de trouver une question, voilà. Une réponse à cette question. Bien, ça se passe plutôt bien le mois de juillet pour vous, visiblement.
1: Oui,
0: hein, voilà.
1: Ça commence pas trop mal.
0: Pas trop mal, mais attendez, on va vérifier quand même. Alors attention, on va écouter ces trois extraits et vous me dites là où est le problème. On y va. Hein.

0: C'était Lou Béga. Est-ce que vous avez peur du loup, vous?
1: Quelle question.
0: Bien. Alors, vous avez deviné l'intrus, c'est qui? On était en 1999 en principe, c'est qui l'intrus?
1: Bah, c'est Gold, hein, parce que c'est plus les années 80.
0: Bah, vous avez bien raison. Capitaine abandonné est sorti en décembre 85. Il avait succédé à Plus près des étoiles et il avait obtenu un disque d'or donc sur cette année-là, puisqu'il s'était vendu à 657 000 exemplaires précisément. Il raconte l'histoire et il rend hommage aux aventuriers, voyez-vous. Delphine, je suis ravi de vous inviter avec mes collègues de la radio. Opale, profitez-en bien, il y a plein de choses à voir, vous pourrez découvrir le delta des éléphants, la plaine des éléphants qui se réinvente, et vous utilisez ça avant le 27 septembre prochain, sinon après c'est trop tard.
1: Hein. Oui, bon, on va y aller pendant les vacances là.
0: On vous fait confiance Delphine.
1: Je vous remercie.
0: Allez, et bises à tous les vagureaux, à bientôt Delphine.
1: Merci beaucoup.
0: Au revoir.
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0: Le temps qui court, Alain Chamfort. On retrouve ce titre sur l'album Temps Fort qui célébrait les 50 ans de carrière du chanteur. Album qui est sorti l'année dernière et que je vous recommande. Il y a 50 titres à l'intérieur.
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0: Quel est vos pendules? Il est pile 18h et c'est l'été. Noémie Guillotin, c'est l'été, les pompiers de l'Allier ont encore une fois bien été sollicités aujourd'hui sur le front des incendies.
2: Un feu de récolte s'est déclaré en début d'après-midi à Noyant d'Allier, c'est entre Montluçon et Moulins. Des habitations étaient menacées, 6 personnes ont dû être confinées, près de 60 pompiers ont été mobilisés, intervention aussi de l'hélicoptère bombardier d'eau. Le feu a été fixé vers 16h, le dernier bilan fait état de 21 hectares brûlés. Autre feu de champ qui a mobilisé les pompiers cet après-midi dans l'Allier à Mercy. C'est à l'est de Moulins. Là, ce sont un peu plus de 3 hectares qui ont brûlé. Le feu est aussi fixé.
0: Arion, il tire depuis chez lui avec un pistolet en direction des passants.
2: C'était hier soir, un peu avant 22h. De nombreux témoins appellent le 17 pour signaler ces faits. Les policiers se rendent sur place. Après une vingtaine de minutes de négociations, l'homme âgé de 48 ans est interpellé, non sans difficulté. Le quadragénaire qui présente des difficulté psychologique a été placé en garde à vue. En Haute-Loire, un homme âgé de 84 ans s'est retrouvé coincé dans un évacuateur de fumier cet après-midi. C'était à Voré, au nord du Puy. L'octogénaire a été héliporté dans un état grave vers l'hôpital de Saint-Étienne. Plusieurs milliers de foyers privés d'électricité dans le Puy-de-Dôme pendant au moins un quart d'heure. Environ 170 l'ont été un peu plus pendant une heure et demie. C'était dans le secteur de Sauré-Besserve en raison d'un sapin qui s'est couché sur une ligne électrique à haute tension en fin de matinée. Les pompiers du Puy-de-Dôme ont dû intervenir pour éteindre un début d'incendie qui s'était déclenché.
0: Comme Clermont-Ferrand, Cournon rouvre des voies réservées aux bus à la circulation automobile à partir d'aujourd'hui.
2: Car depuis le lancement du projet Inspire il y a 6 mois, les automobilistes empruntaient le Vieux-Bourg jusqu'à 250 véhicules par heure dans des rues étroites et non dimensionnées pour un tel trafic, selon les chiffres communiqués ce matin. Le nouveau maire de Cournon, Yannick Prière, avait promis du changement pendant sa campagne.
3: Donc c'était pour répondre à cette problématique-là en urgence, comme je l'avais promis. Donc très vite, j'ai demandé au CMTC de venir me voir. Donc ils sont venus très rapidement, au bout d'une semaine. On a commencé à travailler sur le projet et du coup, regarder la faisabilité et désengorger du coup derrière le quartier du lac, le haut de la place. Le CMTC a travaillé pour ça et la perte est calculée pour le temps de trajet du bus, c'est de 5 secondes au total. Après, maintenant, on va prendre le temps de travailler sur les autres axes au fil du temps. C'est toute la ville. On va retravailler tout le plan de circulation de la ville pour calculer et travailler ces axes qui vont soit réouvrir ou soit passer en sens unique ou soit dans les deux sens. C'est vraiment après les habitants qui vont donner leur point de vue. On fera travailler du coup les services avec les habitants de Cournon.
2: Yannick Prière, le maire de Cournon d'Auvergne. Les transports en commun qu'il y a à Cournon comme à Clermont sont, on vous le rappelle, à l'arrêt aujourd'hui sur la plupart des lignes tram, trambus et bus en raison d'un mouvement social. Un tirage au sort pas simple pour l'ASM en Champions Cup, tirage au sort qui s'est déroulé à la mi-journée. Les Clermontois sont dans la poule du Leinster, de Glasgow, de Sale ou encore des Leicester Tigers, que des clubs qui les ont battus récemment. Ces matchs de la Coupe d'Europe de rugby seront à vivre en intégralité sur votre radio, ici Pays d'Auvergne. Dans l'info d'ici, on revient sur les conséquences des fortes chaleurs sur les cours d'eau et la biodiversité. Canicule plus manque de pluie égale une augmentation de la température de l'eau pour certaines rivières et ruisseaux. Un débit en baisse et un risque pour certaines espèces de poissons. La Fédération de pêche du Puy-de-Dôme mène en ce moment des opérations de terrain pour analyser l'état des cours d'eau dans le département, comme du côté de Vic-le-Comte, Lauriane Navarre.
4: Je remonte le ruisseau de Pignol en compagnie du personnel de la Fédération de pêche du Puy-de-Dôme. Là, en fait, ils ont mis en place une pêche électrique simplement pour paralyser les poissons, les capturer et ensuite pouvoir les mesurer, les peser.
5: Vraiment pas beaucoup d'eau dans le Pignol là, cette année encore. Les niveaux sont très bas. Je m'appelle Aurélien Mattevant, je suis technicien rivière au syndicat mixte des vallées de l'Aver et de l'Auzon. Alors, ça révèle qu'on a beaucoup de petits poissons parce qu'on a un petit cours d'eau avec peu d'eau. Après, ça veut dire qu'il y a encore de la vie, c'est rassurant, malgré le fait qu'on ait peu d'eau. Donc ça, c'était un ruisseau qui avait plus d'eau auparavant, qui abritait des vraies populations de truites. Aujourd'hui, les truites ont quand même plus de mal à se tenir qu'auparavant.
4: Oui, car les truites, idéalement, elles se plaisent dans une eau entre 12 et 16 degrés. Et là, aujourd'hui, dans le ruisseau de Pignoles...
6: Donc là, il va mesurer la température. On est à plus de 21 degrés de température. Alors, je suis François Desmolles, je suis directeur de la Fédération de pêche du Puy-de-Dôme. Donc là, normalement, 21 degrés, on est quasi sur... Si on a ça pendant plusieurs jours, c'est létal. Et là, on est la période où on vient de passer la canicule. Donc ça a été plus chaud pendant une dizaine de jours encore. On est sur un cours d'eau qui souffre effectivement lié à la canicule parce qu'il a tendance à sécher très rapidement et les eaux ont tendance à chauffer beaucoup. Et il ne faut pas oublier que pour une population, les populations de poissons de façon générale, mais surtout une population de salmonidés comme les truites, elles, il leur faut des eaux fraîches. Moi, ça fait 30 ans que je travaille là-dedans et c'est vrai que ça commence à être un peu désespérant. C'est-à-dire que, bon, ouais, je suis bientôt à la retraite, hein, mais je ne lègue pas quelque chose d'avenir pour et les enfants et puis les collègues. Quoi.
4: Ouais, ça vous inquiète.
6: Ah oui, beaucoup.
4: La Fédération de pêche du Puy-de-Dôme va surveiller de très près l'évolution des cours d'eau tout au long de cet été. Entre mai et octobre, ils effectuent une soixantaine de pêches électriques.
2: Et pour rappel, dans le Puy-de-Dôme, en raison de la sécheresse, de nouvelles restrictions des usages de l'eau sont mises en place. Tous les détails sont à retrouver sur ici.fr. La météo, Jean-François, pas de pluie annoncée.
0: Ah non, pas de pluie à l'horizon, malheureusement. Mais des conditions de météo agréables pour ce premier jour du mois de juillet. Le ciel est bien dégagé. En soirée, quelques nuages traversent notre ciel. Le thermomètre va afficher des valeurs entre 26 et 22 degrés, suivant là où vous vous situez. Cette nuit, le vent de nord-nord-est apporte un petit peu de fraîcheur, ce qui fait du bien. On en profite pour l'accumuler dans la maison. Il fera 11 à 16 degrés pour les températures nocturnes cette nuit. Et puis, demain jeudi, c'est du grand soleil sur la région avec encore quelques nuages discrets. Le vent de nord-nord-est qui souffle, mais qui n'empêche pas la chaleur de s'installer puisque les maximales sont en hausse à partir de demain. Comptez 27 à 29 si vous êtes dans le secteur d'Aurillac. C'est 28 à 31 degrés dans les plaines. La tendance pour les jours qui suivent reste très estivale avec une hausse progressive des températures et un épisode de forte chaleur attendu en début de semaine prochaine. Je regarde vite fait sur la route, pas de grandes difficultés à vous annoncer s'il se passe quoi que ce soit. Un coup de fil à la radio 04 73 34 2000, on fait la route ensemble.
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0: Alors côté musique, on va être servi, hein, c'est un petit peu estival. On va rendre un hommage au chanteur disparu des Village People dans la prochaine demi-heure. Hein, il nous a quittés hier, c'était son anniversaire aujourd'hui, c'est incroyable cette histoire. Mais pour l'heure, voici Jean-Jacques Goldman.

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2: Alors on vous a préparé une bonne programmation musicale comme je vous le disais au début de cette heure, et puis on vous a donné quelques rendez-vous aussi pour que vous ne passiez pas à côté d'événements importants, côté distraction bien évidemment et apéritif pourquoi pas, mais avec modération. Je vous parlerai tiens tout à l'heure de la programmation du festival Les Frénésies qui se déroule du côté de Rion. Ça démarre très bientôt puisque premier concert prévu le 8 juillet. Programmation vraiment riche, intéressante pour des concerts gratuits dans un lieu qu'on aime beaucoup, bien évidemment. Et puis, on vous amènera pour trouver de la fraîcheur d'ici quelques minutes dans les coulisses du parc, le parc animalier donc de Dompierre, qui a aménagé de nouveaux espaces. Et avec Jordan Monet, on va découvrir ce lieu toute cette semaine. Et puis, l'ICI Express amènera la Pamparina de Thiers, c'est ce week-end, avec un joli plateau d'artistes. Et dans les coulisses de l'été, on ira dire bonjour à Lucie, Lucien Thaïlande. Ça sera la sélection de Patrice Gascoigne. Et c'est à écouter tout à l'heure aux environs de 18h40. Elle sera avec nous à Aurillac le 4 décembre et à Clermont le 5. C'est Marine et Estelle.

0: moi.
1: La petite voix de Marine Escroc. Allez, destination l'Opale dans l'Allier avec Jordan pour observer le sauvage.
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1: Bah tiens, on va se gêner. Bien sûr qu'on va profiter des vacances. Et ce mercredi, Jordan Monet nous invite à changer de rythme. On va être loin de l'agitation et du bruit des villes. Ça fait du bien. Place à l'observation patience, puisqu'on va respecter aujourd'hui les cycles naturels des animaux pour un voyage au cœur de leur territoire.
4: Ici, ce n'est pas vous qui commandez, ce sont les animaux. Pas de spectacle forcé, mais des scènes de vie sauvage incroyables. Je suis avec Nicolas Gilly, l'homme qui veille sur les 1000 protégés du Pal. Bonjour Nicolas.
5: Bonjour.
4: On a en face de nous un immense delta, c'est ça ?
5: Un bel environnement, le delta des éléphants qui est effectivement inauguré cette année. Un espace de quasiment 2 hectares dédié aux éléphants d'Asie.
4: Pour nous les visiteurs, il faut parfois être patient pour apercevoir une lionne, un tigre. Pourquoi cette approche de l'observation est-elle bien plus riche qu'une simple présentation derrière une vitre ?
5: On veut présenter les animaux dans un univers qui leur est parfaitement adapté. On a ici devant nous dans ce delta des éléphants qui sont en mesure d'exprimer leur comportement naturel. Une rivière traversante, le grand bassin, des espaces verts, une partie de sous-bois derrière nous. Ça, ce sont des éléments qui permettent à l'animal d'exprimer l'ensemble de ses comportements tout au long de sa journée. Notre spécificité ici, c'est d'associer et de combiner finalement un lieu de détente qui se traduit par un espace attraction, mais également un espace animalier. On peut s'y détendre en s'y promenant. Les allées sont extrêmement agréables. Le parc est relativement ombragé quand il fait chaud l'été.
4: J'imagine que là, les éléphants, quand ils ont redécouvert leur espace changé, ça a dû leur faire tout bizarre.
5: Faut leur demander, ils sont juste là. Quand Accra a pris son premier bain ici dans le bassin devant nous, on l'a vu à l'envers, les quatre fers en l'air, les quatre pattes qui dépassaient seulement de l'eau, elle était complètement retournée, elle se régalait, elle tournait sur elle-même. Ouais, là, l'environnement, on sait, en tout cas ce bassin, répond parfaitement à ses besoins et à son envie d'évoluer dedans.
4: Donc là, on se laisse hypnotiser, un petit peu comme devant une cheminée ou devant la mer, mais par les éléphants.
5: Exactement. Quand on les regarde faire, multiplie des comportements extrêmement variés. Là, tout de suite, elle sait de la projection de poussière sur son dos pour écarter les parasites, les mouches, les choses comme ça. Ils peuvent aussi se couvrir de boue pour se faire finalement quelque sorte une crème solaire, éviter aussi les piqûres. C'est fascinant de les voir faire.
4: Un vrai moment de magie animale avec Nicolas Gilly. Prenez le temps d'observer la nature, a tant à nous dire. Merci beaucoup Nicolas.
5: Merci à vous.
1: Et oui, et puis si vous voulez profiter des attractions du Pal, sachez qu'il est ouvert. Et si vous avez de la chance, comme ça a été le cas pour notre auditrice de You tout à l'heure, vous pouvez même gagner vos places pour le Pal tout cet été en écoutant bien sûr Ici Pays d'Auvergne. Montez le son s'il vous plaît, je veux que les voisins en profitent. Voici Yes.

Alors, vous l'avez appris, hein, le chanteur Victor Willis nous a quitté hier à l'âge de 74 ans. Il aurait eu 75 ans aujourd'hui. C'était le chanteur des Village People, le policier du groupe. Et on va réécouter ce titre en pensant bien à lui. Voici In the Navy avec les Village People.

0: Navy, dernier single du groupe Village People, entré dans le top 10 des charts américains, c'était en 1979. Alors je vous raconte une anecdote, il faut savoir que l'armée américaine, l'US Navy, voulait utiliser une chanson populaire pour une campagne de recrutement de télé et radio diffusée. Et ils avaient considéré à l'époque que le groupe Village People avait ce morceau-là. Donc l'armée a contacté Henri Bellolo, qui était le producteur du groupe, qui a accepté d'utiliser cette chanson pour cette campagne sans rétribution. Il avait seulement demandé qu'on puisse tourner le clip avec l'US Navy, ce qui a été fait en 78, puisque Village People est arrivé à tourner sur la base de San Diego, sur la frégate USS Reasoner. Il y avait des avions, l'équipage du bateau, on leur a demandé de pas faire danser l'équipage quand même. Mais la petite histoire, c'est que l'enregistrement s'est très bien passé, mais malheureusement, cette campagne n'a pas eu lieu parce qu'il y a eu une vague de contestation disant que quand même mélanger l'armée avec un groupe qui représentait un petit peu la génération gay, c'était pas bien à l'époque. Voilà pour la petite anecdote sur ce morceau In the Navy, sorti en 1979.
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0: Charles Doré, le demi-finaliste de la Star Academy, qui sera très très bientôt en Auvergne.
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0: Ah oui, si vous voulez le voir, ben ne ratez pas Charles Doré, il sera sur la scène de la Pamparina ce dimanche 5 juillet, en tête d'affiche avec les Négresses Vertes. Il y aura aussi les Cupkeepers ou encore Zélie en tête d'affiche. Beaucoup de concerts répartis hein, sur les différentes scènes de la cité coutelière. On aura Kali et son band, ça sera vendredi en ouverture du festival sur la scène Antonin Chastel. On retrouvera aussi en ouverture les Déambulations de Radio Byzance et de Monsieur Haut-la-Voix, le tiers-band de musique sur la scène de Saint-Genès. Il y aura également les 400 String Ukulele Band le samedi dans différents lieux de la ville et puis le duo Parvaz Rue Conchette. Et sans oublier, bien sûr, samedi soir, Iléa et Edentia qui sera en concert donc pour cette nouvelle édition, 27e édition de la Pamparina à Thiers. C'est gratuit, c'est tout ce week-end et on en profite.
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0: On profite de l'été et de la fraîcheur un petit peu avant que la canicule ne revienne. Je vous conseille de vous allonger un petit peu, de vous détendre et d'écouter ce morceau avec cette chanteuse à la voix magique. C'est Desiree. Elle est britannique, elle nous chante You Gotta Be. Écoutez ça, c'est bon.

0: C'était les natives, tout simplement.
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0: Eh bien voilà, tiens, c'est l'été, on va en profiter pour regarder la télé. Et l'exotisme s'invite dans le petit écran ce soir. On va retrouver Patrice Gascoigne dans les coulisses de la TV. Patrice nous propose un étonnant et drôle voyage en Thaïlande. Et pour ça, on se met sur la route de la surprenante Lucie Carrasco.
3: Si vous aviez un doute sur le fait qu'avoir un handicap et de l'humour, ce n'est pas incompatible, je vous présente Lucie en Thaïlande.
4: Tu sais ce qu'il faut à un éléphant qui a la diarrhée ?
5: Non.
4: De la place.
3: Le pays de l'éléphant sera-t-il celui du fauteuil roulant ? Voilà une jolie signature pour vous présenter le nouveau voyage de Lucie ce soir sur France 5, Lucie en Thaïlande. Alors si vous ne connaissez pas encore Lucie Carrasco, elle gagne à être connue d'abord pour balayer rapidement le sujet, parce qu'elle refuse d'être réduite à son handicap. Lucie est atteinte d'une maladie neuromusculaire dégénérative qui la cloue dans un fauteuil roulant. Mais Lucie, depuis toujours, a fait de sa passion pour la mode un métier, celui de créatrice de mode. Elle veut changer le regard sur le handicap, montrer qu'être différent n'empêche pas d'être ambitieux et aventurier. Avec son complice Jérémy Michalak, elle a fait plein de voyages et autant de documentaires sur France 5. Donc on a eu Lucie au Brésil, Lucie au Québec, Lucie en Californie, puis en Australie. La voilà donc ce soir en Thaïlande. Et comme pour tous les voyages, Jérémy Michalak lui a concocté plein de surprises.
6: Lulu, je vais te présenter la personne la moins présentable de Bangkok.
4: Ah, ça c'est intéressant.
6: Il s'appelle Cédric. Également connu sous le nom de la Kayas, pour les intimes. Moi, c'est mon pote depuis plus de 20 ans et il est installé maintenant ici à Bangkok où il a ouvert des salles de boxe thaï.
4: Ok.
6: Alors, je te préviens, il est grand, il est tatoué et il est musclé.
4: T'as une photo, il est baisé ou...
6: Alors, le point que vous avez en commun, c'est qu'il est très vulgaire.
3: Si les aventures de Lucie à travers le globe fonctionnent bien, c'est aussi parce qu'il y a une complicité très forte entre elle et Jérémy Michalak, les deux n'hésitant pas à se vanner, n'est-ce pas Lucie ?
4: Jérémy, c'est une vraie rencontre. On est tous les deux dans l'humour et dans la vanne. Et on est comme ça, chacun de notre côté, dans nos vies. Et du coup, quand on se retrouve, c'est une espèce d'explosion. On dit que qui aime bien châtie bien. Donc, on s'apprécie, sinon on ne se verrait pas autant. Oui, il y a plus qu'un programme télé. Il y a une réelle amitié, il y a un réel amour de se défoncer la gueule avec des vannes que moi je trouve drôles. Hein. C'est du humour parfois un peu râler pâquerette, mais on adore.
3: Partez en voyage ce soir sur France 5 avec Lucie en Thaïlande. À demain avec Patrice en coulisses télé.
0: Ah, et puis il faut laisser Lucie faire, forcément, c'est normal. Bien, un sacré personnage en tout cas. Le chant est libre. Voici Patrick Fiori, il sera en concert l'année prochaine, le 4 avril, au Zénith d'Auvergne.
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3: Oh mais, l'heure tourne. Eh oui. Et la tournée se fait aussi avec les petits Mounias. Cet été, on va retrouver les élèves de Christophe Barbeau en compagnie de Mathieu Moeps. La tournée des musées cet été avec les élèves de Christophe. Et un épisode qui est dans le vent ce mercredi. On visite le moulin de Parja. C'est à Ali, en Haute-Loire.
4: Meunier, tu dors. Ton moulin va trop vite.
5: Bienvenue au moulin de Parja
6: à Ali, en Haute-Loire.
7: À quoi sert un moulin ?
5: À récolter du blé.
8: Non, à faire de la farine.
9: Pour faire du courant dans l'eau.
10: Aussi, il y a le moulin à café.
11: Il y a deux sortes. Le moulin à eau et le moulin à vent.
12: Le moulin à vent, il sert plutôt à faire de la farine. Et le moulin à eau, il sert à faire du courant dans l'eau.
13: Un moulin, on peut avoir de la farine pour faire des gâteaux, pour faire tout ce qu'on veut, quasiment.
7: Comment on fait de la farine avec un moulin ?
14: Je sais pas.
15: Il faut mettre du blé dans le moulin pour faire la farine.
16: Et après, le moulin, il tourne.
17: T'as des sortes d'hélices. Et avec le vent, bah, ça tourne. Et du coup, à l'intérieur, on met le blé. Et comme ça, ça tourne et ça les écrase, je crois. Et ça fait de la farine.
18: Soit quand il n'y a pas de vent, c'est électronique. Ou soit il y a quelqu'un qui fait tourner.
19: Avant, c'était des gens qui avaient bien une manivelle. Même quand il y avait du vent. Pour être sûr que ça fonctionne. Et maintenant, même quand il y a du vent comme avant. Mais cette fois, c'est avec des machines pour pas trop fatiguer les gens.
20: Est-ce que les meuniers, ils dorment dans les moulins? Ou non, ils ont des maisons?
21: Alors, les moulins à vent d'Ali étaient équipés d'un lit pour se reposer, en effet, et d'une cheminée pour se réchauffer la soupe, mais il n'y avait pas de chambre ou de cuisine à proprement parler. Les meuniers d'Ali ne vivaient pas dans leurs moulins, car les moulins ne faisaient pas la farine toute l'année. Ils tournaient seulement quelques week-ends par an, à l'occasion des foires aux bestiaux dans le village, ce qui attirait beaucoup de monde. Une fois le travail terminé, le meunier rentrait chez lui.
22: Anne-Catherine Diermann, c'est vous qui nous accueillez dans ce moulin de Parja à Ali. Comment se passe notre visite quand on vient vous voir ?
21: Nous visitons le moulin, vraiment de l'intérieur, sur les deux étages. Donc on va comprendre le mécanisme, comment le vent il actionne la meule, comment la farine est séparée du son dans un blutoir pour avoir une très belle qualité de farine. Le moulin d'Ali a été construit en 1817 et c'est un moulin privé. Il y avait énormément de demandes pendant les week-ends de foire au village. Et c'est pour ça que le meunier s'est construit son propre moulin pour faire un petit gagne-pain en plus. À l'époque, il y avait 10 moulins à vent sur le plateau d'Ali, tous pour écraser de la farine. Ils avaient tous la même construction, une tour en pierre avec un toit en bois. Il y a beaucoup de vent ici sur le plateau d'Ali, quasiment toujours, et c'est pour ça que les moulins à vent étaient rentables, comme aujourd'hui les éoliennes.
22: Et pour prolonger notre expérience au moulin, Anne-Catherine, vous proposez aussi des ateliers qui devraient plaire aux enfants, je pense.
21: Oui, tout à fait. Justement, vu qu'on a beaucoup de vent ici sur le plateau d'Ali, nous proposons aussi un atelier ludique de fabrication de cerfs-volants où les enfants, ou les adultes aussi, peuvent fabriquer leur propre cerf-volant et l'individualiser et le tester au moulin de Parja.
22: Atelier cerf-volant, va falloir s'accrocher les petits bougnats. Ouais,
7: hein. Oulala, je sens que ça va finir par un joli vol plané, cette histoire.
3: Et oui, le moulin de Parja est situé à Ali en Haute-Loire et pour les visites guidées, les ateliers de cerf-volant, n'hésitez pas à vous renseigner au 0651 544 369. Je répéterai pas tous les musées visités par les bougnats et les infos complètes sont à retrouver sur ici.fr et l'application Ici, il y a tout promis, juré, craché. 18h51.

0: Ayodaem, titre amusant hein, pour un chanteur qui a changé de nom au début des années 2000. Il s'appelle désormais Sananda Matrera. Il a sorti des albums, 4 albums sous ce nom. Et il a été élu en juin le chanteur le plus sexy du monde par les lecteurs du magazine Glam Mag, qui est sorti en juin 2026. Et c'est quand même un événement, puisque le chanteur donc du nom de Terence Trent D'Arby autrefois et Sananda Matrera aujourd'hui est âgé quand même de 64 ans. Félicitations. On vous souhaite une bonne soirée sur ICI Pays d'Auvergne. Vous retrouverez Zaz et Florent Pagny en interview dans Les Essentiels de Décibel, c'est à 20h. Et puis à suivre dans quelques minutes, ce sera 100% années 80 avec Laurent Petit-Guillaume.
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0: Anne, c'était conduire.
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0: Vous avez bien choisi cet ici, pays d'Auvergne. Il est 19h. On vous souhaite la bienvenue. Voici les infos de Marine Logeny. Bonsoir.
2: Des milliers d'animaux d'élevage sont morts, en particulier dans les poulaillers pendant la canicule. Alors pour aider les agriculteurs à faire face à une potentielle troisième vague de chaleur depuis la fin mai, le ministère de l'Agriculture annonce plusieurs mesures, dont des prêts de trésorerie pour adapter les bâtiments à la hausse des températures, Edouard Marguier.
3: La ministre de l'Agriculture veut faciliter l'installation de systèmes de brumisation et de ventilation dans les bâtiments qui ne sont pas équipés. Annie Genevard assure que les premiers prêts garantis par l'État seront débloqués dans les tout prochains jours. Les éleveurs redoutent en effet une nouvelle vague de chaleur après la canicule de la semaine dernière. Des milliers d'animaux sont morts, en particulier dans les poulaillers. Il n'existe pas de bilan général, mais rien qu'en Bretagne, où il a fait plus de 40 degrés, près de 7000 tonnes de volailles ont péri. Surmortalité observée également dans les porcheries. Les services d'écarissage sont débordés au point que des opérations d'enfouissement d'animaux morts ont dû être organisées en urgence. Vu le contexte difficile, la Mutualité sociale agricole déploie un dispositif d'accompagnement psychologique pour les éleveurs touchés et le gouvernement annonce le report de tous les contrôles administratifs sur les exploitations.
2: Édouard Marguier, après le rouge canicule, le rouge feu de forêt, 6 départements du pourtour méditerranéen sont en risque très élevé d'incendie, des Pyrénées-Orientales jusqu'aux Bouches-du-Rhône. Un feu de forêt s'est déclaré sur la commune de Fréjus dans le Var à 16h cet après-midi. Le Var qui lui est en orange, 30 hectares ont déjà été brûlés, 3 campings évacués. Risque d'incendie et forte chaleur au menu d'une nouvelle cellule interministérielle de crise à Marseille. Demain, le Premier ministre se rendra sur place pour consulter les différents états-majors et les élus du département. 4 mois de prison avec sursis, 10 000 euros d'amende requis aujourd'hui au procès du maire d'Arcachon, Yves Foulon, devant le tribunal correctionnel de Bordeaux. En mars, le dimanche du premier tour des élections municipales, il avait insulté, menacé son principal opposant, l'écologiste Vidal Baude, qui avait porté plainte dans la foulée. Des propos filmés, diffusés dans une vidéo vue plus de 3 millions de fois. Et le maire d'Arcachon a continué sur sa ligne de défense. Pour lui, il s'agit d'un coup monté, Alice Marot.
4: Je croyais avoir une conversation d'homme à homme, explique Yves Foulon, sobre dans son costume noir. Il parle d'un coup monté. Il ne savait pas qu'il était filmé, mais s'excuse tout de même pour ses propos et reconnaît des insultes. La vidéo est retransmise sur grand écran dans la salle d'audience. Les mots résonnent. Vous êtes un enfoiré, un enculé. Ça va être terrible pour vous et pour votre famille. Avant d'être un maire, il est avant tout un homme. On a quand même de la testostérone, ose son avocat, qui fait d'Yves Foulon la victime face à un opposant qui a voulu lui nuire en exposant sa maison privée pendant sa campagne. Mais il n'y a dans cette scène aucune provocation de la part de Vidal Baude, rappelle la procureure. Quand on dit « ça va être terrible pour vous et pour votre famille », je ne vois pas ce qu'on peut comprendre d'autre que des menaces très claires, assène-t-elle, avant de rappeler le devoir d'exemplarité des élus pour ne pas fragiliser une confiance des citoyens déjà suffisamment écornée, dit-elle.
2: Récit d'audience, signaliste Marot, ici Gironde. Est-ce qu'il vous arrive de téléphoner en kit main libre en voiture? Eh bien, ce n'est pas interdit, mais ça peut être dangereux. C'est la principale conclusion d'une étude dévoilée aujourd'hui par Assurance Prévention à la veille des premiers gros départs en vacances. Ce comportement multiplie par 3 le nombre d'accidents. Une campagne de sensibilisation est d'ailleurs lancée à la télé, sur Internet et à la radio, Benjamin Hilly.
5: L'inspecteur, il arrive à la cabane.
6: Dans cette vidéo, il n'y a pas de téléphone portable. Le conducteur a les deux mains sur le volant.
7: Mais bien sûr.
6: Mais il roule et téléphone en même temps.
8: Attention. Papa, tu l'as vu le monsieur au bord de la route là ?
9: Au volant, téléphoner est dangereux, même avec un kit main libre.
6: Et pour arriver à cette conclusion, Assurance Prévention a commandé une étude. 26 participants, 2000 km parcourus sur un simulateur. Les conducteurs ont roulé tout en dialoguant avec une intelligence artificielle. Éric Lemaire, vice-président de l'association.
10: Les personnes qui étaient dans les simulateurs ont eu 3 fois plus d'accidents lorsqu'elles avaient une conversation téléphonique. 20% de freinage brutaux, 84% de personnes qui se perdent.
6: Invité à commenter cette étude, Dominique Bouillet, professeur à Sciences Po.
11: Alors, l'intérêt de la comparaison entre la conversation à deux dans l'habitacle par rapport à la conversation téléphonique, c'est que quand on est à deux, la personne qui est à côté de vous, peut elle-même fournir des signaux d'alerte. Alors la conversation téléphonique, en revanche, vous êtes engagé dans un autre monde.
9: Je te rappelle plus tard. Et si nous transmettions la bonne attitude ?
6: Un appel à la responsabilité, à la prudence, donc même si au volant, la réglementation n'interdit que l'utilisation du téléphone tenu en main, mais aussi les écouteurs, le casque audio et les oreillettes Bluetooth.
2: Benjamin, il est prudence donc sur la route des vacances. Il va y avoir du monde. Bison Futé prévoit un week-end chargé sur les routes, du rouge dès vendredi, dans le sens des départ en Île-de-France et dans l'Est, rouge également le samedi encore en région parisienne et dans le quart nord-ouest, toujours dans le sens des départs, car tes prévisions sur ici.fr.
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0: Le ciel est bien dégagé en soirée à l'exception de quelques passages nuageux. Le thermomètre affiche 26 à 28 degrés en pleine, puis 22 à 24 en fin de soirée. Cette nuit, le vent de nord-nord-ouest apporte une sensation de fraîcheur. Demain jeudi, c'est du grand soleil sur la région avec encore quelques nuages discrets. Le vent de nord-nord-ouest n'empêche pas la chaleur de s'installer. Les températures maximales sont en hausse. Comptez 28 à 31 degrés en pleine, autour de 27 à 29 à Aurillac. La tendance pour les jours suivants reste estivale avec une hausse progressive des températures et un épisode de forte chaleur attendue en début de semaine prochaine.
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7: Bonsoir à tous. Et oui, ça y est, le mois de juillet vient de commencer. S'il est synonyme de vacances pour vous, je vous les souhaite merveilleuses. Et n'oubliez pas que chaque soir dès 19h, pour l'apéro, on s'occupe de l'ambiance musicale. Et ça commence comme ça.

0: Queen, I Want to Break Free en 1984.
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0: Un tube qui déclencha le scandale à cause du clip dans lequel on voit les membres du groupe habillés en femmes. Scandale surtout au Brésil, lorsque Freddie Mercury apparaît sur scène dans son costume de femme de ménage à forte poitrine. Une incompréhension totale parce que là-bas, la chanson était devenue un hymne contre la dictature. Le clip ayant été censuré par la chaîne MTV, les Brésiliens n'ont pas compris un tel accoutrement. Tout est rentré dans l'ordre. Allez, la suite, c'est sans scandale, Fade to Grey, visage.
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0: Muriel Dac, c'était Tropique. Une pétillante petite belge qui séduit la France avec ce titre qui se placera 6e au top 50 en 86. Vous écoutez 100% années 80. Chaque soir, on se souvient de ces chansons, de ces artistes qu'on a aimés durant cette décennie. Certains ont malheureusement rejoint les étoiles, mais nous laissent des chansons inoubliables. C'est le cas avec Gérard Blanc qu'on retrouve dans un instant avec Du soleil dans la nuit.
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0: L'ambiance des années 80, ça continue sur votre radio. Ici Pays d'Auvergne, juste après ces petites infos.
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3: Les musicales d'Orcival a ouvert sa saison le 7 juin avec le concert de Félicien Brut et Lucienne Renaud-Divary dans l'une des églises romanes majeures du Puy-de-Dôme. Pour cette 16e édition, la programmation artistique est programmée par le jeune violoncelliste clermontois David Petlik. 5 concerts sont prévus le dimanche à 18h. 11 et 12 juillet, 2 concerts avec le quatuor Elmire et François Kiefer pour un quintet à 2 violoncelles de Schubert et le quatuor Razumovski de Beethoven. Le 2 août, le jeune pianiste Jonathan Fournel, premier prix du concours Reine-Elisabeth en 2021, joue Chopin, Schubert et Beethoven. Le 23 août, Renaud Capuçon, violoniste des plus admirés de la scène classique, est en duo avec le pianiste Guillaume Belon pour des sonates de Jean-Sébastien Bach. Le 13 septembre, l'Orchestre National d'Auvergne-Rhône-Alpes revient avec un programme consacré à Beethoven. 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

0: Michael Jackson, Dirty Diana.
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0: Ah non, mais du rock chez Michael Jackson en 88, on n'en avait pas vraiment rêvé, mais ce titre nous a tous mis KO de bonheur dès le premier round. Enfin, disons, plutôt dès la première écoute de l'album Bad. Un chef-d'œuvre. Oui, ces envolées de guitare de Stephen Stevens, guitariste de Billy Idol, nous ont fait dresser les poils de plaisir. Je m'emporte. Le souvenir est remonté trop fort. Bon, on se calme pour poursuivre avec J'ai faim de toi, Sandy Stevens.
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Murrayhead, c'était One Night in Bangkok. Un tube mondial qui à l'origine figurait sur un album concept pour une comédie musicale qui s'appelait Chase, composé par les deux barbus du groupe suédois ABBA. Et ben voilà, petite anecdote, c'est comme ça tous les soirs, hein, 100% années 80. Bon, dès 20h, Émilie Mazoyer que vous allez retrouver pour les essentiels de Décibel. Mais avant cela, pourvu qu'elle soit douce, Mylène Farmer arrive. Belle soirée à tous. Tiens, c'est juste après ça.

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1: Et la soirée continue sur votre radio locale. Ici, il est 20h.
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2: Et bonjour.
3: Ah,
2: et
3: bonsoir. Je suis tellement contente. Oui, bonjour, bonsoir.
2: On sait plus où on est.
3: Alors, j'imagine qu'une semaine de sortie d'album, tu sais plus si c'est bonjour ou bonsoir. Ouais. Et puis, tu sais plus si c'était hasta luego ou good morning. Parce qu'en plus, tu fais de la promo dans tous les pays, là, pour ce disque.
2: Ouais, non, c'est cool. Après, l'accueil est sublime. Donc, c'est hyper agréable de partager avec tous les gens.
3: Thank you for being here, Zaz. Merci d'être avec nous.
2: Yeah.
3: Je vais me transformer en Nelson Montfort.
2: En anglais, vraiment.
3: Pour vous annoncer, donc, oui, que Zaz sort son 6e album, Sain et Sauf.
4: Allez, passe.

0: reconnaît instantanément la voix de Zaz, son timbre, son grain. Ah ouais. Et ce titre, quand même, qui n'est pas anodin, sain et sauf, c'est une expression qu'on utilise pendant un moment de soulagement après le danger. Est-ce que tu as la sensation d'avoir été, de t'être mise en danger, alors dans tes 15 ans de carrière ou même dans ta vie?
1: Oui, j'ai été beaucoup en danger et, ouais. Et je me suis mise beaucoup en danger après. Oui.
0: Parce que l'expression sain et sauf, elle n'est pas anodine, quoi.
1: Ah, bah non, elle n'est pas anodine, mais c'est vrai que j'ai traversé énormément de choses, mais j'ai une capacité de mourir et renaître assez exceptionnelle, vraiment.
0: La chanson qu'on va écouter, c'est une des premières que tu as dévoilée sur ce disque. Elle s'appelle Je pardonne. Donc là aussi, on est sur du soulagement. Après la colère vient le pardon.
1: Ouais.
0: Donc en fait, je trouve que tout ça, que ce soit le titre de l'album, la chanson que tu as choisie pour nous le présenter il y a quelques mois et tout ça, tu as un gros message à faire passer. Alors sur toi-même, évidemment, mais aussi peut-être une sensation à partager avec les autres, de dire la résilience, en fait, ça fait du bien.
1: Oui, après, il faut traverser tout ça et c'est comme quand les gens te disent ça y est, t'es heureuse, t'as le bonheur. On dirait qu'il est dans une petite boîte et ça y est, t'as le bonheur dans la boîte. C'est pas si simple que ça. C'est la vie, elle est faite de haut et de bas. Il faut aussi accepter tout ça. C'est juste que je pense que à force d'avoir expérimenté, à un moment j'avais envie de me détacher aussi de choses qui étaient néfastes pour moi, de relations. Tu sais, quand tu veux que l'autre reconnaisse ta souffrance, quand tu veux, et tout mon travail que j'ai fait depuis mes 20 ans en fait, à peu près 20 ans, ça a été justement de retrouver toute ma liberté, de me défaire de ce qui m'appartenait pas, des choses que la société voulait que je, tu vois, des injonctions qu'on a à être ou à pas être, des choses.
0: Et c'est encore plus quand on est dans l'œil du public.
1: Oui, bah disons que en fait, quand j'ai eu la notoriété, je me suis, ça a réveillé les failles que je pensais avoir réglées. Les failles se sont ouvertes et les gens ont été joués dedans et ça m'a donné une bonne base de travail en tout cas. Ça c'est sûr.
0: Oui, je me doute.

0: todo.
1: Zaz, oui. Oh là là, cette chanson s'appelle Je pardonne. Oui. Ce qu'on a dit tout à l'heure sur le fait de comme un phénix, mourir et revenir, renaître, voilà, ouais. Renaître ouais. Plein de fois. Sur ce retour-là, sur ce nouvel album, Zaz, le sixième, donc je le rappelle, qui sort vendredi. Ouais. T'as une nouvelle équipe, une nouvelle maison de disques, un nouveau management. Donc là, c'est un retour presque sur table rase.
0: Table rase, je sais pas, parce que il y a des acquis, il y a des choses qui ont été avant qui étaient merveilleuses et qui portent ses fruits aujourd'hui aussi.
1: Mais t'as changé beaucoup de choses.
0: Oui, je pense qu'en fait j'avais une fin de contrat, j'avais le choix d'être soit en indépendant, soit de re-signer dans une maison de disques. J'avais très envie d'être indépendante, mais vu qu'il y a le succès à l'international, ça fait beaucoup de boulot et je venais juste de rencontrer mon équipe de management et en fait je me disais c'est un peu casse-gueule tout seul. Ça fait beaucoup de boulot et j'ai rencontré Vincent Frerbeau qui a toutes les qualités d'un indépendant
1: et
0: les grandes forces d'une grande major. Donc ouais. C'était et surtout la joie qu'il avait à vouloir que je vienne avec lui. Et je me suis reconnue en fait en lui, c'est-à-dire que c'est une locomotive, c'est quelqu'un qui rêve, c'est quelqu'un. En plus, il aime les artistes, il aime la magie de la scène, il aime la magie du spectacle et tout ça. Et il c'est un gros kiffeur.
1: Je sens que ça t'amuse, toi, d'être dans un endroit où il y a à la fois Vianney et Chaka Ponk.
0: Ouais, et puis il y a pas que, il y en a plein. J'en ai découvert, il y en a vraiment des merveilleux quoi. Et c'est très éclectique, mais il y a un point commun chez tous les artistes, c'est-à-dire il y a quelque chose de très humain. Et c'est vraiment une famille. Il y a vraiment c'est vraiment vrai. Hein, c'est une famille. Et il y a plus de gens d'ailleurs qui travaillent que d'artistes. C'est-à-dire plus de gens qui travaillent autour que d'artistes. Et puis il y a Nathalie Noëlec qui a travaillé toute mon image. Et elle m'a fait rencontrer des gens exceptionnels sur le clip, sur les clips, sur le visuel des albums. Enfin c'était hyper agréable d'avoir des gens mais qui enfin je sais pas moi aussi j'ai changé donc je pouvais mieux accueillir les choses et du coup j'ai trouvé beaucoup d'amour de bienveillance et je trouve ça trop cool.
1: Ah, c'est une bonne nouvelle. Alors sur cet album Sain et Sauf, vous allez avoir des surprises. Alors oui, vous allez retrouver la Zaz que vous connaissez évidemment, mais on ne s'ennuie jamais et certainement pas dans ce disque-là avec Zaz. La preuve avec ce titre, on peut comme ça. On peut

0: Jazz, les enfants, parce qu'elle sait tout faire, Jazz.
1: Alors, j'étais pas toute seule, hein. Il y a eu plein de bons musiciens. J'ai pas tous les noms en tête, mais la chanson, c'est Noé Préchauffe qui a écrit, et il y a un musicien qui a composé aussi avec. J'ai pas le nom là, parce que je suis désolée pour lui.
0: Il sera écrit en gros dans les pochettes, voilà, dans la pochette de ton disque.
1: Il y avait une maquette. On aimait vraiment l'énergie de la maquette. Ensuite, on est parti en studio faire une version acoustique avec des très bons musiciens dont j'ai oublié les noms. Je suis vraiment navrée, mais on l'entend au piano. Enfin, c'est Nico. Je suis désolée. Et en fait, mais ça faisait. Du coup, c'était pas. Il y avait quelque chose de trop acoustique, et j'avais envie de mettre de l'électro dedans. Du coup, c'est passé entre les mains des Puggy, et j'ai dit voilà, j'aimerais bien ça. Vas-y, je fais des chœurs là, je fais des cris. Et putain, le résultat, et je l'adore. Je
2: la kiffe. Ouais. Cette chanson, elle est d'une liberté folle. Donc, elle s'appelle On peut comme ça. D'ailleurs, celle-ci est déjà disponible avant même la sortie de l'album vendredi. Mais je trouve que c'est une belle preuve de ta joie, puisqu'on a dit qu'on parlait pas du bonheur qu'on garde, qu'on met en cage et tout. Mais en tout cas, de ta joie à faire de la musique, ça s'entend en fait. On ne se dit pas oh là là, la pauvre, elle a souffert en studio. Là, on se dit mais elle s'éclate, Zaz, et elle est complètement libre, elle ne s'interdit rien. Est-ce que c'est le cas?
1: Ah oui, complètement. Puis j'avais vraiment envie de chercher là. J'étais en mode, je kiffe cet album, je veux kiffer, parce que je suis toujours très exigeante. Et des fois, j'ai fait des albums où c'était souvent les albums que j'ai fait à part le premier. Mais je me mettais la pression, une espèce d'un truc intransigeant. Je répétais, j'étais insatisfaite. Et là, je me suis dit sur cet album-là, je veux juste kiffer en fait. Je veux évidemment. Je suis toujours un peu j'ai perfectionniste, voire beaucoup. Mais
2: c'est pas un défaut.
1: Ça dépend, c'est un défaut quand ça devient rigide et que ça devient dur et que du coup tu oublies de prendre du plaisir.
2: Ouais, bien sûr.
1: Donc c'est bien, et en même temps par parcimonie. J'arrive pas d'employer ce mot-là.
2: J'aime bien parcimonie.
1: Parcimonie, on dirait tu sais, c'est quelqu'un. C'est
2: genre, oui.
1: Parcimonie.
2: Parcimonie.
1: Ouais, par Isabelle.
2: Appelez-moi Simonie. Zaz.

kiff de te réentendre avec Charles Aznavour, ouais. Pour dire que voilà, la chanson qu'on a écoutée avant, on peut comme ça, pas ton premier jazz. Et aussi pour nous amener lentement vers les collaborations. Tu citais Puggy, avec qui tu as beaucoup travaillé sur cet album. Tu as fait aussi des duos dans ta carrière qui nous ont marqués. Je pense à celui avec Icar.

0: sur le nouvel album, il faut qu'on parle de Raphaël.
1: Oui.
0: Raphaël vient. C'est pas la première fois, évidemment, que vous travaillez ensemble. Je pense que la chanson la plus connue de vous deux, c'est Ébloui par la nuit.
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0: Voilà, tout le monde connaît cette chanson.
1: Il y a la fée aussi, la fée. La fée avait très bien marché. Ouais. Porcoton, qui n'est pas très connu, mais qui était sur le premier album, qui est sublime.
0: Donc ça veut dire que dès tes débuts, dès ton premier album, Raphaël, il est dans le coin. Et c'est quelqu'un qui, là, a une place à part sur ton album.
1: Bah ouais, j'ai choisi plein de chansons, on a travaillé ensemble de manière encore différente. Je trouve qu'à chaque fois, depuis 15 ans qu'on se connaît, on grandit tous les deux, donc on se voit évoluer. Et j'ai encore rencontré Raphaël de manière encore différente. Il a plein de dimensions à son être. Je sais pas comment dire, quand je suis avec lui, je perçois plein de choses très subtiles, plein de couleurs. Il a une manière d'écrire très cinématographique aussi, je trouve. Il y a sa poésie qui lui est propre, qui est vraiment singulière. Et voilà, et on a bossé ensemble. Et puis il y avait une chanson qui traînait et il me l'a fait écouter. Je dis, ah, je la veux. Et c'était une chanson qu'il avait écrite en pensant à sa mère. Et je dis, mais tu l'as pas faite? Il me dit, bah non, j'avais déjà... Voilà, bref, je vais pas raconter sa vie perso, mais...
0: En tout cas, la chanson existait.
1: La chanson existait. Donc
0: mais il l'avait pas chantée.
1: Non, et en fait, je lui ai dit, je la prends, parce que je la trouve... Ça parle du transgénérationnel, donc moi, c'est vraiment parfait.
0: Ça s'appelle une passerelle vers la mer.
1: Et moi, mon interprétation de ça, c'est... on incarne l'histoire aussi de nos parents, dans notre ADN. On a les non-dits, les choses pas résolues. Il y a quand même... On porte aussi les choses de nos ancêtres qui traversent le temps, et donc de nos parents. Et en même temps, ils nous transmettent des choses très, très belles aussi. Donc, c'est de dire, bah voilà, si... Moi, tout ça, c'est comme ça que je le prends. Si toi, t'as pas su faire la paix, ou si t'as pas réussi... Moi, je vais l'incarner ça et j'espère que ça va pouvoir rejaillir sur toi et que tu vas pouvoir profiter de tu vois, je vois ça comme ça, c'est une chanson très tendre. Et je lui ai dit, mais vas-y, on l'a fait en duo, ça n'a pas de sens que je la prenne et que je la chante toute seule. Et je voulais absolument qu'il la chante et avec moi. Et je trouve que l'arrangement, comment on a réussi, parce que nos tessitures sont complètement différentes et il a fallu que je change. Enfin, on a essayé plein de trucs et ça marchait pas, enfin, c'était pas clair. Avec les Puggy, il est venu en studio, donc chez les Puggy à Bruxelles. On a essayé, on s'est dit, tiens, on va le faire entendre. Donc, je vais changer ma texture de voix, moi. Tu m'entends sur la chanson, ma texture de voix est différente.
0: Moi, je t'ai jamais entendu chanter comme ça.
1: Oui, c'est ça. C'est que, il fallait que j'ai un timbre très, très soufflé, quoi. Et presque murmuré. Je sais pas comment dire. Ouais, dans le souffle. Pas forcé, quoi.
0: C'est agréable pour toi de chanter comme ça parce que là, vous allez découvrir, donc, ce duo. Vous allez entendre Zaz comme vous l'avez jamais entendu. Et est-ce que c'est doux pour toi de chanter comme ça?
1: En tout cas, c'était difficile parce que c'est un exercice que j'ai pas l'habitude de faire.
0: Tu viens déchanter, en fait.
1: Ouais, il faut que faut pas que je force, faut pas que je passe les choses en force. Et moi, j'ai tout le temps, tu vois, dans ma mécanique, je suis tout le temps en force, tout ça. Donc, je suis obligée de, mais j'ai envie d'avoir plusieurs palettes, tu vois, de pas juste être comme un mécanisme où je serais tout le temps en force. Donc, depuis quelques années, j'apprends vraiment à faire moins force, parce que quand je me réécoute, je trouve ça pas beau aussi, tu vois, quand c'est trop en force. Et puis il y a moins de nuances quand t'es tout le temps en force. Donc je trouve ça quand même plus agréable, les nuances. Et du coup, ça c'est plus agréable à écouter. Et celle-là, je trouve qu'elle est tellement bien arrangée et nos voix se mêlent. Il y a une magie, et puis par rapport aux propos et à son écriture aussi, parce qu'elle est hyper bien écrite et elle est particulière, quoi.
0: Elle était faite pour être chantée par vous deux, on dirait. Une chanson qui t'a attendue.
1: Oui, et en plus, j'ai l'impression que c'est comme si... parce qu'on n'a jamais eu de duo tous les deux.
0: Non, puis là, c'est un duo-duo.
1: C'est ça, c'est un vrai duo. Donc du coup, c'est comme s'il y avait quelque chose qui était bouclé, entre guillemets. Enfin, bouclé pour j'espère qu'on continuera de travailler ensemble. Mais il y avait comme quelque chose qui aboutissait à quelque... Enfin, je ne sais pas comment dire, je n'ai pas le mot là.
0: Bah, aboutissement, moi je trouve ça bien.
1: Ouais, voilà,
0: mais même si effectivement c'est pas la fin.
1: C'est pas la fin, non.
0: Évidemment, mais alors en tout cas c'est une belle étape supplémentaire dans votre relation artistique.

0: Zaz, pendant toute la chanson, t'avais le casque sur les oreilles, t'écoutais attentivement.
1: En fait, c'est comme si c'était même plus moi qui chantais, je sais pas comment dire, j'entends vraiment, je la trouve sublime. Et c'est comme si je m'oublie, en fait, que c'est, je sais pas comment dire, tu sais, je la trouve trop belle.
0: Et ben, moi aussi. C'est un truc que tu cherches, la beauté?
1: Ah bah oui, quand tu fais...
0: Non mais ça peut être un critère, tu vois.
1: Oui, après la beauté, elle est relative, dépend de ce que tu appelles la beauté, tu vois. Lisser les choses et rendre tout lisse pour que ce soit propre, bah du coup on perd de la beauté des fois, tu vois ce que je veux dire. Pour moi c'est des aspérités aussi la beauté, donc ça dépend de ce que tu mets dans ce mot-là.
0: Ouais. Là en tout cas, oui, moi j'ai trouvé ça vachement beau.
1: Ouais, je la trouve incroyable, l'arrangement est beau, puis notre manière de chanter est vraiment différente, on a découpé les mots aussi, enfin je sais pas, il y a un truc qui est... qui me plaît.
0: C'est un peu magique cette affaire. Yeah.

0: hallucination auditive.
1: Est-ce que tu veux une tarte au dessert, mon amour?
0: Donc c'est sain et sauf.
1: Oui.
0: En espagnol.
1: Oui, c'est pas une la adaptation. C'est une adaptation, c'est pas la traduction littérale. Et en fait, j'ai un tel amour pour la langue espagnole. On m'a proposé, j'ai dit vas-y, on le fait, c'est trop cool.
0: Oh là là, c'est magnifique. Et puis c'est un chouette cadeau pour tous ces fans que t'as, qui sont hispanophones, alors que ce soit en Espagne, mais au Mexique, en Colombie, en Argentine, tous ces pays-là, t'y vas quasiment à chaque tournée. Là-bas, tu remplis des stades. C'est une autre partie de ta vie que nous, je pense, on a du mal à imaginer vu d'ici.
1: Ouais, moi je le vis. C'est vrai qu'à chaque fois qu'on me prend en interview, je dois le répéter comme si les gens l'intégraient pas. Ou des fois, quand les gens partent à l'étranger, ils disent ah mais je t'ai entendu là, je t'ai entendu
0: à la radio.
1: Ouais. Ou alors tu demandes une artiste française, ils vont dire ton nom. Tu dis, ah bon, mais en fait, je pense que j'ai beau l'expliquer, le dire, il y a, je sais pas, c'est sûrement compliqué pour les gens parce qu'ils le vivent pas.
0: Mais surtout parce que, évidemment, on est tellement auto-centré. On se dit, artiste française, nous on est français, c'est chez nous que ça se passe. Non, Zaz, ça se passe vraiment dans le monde entier. Et la République tchèque, et l'Autriche.
1: Oui,
0: et
1: parce que les gens se disent, c'est des expats. Tu sais, ils se disent, c'est des expats, ou c'est les trucs des les françaises. Mais en fait, comment on appelle ça
0: la francophonie.
1: Mais non.
0: En fait, là-bas, c'est les gens.
1: Les ambassades françaises, des choses comme ça.
0: Oui, l'émission française.
1: J'ai pas le nom. Merde.
0: Moi non plus.
1: Pourtant, j'en ai fait plein.
0: L'Alliance française,
1: voilà. Alors qu'en fait, non, c'est pas du tout des expats, non.
0: Bah non, c'est
1: ça. C'est assez dingue.
0: Ton public, dans
1: ces
0: pays-là.
1: Après, moi, je le vis depuis 15 ans.
0: Alors, comment tu l'analyses? Qu'est-ce qui fait? À quel moment ça démarre? Ça démarre au même moment en France et dans le reste du monde?
1: Ouais, en fait, ça démarre sur le premier album. Je vends autant en France qu'en Allemagne.
0: Ouais.
1: Donc, l'Allemagne, ça cartonne.
0: Alors qu'ils parlent pas français, les Allemands.
1: Non, mais ils adorent la culture française et ils aiment la langue et je pense qu'il y a quelque chose aussi le swing. Ils sont vraiment mélomanes. Ils adorent la musique. Ils écoutent la musique. Ils ont une qualité d'écoute qui est vraiment particulière.
0: Ouais. Donc ça commence comme ça. C'est l'Allemagne.
1: L'Allemagne et les pays genre il y avait la Suisse et tout ça, mais ça c'est francophone. Mais côté flamand, par exemple, quand tu marches en Belgique, généralement tu marches pas du tout du côté flamand.
0: C'est en Hollande,
1: c'est très rare.
0: Ouais.
1: Et moi ça remplit de ouf là-bas. Enfin genre parce que je pense ce côté swing jazz qu'ils entendent dans ma voix. Je pense que le fait que ce soit pas leur langue, ils captent quelque chose qu'on peut pas capter quand c'est notre propre langue.
0: Et alors nous, on l'a jamais vécu et on va pas se mentir, les amis, on ne le vivra sans doute jamais. Donc, je pose la question à Zaz et projetons-nous un peu dans son expérience. Ça t'a fait quoi la première fois que t'as pris l'avion pour aller jouer en Amérique du Sud et qu'en fait t'étais attendu là-bas?
1: Eh ben, c'était ouf. En plus, on savait pas vraiment on savait pas ce qui allait se passer. Donc, c'était une petite salle. Et c'était blindé. Il y avait des gens qui attendaient dehors. Il y avait des gens qui pleuraient parce qu'ils avaient fait 1200 kilomètres pour venir me voir. Ils pouvaient pas rentrer. C'était une dinguerie. Franchement, on hallucinait, quoi. C'était, mais un amour. J'avais l'impression d'être leur sœur. Enfin, et j'ai toujours le même truc. C'est-à-dire que je suis leur sœur. C'est-à-dire que je suis pas la star. Il y a pas une notion de star.
0: Il y a une vraiment proximité.
1: Il y a un truc de t'es ma sœur. Enfin, tu vois, ils captent mes valeurs. Et en fait, après, en plus, en grandissant avec eux, j'ai fait des trucs un peu exceptionnels là-bas aussi. En Argentine, j'ai été dans des vichas où tu peux pas rentrer normalement. J'ai travaillé avec des associations locales. Des trucs où tu peux, si tu rentres, tu ressors pas, tu vois. Enfin, des endroits incroyables. Le lendemain, j'étais au Luna Park devant 10 000 personnes. Et la veille, je faisais un concert dans un endroit pour récupérer des sous pour des, bref, c'était complètement surréaliste. J'étais manger sur la Plaza del Mayo avec des SDF, avec des chefs qui font à manger pour eux. Enfin, on a fait des trucs de dingue. Donc, il y a une compréhension aussi de qui je suis. Et du coup, je sais pas comment dire. Il y a un truc vraiment de, je suis leur sœur, quoi. Ils m'aiment, genre, je les aime d'amour, vraiment. C'est fou, quoi. C'est fou.
0: Il y a une telle connexion. Donc là, sur Sain et Sauf, il y a une chanson en espagnol. On l'a dit, l'adaptation de Sain et Sauf en espagnol.
1: Ouais.
0: Tu ferais un jour un album tout en espagnol?
1: Peut-être, mais tu vois, quand j'allais au Brésil, je chantais aussi en portugais.
0: En portugais, ouais.
1: Et il y a Samba en Preludio. J'arrive pas à le dire, mais c'est pas pareil. Du coup, j'ai pas les mêmes
0: automatismes de prononciation.
1: Automatisme, mais par exemple, j'avais fait Je veux en japonais, j'avais fait en italien, j'avais fait Comme si, comme ça en allemand. Donc, j'ai fait des petits trucs et je pense que j'aime les langues en fait, j'adore ça. Je pourrais, Moi, mon rêve, ça serait de faire un album avec plein de langues différentes, avec des chansons typiques du pays. Mais après, ça, t'imagines la logistique. Il faut s'y préparer.
0: Moi, je me dis que si t'en as envie, t'auras pas peur de la logistique.
1: Non. Puis mais je veux dire, j'en ai plein des rêves. Il y a plein de choses à faire. Et en fait, il faudrait plusieurs as pour et plusieurs équipes aussi, parce qu'on est à un moment, c'est déjà, on est beaucoup, mais il y a énormément de travail. T'imagines la logistique qu'il faut avec multiplié par les pays.
2: C'est vrai.
1: C'est énorme. Bon, on se rend pas compte.
0: Longue vie à tes rêves et à ce nouvel album. Merci beaucoup d'être venu nous voir.
1: Merci à toi. Merci Mélie.
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0: Sérieux, vous en avez fait combien des émissions de radio, de télé dans votre vie? Non, mais des milliers.
5: Ah, oui. Ah bah oui. Bon, en même temps, je suis un gros bavard, hein, donc c'est pas un problème. Ouais, moi je déroule, j'adore. Je raconte des tas de choses.
0: Ah bah déjà dans votre album, vous racontez des tas de choses.
5: Bah oui.
0: Et là, on va essayer ce soir justement pour celles et ceux qui l'ont déjà écouté, de leur donner quelques clés. Puis celles et ceux qui n'y sont pas encore allés dans ce grandeur nature, d'en savoir un petit peu plus. La jeunesse de cet album, c'est une chanson que Vianney vous a proposée. Elle s'appelle T'aimer encore.

0: Elle vous est arrivée à quel moment, Florent, cette chanson signée Vianney?
1: Oh, elle m'est arrivée en 2022.
0: 2022.
1: Donc j'ai fait la finale et la demi-finale de The Voice en 2022 et je sortais à peine des traitements. Donc c'est vrai que mes amis Vianney ou Marc Lavoine ont vécu ça avec moi puisqu'ils m'accompagnaient sur le programme et ça les a un petit peu bouleversés, ça les a inspirés aussi avec la sensibilité qu'ils ont et les gros cœurs et ouais parce que c'est des gens remplis d'amour et puis avec un vrai cerveau, une vraie plume, ce qui fait que Vianney est arrivé avec ce titre que j'ai écouté en lui disant waouh, tu sais que ça c'est une grosse chanson mais je vais pas la chanter tout de suite. Par contre, comme elle est pour moi, je vais la garder sous le coude parce que quand j'aurai envie d'y retourner, quand j'aurai envie de reprendre le chemin des studios et de repartir sur une nouvelle aventure avec des nouvelles chansons, déjà entre celle de Vianney ou celle de Marc Lavoine qui est L'amour est toujours devant nous, j'avais déjà deux belles chansons d'amour. Et j'ai pu après les intégrer dans un autre voyage qui était encore plus pop rock et donc ça fonctionnait très bien. Mais c'est vrai que elles sont restées 3 ans sous mon coude et au bout de 3 ans, quand j'ai eu envie, c'était les premières que c'était déjà sur la liste. Après, il fallait qu'il y ait que des nouveautés.
0: Mais alors, moi, j'ai envie de savoir à quel moment justement l'envie de chanter elle revient, puisque si on refait le déroulé des 5 dernières années, il y a votre tournée des 60 ans que vous interrompez parce que vous êtes malade. Vous devez botter le cul de ce cancer avant de faire autre chose.
1: Ouais,
0: ça prend du temps.
1: Ouais, enfin après moi j'évaluais pas tout à fait les choses qui allaient se passer, mais c'est vrai que d'un seul coup, quand il t'arrive une merde comme ça, elle prend prend toute la place.
0: Ouais.
1: Ça devient prioritaire. Donc ok, tu sais que tu peux pas terminer ta tournée, tu vas rentrer dans un tunnel que tu connais pas. Ensuite, on verra ce qui se passe. Mais bon, moi j'ai réussi quand même à chaque fois faire quelque chose en même temps. J'ai eu 2 récidives où j'ai eu encore d'autres traitements et j'arrivais quand même à alterner entre activités, de tournée avec les festivals, une émission, on devait faire sur la fin de la tournée des 60, on devait faire une émission spéciale où j'avais tous mes camarades, où j'invitais tous mes camarades à venir partager quelques-uns de mes titres. Bon, ils sont venus sur tous les titres, ce qui fait que j'ai pu même faire un autre projet qui était 2 bis.
0: Oui, l'album de duo.
1: Oui, donc en fait, à un moment, tu rebondis avec ce qui se présente, en sachant que entre les uns et les autres, finalement, après 2 bis, je suis parti finir les festivals, puis j'ai eu à nouveau une rechute. Donc je suis reparti faire des traitements, et puis à chaque fois les protocoles fonctionnent plutôt pas mal. Et puis après ça, il s'était passé 2 ans de traitement. Bon, maintenant ça fait 2 ans que je fais mes contrôles, que je regarde, que c'est cool, tu peux continuer tous les 3 mois. Et puis au bout de 2 ans, d'un seul coup, le désir était véritablement revenu. Il y avait une vraie tournée qui se préparait pour 2026 et je me disais,
0: tournée des 65.
1: La tournée des 65.
0: Ah ouais.
1: Bon, même si je vais faire que mes 64 maintenant, mais l'année prochaine, ça sera en effet ma 65e année. Et tu te dis nouvelle tournée, j'ai déjà bien donné sur tout mon répertoire puisque j'ai écrémé tout ce que j'avais fait pendant 35 ans et ça serait quand même bien d'avoir un nouvel album qui me donne envie d'y aller et qui me file la pêche. Et c'est exactement la chance que j'ai eue, c'est de trouver des chansons qui correspondent à ça. Et je vais me faire un vrai plaisir de monter sur scène avec ce nouvel album Grandeur Nature et quand même les Gold, les incontournables.
0: Ah bah oui, c'est-à-dire il y en a certaines, si vous les chantez pas, il y a manif à la fin du concert.
1: Mais c'est sûr que les gens ils viennent chercher certaines choses, certaines chansons qui correspondent tellement. C'est tellement des bornes dans la vie des gens, c'est tellement lié à des souvenirs, à des choses qu'on a tous vécues en même temps, ce qui fait que c'est sûr que tu passes pas à côté. Ma liberté de penser ou savoir aimer, tu es obligé de les faire, quoi.
0: Alors, dans les nouvelles chansons, vous citiez celle de Marc Lavoine, « L'amour est toujours devant nous ».

0: Sur Grandeur Nature, il y a beaucoup de chansons au futur qui regardent devant. T'aimer encore, c'en est une. L'amour est toujours devant nous. Là, c'est carrément explicite. Mm-hmm. Et puis, il y a la dernière chanson de l'album aussi, elle.
1: Il faudra.
0: Même, il faudra, voilà, encore du futur. Il faudra.

0: c'est d'ailleurs logique de trouver des correspondances dans les chansons, puisque c'est comme ça que vous avez fabriqué l'album. Vous, vous ne composez pas, vous n'écrivez pas de paroles. En revanche, vous assemblez les chansons de manière à raconter une histoire. Et donc là, on va tout droit devant, quoi.
1: Bah, disons que moi, mon rôle, c'est d'être un messager. Je fais pas de musique, j'écris pas les paroles. Par contre, je me positionne que comme interprète, mais un interprète exigeant et qui veut trouver des messages universels, des messages qui concernent tout le monde, qui me concernent moi, mais qui concernent aussi les autres. Et puis se dire que si on peut avoir des chansons qui nous donnent des clés avec de l'espoir, avec de l'amour, avec un futur beaucoup plus agréable qu'un présent qui est un peu difficile ces derniers temps, bah pourquoi pas, c'est quand même une bonne idée d'arriver avec des messages positifs.
0: Ah, je suis entièrement d'accord. Le pays était prêt, Florent.
1: Oui, c'était le bon moment. Hein.
0: Oui,
1: non, mais dernièrement, c'est juste grave. Tu fais, mais c'est pas possible de se détester à ce point-là. À tous les niveaux, pour n'importe quel sujet, pour n'importe quelle histoire et tout, que ce soit les genres, les tendances, les religions, les machins. On se déteste. Cette humanité, elle devient super grave. À un moment, tu dis, bah attendez, moi, j'ai un plan pour vous. J'ai une solution pour tout ça. Un peu d'amour, ça ferait pas de mal quand même.
0: Ouais, Florent Pagny, branchez la guitare.
1: Un

0: tous les codes du pop rock. Ça va hyper bien, hein.
1: J'adore.
0: Alors après, pour les amoureux de Florent Pagny qui chante sur du piano, ne vous souhaitez pas, vous avez vos moments sur Grandeur Nature. Hein.

0: elles se complimentent, quoi. Les notes de piano, les notes de guitare.
1: Ouais, les prods sont super. Ouais. Ouais.
0: Grandeur Nature, c'est la chanson qui donne son titre à l'album. Qu'est-ce qu'elle a de spécial pour vous, pour être autant en avant
1: ouais, elle m'inspire ces longues marches dans les grands espaces. Mais bon, elle est accompagnée de ça. Puis quand t'écoutes ça, alors tu peux l'écouter dans ta bagnole aussi. Tu pars, tu vas faire la route et je peux te dire que tu vas faire des kilomètres, tu vas même pas t'en rendre compte. Mais si tu pars dans les grands espaces, te faire une belle marche avec ça dans les oreilles, mais waouh, tu regardes et tu prends tout, mais à 100%. Elle a ce truc, elles ont ce truc-là de l'altitude, chanson de musique d'Alain Lanty, et c'est un mec qui s'appelle David Verlan qui écrit. Grandeur Nature et de l'altitude. Et il y a cette dimension et dans les mots et dans la musique qui te permettent de, voilà, tu décolles, c'est fait pour, c'est la musique, elle doit t'embarquer, elle doit te faire un voyage. Et les chansons doivent te faire des voyages. Et là, oh, je suis servi, mais grave.
0: Mais alors, servi à tel point, je me dis, là, donc sur ce disque, on a ces 11 chansons, 6 interludes aussi, on en parlera tout à l'heure, parce que je trouve ça très intéressant. On a dû vous en proposer plein.
1: Ah chansons. Oui, j'en ai eu.
0: Comment, parce que celles-là, bon, on a compris vraiment, vous les aimez d'amour, là, les 11 qui sont là, c'est vos préférés. Les autres disparaissent dans la nature, sont rendues à leurs auteurs, vous les gardez pour plus tard. Comment ça marche, ces chansons-là?
1: En fait, j'ai reçu beaucoup, beaucoup de choses. J'ai reçu des titres où je me suis dit, c'est pas pour cet album, c'est presque pas pour moi, mais je trouve ça beau. Et je les ai quand même mises de côté. Et je les ai tellement mises de côté que j'ai enchaîné et j'ai fait un autre album.
0: Non. Vous avez fait deux albums?
1: Oui, mais bon, je suis sur celui-ci. L'autre, on verra plus tard.
0: Ouais, en tout cas, si vous vous demandiez si l'envie de chanter était revenue, alors là,
1: ah
0: carrément...
1: oui, j'étais servi. Mais j'avais tout. En plus, je suis devenu mon propre producteur. Donc, moi qui commandais. Mon contrat de 32 ans se terminait. Et d'un seul coup, j'ai re-signé avec Universal, mais en distribution.
0: Ouais.
1: Et bon, j'ai fait la même chose que ce que je faisais avant, à part que là, maintenant, je fais les chèques. Mais,
0: oui.
1: Comme ça, j'ai encore plus conscience de tout ce qui se passe. Mais c'est un peu ce qui s'est passé. Alors, on parlera pas de cet autre, parce que cet autre il est très particulier aussi, mais c'est vrai que c'est arrivé et je me suis dit je vais pas les abandonner, je vais pas les laisser comme ça, parce que à la fin j'avais un autre disque très barré, très atypique, très particulier, et j'ai eu envie de le faire. Donc je l'ai fait, mais bon, je me le garde pour l'instant sous le coude.
0: Ok, bon bah ça c'est une info.
1: Vous avez un scoop.
0: Ouais, j'étais pas au courant, merci
1: ouais, mais
0: pour
1: bon,
0: le
1: c'est
0: scoop.
1: Votre question qui me l'amène, ouais. Où tu fais, bon bah je vais pas faire l'hypocrite, ni le menteur, je sais pas mentir.
0: Bah merci pour ce scoop. Donc il y a un deuxième nouvel album de Florent Pagny. Il est barré et il est quelque part dans son coffre à trésors.
1: C'est ça.
0: Affaire à suivre. Très bien. Florent Pagny est de retour avec un album Grandeur Nature et des chansons qui me paraissent, Florent, taillées pour la tournée. En studio, en enregistrant, vous pensiez déjà à l'effet que ça allait vous faire et que ça allait faire au public pendant la tournée?
1: Oh, je crois que même c'est dans les choix des titres quand
0: même de les enregistrer.
1: Oui, j'avais cette envie, et quand elles arrivaient et que ça partait dans cette direction avec ce côté, avec cette dynamique, parce que c'est important d'avoir des chansons. Alors c'est agréable d'avoir des chansons tendres, des chansons douces, un peu lentes, mais sur scène il faut que ça envoie, faut que ça pulse. Puis en plus on commence à avoir un certain âge, il faut pas s'endormir, il faut y aller, il faut se réveiller aussi. Et donc, quand d'un seul coup les titres arrivaient, je me dis « Oh, ça, c'est trop bien pour cet album et pour ce spectacle ». Donc ouais. Oui, dès le choix, c'était évident qu'il me fallait ça, quoi.
0: Alors, imaginez-vous à l'Arena du Pays d'Aix, au Zénith de Nancy, à l'Arkéa de Bordeaux, ou encore au Zénith de Nantes, de Lille, à ce moment-là.
2: Libre

0: Vous allez faire ça, vous allez faire chanter à des foules de 10 000 personnes, libres nous sommes, vous allez commencer la révolution, Florent Pagny, en fait.
1: Bah oui, mais en même temps, on peut y arriver peut-être.
0: Je sais pas.
1: Bah oui, bien sûr.
0: La musique peut-elle changer le monde ?
1: On peut déjà être libre dans sa tête.
0: C'est vrai.
1: Et puis après, à nous de trouver des chemins qui nous permettent d'être libres.
0: On a beaucoup parlé depuis la sortie de cet album de votre voix, à raison. Quelle

0: ben, ça fait pas semblant de chanter.
1: Ah bah oui, hein, c'est vocal. Hein.
0: Waouh.
1: Ah oui, oui. Wow. Bon, alors ça, c'est pareil. Ça, c'est une chanson donc de Rémi Lacroix. Le mec chante super bien.
0: Ouais.
1: Donc, vraiment, les maquettes, quand elles arrivent, ces vocalises, ces notes qui partent comme ça, c'est lui qui me les indique. C'est lui qui me donne cette direction. Quand j'écoute, je fais... Bon, comment il fait ça, lui? Et donc, il y a un moment, tu te dis, mais voilà, il faut que la voix soit là. Une fois que j'ai trouvé ma tonalité, mais ces envolées, c'est un tel plaisir de pouvoir les interpréter et de les faire claquer comme ça, ça fait un bien fou. À moi de les faire, et ouais. J'ai un peu l'impression que ça fait un bien fou de les écouter aussi, parce que c'est agréable, des belles notes.
0: Ah bah, c'est absolument canon, évidemment. Et c'est... un des effets incroyables aussi, je vous ai entendu le raconter, bah de l'arrêt de la clope, de l'arrêt de la fumette,
1: ah
0: qui
1: oui.
0: fait qu'en fait, vous récupérez de la puissance vocale.
1: Et ouais, ou de la clarté plus.
0: De la clarté.
1: Ouais.
0: Et, ouais, et non, vous chantez c'est... comme un petit oiseau.
1: Ben, j'ai rajeuni.
0: Ben, c'est ça.
1: Mon ingénieur du son qui me fait ma voix depuis 30 ans.
0: Hein. Ouais.
1: Et après cet album, il me dit... Tu réalises quand même comment t'as chanté et la couleur qu'elle a, elle est. J'ai l'impression de t'entendre quand t'avais 40 ans.
0: Ouais.
1: J'ai dit ouais, j'ai rajeuni. C'est un truc, c'est un phénomène. De la même manière que ma barbe est pas revenue aussi blanche qu'elle était avant les produits.
0: Et puis vous avez un joli teint,
1: et
0: une
1: voilà.
0: peau de pêche.
1: Mais alors non, mais vraiment, je vous propose pas de faire la même chose.
0: mais il faudrait.
1: Mais il y a des trucs qui arrivent, on s'y attendait pas quoi.
0: Ça donne envie d'arrêter de cloper, je vous jure.
1: Oui, ça peut. Ouais.
0: Ah là là, Florent Pagny. J'ai dit tout à l'heure qu'on allait parler des interludes. Parce qu'alors ça, c'est un truc absolument fascinant. Les interludes sont donc de petits moments musicaux entre les chansons qui lient les chansons entre elles. Mmh. Alors, sur votre album, il y en a 6. On va en écouter 3 pour se donner une petite idée de votre degré hippie, parfois, torturé, parfois, nature, parfois.
1: D'accord.
0: Ouais,
1: vas-y.
0: Sur un fil invisible.

0: respiration après une chanson qui, souvent dans vos chansons, voilà, ont des moments de fin assez intenses. Préparation, introduction à la chanson suivante.
1: Ouais, j'ai rien inventé, mais c'est vrai que c'est une demande de ma part aux musiciens, leur disant, tiens, fais un petit bout de musique avant ton titre. Donc j'ai demandé à Alain Lanty, Régis Ceccarelli, les gens qui étaient dans la prod, de mettre des petits interludes musicaux pour faire un lien, pour rester dans le voyage, pour rester dans une ambiance, pour ne pas être que à écouter une chanson, un blanc, une chanson, un blanc. Et en fait, alors c'est la troisième fois que je fais ça. Moi, j'avais fait ça une première fois sur un album qui s'appelait Abracadabra.
0: Ouais.
1: Ensuite, je l'ai fait sur un album en espagnol. Mon premier album en espagnol, c'est comme ça. Et puis c'est vrai que ça se prêtait super bien. Alors, on le fait pas sur tous les titres.
0: Non.
1: Mais sur les trois premières et les trois dernières, ça peut être un joli voyage. On passe d'un titre à l'autre et on est accompagné entre les deux chansons.
0: Et ça implique, mes amis, si vous voulez vivre l'expérience, du coup, de cet album de Florent Pagny, il faut l'écouter dans l'ordre et il faut écouter tous les titres. Et là, Florent, vous luttez contre l'époque parce que c'est une époque de playlist, de un titre par-ci, un titre par-là. Là, pour vivre pleinement l'expérience et pour profiter des interludes,
1: faut faire le voyage entier.
0: Faut faire le voyage entier.
1: Mais bon, il est court, hein, c'est 38 minutes.
0: Oui, c'est vrai.
1: Ce titre, plus, non, ouais, mais ouais, moi, ouais. C'est 40 minutes le temps d'attention d'une personne pour ne pas s'ennuyer et peut-être avoir envie d'y retourner. Si on fait 15, 16 titres, 17 titres, il y a un moment, c'est bon, on a tellement entendu, on a fait plus d'une heure, c'est bon, je retournerai pas. Mais je sais que le format, je fais toujours des albums de 10, 11 titres, en général c'est plutôt 11, et ça tourne autour de ces 38, 40 minutes, et comme ça, ça crée, t'as pas le temps de te lasser, et t'y retournes parce que le voyage est sympathique.
0: Comment aimeriez-vous qu'on l'écoute ? Parce que tout à l'heure, on plaisantait en disant que la chanson Grandeur Nature, fallait l'écouter, c'est mieux en voiture qu'en trottinette pour aller très très vite. Mais en vrai, dans l'idéal, si vous pensez là à quelqu'un de votre public qui va découvrir l'album là tout à l'heure, après avoir écouté l'émission, ce serait quoi les meilleures conditions pour vous pour écouter votre disque ?
1: Bah, je reviens à la bagnole, moi.
0: Bagnole, ouais.
1: Ouais, en fait, c'est là où j'écoute le mieux les chansons. Parce qu'en fait, ou alors à la maison, et tu te poses dans un fauteuil, et tu mets ton disque, et tu bouges pas, tu restes à faire le voyage comme ça. Mais à la maison, t'as toujours un truc à faire, ouais. T'es toujours en train de bouger. Tout. Alors que dans la voiture, bah, à un moment, t'es derrière ton volant, ou t'es sur ta banquette, et tu bouges pas. Et là, tu peux, moi, c'est dans la caisse que j'écoute le mieux les albums et les chansons. Mais en même temps, ça va. Tu peux aujourd'hui quand même avec ces AirPods, ces
0: oui.
1: choses, on peut se balader et vivre avec de la musique non-stop et ça marche très bien.
0: Voyage en train aussi, moi je dirais.
1: Ah bah oui.
0: Moi je l'écoutais.
1: Oui,
0: dans
1: en fait, le train, l'avion, tu peux te faire ce genre de trip, ça te fait passer le temps.
0: Ouais.
1: Parce que finalement, c'est vrai qu'un voyage en avion des fois il est un peu long. Entre écouter un bon album plusieurs fois et puis regarder quelques films, ça peut être sympa. Et à un moment, t'es arrivé, ah super. J'ai pas vu le temps passer. Important.
0: Tiens, d'ailleurs, en parlant d'avion, j'ai entendu dire que vous revenez vous installer en France, dans une ferme. Alors, j'ai entendu ça cet été. Maintenant qu'il commence à faire un peu moche, vous êtes sûr ?
1: Oui, vous inquiétez
0: pas.
1: Si, je retourne. Mais moi, je fais toujours.
0: Ah, voilà.
1: Non, mais moi, je fais toujours que passer.
0: Ah.
1: Je m'installe nulle part.
0: The passenger, vous voyez.
1: Ouais, je fais vraiment. Je peux pas rester trop longtemps au même endroit. Donc, il faut toujours que je puisse circuler et atterrir dans des endroits où j'ai envie à chaque fois de me sentir chez moi. Alors, c'est vrai que
0: la ferme, c'est vrai.
1: La ferme, oui, bien sûr.
0: Ah,
1: la
0: ouais.
1: ferme, c'était un vrai retour aux sources. C'est la Bourgogne. Moi, je suis bourguignon et j'ai eu envie soudain de retourner. On est un peu dans ma région parce qu'elle est magnifique et qu'en plus avec ce petit changement climatique finalement les saisons sont bonnes. Il commence à faire chaud et même cet été il faisait pas aussi chaud que dans le sud mais ouais. il faisait quand même bon, on était bien. Et puis c'est pas si loin et puis c'est beau et donc c'est une belle région et donc voilà ce petit retour. Mais ça n'empêche que dans une semaine je suis dans mon avion quand j'ai fini tout ce que j'ai mis en route là, je suis dans l'avion et je repars les octobre-novembre, je suis en Argentine.
0: Le retour, c'est le nom de cette tournée très attendue et déjà très très très remplie de Florent Pagny, le retour 2026. On a hâte, évidemment. Vous y jouerez quand on a trop de cœur ?
1: Ah oui, mais je pense que je vais jouer tout cet album. Je vais le diviser, je vais pas faire tout dans sa continuité.
0: Ouais.
1: Mais je pense que cet album, je peux franchement le jouer entièrement sur scène. Ça me fera du bien, et puis ça fera du bien aux gens qui, parce que ça fait quand même longtemps hein, qu'on se connaît tous, moi sur scène, eux dans la salle, et qui m'entendent chanter toujours les mêmes chansons, et c'est formidable d'avoir d'un seul coup un nouveau répertoire qui puisse nous enthousiasmer et qui aille avec l'ancien, avec ces fameux gold qui fonctionnent très très bien. Donc non, je suis super heureux, je suis comblé. Un bon retour.

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0: Mon monde à moi, Dame de Carreau. Un coup de cœur, ici même.
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2: Je rêvais d'avoir une maison à la campagne. Cette maison, c'est comme si j'y étais née. C'est ma maison de famille.
3: Ma maison s'appelle l'Ostau de la Mar.
4: C'est une maison un peu envoûtante.
5: Eh bien, vous voyez, des livres et trois fenêtres qui me donnent le paysage du pays, comme si c'était trois tableaux.
6: Ils ont vécu ici.
1: Thibaut Gaudry.
7: 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La chansonnette.
6: Yves Montand est un enfant de Marseille. Débarqué d'Italie avec sa famille pour fuir le fascisme quand il a 2 ans, il va y grandir et y faire ses premiers pas au Music Hall. Puis il la quitte pour Paris où sa carrière commence à décoller, notamment auprès d'Edith Piaf. Et où il noue des amitiés, comme avec Jacques Prévert, qui va lui faire découvrir en 1948 un charmant village qui va changer sa vie.
8: Je chantais dans la région et puis il y avait Jacques Prévert qui habitait la maison là au coin. J'étais arrivé ici. Et j'ai démonté parce que mon ami, le guitariste Henri Crolla, si on allait dire bonjour à Jacques, il dit oui, oui. Alors on est monté ici, j'ai vu Jacques, j'ai vu l'endroit, et puis je suis tombé amoureux de l'endroit, et puis je suis revenu dès que je pouvais, tous les ans. C'était très discret, c'était à peine connu.
6: Et il ne va pas tomber amoureux que de Saint-Paul. Le 19 août 1949, il est à la Colombe d'Or, une auberge avec quelques chambres, qui est un repère d'artistes. Et

0: Prévert, encore lui, va servir d'entremetteur entre un homme et une femme qui vont devenir un couple mythique.
1: Ça s'est passé à Saint-Paul-de-Lens, au mois d'août, en 1949. Simone était là, et puis moi j'étais dans le tournée. Et puis j'ai déjeuné là, elle a déjeuné là. Et puis il y avait du soleil, puis il y avait Jacques Prévert, et puis il y avait des copains. Et puis voilà, quoi, on ne sait pas comment ces genres de choses-là commencent, mais elles ont commencé et c'était une belle histoire. Quoi.
0: Une belle histoire qui durera toute une vie. Ils ont 28 ans. En 4 jours, Simone, mariée, plaque tout pour le Marseillais. Et désormais, ils vont construire une partie de leur vie ici, restant fidèles à la Colombe d'Or, où ils se marient même 2 ans plus tard. Prévert est encore là, il est le témoin de Simone, tandis que Marcel Pagnol est celui de Montand.
1: Puis en 49, j'ai rencontré Simone ici, qui elle avait acheté par contre une petite maison dans le village, après son premier film. Puis elle a servi cette maison pendant très longtemps. Puis on descendait au bar de la Colombe pour boire l'apéritif, pour voir Jacques et les amis, et puis il y avait toujours quelqu'un, et puis on restait là, et puis on mangeait là, et puis on montait pas à la maison. Alors un beau jour, on a mis la clé sous la porte, on donnait ça aux enfants, ou à des amis qui descendaient dans le midi, et nous on descendait toujours ici.
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0: La Colombe d'Or et Saint-Paul, où l'on se retrouve pour les vacances avec les copains, beaucoup d'artistes, dans ce village qui attire notamment les plus grands peintres, Picasso, Chagall, Matisse et d'autres.
1: C'est pourquoi je viens souvent ici à la Colombe d'Or, à Saint-Paul-de-Vence, et d'abord pour la famille Roux, qui sont des gens tellement merveilleux. Puis au mois de juin, ou au mois de mai, c'est agréable, il n'y a pas trop de monde, et c'est encore bien. Mais c'était une époque assez formidable, avec Picasso, Braque, Prévert, qui était là aussi, et Giacometti, quand il a débarqué.
3: J'ai dit, bon, attends de jouer, parce que je pars.
0: Mais les copains, ce sont aussi les habitants du village, avec qui Montand joue aux cartes au Café de la Place, ou à la pétanque.
1: Et j'aime bien jouer ici au boule, parce que c'est quand même un sport qui délasse bien, qui est très fatigant. Si on veut bien y jouer, c'est très très difficile. Ça ne paraît pas, surtout si on joue à la Provençale.
0: C'est à Saint-Paul-de-Vence également qu'il rencontrera la dernière femme de sa vie, Carole Amiel, et qu'il achètera en 1984 un petit restaurant qu'il transforme en maison, juste en face de la Colombe d'Or.

0: 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Je vous emmène à Gergovie et je vous promets d'avoir un petit peu de vent dans la crinière puisque nous allons faire la connaissance d'une association très utile, SOS Cheval. Mireille Vore qui nous accueille ici à SOS Cheval. On est dans un petit mobilhome sur le terrain, en pleine nature. Là, on s'occupe des chevaux. Mireille, SOS Cheval, vous nous en dites quelques mots ?
1: Oui, bien sûr. Bonjour Patricia.
2: Bonjour.
1: On recueille les chevaux retraités ou réformés de centres équestres, de courses, de laboratoires, des anciennes poulinières, des équidés maltraités, abandonnés, divagants, chacun a sa propre histoire.
0: C'est votre cheval de bataille, si je puis dire, mais vous n'êtes pas toute seule, évidemment, parce que là, il faut plein de bénévoles pour s'occuper de tous ces chevaux.
1: Absolument. Nous ne sommes que des bénévoles, 60 bénévoles, tous complètement investis et ne ménageant ni leur temps, ni leur peine.
0: Une petite dame à côté, là.
2: Denise. Bénévole du lundi matin depuis, 6, 7, 8 ans. Notre mission, c'est de nourrir, vérifier que les chevaux n'aient pas de blessures, regarder si le foin est bien à disposition, de l'eau, et tout va bien.
0: Alors, on y va. On était dans le mobilhome, là, parce qu'il y a un petit peu de vent. Donc, du coup, on s'était mis un peu à l'abri. Bonjour, Sandrine.
3: Bonjour.
0: Vous aussi, alors, je vous vois affairée avec des carottes et des pommes.
3: Oui. C'est parce que quand je vais voir nos petits protégés, ben, des fois, on leur fait quelques petites gâteries comme ça pour les amadouer, pour leur donner confiance, pour ça sert à tout, les carottes, pour les soins.
0: Combien il y a de surface là à peu près ?
1: 16 hectares.
3: Alors lui, c'est le plus jeune de ce pré-là. Et il est très jaloux si on s'occupe des autres. C'est un réformé de course. Il vient de Normandie. Et lui, il a eu une fracture au niveau de l'épaule, de la clavicule. Donc il est réformé. Mais il est très, très, très demandeur et très jaloux aussi. Voilà, il supporte pas que Nolo s'approche de nous parce qu'il veut qu'on s'occupe que de lui.
0: On n'a pas l'impression de parler d'humain un peu parfois.
3: Ah si, totalement. Si, si. Avec beaucoup plus de sensibilité. Là, c'est Cheyenne. Une petite jument aussi qui est en retraite. On en a beaucoup, beaucoup qui viennent finir leur vie chez nous. Et comme ça, ils ont une jolie fin de vie.
0: Avec des gens qui, manifestement, sont particulièrement bienveillants.
3: Ah, c'est le mot sacré, respect et bienveillance. Oui, sinon, il ne faut pas venir.
4: Viens, viens voir, bébé. Viens.
3: Kira, on a été appelé par les gendarmes. Une famille qui avait beaucoup d'animaux. Et ces personnes, quand elles ont su que les gendarmes arrivaient, elles s'en sont pris aux animaux. Et elle a eu 5 coups de couteau dans le poitrail.
0: J'en emmènerais bien à la maison, mais je manque un peu de place.
1: Quand on ne peut pas devenir famille d'accueil parce qu'on n'a pas de terrain, on peut devenir famille de cœur et parrainer un équidé.
2: Alors ma belle, tu veux que je sois ta tata?
1: Ça serait une très gentille filleule.
3: Oui.
1: Ils ont travaillé toute leur vie au service de l'homme, et ça serait quand même profondément injuste qu'ils partent à l'abattoir. Donc nous, on est là pour eux.
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1: Relife PC, c'est une entreprise qui répare les PC grâce au reconditionnement. Areski Machou, le responsable.
2: On récupère tous les parcs informatiques professionnels qu'on va reconditionner, regarantir 2 ans et redistribuer ça beaucoup aux particuliers ou à d'autres petites structures, avec la spécificité d'être spécialiste Mac sur la région.
1: Alors il dit, je pense, mais quand on voit l'évolution de la boîte, on peut l'affirmer.
2: On a commencé à la Chapelle Cramonaise en 2022, sortie de Covid, dans un cabanon. Aujourd'hui, on est sur un local avec 300 mètres carrés d'atelier et de surface de vente, donc on recrute aussi régulièrement.
1: Et oui, parce que le nombre de clients augmente tous les mois sur Laval.
2: Que ce soit en particulier ou en professionnel. Après, nous, on est plus axé sur du réemploi, donc on parle plus souvent de tonnage que de PC. On est à 6,8 tonnes l'année dernière de matériel informatique réemployé sur le département, donc c'est plutôt pas mal.
1: Et pour récupérer du matériel informatique, il s'associe avec différentes entreprises lavalloises et même certaines du Mans.
2: On met des bacs à disposition, nous, chez eux. Donc, ils remplissent le bac de matériel informatique qui peut encore resservir. Et nous, on fait un enlèvement chez eux. Ou eux nous le livrent suivant les conventions qu'on signe avec eux. Et du coup, nous, de ce matériel-là, en fait, on est fait un tri chez nous où on va reconditionner tout ce qui est possible de reconditionner, envoyer dans les bonnes filières tout ce qui ne peut pas l'être, redistribuer ça sur le marché pour une seconde vie.
1: Et si vous avez un doute concernant la fiabilité de l'ordinateur réparé, je peux vous dire que c'est ultra contrôlé.
2: Sur un ordinateur portable, on est à peu près à 46 points de contrôle avant de le remettre sur le marché.
1: Et si on a encore un doute, Areski ne passe pas par 4 chemins.
2: Moi, c'est ce que je leur dis souvent, j'ai pas forcément envie que vous reveniez tous les 3 semaines m'engueuler. On n'est pas sur des marques tête de gondole. Donc du coup, le matériel est beaucoup plus robuste, beaucoup plus performant et adapté à un usage professionnel. Quand il est remis sur du particulier, il peut faire des années avant d'avoir la moindre panne.
1: Et côté prix alors ?
2: C'est forcément moins cher par rapport au prix d'origine de l'ordinateur. Après, c'est vrai qu'on a quand même des ordinateurs qui peuvent monter sur du 550€.
1: C'est ça, parce que les PC à l'origine valent souvent plus cher qu'un PC neuf dans un magasin électroménager high-tech, par exemple. Bon, sinon, chez Relife PC, vous vendre un ordinateur, c'est comme une adoption avec un animal.
2: On essaye de faire repartir le bon PC avec le bon client. C'est toujours une question de budget, une question de durabilité. On ne va pas réparer un ordinateur qui ne sera plus à jour dans 1 an et demi.
1: Areski Machou a encore plein de beaux projets sur le feu avec Relife PC. Il va notamment s'associer avec Maïa, une entreprise d'IA locale et souveraine. Mais ça, c'est une autre histoire.
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3: Quand on passe le rideau, ça sent le pop-corn, il y a de la lumière qui clignote de partout. Et les gens, ils retombent en enfance et ils s'attendent vraiment pas à trouver ça dans une maison.
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5: Elle, lui, a troqué tout simplement des cartons de souvenirs pour un musée privé de 45 mètres carrés dédié à la piste étoilée. C'est Thomas Joly. Thomas, d'où vous vient cet amour pour la piste étoilée et pour le cirque ?
3: Alors que c'est une passion qui me suit depuis que j'ai à peu près 6 ans. Tout a commencé bêtement par une visite à des animaux dans un cirque qui passait à Mèche. Et c'est là que l'amour pour le cirque a commencé. Depuis de nombreuses années, je collectionne pas mal d'objets et de documents concernant le cirque. Et en fait, tous ces objets, ils étaient enfermés dans des cartons. Et donc, j'ai décidé de leur laisser la place qu'ils méritent et de les mettre en lumière et en valeur.
5: Mais alors, du coup, comment on organise sa maison ? Parce que j'imagine que plein d'objets, il faut donner des sortes de fonctionnalités, trouver la bonne place. J'imagine que ça se met pas en place du jour au lendemain, Thomas Joly.
3: Non, pas du tout. En fait, quand on a construit notre maison, on a tout aménagé le dessus du garage. Donc, on a rehaussé le dessus du garage. Et ça m'a permis de récupérer une pièce de 45 mètres carrés qui est aménagée du sol au plafond, 100% cirque.
5: Le Thomas Joly qui était en train de mettre en place, en tout cas, ce cirque à la maison, de mettre en place ces objets, c'était quoi ? C'était Thomas Joly adulte ou c'était l'enfant qui a eu ce choc psychologique qui a mis en place tout ça ?
3: On va dire un peu les deux. On va dire le Thomas petit parce que j'ai retrouvé beaucoup de choses que je gardais depuis tout petit. Et le Thomas adulte qui a pris soin de tout bien exposer, de tout mettre en lumière, de tout dépoussiérer, de tout mettre en place pour que ça soit vraiment un vrai musée, un vrai musée privé.
5: Est-ce que il y a une pièce, quelque chose en particulier dont vous êtes le plus fier, ou alors peut-être une pièce, un objet que vous aimeriez ou rêveriez d'avoir chez vous?
3: En pièce que j'ai récupérée récemment chez un monsieur qui liquidait son musée. J'ai récupéré une très vieille affiche du Cirque Pinder qui date de 1930. Donc il y a une affiche en papier journal écrit avec de l'encre très bien écrit, qui est vraiment jolie. Et en plus récent, j'ai récupéré deux blasons en métal, pareil du Cirque Pinder, qui étaient édités en très peu d'exemplaires. Et il en reste très peu dans toute l'Europe en état exceptionnel comme je les ai aujourd'hui.
5: Quand des amis, des proches à vous poussent ou ont poussé pour la première fois la porte de ce bel endroit, ça a été quoi les réactions?
3: Les gens, ils disent que je suis fou. Quand en fait vous rentrez par la porte et il y a un petit sas avec des rideaux en velours, vraiment comme dans un cirque, on a vraiment l'impression de rentrer dans un cirque. Et quand on passe le rideau, ça sent le pop-corn, il y a de la lumière qui clignote de partout. Et les gens, ils retombent en enfance et ils s'attendent vraiment pas à trouver ça dans une maison.
5: À vous, Jocourt. Thomas Joly a réalisé son rêve d'enfant en transformant une partie de sa maison en un véritable musée du cirque. Une immersion sensorielle unique entre des rideaux de velours, de pop-corn. 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
6: Arnaud Fromage est avec nous chaque matin. C'est l'heure de la nécessaire minute comtoise. Mon cher Arnaud, bonjour.
7: Bonjour.
6: Du côté des radars, il y a des petites surprises. On donne vraiment des drôles de noms aux choses, parfois, chez nous en Franche-Comté.
7: Oui, et en voici un nouvel exemple. Alors, petite mise en situation, vous êtes en voiture, vous venez de Belfort et vous roulez en direction de la chapelle sous Rougemont. Bref, vous êtes sur la départementale 83, vous passez de nez avant d'arriver à Rop. Là, vous passez devant la mairie, sur l'avenue Charles de Gaulle, il y a Céline Coiffure, mais vous continuez, la petite patte d'oie à la Vermenoncourt, vous restez sur la route principale et vous avancez encore un petit peu, il y a les jolies maisons typiques là sur le côté, et c'est là, dans le virage, qu'il faut freiner, tout simplement parce qu'il y a un radar.
6: Bon, bah pas mal la petite balade là autour de Belfort, je vois pas vraiment... Vous voulez en venir, Arnaud?
7: Eh bien, exactement à cet endroit précis, là, sous le radar, en face de la boîte aux lettres. Parce que ce n'est pas n'importe quel radar. C'est celui qui est surnommé le radar Johnny Hallyday. Mais alors, pourquoi allez-vous me demander, maintenant que j'ai réussi à capter votre attention?
6: Eh bien oui, pourquoi le radar de Johnny Hallyday, Arnaud? Oui.
7: Pour comprendre, il faut remonter à février 1970. L'idole des jeunes a donné la veille un concert à Strasbourg et doit se rendre à Besançon. 3000 personnes l'y attendent et il est 18h passé. Dans la DS Palace Citroën, qui roule à fond parce que, années 70, il y a donc Johnny Hallyday et Sylvie Vartan, mais aussi Mickey Jones, le guitariste de Johnny, Jean Ponce, son manager, et Sacha Rull, son secrétaire. On est en février, il fait nuit, il fait froid, il y a du verglas et ça roule vite, bref, Johnny perd le contrôle de sa voiture. Il glisse et se retrouve dans le fossé. Alors il parvient à reprendre le contrôle de son véhicule, parce que, ne l'oublions pas, Johnny Hallyday est un pilote, mais malheureusement, il y a un bloc de béton qui bloque le fossé, et la voiture finit par s'y écraser. À bord, Johnny et son guitariste n'ont rien, mais son secrétaire et son manager sont blessés. Sylvie Vartan, elle, a carrément traversé le pare-brise, elle a le visage en sang. En 1970, la ceinture de sécurité est censée être obligatoire, mais dans les faits, personne ne la met vraiment. Les voisins viennent au secours des blessés, alors au départ ils avouent ne pas vraiment avoir reconnu Johnny et Sylvie Vartan parce qu'ils sont sous le choc, et les blessés sont conduits à l'hôpital de Belfort. Johnny s'empare du téléphone d'un riverain pour annoncer qu'il n'y aura pas de concert à Besançon ce soir-là. Sylvie Vartan, elle, s'exile quelques mois à New York dans une clinique de chirurgie esthétique où elle subira des dizaines d'opérations de reconstruction pour effacer les traces de l'accident. Alors voilà pour la petite histoire. Et c'est donc dans ce même virage, toujours à la sortie d'Europe et toujours aussi dangereux, qu'a été installé en 2019 un radar, le radar Johnny Hallyday, pour nous rappeler que, star ou pas, il ne faudrait pas oublier de...

0: Bernard Johnny Hallyday, voilà, on sait désormais où il est grâce à vous, Arnaud Fromage, pour la nécessaire minute comptoise. Vous menez les enquêtes dans tous les sens et vous nous faites revivre avec un superbe podcast La vie incroyable de Paul-Émile Victor, un jurassien qui, pour sa première expérience et sa première expédition, est parti au Groenland. On a entendu le premier épisode jeudi, à partir de 10h. Et le numéro 2 est déjà disponible en ce moment sur l'application ICI. Vous allez véritablement découvrir ce qu'a enduré l'équipe autour de Paul-Émile Victor, une équipée qui a été véritablement sans danger, mais ô combien importante pour l'avancée de la science. Un podcast passionnant avec vous, mon cher Arnaud Fromage. Je vous dis à demain.
1: À demain.
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3: Parfois dès l'enfance, on connaît son destin. Lionel Terray est à Grenoble le 25 juillet 1921. Sa famille, aisée, envisage pour lui un futur bourgeois, alors que lui n'a déjà que la montagne en tête. À 3 ans, il chausse les skis. À 5 ans, il cherche à escalader tout ce qu'il croise. Durant sa jeunesse, le grenoblois sèche régulièrement l'école pour aller crapahuter en montagne. Son déménagement à Chamonix pour accompagner son père malade ne va pas arranger les choses. À seulement 12 ans, il devient chef de cordée pour la première fois. Parallèlement, il se lance dans les sports de glisse et se taille en grandissant un petit palmarès, notamment en combiné descente slalom.
4: Ça c'est mes skis, ils ont fait deuxième à Grand Montana, c'est ce qu'il a. Moi j'ai une pêche les gars. Wouh !
3: Nous sommes alors en 1941, la future légende de l'alpinisme rentre à la formation Jeunesse et Montagne, ancêtre de l'UCPA. En plus de vivre pleinement sa passion, c'est là qu'il va rencontrer l'un de ses futurs grands amis, Gaston Rébuffat. C'est une nouvelle conception de la montagne que Lionel Terray découvre. Rébuffat, en avance sur son temps, anticipe déjà les ascensions de grands sommets. Pendant plusieurs années, les deux hommes alterneront expédition en montagne et travail dans la ferme de Lionel. Leur coopération prendra une pause à la fin de la guerre. Lionel Terray entre dans la résistance où il intègre la mythique compagnie Stéphane.
5: Et bonjour !
3: Un groupe spécialisé dans le combat en montagne, encadré par les meilleurs alpinistes du moment. Leurs actions durant le conflit deviendront d'ailleurs une référence dans le domaine de la guérilla.
6: C'est le genre de type qui boirait un bidon d'essence pour pouvoir pisser sur ton feu de camp.
3: Après la guerre, la libération pour Lionel Terray, elle est autant politique que professionnelle. Il se lance définitivement et complètement dans l'alpinisme. Instructeur à l'école de haute montagne, moniteur de ski, puis guide de haute montagne, il aspire à protéger ce qu'il y a de plus important pour lui, sa liberté.
7: Belle activité, beau projet.
3: Il s'associe à cette époque à celui qu'il découvre lors d'une ascension et qui ne le lâchera plus, Louis Lachenal. Alliance de l'audace de Lachenal et de la réflexion de Terray, le duo démarre une des plus grandes épopées de l'ascension des Alpes.
8: Je vais faire le maximum, je me lance, je suis prêt.
3: Cette corde mythique enchaîne les performances et les records. La face nord des Grandes Jorasses, l'éperon nord des droites, la terrible face nord de Lager en Suisse qui leur prend seulement 2 jours.
9: Plus que quelques kilomètres et bientôt nous serons dans une bonne auberge.
3: Après ce dernier exploit, il est alors temps pour le duo de fusées alpines de se tourner vers un autre défi, direction l'Himalaya. Il participe à la seconde expédition pour tenter de monter au sommet de l'Annapurna, soit la première fois qu'un homme marcherait au-dessus de 8000 mètres. L'expédition est un succès. Si Herzog et Lachenal sont les seuls à atteindre le sommet, Lionel Terray jouera un rôle considérable de soutien, notamment en portant son ami qui avait les pieds gelés pendant la descente du sommet. Les Français rentrent à Orly et sont accueillis en héros.
10: J'avais des papillons dans le ventre, c'est comme ça.
3: Pendant les 14 années qui suivront, Lionel Terray continuera de réaliser des exploits. Que les sommets impossibles soient dans les Andes ou dans l'Himalaya, il laissera sa marque dans l'histoire de l'alpinisme.
11: Ce Lascar est une légende comme le grand Manitou.
3: Mais quelle que soit l'altitude ou l'expérience, le danger est toujours là. Le 19 septembre 1965, dans le Vercors, Lionel Terray chute avec un ami lors de l'ascension des arêtes du Gerbier. Leurs corps sont retrouvés quelques jours plus tard. Le monde de l'alpinisme se rendra à Chamonix, où le grenoblois sera inhumé pour lui rendre hommage. Lionel Terray, l'un des plus grands alpinistes de l'histoire, est un Isérois, illustre Isérois.
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12: Pas tous mes petits bébés, mes petits semis. Tu vois, je les ai foutus dans la couveuse, là, puis je suis en train de repiquer toutes les variétés. Cacao, de la brandy wine, de l'absinthe, large barrel boar.
13: C'est quoi ça?
12: Grand sanglier rayé.
13: Ah oui?
12: Oui. Alors il paraît que ma prononciation n'est pas remarquable.
13: Oh, je ne suis pas remarqué. Alors moi, on m'avait dit que tu étais un pêcheur, mais en fait, tu es plutôt un cultivateur.
1: J'étais un pêcheur. On l'est à vie comme ministre, mais la pension n'est pas tout à fait la même, si tu veux.
13: Donc du coup, tu as besoin de faire pousser tes tomates.
1: Mais je suis quand même un pêcheur.
13: Et c'est aussi ton petit coin, là, où tu te poses, parce que là, tu as un journal.
1: Je lis mon journal. Tu vois, dans la serre, dès que ça, il y a un petit rayon, hop, ça tape, et puis... Moi, j'ai besoin de lumière. Dès qu'il y a un petit rayon, il faut que je sorte.
13: Quand on est sur un bateau, c'est parce qu'on aime être dehors, quoi.
1: Ben oui, dans les éléments, quoi. Dont la lumière est un des principaux.
13: Comment est-ce que tu as su que tu allais être marin et que c'est, tu voulais en faire ton métier ?
1: D'abord, mon père n'était pas du milieu, mais il avait été élevé par sa mère seule dans le milieu des pêcheurs d'Urville. Et donc, j'étais quand même très tôt bercé dans l'amour de la mer et par mon père, qui était un fou de pêche aussi, pêche en mer, j'ai chopé le virus.
13: Qu'est-ce que t'aimes justement dans la pêche, dans cette liberté peut-être qu'on a quand on est sur l'eau ?
1: Ben, j'aime tout, le côté trac, le côté recherche, le côté piégé à un animal.
13: Côté tout. Chasseur, quoi.
1: Ouais, un peu chasseur, pour se nourrir d'abord, principalement. Voilà, avoir compris comment il fonctionnait, pouvoir le choper, tout ça. Puis j'aime la mer par-dessus tout. Et quand j'ai commencé, on n'avait pas de positionnement, de GPS et tout ça. Donc t'imagines, quand je filais des casiers, j'ai la tête sous l'eau, quand j'ai la tête dans le fond de l'eau, j'ai la tête là où ils vont atterrir. C'est l'imaginaire d'abord.
13: Tu projettes ton esprit sous l'eau, quoi.
1: Oui, c'est ça. Bon, après, t'acquiers de plus en plus de connaissances, mais...
13: Tu connais les coins, quoi.
1: Ouais, mais au début, tu sais, je connaissais rien du tout. Et ça pourrait être simple. Tu lis des cartes marines, tout ça, tu dis, bon, là, attends, il y a les lignes de sonde, tout ça, qu'est-ce qui se passe sous l'eau, comment c'est foutu, qu'est-ce qui peut passer comme espèce, les homards, où est-ce qu'ils sont, et puis après, t'apprends les saisons, progressivement, les migrations et tout. T'as des périodes de vaches maigres, des périodes de creux, des périodes où tu dis, bon, je me suis planté, c'est pas là que ça se passe. Mais... Et puis des périodes où hop, tu tombes dedans, c'est formidable, quoi.
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5: Bonjour Médéric Gasquet-Cérus.
14: Bonjour Philippe, bonjour tout le monde.
5: Notre linguiste marseillais, Médé, vous avez un joli menu tiens, à nous proposer aujourd'hui.
14: Ah oui, il y a quelques semaines, on a beaucoup parlé de ce chiffre, vous vous souvenez. Les trois quarts des établissements de restauration du 15e arrondissement de Marseille sont des fast-food.
5: Ouais.
14: Ce qui pose bien sûr plein de questions, mm-hmm. Et notamment en termes de vie de quartier, de sociabilité et d'économie, et bien sûr de santé, car on est ce que l'on mange. Et souvent, ce que l'on mange, ben, c'est pas bon. Pas bon au goût, mais surtout pas bon pour la santé. Colorants, additifs, sorbate de trompation, acide trichydrique, j'invente, trucs en tox ou plastoc, réchauffé dans des barquetas au goût fadas. On trouve ça dans certains fast-foods, bien sûr, mais pas tous, meuf, ne pas tout confondre, mais aussi dans beaucoup de cantines où vont manger les minots, dans les rayons de supermarché, mais aussi dans la restauration collective, mais aussi dans certains restaurants, oui, attrape-touristes ou attrape-couillons, ou restos plus ou moins branchés, ou brasseries de cake, mais qui grattent sur la qualité. Et j'ajoute, je pense aussi à cette boulangerie-pâtisserie que je ne nommerai pas, mais où j'ai acheté récemment des bugnes, des mini-bugnes, vous voyez, toutes petites comme ça, là. Un euro pièce, déjà. Ouais. Mais franchement, j'étais là-bas pour acheter 8 bignes. C'était grasse, mais grasse, grassasse, pas bonne, écœurante, et ça m'a fait rouméguer. Quand je pense que mon grand-père était boulanger, bref, voilà.
5: Ouais.
14: Je pense aussi à ces platées de pâtes trop cuites ou de ricolets estouffe-gari. Je pense à ces carottes râpées orange fluo qu'on dirait qu'elles sont surlignées ou surligneurs, vous voyez. Je pense à ces choux qui sentent les scaoufis. Je pense à cette salade rasqueuse qui n'a jamais vu la terre et qu'on vous met dans un coin d'assiette comme ça, à côté du steak rasqueux lui aussi. Je pense à ces brocolis mouligas, ces gorgées d'eau. Je pense à ce surimi orange fluo, lui aussi, qui contient tout sauf du crabe et il a plus la tête des cheveux de Trump qu'autre chose. Je pense à ces desserts goût fraise, sans que jamais aucune fraise n'ait ben justement ramené sa fraise dans l'emballage.
5: Ouais.
14: Bon bref, voilà. Il y a un moulon d'autres choses aussi appétissantes que les fameuses cigarettes de Bordy et de Cigalon, de Pagnol, hein, cigarettes de Bordy, autrement dit, les cannellonis dans lesquels on refourgue tout ce qui n'a pas été mangé de la semaine. Tout ça n'a aucun goût. Ou comme le chante le groupe Quartier Nord, en utilisant l'expression de chez nous, ça n'a ni goût, ni gouste. Donc,

0: ça n'a plus cours. Pour vous dire,
1: les Goonies Boosters, les Goonies Boosters, les Goonies Boosters.
0: Dans notre parler, ni goût ni gouste, c'est une expression qui veut bien dire ce qu'elle veut dire, et une tournure qui insiste sur la fadeur d'un plat, d'un aliment ou même d'un événement. Ni goût ni gouste, avec prononciation du S originel que l'on retrouve dans le provençal gustus, goûteux, et qui a été remplacé depuis par l'accent circonflexe dans notre orthographe moderne. Le tout venant de la locution provençale n'avait ni goût ni gouste. Et pourtant, en Provence, nous en avons des choses qui ont du goût, de bons produits, de bonnes recettes traditionnelles, des plats gustus comme les pieds paquets, la daube ou l'aioli, même si Pierre Blasi donne comme exemple son aioli, il avait ni goût ni gouste. Ouais, il faut le faire, un aioli sans goût quand même. Hein. Oui, c'est ce qu'on appelle chez nous, désolé, aussi un aioli de parisien. Mais il ne faut pas tout mettre dans le même panier. Il y a des fast-food de qualité qui font de très bons burgers, des snacks où l'on mange de très bons sandwichs, de très bons kebabs, et merci à eux d'être là le midi ou en fin de soirée ou quand on rentre du stade, moi j'apprécie. Chacun ses goûts, mais parfois chacun ses dégoûts, voire ses égouts. Vive le bon goût, car le fada, ça rend fada.
1: Pour vous dire,
2: ah, c'est un bonheur. C'est aussi bon que l'aioli. C'est Médéric Gasquet-Serru sur Marseille tous les matins. À demain, Médé.
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1: 22 juin 1896, à Montpellier, plusieurs journaux annoncent la mort d'un archimillionnaire, Emmanuel Fontenay. Monsieur Fontenay avait hérité, très jeune, de plus de 10 millions de francs et avait investi et fait fructifier cet argent. Il avait aussi bien radiné. Oui, Monsieur Fontenay était très très avare. Il était surnommé l'Harpagon du Clapas. Il portait des vêtements râpés, choisissait des chapeaux pas du tout à la mode en espérant ainsi les payer moins cher, habitait dans une maison très modeste tout en étant propriétaire de plusieurs immeubles à Montpellier. Monsieur Fontenay avait aussi plusieurs fermiers. Quand il voulait les faire venir à Montpellier pour les voir, il avait trouvé une petite combine pour économiser les 15 centimes que lui aurait coûté ce courrier. Il envoyait une lettre non affranchie, qui aurait donc dû être payée par le destinataire, le fermier, qui refusait de payer, mais comprenait que M. Fontenay l'attendait à Montpellier. À sa mort, on ne trouve pas tout de suite de testament. Mais je vous rassure, hein, les gens ont cherché et ils en ont trouvé. Plusieurs. Chacun d'entre eux désignant un légataire universel différent. Le 4 juillet, par exemple, un journal raconte qu'un dénommé Fraîche a été désigné légataire universel. Monsieur Fraîche est refait, il se précipite à Montpellier et fait ouvrir le coffre personnel de Monsieur Fontenay. Et là, surprise, surprise, dans ce coffre, il y a un autre testament. Qui annule celui sur lequel Monsieur Fraîche figure. Ah bah oui, c'est décevant. Le 24 juillet 96, un mois après le décès, on en est déjà au cinquième testament. Mais lui, il date de 3 jours avant le décès, donc on est à peu près sûr que c'est le dernier. Sauf que les héritiers dénoncent un faux. Une bataille juridique commence alors entre les différents héritiers putatifs, 10 en tout, c'est quand même un bon score. L'affaire est tranchée, le testament qu'on estime être valable, c'est celui de juillet 1894. L'héritier est un jeune étudiant en médecine, Emmanuel Laurent. L'un des journaux se demande s'il va se réinscrire et continuer ses études de médecine. Spoiler alerte, non. Emmanuel Laurent va voyager, entamer une collection d'art et se faire construire à Agde une maison mirifique, complètement délirante, hop, un petit peu d'art nouveau par-ci, un petit peu de néo-grec par-là, de l'égyptomanie, de l'orientalisme, le tout à 2 pas de la gare pour que ses invités puissent descendre du train et arriver directement chez lui pour participer à une soirée, si possible, somptueuse. Cette merveilleuse maison, c'est la Villa Laurent, ou Château Laurent, à Agde, qui, après avoir été laissée à l'abandon pendant la deuxième partie du XXe siècle, a été restaurée et ouverte au public en 2023.
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2: Vous aimez manger des fruits de mer? Alors vous allez adorer ce dont on va vous parler maintenant. Parce qu'en matière de fruits de mer, il y a ceux qui les pêchent, ceux qui les mangent et ceux qui les déshabillent avec une dextérité déconcertante.
3: Je m'appelle Lucie Descharles et je suis vendeuse à l'Aubette du Berlioz à Étaples-sur-Mer.
4: C'est pas l'homme qui prend la mer, c'est la mer qui prend l'homme. Ta-ta-tin.
2: Mais alors, c'est quoi le Berlioz exactement, Lucie?
3: Le Berlioz, c'est un chalutier de moins de 12 mètres qui fait de la coquille Saint-Jacques d'octobre à mai. C'est le chalutier de mon mari et de mon beau-frère Bertrand Descharles.
2: Et alors vous, votre rôle, c'est de vendre évidemment la marchandise, mais en plus, vous la déshabillez.
3: Ouais, on décoquille devant le client il aime bien ça, et moi j'aime le contact avec les clients directement qui demandent ce qu'on veut, et puis on a le produit de la pêche de littoral.
2: Et ben alors allons-y, des coquillons, mais avec doigté.
3: Alors, on prend la coquille dans la main, on lève avec le couteau, il y a un petit trou sur la gauche, c'est bien fait la nature. On racle bien pour pas abîmer la coquille, on enlève la première barre, 2. Et puis on racle bien la belle coquille Saint-Jacques de nos côtes.
2: Ah oui, c'est beau.
3: Voilà, magnifique.
2: Et c'est sûrement bon. Et ça fait longtemps que vous déshabillez les coquilles Saint-Jacques?
3: J'ai fait des études de comptabilité, j'ai rencontré mon mari, il avait un bateau de 25 mètres. À un moment, il s'est dit, on arrête les 25 mètres, on va prendre un 12 mètres, mais on va ouvrir une étale de pêche. Et je ne connaissais rien du tout, parce que moi, je suis une bureaucrate. Je me suis dit, allez, je me lance. Et j'ai appris moi-même les poissons, j'ai appris à décoquiller, et j'ai adoré le contact avec les clients. J'ai adoré sortir de mon bureau.
2: Lucie, vous êtes une femme heureuse de septembre à mai. Mais alors, le reste de l'année, qu'est-ce que vous faites?
3: Le matin, je fais la coquille. L'après-midi, je suis dans mon bureau. Et de mai à septembre, quand on ne travaille pas, je suis au bureau. Et je m'ennuie de mes clients et je m'ennuie de l'ambiance des aubettes.
2: Alors Lucie, sérieusement, ce boulot, ça ne doit pas être facile tous les jours, vu la météo.
3: Mais ça va, en fait, le sourire des clients, c'est génial. On oublie, en fait, le froid. Puis ça conserve bien en plus.
2: Oui, et ça laisse les coquilles Saint-Jacques à bonne température. Bon, alors il ne reste plus qu'à passer à la dégustation. Et puis vous, n'hésitez pas à passer par Étaples sur Mer pour rencontrer la belle petite famille et déshabiller l'une ou l'autre coquille Saint-Jacques.
3: Moi, c'est ici, dans les aubettes d'Étaples sur Mer, que j'ai du plaisir à vendre la pêche de mon mari et de rencontrer des personnes merveilleuses.
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5: Saviez-vous qu'en France, une grande partie des voitures de police que vous voyez dans les séries n'ont jamais arrêté personne ? Non, non, elles viennent parfois d'un hangar très discret en Alsace. Oui, oui, ici, entre deux zones industrielles, on fabrique l'illusion du cinéma avec plus de 90 000 objets différents. Aujourd'hui, je teste pour vous Ciné-Régie à Geispolsheim. Nous sommes dans une zone d'activité en périphérie de la ville. Assez classique, hein, sauf que sur le parking, on peut apercevoir plusieurs voitures de police qui attendent tranquillement. Intriguant, hein. Et là-bas, j'y retrouve Mickaël. C'est le directeur fondateur de Ciné-Régie. C'est une compagnie d'ici, hein, qui propose à la location des uniformes, des costumes, des véhicules, des armes et même de la décoration pour le cinéma et la télévision. Mickaël m'accueille avec un super sourire et une phrase plutôt rassurante. Tu verras ici, tout est faux, mais tout doit paraître vrai. Et il n'a pas tort, hein. En poussant la porte de l'immense hangar, je comprends que je viens d'entrer dans un monde littéralement parallèle où se mêlent des uniformes à perte de vue. Police nationale, gendarmerie, pompiers, militaires, chaque uniforme correspond à une époque précise. Une couture, un écusson, une nuance de bleu, tout compte parce qu'un détail faux peut ruiner littéralement la crédibilité d'une scène. Alors comme le veut la chronique, j'ai évidemment tenté d'en porter un, mais je découvre immédiatement un problème. Oui, marcher avec assurance quand on porte un uniforme officiel, ça ne s'improvise pas. Non. Je ressemblais davantage à un agent de sécurité un peu paumé plutôt qu'au commissaire Boulin, si vous voyez ce que je vais dire. On poursuit en changement littéralement d'ambiance, hein. Place aux fusils, aux flingues et autres lance-roquettes. Méga impressionnant. Mais Mickaël insiste, hein. Toutes les armes sont neutralisées ou adaptées pour le cinéma. Ah oui, ici on rigole pas avec la sécurité, hein. Elle est maximale pour une illusion absolument totale. Et je vous le confirme, ici, on n'est pas avec des petits joujoux en plastoc. Non. Et Mickaël a déjà fourni des tournages de films assez balèzes, hein. Si je vous dis Fury avec Brad Pitt ou encore Sherlock Holmes avec Robert Downey Jr. Et même le film Les Rivières Pourpres. La classe quand même, hein. Ciné-Régie peut même livrer ses véhicules et ses équipements sur des tournages partout en France et même en Europe. Alors je vous laisse imaginer la scène, hein. Lorsqu'il y a un contrôle routier disons banal, la tête de l'agent quand il réalise que le véhicule de police n'est pas un officiel et qu'à l'intérieur on y trouve un bazooka, 10 mitraillettes et 12 fusils à pompe. Et heureusement, hein, avec l'attestation très spéciale que présente Mickaël, tout est réglé, hein. Mais il faut le dire, la scène reste quand même très cocasse. Comme quoi, à Geispolsheim, on peut vivre un polar sans même commettre de délit.
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1: Allez, suivez-moi, je vous emmène dans une entreprise à Ernée, c'est l'ère du relookage, entreprise qui donne une seconde vie à nos meubles anciens. David Ozafel, le directeur des lieux, m'accueille dans les ateliers qui se trouvent dans les anciens locaux d'une célèbre entreprise ernéenne.
2: C'est les anciens locaux Panard, pour les gens qui connaissent en Mayenne.
1: Vous êtes une petite dizaine dans des locaux qui sont immenses. J'ai l'impression qu'on peut jouer à cache-cache ici, on s'amuserait comme des fous.
2: Ah, c'est sûr, complètement. L'avantage, c'est qu'il y a où se tourner.
1: Bon, il n'est pas caché, on le voit bien. Il y a l'un de vos salariés qui est là.
2: Alexandre.
1: Alexandre. Bonjour, Alexandre.
3: Bonjour.
1: Bon, qu'est-ce que vous êtes en train de faire, là?
3: Là, je suis en train de reponcer un caisson de rangement. Donc, il y a tout ce qui est bouchage du cintho, je suis en train de le reponcer, de relisser.
1: Qu'est-ce qui vous plaît, vous, Alexandre, dans le travail du bois?
3: C'est la restauration, l'odeur du bois. C'est plutôt satisfaisant de pouvoir restaurer un vieux meuble qui date de très très longtemps, par exemple, et puis de le redonner vie, quoi.
1: Parce que ça fait longtemps que vous faites ça?
3: C'est depuis que j'ai l'âge de 16 ans, j'ai 40 ans.
1: Chaque meuble est donc nettoyé, parfois réparé, puis poncé, on l'a entendu. Ensuite, pour qu'il soit mis au goût du jour, il change de couleur. Avec David, nous allons dans une autre partie de l'atelier.
2: Voilà, on change de pièce. Donc là, vous êtes sur la partie cabine de peinture où il y a notre peintre Thomas.
1: On change d'odeur un peu parce que c'est vrai qu'on avait la bonne odeur du bois. Là, je ne vais pas dire que j'aime pas, mais c'est moins agréable au nez.
2: C'est moins agréable, mais c'est ce qui fait la beauté du travail. Et là, on est sur toute la finition de que ce soit meuble. Là, Thomas est en train de finir une chaise.
1: C'est quand même assez incroyable de regarder la métamorphose de certains meubles, parce qu'il y a des meubles, ils arrivent ici, c'est un petit peu le meuble de la grand-mère ou du papy.
2: Bien sûr.
1: Et vous en faites quelque chose très déco, très actuel.
2: Alors on en refait déjà quelque chose de très déco, et c'est surtout qu'on garde très important aussi la qualité de base, parce qu'en règle générale on travaille sur des meubles en chêne, en merisier ou autre essence de bois, donc il y a quand même une certaine qualité au point de départ.
1: On va se rapprocher de votre salarié qui est en train de peindre. Il a une cabine, il fait ça avec un pistolet, c'est plus facile qu'au pinceau.
2: Oui, et puis c'est notre Picasso, voilà, c'est la finition, c'est vraiment son dada, entre guillemets.
1: Non, il y a un Picasso mayennais, ça existe?
2: Ça peut exister complètement, c'est quelqu'un qui bosse très très bien.
1: Et là, ce sont des chaises qui sont en train d'être peintes.
2: Voilà.
1: Donc là, tout ça se fait sur l'ossature en bois. Et après, vous remettez l'assise.
2: Alors, on remet l'assise. On a un des salariés aussi qui fait que ça en termes de tapisserie. C'était une chaise paillée. Donc, on supprime le paillage. Et par la suite, il va y avoir une nouvelle garniture de chaises. Voilà.
1: Ah, donc ce sera du tissu alors plutôt?
2: Alors, du tissu, là, ça va être un sky. Mais on peut accorder plein de choses, que ce soit du tissu, du sky, de l'alcantara. D'une chaise ancienne, elle devient moderne et à la fois neuve également.
1: Et avec ces chaises, il y a évidemment une grande table qui a été peinte également par votre Picasso, puisque c'est son surnom. Et j'observe ça avec beaucoup d'attention. J'ai mis mon doigt, je crois que c'était pas sec en fait.
2: C'est pas grave. Oui, ça vient d'être terminé tout juste, donc faut faire attention au doigt.
1: Mais vous dites c'est pas grave, on voit quand même la marque de mon doigt.
2: Oui, non, c'est pas grave, on va le refaire après, vous souciez pas.
1: Et je vous rappelle que ce week-end, c'est un événement ici Mayenne, il y a le salon Maison et Déco à Espace Mayenne à Laval.
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4: Ce matin, on a rendez-vous avec un Caulois. Il s'appelle Éric Castet. Et avec sa femme, Juliette, ils ont intégré, il y a quelques années, l'organisation internationale JRS. C'est Jesuit Refugee Service Welcome. Il s'agit en fait de réseaux de familles qui mettent à l'abri des migrants le temps de leur régularisation pour éviter qu'ils dorment à la rue, avec tout ce que ça comprend, évidemment. Alia Zegaoula a rencontré Éric, qui se décrit d'abord en trois mots.
5: Déterminé, ça c'est sûr. Déterminé, deux fois, ça compte. Optimiste. On a l'impression de que notre action est une goutte d'eau dans l'océan des souffrances. Il y en a une, toute sa famille a été massacrée. Elle est venue à pied, elle a traversé du désert, en prison, en Libye, esclavage, viol. Des fois, ils abandonnent leur famille. Ça nous oblige à faire un peu de géopolitique, à comprendre ce qui se passe dans les autres pays. On a l'impression de toucher à l'essentiel. Et pendant 6 mois, nous accueillons Myriam. C'est une magnifique aventure à plusieurs titres. D'abord, la rencontre de ces gens qui vivent toutes les horreurs qu'on peut imaginer. Vraiment toutes.
6: Qu'est-ce que vous en retirez de ces rencontres que vous n'auriez sans doute pas faites sans ce réseau?
5: Bon, moi, ça a été un choc. Il y avait des préjugés sur les religions et les coutumes. Moi, je vais parler franchement. On a accueilli une femme qui a vécu toutes les horreurs, mais qui a un rayon de soleil. Et grâce à sa foi, qui n'est pas la mienne, qui est foi musulmane. Et je découvre que sa foi, lui permet de faire triompher la joie. J'étais très touché par la capacité de résilience.
6: Au-delà de ces semaines passées ensemble, est-ce que vous arrivez à avoir des nouvelles de ces personnes accueillies auparavant ?
5: Oui, il y en a qui reviennent nous voir, il y en a qui ont réussi à s'installer, qui ont réussi vraiment à se régulariser, à trouver du travail. Elles viennent voir maman Juliette, papa Eric.
6: Est-ce que vous diriez que ça vous a davantage encore ouvert à l'autre ?
5: Merci pour la question. Je suis ouvert à l'autre. Mais jusqu'à quel point je consacre du temps à celui qui est en face de moi ? Jusqu'à quel point je le considère ? Je peux faire distraitement en pilotage automatique, mais quand la personne est en face de moi, est-ce que j'ai l'impression de perdre mon temps ou est-ce qu'au contraire, je considère que chérir la personne qui est en face de moi est peut-être l'action la plus directe pour la paix ? C'est la question que je me suis posée. Évidemment, je suis très occupé, mais quand j'ai pris du temps pour apprendre à Myriam à faire de la trottinette et du vélo, je me disais, Eric, t'as tellement de choses à faire. Mais en fait, non, non. À la fois, c'est un investissement et à la fois, moi-même, je suis bouleversé par ce qui se joue, quoi. Il y a quelques mois, il y avait les 10 ans de JRS Welcome. Je sais pas combien de personnes mises à l'abri dans le 06 étaient réunies et sur l'estrade, quand il y a eu la trentaine de migrants 10 ans après, c'était séquence émotion. Vraiment, des gens magnifiques, des témoignages. C'est un grand moment d'humanité.
6: À ceux qui osent pas ou ceux qui se disent c'est trop compliqué, vous direz quoi ?
5: C'est cette fameuse parabole de l'homme qui marche au bord de la mer et qui jette à la mer toutes les étoiles de mer qui sont sur la plage. Et un autre lui dit, mais tu te rends compte, il y en a des milliers. C'est complètement vain. Il dit, oui, c'est vain, mais pour celles que je mets à l'eau, ça change tout, c'est leur vie qui en veut. Donc, de voir des existences sauvées, entre guillemets, quand je dis des existences, c'est parce que ces jeunes sont des futurs parents, j'espère, et c'est pas juste une personne, c'est une lignée. Enfin, voilà, c'est des vies dans leur durée qui sont modifiées. Se soucier d'une personne, il faut commencer par ça, quoi. Voilà, voilà où j'en suis de mes réflexions, de ce que je reçois en faisant ça.
4: Ah, le portrait très fort et émouvant, hein, d'Éric Castet. 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
1: Gros vin là, il est ben trop bon pour la modurer.
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1: À modurer le vin, ça veut dire y rajouter de l'io. Je vous avoue que je connaissais pas ce mot-là, puis que je l'ai trouvé dans mes livres. Je vais le souffler au grand maître des chevaliers du PSU à Mentoux, vu que là-bas, les gars, ils s'engageront à ne jamais couper d'eau un vin de qualité. Ça veut dire, les gars, qu'il faut jamais amodurer du vin, à moins qu'il soit ch'ti. Par chez nous, les ch'tivins, il y en a plus. Oh, je dis pas que dans le temps, il y avait pas Chuck Pichet qui méritait d'être amoduré. Mais au jour d'aujourd'hui, plus besoin de s'accrocher au bord de la table pour avaler votre canon de Sauvignon. Quand même, chez les marchands, on trouve des vins qui venons, on sait pas ben de l'avoue. Des gros rouges que tachons les nappes et le fond des verres. Et que méritons ben d'être amodurés. Blascandi, Georges Blanchard. Si par hasard, la souée vous amène par chez nous, jabio dégraissé, ou rentrez jamais au ch'ti domaine, beuvez plutôt l'io du fossé. Le bourgeois, il vous recevrait avec jouet, vu qu'il est plus barlot que méchant. Mais, je vous préviens, il vous ferait bouer du vin de marchand. Oh, si le vieux Noé, sroutant de Sounache, n'avait pu goûter que ce jus-là, je connaîtrais encore que le vin de parche, et je dirais point de mal du Noah. Mouais, qui est pourtant bon à valouer, et qu'on dit pour ben exigeant. Oh, c'est plus fort que moi. Je peux pas boire du vin de marchand. C'est épais, ça saoule et ça tache, le fond du verre, et devient noir et bleu. Quand que ça pendait à la moustache, on croit voir goûter du sang de bœuf. Pour moi, bon gens, v'là ma consigne. Gardez le corps solide et sain, buvez surtout du vrai vin de vigne, du vin de chez nous, du jus de raisin, et le pays connaîtra la joie. En nous montrant son vrai penchant, le jour qu'on n'y donnera plus à boire du vin de marchand.
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